Le second mouvement de ce piano quintette numéro 1 en ré mineur de Gabriel Fauré, l'Adagio, répudie toute pesanteur terrestre selon Harry Albrecht. Il offre une phrase cantabile donnée par le premier violon sur le balancement de la métrique. Cette rêverie est intensifiée et graduée progressivement. On découvre donc ce deuxième mouvement.

Vous êtes à l'écoute de votre radio chrétienne, c'est le repos musical en compagnie de Gabriel Fauré. Nous sommes dans l'écoute du piano quintette numéro 1. Nous arrivons maintenant à Allegretto Moderato, le troisième mouvement.

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Nous venons d'écouter le piano quintet numéro 1 en ré mineur de Gabriel Fauré. Et maintenant, nous découvrons le piano quartet numéro 1 en ut mineur. Ce quatuor pour piano et cordes en ut mineur a été composé entre 1876 et 1879, dédié au violoniste Hubert Léonard. C'est écrit peu après une période difficile pour le musicien, ce dernier s'étant fiancé après une cour assidue à Marianne Viardot, fille de Pauline Viardot, qui le délaisse au bout de quelques mois. L'œuvre est créée le 14 février 1880 à la Société nationale de musique à Paris. Le premier mouvement est d'une forme sonate traditionnelle, découvrons-le.

Découvrons maintenant le second mouvement, Allegro vivo, qui, selon Jean-Michel Nectou, sait retrouver la finesse des clavecinistes français du XVIIIe siècle dans une atmosphère de sérénade où l'on pressent déjà verveine. C'est l'une des pages les plus achevées de Fauré. Par la séduction immédiate qu'il exerce, c'est l'une des clés de son œuvre. Découvrons-le.

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Hélène Sauvignon avec vous, on découvre une œuvre de Gabriel Fauré, un CD avec Pascal Roger, le quatuor Isaïe, piano quartet numéro 1 en ut mineur. Nous en sommes au troisième mouvement, Adagio.

0: Sur ces belles notes de l'adagio du piano quartet numéro 1 en ut mineur de Gabriel Fauré, je vais vous laisser. Nous avons donc pu découvrir au cours de ce repos musical deux œuvres de Gabriel Fauré. Ce compositeur français né en 1845 et décédé en 1924. Et je vous souhaite à tous une excellente suite d'écoute de votre radio chrétienne. Vous étiez en compagnie d'Hélène Sauvignon.
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1: Eh bien, chers amis, auditrices, auditeurs de Radio Présence, bienvenue dans Stella Maris, votre émission mariale hebdomadaire, en cette année 2026, marquée par la fin du jubilé de l'espérance et la redécouverte de la maternité spirituelle de Marie dans la vie de l'Église, nous vous proposons une nouvelle série, La Vierge Marie à l'école des saints. Nous allons marcher, chronique après chronique, sur les pas de ceux et celles qui, à travers les siècles, ont reconnu en Marie une mère, une maîtresse, une compagne de route et ont laissé briller son influence dans leur vie, leur spiritualité, leur mission. Nous voulons nous mettre à l'école de ces saints, car ils ont incarné, chacun à leur manière, le verset prophétique du Magnificat. Toutes les générations me diront bienheureuse. Aujourd'hui, pour ouvrir cette belle série, nous allons aux racines, aux fondations de notre famille spirituelle, moi, ma famille spirituelle, franciscaine. Et nous parlons de Saint François d'Assise, le Poverello d'Assise, le troubadour de Dieu, l'amoureux des dames pauvreté, mais aussi et surtout le fils passionné de la Vierge Marie. Car, oui, Marie tient une place centrale et discrète dans le cœur franciscain. Et ce, depuis les origines. Nous verrons comment François a été modelé par l'Immaculée, comment il a vu en elle la parfaite demeure de Dieu et ce que cela signifie pour nous aujourd'hui. En deuxième partie, nous aurons la joie d'accueillir deux invités, Jacqueline Baillet, biographe du père Marie-Antoine de Lavore, et Michel Clerguet, président de l'association pour sa mémoire. Tous deux viendront nous parler du lien fort entre le père Marie-Antoine, fils spirituel de Saint François, puisqu'il était capucin, et la Vierge Marie, bien sûr, notamment dans sa vie missionnaire et son attachement à Lourdes. Eh bien, nous allons d'abord faire une petite pause musicale avec Francky qui nous accompagne à la technique. Eh bien, Saint François ne laisse pas un grand traité marial. Il ne compose pas de litanie ni de poèmes dédiés à Marie comme d'autres saints. Mais son attachement à la Vierge est profond, constant et décisif. C'est un amour simple, enraciné dans l'Évangile, et bien qui traverse toute sa vie. Dans sa prière dite « Salutation à la bienheureuse Vierge Marie », François exprime avec émerveillement ce mystère. Salut, Dame Sainte, Reine très sainte, Mère de Dieu, Marie, qui êtes Vierge, faite Église, choisie par le Père très saint du ciel, consacrée par lui avec son Fils bien-aimé et l'Esprit Paraclet. Ce passage est très fort. Marie est Vierge, faite Église. C'est elle, selon Saint François d'Assise, qui incarne l'Église dans sa pureté et sa docilité. Elle est aussi le premier sanctuaire du Verbe. Elle est la tente où Dieu vient habiter. Saint François aime contempler Marie comme celle qui accueille Dieu totalement, celle en qui Dieu peut se reposer, car son cœur est libre, pauvre, offert. Dans son testament, Saint François d'Assise déclare ceci, je cite, « Le Seigneur m'a donné une foi simple et humble et une grande confiance dans la Mère du Christ. Il recommande à ses frères de recourir à Marie en toutes choses. Elle est pour lui, mère, mais aussi avocate et protectrice. Il désire que tous ses frères lui soient consacrés, non par un acte extérieur, mais par une vraie dévotion du cœur, concrète, quotidienne. C'est pourquoi, dès l'origine, François a voulu que chaque fraternité franciscaine ait un autel dédié à la Vierge Marie. Il demande aussi qu'on vive sous sa protection, comme des enfants sous le manteau de leur mère. Enfin, il ne faut pas oublier que le lieu le plus cher à François, son chez-lui spirituel, c'est la chapelle de la Portioncule, dédiée à Notre-Dame des Anges. C'est là qu'il a reçu sa mission, là qu'il a fondé l'ordre, là qu'il a voulu mourir. Pourquoi ce lieu? Parce que François se sent en paix près de Marie. Il veut tout commencer et tout finir par elle. Dans ce lieu devenu lieu de grâce, il obtient du pape Honorius III le fameux pardon d'Assise, indulgence mariale par excellence. Il y voit la tendresse miséricordieuse de Marie pour les pécheurs. Eh bien, je vais m'arrêter là pour laisser la place à nos invités après une pause musicale, bien sûr.

Eh bien, merci, chers amis auditrices, auditeurs de l'émission Stella Maris. Nous sommes dans la deuxième partie de notre chronique. C'est l'invité du jour. J'allais dire les invités du jour. Vous savez, la sainteté n'est pas réservée à quelques figures exceptionnelles. Elle se construit dans la fidélité quotidienne à l'Évangile. Et le père Marie-Antoine, nous parlons de lui depuis quelques éditions de notre émission et avec nos invités que vous allez encore redécouvrir tout à l'heure. Eh bien, le père Marie-Antoine est un témoin lumineux par sa vie franciscaine, son amour des pauvres et son abandon à Dieu. Eh bien, pour évoquer les chemins de sainteté du père Marie-Antoine, dans la suite de tout ce que nous avons déjà parcouru, c'est-à-dire le père Marie-Antoine et la Vierge Marie, le père Marie-Antoine et Lourdes, eh bien, nous recevons aujourd'hui encore

0: tous mes enfants, petits-enfants, arrière-petits-enfants. Et puis aussi parce que j'ai eu une grande surprise que Michel m'avait réservée et qui était la bénédiction papale pour cette occasion.
1: Merci. Et puis, joyeux anniversaire encore. Hein, 70 ans du mariage, c'est un beau parcours.
0: Merci.
1: Alors, à côté de Jacqueline, nous avons notre ami Michel. Michel, bonjour.
2: Bonjour, père.
1: Voilà, Michel, que nous avons déjà présenté et qui est l'actuel responsable, à la suite de Jacqueline, bien sûr, de tout programme de connaissance, de redécouverte de la vie du père Marie-Antoine, c'est ça?
3: Tout à fait. Nous essayons à travers toutes nos activités de faire vivre et de faire découvrir l'ensemble des personnes cette vie tellement intense du père Marie-Antoine.
1: Merci. Alors aujourd'hui, nous allons parler des chemins de sainteté du père Marie-Antoine. Et quelles étaient les grandes, caractéristiques de sa vie spirituelle, Jacqueline?
0: Ben, je crois que, en fait, il avait une foi immense qu'il a développée, bien sûr, au cours de sa vie, une foi immense en Dieu, qui faisait qu'il se donnait complètement à lui, comme la chose la plus simple et la plus naturelle. Et c'est ce qui l'a amené très vite à vouloir d'abord être un saint. À 8-9 ans déjà, il disait à ses parents qu'il voulait être un saint, mais surtout à vivre dans le surnaturel. C'est ce que soulignent beaucoup ses contemporains. J'ai une petite anecdote.
1: Oui.
0: Il était séminariste et il longeait la Garonne avec deux autres séminaristes et il parlait justement de la vie des saints, de leur prouesse surnaturelle qu'ils attribuaient justement à la force de leur foi. Et ils se sont dit, mais si nous avions la foi, nous marcherions comme eux sur les eaux et passerions de l'autre côté sans nous mouiller. Et pourquoi ne l'aurions-nous pas cette foi? Eh bien, nous allons passer. Et ils ont, en étant sûrs qu'avec une foi forte, ils allaient passer. Et bien entendu, ils se sont enfoncés, se sont mouillés jusqu'aux genoux. Et tout peu, nous, ils ont dit, bon, on a passé de foi.
1: C'est beau, ça. Eh bien oui, voilà, la simplicité dans la vie, hein, et puis la confiance en Dieu, et ce désir hein, de sainteté, déjà dans la tendre enfance, et comme Saint-Maximilien, Marie Kolb, un Saint-Franciscain aussi, et qui avait reçu ces deux couronnes, qui avait le désir de la sainteté. C'est beau, tout ce que l'ordre franciscain donne à l'Église. Et est-ce que Michel a quelques éléments sur les grandes caractéristiques de la vie spirituelle du père Marie-Antoine?
3: Moi, je dirais que cette recherche sainteté, il avait aussi à travers sa dévotion mariale. C'était vraiment... Il donnait toute sa vie à Marie et toute sa confiance, finalement. On en a parlé la dernière fois au niveau des missions, où il se confiait totalement à Marie. Et voilà, il avait une vie de prière intense également. Ça, c'est quelque chose qui a marqué ses contemporains. Un apostolat actif, la simplicité et la pauvreté qu'il avait en tant que capucin, son amour pour l'Eucharistie. Et finalement aussi, c'est à travers tout ça, son désir d'être un saint prêtre.
1: Ah oui. Ah oui, oui, ça c'est la sainteté du sacerdoce. Et en parlant avec vous tout à l'heure, vous avez quelques éléments qui reflètent la sainteté de la vie sacerdotale du père Marie-Antoine.
3: Il écrivait dans une lettre à l'un de ses amis qui voulait être prêtre, il lui disait « Tu seras un saint prêtre si tu es de plus en plus doux et humble de cœur. Tu le seras si tu es fidèle au règlement de la vie sacerdotale. » Levé à heure fixe, 5 heures au plus tard. Oraison fervente, messe saintement dite, action de grâce saintement faite, office régulièrement et saintement récité, visite au Saint-Sacrement et lecture spirituelle exactement faite, sans oublier l'examen particulier. Déférence et docilité parfaite pour les supérieurs. Ne pas juger les autres.

0: mais se juger soi-même. Parler peu et faire beaucoup. Se faire tout à tous et se prêter à tout le monde sans jamais se donner. Ne se donner qu'à Dieu. Aimer beaucoup les pauvres, les petits-enfants et les malades. Se faire l'apôtre et l'ami des hommes et se tenir. Voilà. Voilà les conditions élémentaires nécessaires et infaillibles de sainteté pour un prêtre de Jésus-Christ. On n'est prêtre qu'à ce prix, mais à ce prix aussi, on soulève le monde et on se prépare une magnifique couronne dans le ciel.
1: Magnifique, je crois que c'est le compendium de la sainteté du prêtre. Et là, je voudrais bien prendre ce texte et l'afficher dans mon lieu de travail et le faire voir à mes confrères aussi, le vivre d'abord, pas seulement montrer aux autres. Et merci Michel pour ce témoignage merveilleux et des vertus, disons les grandes vertus qu'on peut découvrir dans la vie du père Marie-Antoine. Jacqueline, et comment a-t-il vécu l'humilité, la pauvreté, la charité?
2: Eh bien, pour lui, la meilleure façon d'acquérir l'humilité, c'était d'accepter les humiliations. Pour lui, c'était le meilleur moyen. C'est dans le détachement absolu, écrit-il, de Marseille en 1892, et là seulement que se trouve le trésor des trésors, et dans la mort à soi-même et à toute chose, que se trouve la vraie, la seule vie désirable, si les hommes le savaient. Et qu'il a eu raison le jour où, renonçant à tout, il s'est engagé dans l'ordre des Capucins. Il a accepté l'humilité, l'obéissance, le travail, mieux que tout cela, les persécutions et les injures.
1: Voilà. C'est un chemin, vraiment, les saints sont passés par là. Vivre l'humilité en acceptant l'humiliation. Oui. Quelle belle expression.
2: Ce sont les humiliations subies qui l'ont fait avancer, ses résolutions. Lui, si sensible, a dû souffrir devant les humiliations. Si je n'aime pas l'humilité, l'humiliation qui conduit à l'humilité, c'est que je n'ai guère envie d'être un saint, disait-il déjà séminariste.
1: Eh bien oui.
0: Je peux rajouter aussi qu'il disait « Quoi de plus heureux en effet et de plus glorieux que de souffrir pour son amour ?» de Jésus, oui. Être humilié, méprisé, délaissé, abandonné des hommes pour l'amour de Jésus, quel sort plus beau, quelle grâce par excellence. N'a-t-il pas voulu, par amour pour nous, être lui-même, lui le Tout-Puissant, méprisé, humilié, délaissé, anéanti? Quelle grâce, quelle gloire, quel bonheur de lui rendre ainsi amour pour amour. Les anges nous envie dans cette inestimable faveur.
1: Eh oui, c'est beau, hein, quand on doit, disons, élargir un peu ce domaine des vertus, d'humilité, de la pauvreté et de la charité du père Marie-Antoine. Mais comment portait-il l'évangile aux pauvres? Est-ce que vous avez quelques éléments de son zèle missionnaire? Oui. Nous en avons parlé un peu déjà dans nos précédents rendez-vous. Est-ce que vous pouvez revenir là-dessus encore? Oui.
2: Alors, d'abord, les enfants pauvres. Il avait, de toute façon, auprès des enfants, il savait vraiment, il avait un charisme particulier qu'on connaissait, et il savait leur parler, il savait, et justement, tout son être débordait d'amour. Et les enfants, comme les pauvres en général d'ailleurs, le ressentaient fortement, et tout ce qu'il leur disait portait jusqu'au profond de leur cœur et les marquait à vie. D'ailleurs, on a des témoignages comme ça d'hommes ensuite, mais qui, enfants, avaient entendu telle phrase du père Marie-Antoine qui les avait marqués.
1: Et Michel, est-ce que la manière d'évangéliser du père Marie-Antoine était une manière innovante déjà pour son époque?
0: En effet, le père Marie-Antoine partait toujours à la recherche de méthodes qui étaient proches des gens. Il allait d'abord à leur rencontre, il n'attendait pas que les gens viennent à lui. Et donc c'est en cette manière qu'il avait quelque chose d'innovant pour son époque. Et par rapport aux pauvres, il avait une présence permanente. On sait que dès qu'il était au petit séminaire, par exemple, il allait visiter les prisonniers, les malades, les familles pauvres. C'était vraiment son souci d'aller à la rencontre et aller aider ces personnes-là qui avaient besoin qui cherchaient quelque chose dans leur vie. Se réconcilier les plus fragiles par une présence attentionnée et la pratique des sacrements.
1: Ah oui.
0: Il réunissait les jeunes aussi, souvent, il disait à la chapelle de la Sainte-Épine tous les soirs pour les préparer à la fête de Pâques. Et donc, il avait toute une série d'attentions. Et puis, il savait se mettre à la portée des gens. Oui. Il avait un langage assez direct. Rien que sa présence, on disait, était prédication.
2: Un de ses contemporains disait, il avait reçu de Dieu un don tout particulier pour aimer les pauvres. Avec lui, le pauvre se sent aimé, respecté. Il s'adresse à lui avec une confiance sans borne.
1: C'est beau. Nous avons 3 minutes encore, mais j'allais vous demander, Jacqueline, vous qui avez beaucoup écrit, travaillé avec amour et dédiction pour la cause reconnaissance de la sainteté de la vie du Père Marie-Antoine, dites-moi, où en est la cause de béatification ?
2: Eh bien, la cause de béatification est entre les mains de Rome, si je puis dire, puisque il est devenu vénérable en 2020, et c'est ce qui signifie qu'aussi bien ses écrits que ses vertus ont été reconnus. Donc il ne restait plus qu'à reconnaître un miracle. Or, des miracles...
1: Ce qu'on appelle le témoignage de Dieu.
2: Voilà. Le témoignage et des miracles après sa mort.
1: Oui.
2: Parce qu'il a fait de nombreux miracles de son vivant, mais c'était par l'intercession de quelqu'un, de la Sainte Vierge, d'un saint, etc. Tandis qu'il a fait aussi de nombreux miracles après sa mort. Et on en a choisi un dont le dossier médical était le plus lourd, le plus épais. Et voilà, il n'y a pas eu de réponse négative. C'est toujours en cours.
1: Donc c'est en cours. Donc cela veut dire que nous pouvons attendre et espérer, voilà. Et que tout le cheminement de l'Église, il faut prendre le chemin de la patience pour entrer dans la logique de la patience de l'Église, surtout dans le domaine des dossiers de canonisation. La dernière question que je vous pose, Michel, pourquoi peut-on considérer le Père Marie-Antoine comme un modèle pour notre temps?
0: Bon, je le résumerai tout simplement par la force de l'amour qu'il avait. Un amour qui peut changer le monde, tout simplement. Et je crois qu'on est, dans l'actualité d'aujourd'hui, vraiment à la recherche de cet amour qui peut vraiment, vraiment changer le monde, comme l'a rappelé notre sainteté, le pape Léon XIV.
1: Merci. Jacqueline, voilà, la même question? Oui. Peut-on considérer le Père Marie-Antoine comme un modèle pour notre temps aujourd'hui, les défis de notre époque?
2: Oui, parce que il y a cette foi qui fait qui est une grâce, certes, mais qu'il faut savoir accepter, qu'il faut savoir développer. Le Père Marie-Antoine, il aurait aimé, il était très attiré par la vie mystique, la prière de nuit, de jour, etc. Et il faisait de grands efforts sur lui-même pour être aussi un homme actif. Et c'est cette dualité que nous avons tous pour être à la fois efficace et en même temps tout donner dans la prière qui est au fond le grand exemple qu'il peut nous apporter.
1: Jacqueline Baillet et Michel Cléguet, merci d'être là avec nous. Et je serai heureux encore de vous retrouver pour une dernière, pour cette série. Hein, nous allons vous retrouver encore. Ou bien, Michel veut dire un dernier mot?
0: Je suis sûr que nous avons des auditeurs qui auront des témoignages à nous raconter, à nous écrire sûrement, parce que le Père Marie-Antoine fait encore beaucoup de choses et nous en avons beaucoup d'exemples au petit musée du Père Marie-Antoine à Toulouse.
1: Merci. La prochaine fois, nous allons parler du Père Marie-Antoine comme un témoin d'espérance pour nous aujourd'hui. Merci.
0: Merci.

Eh bien, merci à nos invités. Merci pour ces précisions sur un fils spirituel de Saint François d'Assise. Eh bien, en écoutant la vie de Saint François et du Père Marie-Antoine, une vérité s'impose à nous. Marie n'est pas un supplément de piété. Elle est une école, un chemin, une présence éducatrice. François d'Assise l'a compris intuitivement. Il n'a jamais voulu faire sans elle. Il priait Marie comme avocate de la famille franciscaine. Il appelait Marie la Vierge faite Église. Et ce n'est pas un hasard si, dans son testament, il a déclaré ce que j'ai déjà cité. « La Vierge Marie m'a montré le Christ dans la pauvreté. » Et c'est ainsi que j'ai compris ma vocation. Eh bien, ce que François a trouvé chez Marie, c'est d'abord le secret de l'humilité. Pas l'humilité honteuse, non, mais cette humilité joyeuse et libre qui reconnaît que tout vient de Dieu. Marie n'a rien gardé pour elle. Elle a laissé Dieu être Dieu. Elle a chanté « Le puissant fit pour moi des merveilles ». Saint est son nom. C'est exactement cela que François a voulu vivre, lui qui se dépouilla de tout pour s'habiller de la grâce. Et c'est cela que nous sommes appelés à redécouvrir. Une foi qui ne s'approprie rien, mais qui laisse Dieu tout donner. Eh bien, François a été un poète de Dieu. Il chantait tout, les oiseaux, le vent, la mort, la vie. Mais c'est de Marie qu'il a appris à magnifier, car Marie est le cœur priant de l'Église, celle qui ne se plaint pas, mais qui bénit. Elle nous apprend à regarder la vie autrement, à voir les grâces là où il n'y avait que fatigue, à louer même au creux de l'épreuve, comme elle l'a fait à Cana ou au pied de la croix. Eh bien, Charles Péguy disait, « Il y en a qui ne voient que les épines. » Elle voyait déjà la rose. Et bien pour finir, à l'école de Saint-François, prenons Marie comme guide. Apprenons d'elle le silence, la confiance, la louange. Laissons-la enfanter en nous une foi libre, joyeuse, rayonnante. Et redisons avec François, salut dame sainte, très sainte, mère de Dieu, Marie. Merci Francky. Amen.

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1: Écoutons le Seigneur nous dire « Venez à moi, vous tous qui peinez, qui souffrez, et moi, je vous donnerai le repos. » Dans la confiance filiale, nous vous invitons à méditer le chapelet.

0: nous allons prier les mystères joyeux du chapelet à l'aide de textes de Sainte Faustine.
1: Au nom du Père et du Fils et du Saint-Esprit. Amen. Je crois en Dieu, le Père Tout-Puissant, Créateur du ciel et de la terre, et en Jésus-Christ, son Fils unique, notre Seigneur, qui a été conçu du Saint-Esprit, est né de la Vierge Marie, a souffert sous Ponce Pilate, a été crucifié, est mort et a été enseveli, est descendu aux enfers, le troisième jour est ressuscité des morts, est monté aux cieux, est assis à la droite de Dieu, le Père Tout-Puissant, d'où il viendra juger les vivants et les morts. Je crois en l'Esprit Saint, à la Sainte Église catholique, à la communion des saints, à la rémission des péchés, à la résurrection de la chair, à la vie éternelle. Amen.
2: Notre Père qui es aux cieux, que ton nom soit sanctifié, que ton règne vienne, que ta volonté soit faite sur la terre comme au ciel. Donne-nous aujourd'hui notre pain de ce jour, pardonne-nous nos offenses, comme nous pardonnons aussi à ceux qui nous ont offensés. Et ne nous laisse pas entrer en tentation, mais délivre-nous du mal.
3: Je ne suis qu'amour et miséricorde. Il n'y a pas de misère qui puisse se mesurer à ma miséricorde, ni de misère qui puisse en venir à bout, puisqu'au moment de se communiquer, ma miséricorde s'amplifie. L'âme qui fait confiance à ma miséricorde est la plus heureuse, car je prends moi-même soin d'elle.
1: Je vous salue, Marie, pleine de grâce. Le Seigneur est avec vous. Vous êtes bénie entre toutes les femmes, et Jésus, le fruit de vos entrailles, est béni. Sainte Marie, Mère de Dieu, priez pour nous pauvres pécheurs, maintenant et à l'heure de notre mort. Amen.
3: Sache, mon enfant, que mon cœur est la miséricorde même. De cet océan de miséricorde, les grâces se répandent sur le monde entier. Aucune âme qui s'est approchée de moi ne m'a quitté sans consolation. Toute misère sombre dans ma miséricorde, et toute grâce jaillit de cette source salvatrice et sanctifiante.
1: Je vous salue, Marie, pleine de grâce. Le Seigneur est avec vous. Vous êtes bénie entre toutes les femmes, et Jésus, le fruit de vos entrailles, est béni. Sainte Marie, Mère de Dieu, priez pour nous pauvres pécheurs, maintenant et à l'heure de notre mort. Amen.
3: Tout ce qui existe est contenu dans les entrailles de ma miséricorde, plus profondément que l'enfant dans le sein de sa mère. Oh, combien douloureusement me blesse l'incrédulité en ma bonté. Tu connais tout l'abîme de ma miséricorde. Puise donc pour toi, et spécialement pour les pauvres pécheurs. Le ciel et la terre retourneraient plus vite au néant avant qu'une âme confiante échappe à ma miséricorde.
1: Je vous salue, Marie, pleine de grâce. Le Seigneur est avec vous. Vous êtes bénie entre toutes les femmes, et Jésus, le fruit de vos entrailles, est béni. Sainte Marie, Mère de Dieu, priez pour nous pauvres pécheurs, maintenant et à l'heure de notre mort. Amen. Gloire au Père, au Fils et au Saint-Esprit, comme il était au commencement, maintenant et toujours, et dans les siècles des siècles. Amen.
3: Première dizaine, mystère joyeux, l'amour inconditionnel de Dieu pour moi. Fruit du mystère, croire à l'amour de Dieu pour moi et l'accueillir chaque jour. Grâce à demander, se laisser aimer. Intention de prière, que les âmes ne craignent pas de s'approcher du Seigneur. Le Dieu d'amour est le roi de miséricorde. Je désire me donner aux âmes et les emplir de mon amour. Mais il y a peu d'âmes qui voudraient recevoir toutes les grâces que mon amour leur a destinées. Ma grâce ne se perd pas. Si l'âme à laquelle elle est destinée ne la reçoit pas, c'est une autre âme qui la prend. Pour mes bienfaits, j'obtiens l'ingratitude. Pour l'amour, j'obtiens l'oubli et l'indifférence. Mon cœur ne peut supporter cela.
4: Notre Père, qui es aux cieux, que ton nom soit sanctifié, que ton règne vienne, que ta volonté soit faite sur la terre comme au ciel. Donne-nous aujourd'hui notre pain de ce jour. Pardonne-nous nos offenses, comme nous pardonnons aussi à ceux qui nous ont offensés. Et ne nous laisse pas entrer en tentation, mais délivre-nous du mal. Amen.
1: L'amour, et encore une fois, l'amour de Dieu. Il n'y a rien qui lui soit supérieur, ni au ciel, ni sur la terre. La plus grande grandeur, c'est aimer Dieu. Tout ce qui est grand et beau est en Dieu. En dehors de Dieu, il n'y a ni beauté, ni grandeur. Ô sages de ce monde et grands esprits, reconnaissez que la vraie grandeur réside dans l'amour pour Dieu. Ô, comme je suis étonnée que certaines personnes s'abusent elles-mêmes en disant qu'il n'y a pas d'éternité.
5: Je vous salue, Marie pleine de grâce, le Seigneur est avec vous. Vous êtes bénie entre toutes les femmes, et Jésus, le fruit de vos entrailles, est béni.
6: Sainte Marie, Mère de Dieu, priez pour nous pauvres pécheurs, maintenant et à l'heure de notre mort.
5: Amen. Je vous salue, Marie pleine de grâce, le Seigneur est avec vous. Vous êtes bénie entre toutes les femmes, et Jésus, le fruit de vos entrailles, est béni.
6: Sainte Marie, Mère de Dieu, priez pour nous pauvres pécheurs, maintenant et à l'heure de notre mort.
5: Amen. Je vous salue, Marie pleine de grâce, le Seigneur est avec vous. Vous êtes bénie entre toutes les femmes, et Jésus, le fruit de vos entrailles, est béni.
6: Sainte Marie, Mère de Dieu, priez pour nous pauvres pécheurs, maintenant et à l'heure de notre mort.
5: Amen. Je vous salue, Marie pleine de grâce, le Seigneur est avec vous. Vous êtes bénie entre toutes les femmes, et Jésus, le fruit de vos entrailles, est béni.
6: Sainte Marie, Mère de Dieu, priez pour nous pauvres pécheurs, maintenant et à l'heure de notre mort.
5: Amen. Je vous salue, Marie pleine de grâce, le Seigneur est avec vous. Vous êtes bénie entre toutes les femmes, et Jésus, le fruit de vos entrailles, est béni.
6: Sainte Marie, Mère de Dieu, priez pour nous pauvres pécheurs, maintenant et à l'heure de notre mort.
5: Amen. Je vous salue, Marie pleine de grâce, le Seigneur est avec vous. Vous êtes bénie entre toutes les femmes, et Jésus, le fruit de vos entrailles, est béni.
6: Sainte Marie, Mère de Dieu, priez pour nous pauvres pécheurs, maintenant et à l'heure de notre mort.
5: Amen. Je vous salue, Marie pleine de grâce, le Seigneur est avec vous. Vous êtes bénie entre toutes les femmes, et Jésus, le fruit de vos entrailles, est béni.
6: Sainte Marie, Mère de Dieu, priez pour nous pauvres pécheurs, maintenant et à l'heure de notre mort.
5: Amen. Je vous salue, Marie pleine de grâce, le Seigneur est avec vous. Vous êtes bénie entre toutes les femmes, et Jésus, le fruit de vos entrailles, est béni.
6: Sainte Marie, Mère de Dieu, priez pour nous pauvres pécheurs, maintenant et à l'heure de notre mort.
5: Amen. Je vous salue, Marie pleine de grâce, le Seigneur est avec vous. Vous êtes bénie entre toutes les femmes, et Jésus, le fruit de vos entrailles, est béni.
6: Sainte Marie, Mère de Dieu, priez pour nous pauvres pécheurs, maintenant et à l'heure de notre mort.
5: Amen. Je vous salue, Marie pleine de grâce, le Seigneur est avec vous. Vous êtes bénie entre toutes les femmes, et Jésus, le fruit de vos entrailles, est béni.
6: Sainte Marie, Mère de Dieu, priez pour nous pauvres pécheurs, maintenant et à l'heure de notre mort.
5: Amen. Gloire soit au Père, au Fils et au Saint-Esprit.
6: Comme il était au commencement, maintenant et toujours, et dans les siècles des siècles. Amen.
3: Deuxième dizaine, mystère lumineux, l'Eucharistie, l'infinie miséricorde. Fruit du mystère, l'Eucharistie, temple de la miséricorde et remède à nos faiblesses. Grâce à demander. Avoir conscience que c'est Jésus lui-même, plein d'amour et de miséricorde, que je reçois. Intention de prière, que l'adoration du Saint-Sacrement renouvelle les paroisses et les cœurs des fidèles. Regarde, âme, c'est pour toi que j'ai institué le trône de la miséricorde sur la terre. Ce trône, c'est le tabernacle. Et de ce trône de miséricorde, je désire descendre en ton cœur. Regarde, aucune suite ne m'entoure, aucun garde. Tu as accès à moi à tout moment, à chaque heure du jour. Je veux parler avec toi et je désire t'accorder des grâces.
2: Notre Père qui es aux cieux, que ton nom soit sanctifié, que ton règne vienne, que ta volonté soit faite sur la terre comme au ciel. Donne-nous aujourd'hui notre pain de ce jour, pardonne-nous nos offenses, comme nous pardonnons aussi à ceux qui nous ont offensés. Et ne nous laisse pas entrer en tentation, mais délivre-nous du mal.
3: Je désire m'unir aux âmes humaines. Mon délice est de m'unir aux âmes. Sache ceci, mon enfant, que lorsque je viens dans la Sainte Communion jusqu'au cœur des hommes, j'ai les mains pleines de toutes sortes de grâces et je désire les donner aux âmes. Mais les âmes ne font même pas attention à moi. Elles me laissent seule et s'occupent d'autre chose. Oh, comme cela m'attriste que les âmes n'aient pas compris l'amour. Elles se conduisent envers moi comme envers une chose morte.
5: Je vous salue, Marie pleine de grâce. Le Seigneur est avec vous. Vous êtes bénie entre toutes les femmes, et Jésus, le fruit de vos entrailles, est béni.
6: Sainte Marie, Mère de Dieu, priez pour nous pauvres pécheurs, maintenant et à l'heure de notre mort.
5: Amen. Je vous salue, Marie pleine de grâce. Le Seigneur est avec vous. Vous êtes bénie entre toutes les femmes, et Jésus, le fruit de vos entrailles, est béni.
6: Sainte Marie, Mère de Dieu, priez pour nous pauvres pécheurs, maintenant et à l'heure de notre mort.
5: Amen. Je vous salue, Marie pleine de grâce, le Seigneur est avec vous. Vous êtes bénie entre toutes les femmes, et Jésus, le fruit de vos entrailles, est béni.
6: Sainte Marie, Mère de Dieu, priez pour nous pauvres pécheurs, maintenant et à l'heure de notre mort.
5: Amen. Je vous salue, Marie pleine de grâce, le Seigneur est avec vous. Vous êtes bénie entre toutes les femmes, et Jésus, le fruit de vos entrailles, est béni.
6: Sainte Marie, Mère de Dieu, priez pour nous pauvres pécheurs, maintenant et à l'heure de notre mort.
5: Amen. Je vous salue, Marie pleine de grâce, le Seigneur est avec vous. Vous êtes bénie entre toutes les femmes, et Jésus, le fruit de vos entrailles, est béni.
6: Sainte Marie, Mère de Dieu, priez pour nous pauvres pécheurs, maintenant et à l'heure de notre mort.
5: Amen. Je vous salue, Marie pleine de grâce, le Seigneur est avec vous. Vous êtes bénie entre toutes les femmes, et Jésus, le fruit de vos entrailles, est béni.
6: Sainte Marie, Mère de Dieu, priez pour nous pauvres pécheurs, maintenant et à l'heure de notre mort.
5: Amen. Je vous salue, Marie pleine de grâce, le Seigneur est avec vous. Vous êtes bénie entre toutes les femmes, et Jésus, le fruit de vos entrailles, est béni.
6: Sainte Marie, Mère de Dieu, priez pour nous pauvres pécheurs, maintenant et à l'heure de notre mort.
5: Amen. Je vous salue, Marie pleine de grâce, le Seigneur est avec vous. Vous êtes bénie entre toutes les femmes, et Jésus, le fruit de vos entrailles, est béni.
6: Sainte Marie, Mère de Dieu, priez pour nous pauvres pécheurs, maintenant et à l'heure de notre mort.
5: Amen. Je vous salue, Marie pleine de grâce, le Seigneur est avec vous. Vous êtes bénie entre toutes les femmes, et Jésus, le fruit de vos entrailles, est béni.
6: Sainte Marie, Mère de Dieu, priez pour nous pauvres pécheurs, maintenant et à l'heure de notre mort.
5: Amen. Je vous salue, Marie pleine de grâce, le Seigneur est avec vous. Vous êtes bénie entre toutes les femmes, et Jésus, le fruit de vos entrailles, est béni.
6: Sainte Marie, Mère de Dieu, priez pour nous pauvres pécheurs, maintenant et à l'heure de notre mort.
5: Amen. Gloire soit au Père, au Fils et au Saint-Esprit.
6: Comme il était au commencement, maintenant et toujours, et dans les siècles des siècles. Amen.
3: Troisième dizaine, mystère douloureux, la passion du Christ. Fruit du mystère, la passion, un océan de miséricorde qui manifeste l'amour infini de Dieu pour moi. Grâce à demander. La méditation régulière de la passion du Christ, pour comprendre l'étendue de la miséricorde de Dieu pour moi, me fortifier dans la grâce et ouvrir mon cœur aux nécessités de mon prochain. Intention de prière, que de plus en plus de fidèles méditent pieusement et régulièrement la passion du Christ et que cette méditation soit la source de nombreuses conversions. Mon enfant, médite aujourd'hui ma douloureuse passion, toute son immensité. Médite-la comme si elle n'était endurée que pour toi.
1: Jésus m'a dit que je lui serai le plus agréable lorsque je méditerai sa douloureuse passion et que cette méditation ferait descendre sur mon âme de nombreuses lumières. quand je médite la passion de Jésus. J'ai une claire conception de beaucoup de choses que je ne pouvais comprendre auparavant.
4: Notre Père, qui es aux cieux, que ton nom soit sanctifié, que ton règne vienne, que ta volonté soit faite sur la terre comme au ciel. Donne-nous aujourd'hui notre pain de ce jour. Pardonne-nous nos offenses, comme nous pardonnons aussi à ceux qui nous ont offensés. Et ne nous laisse pas entrer en tentation, mais délivre-nous du mal. Amen.
1: Lorsque je vois Jésus supplicié, mon cœur se déchire en lambeaux. Je me demande, qu'adviendra-t-il des pécheurs s'ils ne profitent pas de la passion de Jésus ? Je vois dans sa passion tout un océan de miséricorde.
5: Je vous salue, Marie pleine de grâce, le Seigneur est avec vous. Vous êtes bénie entre toutes les femmes, et Jésus, le fruit de vos entrailles, est béni.
6: Sainte Marie, Mère de Dieu, priez pour nous pauvres pécheurs, maintenant et à l'heure de notre mort.
7: Amen.
5: Je vous salue, Marie pleine de grâce, le Seigneur est avec vous. Vous êtes bénie entre toutes les femmes, et Jésus, le fruit de vos entrailles, est béni.
6: Sainte Marie, Mère de Dieu, priez pour nous pauvres pécheurs, maintenant et à l'heure de notre mort.
7: Amen.
5: Je vous salue, Marie pleine de grâce, le Seigneur est avec vous. Vous êtes bénie entre toutes les femmes, et Jésus, le fruit de vos entrailles, est béni.
6: Sainte Marie, Mère de Dieu, priez pour nous pauvres pécheurs, maintenant et à l'heure de notre mort.
7: Amen.
5: Je vous salue, Marie pleine de grâce, le Seigneur est avec vous. Vous êtes bénie entre toutes les femmes, et Jésus, le fruit de vos entrailles, est béni.
6: Sainte Marie, Mère de Dieu, priez pour nous pauvres pécheurs, maintenant et à l'heure de notre mort.
7: Amen.
5: Je vous salue, Marie pleine de grâce, le Seigneur est avec vous. Vous êtes bénie entre toutes les femmes, et Jésus, le fruit de vos entrailles, est béni.
6: Sainte Marie, Mère de Dieu, priez pour nous pauvres pécheurs, maintenant et à l'heure de notre mort.
7: Amen.
5: Je vous salue, Marie pleine de grâce, le Seigneur est avec vous. Vous êtes bénie entre toutes les femmes, et Jésus, le fruit de vos entrailles, est béni.
6: Sainte Marie, Mère de Dieu, priez pour nous pauvres pécheurs, maintenant et à l'heure de notre mort.
7: Amen.
5: Je vous salue, Marie pleine de grâce, le Seigneur est avec vous. Vous êtes bénie entre toutes les femmes, et Jésus, le fruit de vos entrailles, est béni.
6: Sainte Marie, Mère de Dieu, priez pour nous pauvres pécheurs, maintenant et à l'heure de notre mort.
7: Amen.
5: Je vous salue, Marie pleine de grâce, le Seigneur est avec vous. Vous êtes bénie entre toutes les femmes, et Jésus, le fruit de vos entrailles, est béni.
6: Sainte Marie, Mère de Dieu, priez pour nous pauvres pécheurs, maintenant et à l'heure de notre mort.
7: Amen.
5: Je vous salue, Marie pleine de grâce, le Seigneur est avec vous. Vous êtes bénie entre toutes les femmes, et Jésus, le fruit de vos entrailles, est béni.
6: Sainte Marie, Mère de Dieu, priez pour nous pauvres pécheurs, maintenant et à l'heure de notre mort.
7: Amen.
5: Je vous salue, Marie pleine de grâce, le Seigneur est avec vous. Vous êtes bénie entre toutes les femmes, et Jésus, le fruit de vos entrailles, est béni.
6: Sainte Marie, Mère de Dieu, priez pour nous pauvres pécheurs, maintenant et à l'heure de notre mort.
7: Amen.
5: Gloire soit au Père, au Fils et au Saint-Esprit.
6: Comme il était au commencement, maintenant et toujours, et dans les siècles des siècles.
7: Amen.
3: Quatrième dizaine, mystère douloureux, le sacrement de la réconciliation. Fruit du mystère, le sacrement de la réconciliation, tribunal de la miséricorde, où se manifestent les plus grands miracles. Grâce à demander, un repentir sincère et le désir de se confesser, la guérison des blessures. Intention de prière, que les prêtres soient toujours disponibles pour dispenser la miséricorde divine et que chaque âme recourt avec confiance au sacrement de la réconciliation. Dis aux âmes où elles doivent chercher la consolation. C'est au tribunal de la miséricorde. C'est là qu'ont lieu les plus grands miracles qui se renouvellent sans cesse. Point n'est besoin pour obtenir ce miracle de faire de lointains pèlerinages, ni de faire étalage d'un quelconque cérémonial. Mais il suffit de se jeter avec foi aux pieds de celui qui tient ma place, de lui dire sa misère. Et le miracle de la miséricorde divine se manifestera dans toute sa plénitude. Même si cette âme était en décomposition comme un cadavre, Et même si, humainement parlant, il n'y avait plus aucun espoir de retour à la vie et que tout semblait perdu, il n'en est pas ainsi selon Dieu. Le miracle de la miséricorde divine redonnera vie à cette âme dans toute sa plénitude.
2: Notre Père qui es aux cieux, que ton nom soit sanctifié, que ton règne vienne, que ta volonté soit faite sur la terre comme au ciel. Donne-nous aujourd'hui notre pain de ce jour, pardonne-nous nos offenses, comme nous pardonnons aussi à ceux qui nous ont offensés. Et ne nous laisse pas entrer en tentation, mais délivre-nous du mal.
3: Ah, si les pécheurs connaissaient ma miséricorde, ils n'en périraient pas un si grand nombre. Parle aux âmes des pécheurs, pour qu'elles ne craignent pas de s'approcher de moi. Parle-leur de ma grande miséricorde.
5: Je vous salue, Marie pleine de grâce, le Seigneur est avec vous. Vous êtes bénie entre toutes les femmes, et Jésus, le fruit de vos entrailles, est béni.
6: Sainte Marie, Mère de Dieu, priez pour nous pauvres pécheurs, maintenant et à l'heure de notre mort.
7: Amen.
5: Je vous salue Marie, pleine de grâce, le Seigneur est avec vous. Vous êtes bénie entre toutes les femmes, et Jésus, le fruit de vos entrailles, est béni.
6: Sainte Marie, Mère de Dieu, priez pour nous pauvres pécheurs, maintenant et à l'heure de notre mort.
7: Amen.
5: Je vous salue Marie, pleine de grâce, le Seigneur est avec vous. Vous êtes bénie entre toutes les femmes, et Jésus, le fruit de vos entrailles, est béni.
6: Sainte Marie, Mère de Dieu, priez pour nous pauvres pécheurs, maintenant et à l'heure de notre mort.
7: Amen.
5: Je vous salue, Marie pleine de grâce, le Seigneur est avec vous. Vous êtes bénie entre toutes les femmes, et Jésus, le fruit de vos entrailles, est béni.
6: Sainte Marie, Mère de Dieu, priez pour nous pauvres pécheurs, maintenant et à l'heure de notre mort.
7: Amen.
5: Je vous salue Marie pleine de grâce, le Seigneur est avec vous. Vous êtes bénie entre toutes les femmes, et Jésus, le fruit de vos entrailles, est béni.
6: Sainte Marie, Mère de Dieu, priez pour nous pauvres pécheurs, maintenant et à l'heure de notre mort.
7: Amen.
5: Je vous salue Marie pleine de grâce, le Seigneur est avec vous. Vous êtes bénie entre toutes les femmes, et Jésus, le fruit de vos entrailles, est béni.
6: Sainte Marie, Mère de Dieu, priez pour nous pauvres pécheurs, maintenant et à l'heure de notre mort.
7: Amen.
5: Je vous salue Marie pleine de grâce, le Seigneur est avec vous. Vous êtes bénie entre toutes les femmes, et Jésus, le fruit de vos entrailles, est béni.
6: Sainte Marie, Mère de Dieu, priez pour nous pauvres pécheurs, maintenant et à l'heure de notre mort.
7: Amen.
5: Je vous salue Marie pleine de grâce, le Seigneur est avec vous. Vous êtes bénie entre toutes les femmes, et Jésus, le fruit de vos entrailles, est béni.
6: Sainte Marie, Mère de Dieu, priez pour nous pauvres pécheurs, maintenant et à l'heure de notre mort.
7: Amen.
5: Je vous salue Marie pleine de grâce, le Seigneur est avec vous. Vous êtes bénie entre toutes les femmes, et Jésus, le fruit de vos entrailles, est béni.
6: Sainte Marie, Mère de Dieu, priez pour nous pauvres pécheurs, maintenant et à l'heure de notre mort.
7: Amen.
5: Je vous salue Marie pleine de grâce, le Seigneur est avec vous. Vous êtes bénie entre toutes les femmes, et Jésus, le fruit de vos entrailles, est béni.
6: Sainte Marie, Mère de Dieu, priez pour nous pauvres pécheurs, maintenant et à l'heure de notre mort.
7: Amen.
5: Gloire soit au Père, au Fils et au Saint-Esprit.
6: Comme il était au commencement, maintenant et toujours, et dans les siècles des siècles. Amen.
3: Cinquième dizaine, mystère glorieux, la confiance en Dieu. Fruit du mystère, la confiance en l'infinie miséricorde. Grâce à demander, vivre au quotidien dans la confiance en la bonté de Dieu pour trouver la paix du cœur. Intention de prière, Seigneur, que tous les cœurs se tournent avec confiance vers ton infinie miséricorde. L'humanité ne trouvera pas la paix tant qu'elle ne se tournera pas avec confiance vers ma miséricorde. Oh, combien l'incrédulité de l'âme me blesse. Une telle âme professe que je suis saint et juste, mais ne croit pas que je suis miséricorde. Elle se défie de ma bonté. Les démons aussi exaltent ma justice, mais ils ne croient pas en ma bonté. Mon cœur se réjouit de ce titre de miséricorde.
8: Notre Père qui es aux cieux, que ton nom soit sanctifié, que ton règne vienne. Que ta volonté soit faite sur la terre comme au ciel. Donne-nous aujourd'hui notre pain de ce jour. Pardonne-nous nos offenses, comme nous pardonnons aussi à ceux qui nous ont offensés. Et ne nous laisse pas entrer en tentation, mais délivre-nous du mal. Amen.
3: Je désire que les âmes se distinguent par une confiance illimitée en ma miséricorde. Je m'occupe moi-même de la sanctification de ces âmes. Je leur procure tout ce qui peut être nécessaire à leur sainteté. Les grâces de ma miséricorde se puisent à l'aide d'un unique moyen, et c'est la confiance. Plus sa confiance est grande, plus l'âme reçoit. Les âmes d'une confiance sans borne me sont une grande joie, car je verse en elles le trésor entier de mes grâces.
5: Je vous salue, Marie pleine de grâce, le Seigneur est avec vous. Vous êtes bénie entre toutes les femmes, et Jésus, le fruit de vos entrailles, est béni.
6: Sainte Marie, Mère de Dieu, priez pour nous pauvres pécheurs, maintenant et à l'heure de notre mort.
7: Amen.
5: Je vous salue, Marie pleine de grâce, le Seigneur est avec vous. Vous êtes bénie entre toutes les femmes, et Jésus, le fruit de vos entrailles, est béni.
6: Sainte Marie, Mère de Dieu, priez pour nous pauvres pécheurs, maintenant et à l'heure de notre mort.
7: Amen.
5: Je vous salue, Marie pleine de grâce, le Seigneur est avec vous. Vous êtes bénie entre toutes les femmes, et Jésus, le fruit de vos entrailles, est béni.
6: Sainte Marie, Mère de Dieu, priez pour nous pauvres pécheurs, maintenant et à l'heure de notre mort.
7: Amen.
5: Je vous salue, Marie pleine de grâce, le Seigneur est avec vous. Vous êtes bénie entre toutes les femmes, et Jésus, le fruit de vos entrailles, est béni.
6: Sainte Marie, Mère de Dieu, priez pour nous pauvres pécheurs, maintenant et à l'heure de notre mort.
7: Amen.
5: Je vous salue, Marie pleine de grâce, le Seigneur est avec vous. Vous êtes bénie entre toutes les femmes, et Jésus, le fruit de vos entrailles, est béni.
6: Sainte Marie, Mère de Dieu, priez pour nous pauvres pécheurs, maintenant et à l'heure de notre mort.
7: Amen.
5: Je vous salue, Marie pleine de grâce, le Seigneur est avec vous. Vous êtes bénie entre toutes les femmes, et Jésus, le fruit de vos entrailles, est béni.
6: Sainte Marie, Mère de Dieu, priez pour nous pauvres pécheurs, maintenant et à l'heure de notre mort.
7: Amen.
5: Je vous salue, Marie pleine de grâce, le Seigneur est avec vous. Vous êtes bénie entre toutes les femmes, et Jésus, le fruit de vos entrailles, est béni.
6: Sainte Marie, Mère de Dieu, priez pour nous pauvres pécheurs, maintenant et à l'heure de notre mort.
7: Amen.
5: Je vous salue, Marie pleine de grâce, le Seigneur est avec vous. Vous êtes bénie entre toutes les femmes, et Jésus, le fruit de vos entrailles, est béni.
6: Sainte Marie, Mère de Dieu, priez pour nous pauvres pécheurs, maintenant et à l'heure de notre mort.
7: Amen.
5: Je vous salue, Marie pleine de grâce, le Seigneur est avec vous. Vous êtes bénie entre toutes les femmes, et Jésus, le fruit de vos entrailles, est béni.
6: Sainte Marie, Mère de Dieu, priez pour nous pauvres pécheurs, maintenant et à l'heure de notre mort.
7: Amen.
5: Je vous salue, Marie pleine de grâce, le Seigneur est avec vous. Vous êtes bénie entre toutes les femmes, et Jésus, le fruit de vos entrailles, est béni.
6: Sainte Marie, Mère de Dieu, priez pour nous pauvres pécheurs, maintenant et à l'heure de notre mort.
7: Amen.
5: Gloire soit au Père, au Fils et au Saint-Esprit.
6: Comme il était au commencement, maintenant et toujours, et dans les siècles des siècles.
7: Amen.

0: Il est 4 heures.
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au puits de Jacob. Celui qui boira de l'eau que je lui donnerai n'aura plus jamais soif. »

0: Jacob, les apparitions mariales. Alors aujourd'hui, avec le père Mathias Amiot, bonjour père.
1: Bonjour.
0: Vous êtes prêtre à la paroisse Saint-Clément à Nantes. Nous allons évoquer l'unique apparition de Pontmain le 17 janvier 1871. Alors en effet, la Vierge Marie est apparue dans la soirée du 17 janvier 1871 à Pontmain, dans un tout petit village du département de la Mayenne. C'était 500 habitants à l'époque, c'est aujourd'hui 800 habitants, à l'écart des voies de communication, isolés, sous-développés économiquement et socialement, rattachés au diocèse de Laval, qui lui-même avait été récemment créé en 1840. Alors, je vais commencer par vous demander quel était le contexte de cette apparition.
1: Alors, c'est un contexte assez angoissant et inquiétant, puisque la France est en guerre contre la Prusse. Et la France est en train de perdre cette guerre, elle est en train de se faire balayer d'est en ouest. Et les Prussiens sont aux Mans, on craint qu'ils arrivent à Laval et donc que Pontmain soit pris par cette déferlante. Donc il y a vraiment une angoisse dans les petits villages de France. Sans compter que l'hiver est très rigoureux, à tel point que ce soir-là, donc nous sommes le 17 janvier 1871, la cloche de l'horloge de Pontmain s'est bloquée tellement il fait froid, environ moins 17 degrés. Donc pour donner une idée du contexte assez angoissant et un peu négatif.
0: Alors, plus globalement, on était à la fin du Second Empire. C'est cette guerre qui va mettre fin au Second Empire et permettre l'avènement de la Troisième République. Et comme vous l'avez dit, la France est envahie, et profondément envahie, puisque finalement, l'envahisseur est aux mains. Il y a eu une bataille meurtrière au Mans, et il n'y a plus beaucoup d'espoir dans la population.
1: En gros, je pense que les Français pensent que tout est fini.
0: Tout est fini, est perdu.
1: Voilà, exactement.
0: Alors, localement, il y a un contexte particulier à Pontmain.
1: Oui, parce que l'abbé Guérin, donc le curé, s'est quand même employé à faire un très beau travail pastoral. Et c'est vrai qu'aujourd'hui, on étudie sa possible cause de béatification, parce que c'est comme quelqu'un qui a marqué les lieux et qui a été sans doute un acteur indirect de l'apparition de Pontmain, parce qu'il a peut-être aussi suscité dans ce village un retour à la foi.
0: Oh, certainement, oui.
1: Et il fait partie de tous ces curés, alors certains connus, d'autres peu connus, mais en tout cas une foule de saints prêtres qui ont ranimé quelque chose de la foi après le traumatisme, on peut le dire comme ça, de la Révolution française, où finalement beaucoup de chrétiens ont été scandalisés, bouleversés, dispersés.
0: Ouais. Et c'est là où on voit des effets quand même très durables de la Révolution française. Donc dans le cas de Pontmain, c'est un village qui est très très à l'écart, et l'église était détruite et il n'y avait quasiment plus aucune pratique religieuse. Et ce qui m'a frappé à la lecture, moi, de la vie de l'abbé Guérin, c'est que c'est lui qui a voulu aller dans il voulait aller dans l'endroit le plus pauvre, le plus abandonné. C'est vraiment un choix. Et comme vous le dites, il a vraiment. Alors, il y est arrivé avec deux armes, je dirais. Moi, ça m'a frappé. C'est sa dévotion mariale. Il va s'en remettre totalement à Marie. Et puis sa passion pour sa dévotion eucharistique. Et ce sont ces deux armes en quelque sorte qu'il va utiliser pour ranimer les braises de la foi qui allait s'éteindre. Il a offert sur ses propres deniers une statue de la Sainte Vierge à toutes les familles. Il a restauré la pratique du chapelet, il a remis à l'honneur la fête Dieu, il a réintroduit la récitation du chapelet. Et à une époque où en France on ne respectait plus tellement le dimanche, on ne respectait plus non plus l'abstinence le vendredi, eh bien tout cela à Pontmain existait. Donc il y avait vraiment un tissu religieux, quelque part un lieu où, je dirais, est-ce qu'on pourrait dire cela, les cœurs étaient ouverts, prêts à accueillir quelque chose.
1: Oui, comme si finalement tout ce travail sera un peu récompensé, entre guillemets,
0: ou encouragé, dirons-nous.
1: Ouais, comme si le ciel venait visiter un lieu qui avait été déjà travaillé par la grâce au préalable.
0: Alors, vous le disiez tout à l'heure, au moment où les apparitions vont se produire, c'est un tournant parce que la population, elle est quand même un peu découragée. Les fils sont partis au combat, D'ailleurs, petite précision, il leur avait demandé à tous de se consacrer à la Sainte Vierge avant de partir et avait promis qu'il reviendrait vivant. Mais en même temps, quand on voit la réalité des choses, les ennemis au Mans, il y a quand même un peu de découragement. Et ce jour-là, les gens n'ont pas voulu réciter le chapelet comme si non, ils n'y croyaient plus. Et on sait que personnellement, l'abbé Guérin a été prouvé dans sa santé et qu'il y avait une personne qui l'avait soutenu dans tout ce travail de re-christianisation. C'était une certaine Madame Morin du Tertre, et cette personne âgée, elle est décédée. Donc il est lui-même aussi dans un moment très difficile. Et c'est à ce moment-là que les apparitions vont se produire. Alors, comment les choses se sont-elles produites ce soir du 17 janvier dans un froid glacial, hein, comme vous l'avez dit ?
1: Eh bien, tout a commencé par deux jeunes enfants qui rendaient service à leurs parents, parce qu'à l'époque, on travaillait après l'école pour aider dans les différents travaux agricoles ou tâches qu'il fallait accomplir. Et donc, Eugène et Joseph Barbedette vont piler des ajoncs, donc ils vont finalement casser les parties pointues de cette plante pour en faire de la nourriture pour les chevaux ou les vaches. C'était la nourriture du bétail dans cette région pendant l'hiver. Et pendant un petit moment, il va y avoir un des deux frères qui va faire un petit tour dehors, comme ça. Et là, il va être captivé par un spectacle. Il va finalement voir une belle dame. Je vois une grande dame qui a une robe bleue, des étoiles dorées sur sa robe, des chaussons bleus avec des boucles d'or. Et le père, lui, ne voit rien.
0: En fait, c'est une vision qu'il a sur le mur de la grange en face, c'est ça?
1: Voilà, en fait, il voit finalement la Vierge Marie qui apparaît au-dessus de d'une maison en face.
0: En face, oui.
1: Et les seuls quatre enfants au total vont voir et les adultes ne voient rien.
0: Oui, c'est ça.
1: Et tout le ressort de l'apparition, c'est les enfants vont voir des choses qui vont communiquer aux parents et on va décrypter un message qui va s'afficher en plein dans le ciel.
0: Oui, alors on va revenir un petit peu dans le détail. Donc, ce sont deux jeunes dont le frère était justement parti à la guerre, qui sont enfants de cœur, des enfants très pieux. Et comme vous dites, bon, d'entrée de jeu, ils décrivent la vision. Alors, il y a les parents qui, eux, se sont précipités pour voir, ne voient rien. Une voisine qui est là aussi, qui ne voit rien. Mais moi, j'ai quand même remarqué que la mère de famille, elle a quand même d'instinct, elle dit qu'il faut réciter des « Je vous salue Marie ». Et puis ensuite, elle les invite à venir dîner. On leur dit aller voir, mais non, ça continue. Donc là, il y a un peu d'agacement chez les adultes qui se disent, mais enfin comment, nous, on ne voit rien, eux, ils voient. Et la mère de famille, elle propose une solution, c'est d'aller chercher les religieuses. Parce que l'abbé Guérin avait fait en sorte aussi qu'il y ait une école à Pontmain et que l'enseignement soit dispensé par des religieuses. Donc la mère de famille dit, elles sont bien meilleures que vous, des religieuses, si vous voyez quelque chose, elles verront sûrement. Donc on va chercher les religieuses en question, deux, hein, notamment sœur Vitaline. Et qu'est-ce qui se passe là? C'est la déception.
1: La déception, c'est qu'on pensait que les sœurs allaient voir, donc on fait appel à l'autorité qui est censée donc avoir un contact avec le divin, c'est une conception,
0: oui,
1: un petit peu païenne quelque part, et puis en fait,

0: Les juges ont été chercher deux autres petites filles.
1: Tout à fait. Françoise Richer et oui. Jeanne-Marie Lebossé.
0: Lebossé, et qui, elles, d'entrée de jeu, disent aussi qu'elles voient...
1: Elles voient une belle dame.
0: Alors, je reviens sur l'apparence de la Vierge de Pontmain. C'est pas une apparence courante.
1: Oui, cette apparence n'est pas très courante, mais après tout, la Vierge Marie a une garde-robe assez incroyable. Ouais. Chaque apparition a sa personnalité, notamment dans l'aspect. Oui. Que la Vierge prend le plus souvent, en fait, c'est des tuniques locales pour que les autochtones comprennent immédiatement
0: oui.
1: Que la personne fait partie de la culture.
0: Oui.
1: Donc là, on pourrait faire des approfondissements sur toutes les ce que la Vierge Marie a pris comme apparence en termes de vêtements. Là, pour le coup, c'est quelque chose d'un peu céleste, avec une robe bleue et beaucoup d'étoiles.
0: Oui, c'est ça.
1: Et beaucoup
0: le bleu, c'est la couleur du ciel, les étoiles
1: c'est
0: de doré.
1: C'est ça, et puis c'est aussi beaucoup de motifs qui vont changer au cours de l'apparition. Donc,
0: oui.
1: Une apparition qui est dynamique.
0: Oui, oui. Et les enfants sont unanimes pour décrire la beauté de, et insistent beaucoup sur cette notion. Hein.
1: Oui, c'est ce que dit Eugène. Si vous me laissiez libre, dit Eugène, je resterai là toujours. Donc il y a vraiment une.
0: Oui, ils sont comme captivés, hein, c'est ça. Oui. Alors, la soirée s'avance, malgré le froid, il y a des gens qui affluent. Hein. Alors, les parents sont partagés parce qu'ils se disent mais qu'est-ce que ça va faire du scandale ? Enfin, il y a un mélange, il y a des convaincus, il y a des incrédules. Et finalement, il y a. L'arrivée de M. le curé qui va en quelque sorte remettre, si je puis dire, les pendules à l'heure. Parce que lui, d'entrée de jeu, va imposer le silence et la récitation du chapelet. Est-ce qu'on peut en déduire que lui ne doute pas un instant de la réalité de l'apparition ?
1: Je pense que le curé prend les choses en main, il fait confiance et puis il a cette parole. S'il n'y a que les enfants à voir, c'est qu'ils en sont plus dignes que nous.
0: Oui. Oui.
1: Donc il a un peu cette parole d'autorité et surtout il va conduire la prière.
0: Oui.
1: Il va se comporter en pasteur. Et là, il va vraiment accompagner toute la paroisse, finalement, dans l'accueil, la réception de cette visitation un peu totalement improbable, imprévue. Et pourtant, le fruit de l'apparition sera porté parce que le prêtre est venu et a un peu remis de l'ordre, on va dire, dans cette assemblée qui était un peu divisée, questionnée.
0: Oui, déjà qui se divisait, il lui remet.
1: Aussi.
0: Et puis, la récitation du chapelet va remettre, finalement, comme les gens dans une certaine paix, une certaine confiance et dans une certaine unité, quelque part.
1: Et...
0: On va voir les effets, parce qu'aussitôt, l'apparition va changer.
1: Exact. Dès que le chapelet est pris, l'apparition grandit, double de taille environ, et les étoiles se multiplient sur sa robe. Elle est donc toute dorée, comme cela est vu. Et en fait, on improvise un peu une soirée mariale,
0: parce
1: qu'on n'avait rien prévu, évidemment, et que le curé était pris sans doute à l'improviste, mais tous ces chants, en l'honneur de la Vierge Marie, toutes ces prières vont finalement manifester une église, une paroisse en prière, une église finalement qui célèbre un peu le mystère de la Vierge Marie. Et là, l'apparition va continuer à dévoiler donc, le message qu'elle avait prévu de donner, donc, le message sur la fidélité et la persévérance à la prière.
0: Oui, alors en effet, il n'y a pas de parole dans l'apparition de Pontmain, hein, mais au cours de la récitation du chapelet, et puis ensuite, lorsque une des religieuses va entonner le Magnificat, va commencer à apparaître dans le ciel un écriteau sur lequel vont s'inscrire en doré des lettres que les enfants épellent au fur et à mesure. Et le premier mot qui s'inscrit, c'est une conjonction de coordination qui va rester un moment tout seul. C'est la conjonction « mais ».
1: C'est ça. Donc ça peut surprendre les adultes de se demander...
0: D'ailleurs, ça surprend la religieuse qui dit « mais non, mais une phrase ne commence jamais par une conjonction de coordination ».
1: Tout à fait. En fait, c'est un peu la surprise de voir des enfants... Qui vont dire des choses qu'ils voient, et les adultes voudraient presque précadrer le message.
0: Oui.
1: Et justement, la beauté de cette apparition, c'est que les enfants vont vraiment dire non, c'est vraiment ce que nous voyons. Et le message, à la fin, est accueilli parce qu'il est cohérent et qu'il correspondait bien à la situation de détresse de ce petit village qui menaçait d'être pris par la déferlante prussienne.
0: Alors, je rappelle aux auditeurs qu'ils suivent l'émission du Puy de Jacob et que nous évoquons aujourd'hui les apparitions mariales à Pontmain. Alors, en effet, petit à petit, la phrase va se compléter. Hein, je vous laisse la citer.
1: « Mais priez mes enfants, Dieu vous exaucera en peu de temps. » Et à la fin, « Mon fils se laisse toucher. »
0: Oui, alors, c'est assez étonnant de voir, effectivement, comme vous dites, c'est là vraiment un encouragement à la persévérance dans la prière. Ça vient, au fond, valider la démarche dans laquelle l'abbé Guérin a inscrit sa paroisse. Et alors qu'ils sont en pleine prière, arrive un habitant du village qui apporte une très mauvaise nouvelle. Les Prussiens ont encore progressé. Ils sont à quelques kilomètres de Laval. Et curieusement, la nouvelle ne provoque aucun désarroi.
1: C'est ça, c'est ce qui est dit. Donc c'est un certain Joseph Babin

0: Onéric a prié, les Prussiens sont à Laval. Mais le gros de prière, lui, ne branche pas. Il serait à l'entrée du village, dit une femme, que nous n'aurions pas peur.
1: Oui, donc, c'est incroyable.
0: Ça paraît étonnant parce que c'est ce qu'on pourrait identifier au don spirituel de la parésia, c'est-à-dire une confiance surnaturelle qui a dû animer les martyrs. C'est devant une épreuve, le chrétien peut être visité par cette grâce et à la fin, ne pas craindre ce qui va lui arriver.
1: Et du coup, la personne en question se met à son tour, se joint aux priants. Donc il continue à enchaîner les prières mariales les unes après les autres. Et l'apparence continue à se modifier.
0: Tout à fait. Donc l'apparition est dynamique en écho aux différentes prières qui lui sont adressées. Et le message continue à se préciser,
1: oui.
0: Même si le froid est tellement intense qu'on doit se réfugier dans la grange, parce qu'il faut avoir se protéger un petit peu du froid. Donc 60 personnes environ s'abritent dans cette grange en continuant à regarder, en tout cas pour les enfants, ce qui se passe dans le ciel.
1: Et il y a eu cette phrase, mon fils se laisse toucher.
0: Avec, oui, justement, une sœur qui disait « ça n'a pas de sens, regardez donc bien, il y a sans doute, mon fils se lasse ».
1: Oui, au départ.
0: Et en fait, non, il se laisse, et c'est pas qu'il se lasse, c'est qu'il se laisse toucher. Oui, vous voyez qu'on avait un certain précadrage sur la théologie d'un Dieu un peu vengeur.
1: Oui.
0: Alors qu'en fait, non, il...
1: Au contraire.
0: Il ne se lasse pas, il se
1: laisse.
0: C'est
1: une révélation de miséricorde.
0: Exactement, on peut le dire comme ça.
1: Oui, mais c'est intéressant de voir, comme vous le dites, comme les adultes anticipent, et anticipent avec pessimisme en quelque sorte, si je puis dire. Et à chaque fois, les enfants disent ce qu'eux voient. C'est vraiment, effectivement, une leçon de confiance donnée par les enfants aux adultes dans cette apparition de Pour-Main.
0: En quelque sorte, sans compter que les enfants sont aussi l'avenir.
1: Oui.
0: Donc si... les parents transmettent un message de désespoir à leurs enfants, tout est fini. Alors que là, c'est l'inverse, c'est quasiment des enfants qui vont donner une espérance aux parents.
1: Oui.
0: Donc c'est beau dans ce sens-là. C'est
1: Et ça reprend les phrases de l'Évangile, si vous ne redevenez pas pareil à des petits-enfants, vous ne rentrerez pas dans le royaume de Dieu. C'est vraiment une illustration. Alors, avant de disparaître, la Vierge a changé d'apparence et ça s'est un petit peu modifié.
0: Effectivement, le visage de la Vierge est dynamique pendant ses apparitions et puis vers la fin, elle va retomber dans la tristesse et elle va tenir un crucifix rouge avec Jésus-Christ marqué dessus.
1: En lettres rouges aussi.
0: Tout à fait. Et le curé va vraiment inviter à continuer à la prière jusqu'à ce que à un moment donné, l'apparition va... Tout va disparaître.
1: Oui, c'est-à-dire d'abord l'inscription.
0: Exact.
1: Et puis après, l'apparition va être recouverte d'un voile blanc progressivement.
0: C'est ça. Et à la fin, les enfants... non, monsieur le curé, tout a disparu. C'est tout fini. Donc les enfants vont donner un peu le signal de la fin. Mais ce qui est très beau, c'est que l'assemblée de prières qui s'est un peu improvisée parce que rien n'était prévu, est touchée. Nous connaissons les enfants, dit-il. Ils ne sont pas capables d'inventer quoi que ce soit comme cela. Donc, c'est-à-dire qu'il y a presque déjà une pré-reconnaissance.
1: Oui. Immédiate, si je puis dire.
0: Parce qu'on connaît bien ces enfants, ils ne peuvent pas inventer ça.
1: Oui.
0: Et il y a eu un fruit qui a été porté, donc les gens sentent qu'il y a quelque chose qui a touché tout le monde et qui n'est pas de l'ordre de l'invention. C'est un moment, le ciel est vraiment descendu à Pont-Main ce soir-là.
1: Et que certainement l'Assemblée est dans un état de paix et de confiance restaurée. L'état d'esprit n'est plus le même à la fin de la soirée que... Il l'était au début.
0: Au début, c'était l'angoisse.
1: Le découragement.
0: Les enfants du village étaient partis. Une mauvaise nouvelle était tombée. On s'attendait à ce que
1: le
0: village tombe le lendemain, peut-être.
1: Enfin,
0: en tout cas, dans les heures qui suivent. Et là, on a reçu un message du ciel. On a prié avec des enfants. Et donc, on est relancé dans une espérance que l'histoire peut être inversée dans le bon sens, quoi.
1: Et la prière ne tarde pas à être exaucée à Pont-Main. Ça a été extrêmement rapide, les effets.
0: Tout à fait. Le lendemain de l'apparition, les derniers coups de canon sont entendus à seulement 2 kilomètres de Laval. Et tous les jeunes du village partis faire la guerre vont rentrer les uns après les autres, sains et saufs.
1: Oui, donc c'est vraiment là, effectivement, un encouragement formidable qui est donné à la prière, et notamment à la prière du rosaire.
0: Absolument. Ce que fera la Vierge Marie, comme demande, notamment à Fatima.
1: Oui.
0: Pour le contexte de la Première Guerre mondiale.
1: Alors si on résume un peu le caractère un peu, je dirais, original de Pont-Main, c'est d'abord qu'il n'y a eu qu'une seule apparition dans une soirée. Il y a eu plusieurs voyants, pas de parole du tout, des inscriptions, c'est relativement rare, je ne sais pas, il y a peut-être d'autres exemples.
0: Je crois que c'est une des rares.
1: Un message d'espérance.
0: Aussi.
1: L'accent mis sur la prière des enfants.
0: Oui, les enfants sont vraiment en première ligne. Alors, ils sont entourés aussi du village, mais c'est vraiment eux qui ont été touchés en premier. Et c'est à partir d'eux que l'assemblée de prière se constitue.
1: Oui.
0: Et peut découvrir, parce qu'on prie avec eux, eux ils voient et donc on avance ensemble avec eux.
1: Mais l'accent au travers d'eux est mis sur la confiance qui est nécessaire, au fond, pour que le miracle se produise.
0: Oui, comme dit Thérèse, c'est la confiance qui est seulement la confiance qui permet les miracles.
1: Oui, et là on en a une illustration.
0: Absolument.
1: Alors, la reconnaissance, et puis alors il faut ajouter aussi que tous les garçons partis au combat sont revenus vivants.
0: Absolument,
1: aussi.
0: Ça c'est une grâce qui était improbable dans un contexte d'une guerre quand même assez ouverte et violente.
1: Oui.
0: Parce que la France a beaucoup perdu dans cette guerre-là.
1: Très violent. Puis ça a été ensuite suivi par l'insurrection de la Commune, donc c'était une des périodes très difficiles. Alors, la reconnaissance a été rapide, c'est presque un record de rapidité, parce que, comme vous le disiez, dès le soir même, presque, il y avait la conviction que c'était bien réel, qu'il n'y avait pas de doute sur la réalité de cette apparition.
0: Tout à fait, donc assez rapidement, on va effectivement recenser les témoignages pour vérifier qu'ils coïncident bien. C'est toujours quelque chose qui est dans le domaine de la prudence. C'est tout à fait normal de le faire. Et à partir de là, des recensions vont être faites. Et finalement, l'événement est considéré par les participants comme une restitution fidèle des événements. Et donc, à quelques petites corrections près, il y a un abbé qui s'était empressé de faire effectivement cette recension. Et donc, il a publié une brochure, l'événement de Pontmain, avec l'imprimatur du diocèse de Laval. Donc, nous sommes seulement deux semaines après la vérification de ce premier document. Et l'évêque de Laval, donc Mgr Casimir Vicard, va juste effectivement lancer la commission, on va dire, d'enquête officielle. Et comme effectivement l'apparition est unique, qu'il n'y a qu'un seul message et que tous les habitants sont unanimes, et que le témoignage des quatre enfants
1: concorde,
0: est cohérent,
1: oui,
0: et que l'apparition a un message qui est en pleine cohérence avec...
1: les écritures, la tradition, c'est ce qu'on vérifie aussi.
0: Absolument.
1: Toujours.
0: Absolument. Et donc c'est assez rapide, puisqu'en l'espace d'un an et quelques jours, donc nous sommes le 2 février 1872, l'apparition est reconnue.
1: Oui. Alors, il y a eu un phénomène un petit peu étrange, c'est que l'une des filles, Marie-Jeanne Le Bossé, s'est rétractée bien des années après. Alors, il faut dire quand même que les voyants, les deux garçons Barbedette sont devenus tous les deux prêtres.
0: Exact.
1: La jeune fille est devenue religieuse, une des deux jeunes filles, l'autre... Donc, ils sont restés dans un axe très...
0: Exactement, ils ont été touchés par... Oui. Apparition, mais effectivement, comme vous le soulignez, l'une des quatre voyants donc est entrée au couvent, donc elle a embrassé la vie religieuse. Elle a témoigné donc à l'âge de 9 ans ce qu'elle a vu, mais 40 ans plus tard, à l'âge de 49 ans, en confession devant l'évêque de Laval, elle déclare n'avoir vu que les étoiles dans le ciel et non pas les détails de l'apparition. Ce qui peut paraître étonnant, puisque d'après le travail des historiens qui ont croisé toutes les sources, cette rétractation est assez étonnante, mais d'après René Laurentin, donc spécialiste des apparitions mariales reconnues, lui il estime avec Albert Durand que Jeanne-Marie Le Bossé aurait pu être victime entre guillemets de l'illusion d'avoir menti.
1: Oui, d'un scrupule en quelque sorte.
0: C'est ça, d'un doute qui arrive plutôt dans la deuxième partie de la vie et qui fait qu'elle s'estimait peut-être indigne ou qu'elle n'avait pas vu. Alors on peut penser qu'il y a une part de combat spirituel non négligeable.
1: Oui.
0: Et que peut-être qu'elle a bien vu, qu'elle a bien témoigné, mais qu'il y a un scrupule qui l'a dévoré et qui l'aurait poussé jusqu'à dire qu'elle n'avait rien vu.
1: Oui, c'est ça. Oui. Alors, il y a de grandes grâces dans ce lieu de Pontmain, on peut le dire. C'est un message qui invite, comme vous l'avez dit déjà, à l'espérance en soi.
0: Absolument. Et nous sommes dans le jubilé d'espérance, donc c'est
1: vraiment tout à
0: actuel.
1: Fait. Oui. Une invitation aussi, dans le contexte où nous sommes, je pense, à ne pas hésiter à prier et à prier le rosaire pour la paix.
0: Tout à fait.
1: Parce qu'on est dans un contexte aussi qui est bien agité. Et je trouve à se rappeler cette nécessité de persévérer dans la prière. Mon fils se laissera toucher, la prière est exaucée. À ne pas douter, en fait, à être renforcé dans la confiance. Je pense aussi que moi je l'ai ressenti comme tel en relisant ça. C'est un encouragement parce que on n'est pas tenté au-delà de ses forces. Ils étaient prêts à désespérer, c'était trop. Et là vient, je dirais, le réconfort.
0: C'est ça, au moment où tout allait basculer, que quatre enfants sont attirés par un phénomène, voilà, que la, une vision, une apparition, et à partir d'eux, on va se constituer une assemblée de prières,
1: oui.
0: Comme si le village faisait corps avec eux, et à partir de là, l'espérance peut renaître peu à peu.
1: Oui, et en fait, du coup, c'est aussi un encouragement à faire prier les enfants.
0: À faire prier les enfants, il y a aussi à faire paroisse.
1: À faire paroisse
0: quelque aussi. Part, parce que oui. Pour moi, c'est une apparition aussi paroissiale, c'est pas une apparition.
1: Oui, paroissiale, oui.
0: Et donc, elle a aussi cette grâce de rappeler que la paroisse est un lieu qui rassemble tout le monde, finalement.
1: Oui, oui. Et puis, ça montre aussi la puissance de Marie sur le cœur de Jésus.
0: Aussi, la puissance d'intercession, Marie médiatrice.
1: Mère, attentive aux souffrances des hommes.
0: Comme à Cana, finalement.
1: Comme à Cana,
0: il manque quelque chose et elle présente ce...
1: Ils sont dans l'ennui, ils sont dans le désespoir, ils sont dans l'angoisse. Et c'est aussi, et on aura l'occasion d'en reparler avec Pellevoisin, mais Marie témoigne de la sollicitude du ciel pour les, je dirais, les plus délaissés, ce village de Pontmain abandonné, isolé. Voilà, ça montre que c'est toujours cette attention aux plus faibles et aux plus humbles, car l'abbé Michel Guérin était un homme d'une humilité extraordinaire.
0: Oui, on pourrait presque reprendre la catégorie chère au défunt pape François des périphéries. Alors,
1: oui.
0: Toute proportion gardée, Pontmain n'était pas forcément une périphérie, mais quand même, c'était un, par rapport à des grandes villes, par rapport à des lieux plus aisés, ben Pontmain, c'est aussi toute cette petite France, on va dire, des périphéries, des bordures, des petits villages, et ben c'est quand même aussi Dieu s'intéresse.
1: Ah, c'est, ah, oui.
0: À travers Pontmain, Dieu s'intéresse à toutes ces petites paroisses, tous ces petits
1: Dieu
0: villages.
1: Dieu a un faible pour les faibles.
0: Ou pour ceux qui ne sont pas forcément gâtés par la vie.
1: Par la vie, oui.
0: Il est avec eux, quoi qu'il arrive.
1: Oui. On terminera en rappelant que l'abbé Guérin n'a pas vu l'apparition, ou du moins on n'en a pas témoigné, il y a cru tout de suite. Il est mort très peu de temps après, et vous l'avez dit au début, il y a un procès en vue de sa canonisation qui a été introduit, je crois, en 2013.
0: Oui, parce qu'effectivement, il est mort en odeur de sainteté, et puis il fait partie de tous ces prêtres qui ont voulu que le christianisme ne s'éteigne pas.
1: Oui.
0: Et donc, à sa mesure, et il a fait un très beau travail, il a essayé de ranimer les braises. Et donc, on peut penser, l'Église rendra son jugement, mais on peut penser qu'il y a des germes de sainteté dans ce qu'il a vécu, et que peut-être que cette visite du ciel n'est pas étrangère aussi à la sainteté de ceux qui habitaient. Parce que souvent, c'est ce que la Vierge avait dit, je crois, à l'île Boucher, que quand elle apparaît, c'est parce qu'il y a eu de saintes personnes qui, reconnues ou pas par l'Église, peu importe, mais souvent la Vierge apparaît à un endroit qui a été en fait...
1: Ensemencé quelque part,
0: préparé. Comme si la sainteté même cachée attirait quelque part le ciel, même des siècles après.
1: Alors on va terminer sur ces paroles. 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
2: Bonjour à vous tous, chers auditeurs. Heureux de nous retrouver dans notre émission Eschatologie et prophétie. Voilà, après l'émission la semaine dernière consacrée au corps glorieux, le mystère des corps glorieux et ce que nous en dit saint Thomas d'Aquin, nous allons revenir aujourd'hui donc sur le livre que nous parcourions jusqu'à maintenant, La venue glorieuse du Christ de Françoise Brenhart aux éditions du Jubilé, publié en 2016. Cette étude donc sur ce qu'on appelle la parousie, les fins dernières, à travers l'Écriture sainte et aussi l'enseignement, la tradition des pères de l'Église. Alors, nous avions vu donc récemment, dans les dernières émissions, eh bien, les annonces de la venue glorieuse de notre Seigneur à travers les textes du Nouveau Testament en particulier, les évangiles et aussi les lettres de saint Paul, de saint Pierre. Nous allons maintenant nous pencher sur le grand livre de la Révélation qui est aussi le livre de l'Apocalypse. Nous en avons déjà parlé plusieurs fois dans nos émissions. C'est sûr que voilà, le thème qui nous réunit dans cette émission, c'est de l'eschatologie, c'est-à-dire de ce qui touche à la fin, les événements de la fin, et bien forcément nous renvoie à ce livre de l'Apocalypse. Apocalypse qui, rappelons-le, ne veut pas dire justement la fin de tout, la destruction de tout, comme elle a été représentée aussi d'une manière un peu caricaturale, on va dire, dans les médias, dans le cinéma et dans la littérature, etc. Mais Apocalypse, donc, veut dire justement révélation. Du premier mot, justement, de Saint Jean qui reçoit cette révélation sur l'île de Patmos, dans le prologue de l'Apocalypse, justement, il commence par ces mots « révélation de Jésus-Christ ». Donc, Apocalyptos, en grec, donc, veut dire révélation. Révélation de ce qui doit advenir. Alors, notre auteur, Françoise Brenhart, dans son livre « La venue glorieuse du Christ », nous propose une lecture de l'Apocalypse à travers quatre grands thèmes. Tout d'abord, un thème d'introduction qu'elle va comparer donc à l'Exode. Les passages aussi, justement, de l'esclavage à la liberté. Et de l'esclavage, donc du péché à la liberté et à l'entrée dans la vie des bienheureux dans la Jérusalem céleste. Donc, marqué par ce cheminement, on peut dire, cet exode, cette sortie du péché, de l'emprise des ténèbres pour avancer vers la lumière et rejoindre aussi cette expérience de la liberté dans la Jérusalem céleste. Et puis, un autre thème, bien sûr, qui est central dans l'Apocalypse, les sept annonces de la venue glorieuse de Jésus. Ensuite, un troisième thème, la lutte et les luttes et les grâces spéciales jusqu'à la parousie. Ça fait partie aussi de la réalité de ce livre de l'Apocalypse, de ce qui est au centre de l'Apocalypse, à la fois l'annonce glorieuse de Jésus, mais aussi, bien sûr, tout cela se passe dans les luttes et l'espérance des grâces spéciales, justement, qui nous sont données dans les luttes. Et puis, enfin, le quatrième thème, donc la Jérusalem qui descend du ciel. Et je trouve ça très intéressant, parce que ça nous donne une lecture qui n'est pas forcément une lecture, on va le voir, chronologique, ce n'est pas un commentaire chronologique de l'Apocalypse, mais plutôt quatre volets nous font entrer d'une manière nouvelle et d'une manière peut-être plus profonde dans ce grand livre de l'Apocalypse, de ce que Jésus veut nous révéler, justement. Rappelons que ce livre est le dernier livre de la Révélation, c'est le livre qui clôture l'ensemble des 73 livres de la Bible. Et donc, il est bon de nous replonger, de nous recentrer sur ce livre de l'Apocalypse pour voir ce que le Seigneur aussi veut nous dire, ce qu'il veut nous révéler à travers ce livre particulier qui est un grand livre aussi, le livre de l'espérance, l'espérance dans la lutte, qui nous montre ce que Jésus nous a déjà promis, je suis avec vous tous les jours jusqu'à la fin des temps. Donc avec vous, ça veut dire avec vous, ben, au milieu des combats, au milieu des luttes, mais en même temps, il n'est pas avec nous comme un spectateur, mais vraiment aussi comme un acteur. C'est-à-dire, il nous donne aussi les grâces nécessaires pour traverser ces luttes et pour être victorieux avec lui dans ces luttes. Et puis ces luttes, elles nous rejoignent. On peut les interpréter personnellement, mais aussi, et je pense que c'est le premier but de, ce livre, de cette révélation faite à Saint Jean, c'est aussi les luttes du nouveau peuple de Dieu qui est l'Église, qui est appelée à cheminer à travers les vicissitudes de ce monde, à travers les luttes et les persécutions, jusqu'à bien, sa plénitude, qui est aussi l'entrée dans la gloire de l'Église. Alors, voilà, je vous propose bien d'entrer dans cette vision de l'Apocalypse, avec cette première introduction, le parallèle entre l'Exode et l'Apocalypse.

Pour les Hébreux, la clé de l'Exode, c'est le sacrifice de l'agneau, que l'on retrouve au chapitre 12 de l'Exode. Pour les chrétiens, la clé du livre de l'Apocalypse, c'est la victoire de l'agneau immolé et debout, le Christ mort et ressuscité, que l'on retrouve donc à différents endroits du livre de l'Apocalypse, au chapitre 5, 6, 8, 12, 13. Les fléaux décrits dans le livre de l'Apocalypse, chapitres 6 et 9 en particulier, sont à lire en parallèle avec les fléaux ou plaies d'Égypte, dans le livre de l'Exode, chapitres 7 à 11. Il y a encore d'autres analogies. Au temps de l'Exode, la neuvième plaie était les ténèbres. Dans l'Apocalypse, le cinquième ange répandit sa coupe sur le trône de la bête, alors son royaume devint ténèbres. Dans l'Exode, la dixième plaie était la mort des premiers-nés, là où l'ange de Dieu n'avait pas protégé les maisons en marquant le linteau des portes par le sang de l'agneau. Et dans l'Apocalypse, la mort frappe durement les habitants du monde. Rappelons-nous que cette appellation du livre de l'Apocalypse, que l'on retrouve dans plusieurs chapitres, les habitants de la terre, signifie donc ceux qui refusent le Christ, ceux qui, quelque part, sont opposés aux citoyens des cieux, qui, eux, sont destinés à la Jérusalem céleste. Le lecteur doit donc comprendre que les fléaux ont pour but alors une délivrance, une libération du mal. Ce mal, c'était d'abord Pharaon et l'oppression du mythe dominant. C'est ensuite le mauvais, avec un M majuscule, personnifié, le prince de ce monde, celui que l'on nomme Satan. Le dragon de l'Apocalypse lutte contre ceux qui gardent les commandements de Dieu. Et c'est le livre de l'Exode qui donne l'essentiel de ces commandements, à commencer par le renoncement à l'occultisme, à la magie, à la voyance, le renoncement au meurtre, l'amour du nom de Dieu et le respect aussi du sabbat. Donc les 10 commandements que l'on retrouve bien sûr dans le livre de l'Exode. Ce livre de l'Exode raconte aussi, bien sûr, ce qui est au centre du livre de l'Exode, le passage de la mer Rouge au chapitre 14. La victoire sur les eaux qui représente la mort et le mal. Le peuple d'Israël donc va être libéré en traversant la mer Rouge, en traversant ces eaux de la mort. Et au contraire, les Égyptiens qui poursuivent le peuple hébreu, eh bien, va être engloutis dans les eaux de la mer. Le livre de l'Apocalypse décrit la victoire du Christ comme une victoire sur la bête qui vient de la mer. La bête, traditionnellement perçue comme l'obscure niche du mal, devient une mer de cristal mêlée de feu. Et ceux qui ont triomphé de la bête, de son image et du chiffre de son nom, debout près de cette mer de cristal. La mer est alors remplie de feu, c'est-à-dire que l'Esprit Saint prend toute la place désormais. Les disciples du Christ sont vainqueurs littéralement sur la mer, comme les Hébreux avaient marché à pied sec sur la mer Rouge. Et finalement, à la fin du livre de l'Apocalypse, la mer disparaît complètement, comme une image qui disparaît devant la réalité. Désormais, il n'y a plus besoin de protection puisque nous sommes entrés dans cette Jérusalem d'en haut. Un autre thème que l'on trouve aussi dans le livre de l'Exode, bien sûr, après même la libération, après être traversé les mers rouges, c'est celui de la traversée, cette fois, du désert. Le livre de l'Exode donc raconte cette traversée du désert comme une marche bénie par le Dieu vivant, mais aussi une marche qui se fait aussi dans l'épreuve, dans laquelle aussi Dieu se manifeste à son peuple. Et il manifeste sa bénédiction en donnant la manne et l'eau. C'est le chapitre 16 et 17 du livre de l'Exode. En parallèle, le livre de l'Apocalypse raconte la marche de l'Église, qui est comme une femme au désert. Elle aussi nourrie et protégée par le Dieu vivant. La femme s'enfuyait au désert, où Dieu lui a aménagé un refuge pour qu'elle y soit nourrie 1260 jours. Chapitre 12, verset 6. La femme est aussi alors la figure du peuple vainqueur. Elle est déjà hors d'atteinte, ayant accompli l'Exode.
Bien sûr, on a tout de suite à l'image, hein, dès qu'on parle de ce chapitre 12 de l'Apocalypse, l'image de la Vierge Marie, en particulier sous le vocable de l'Immaculée Conception, hein, celle qui écrase la tête du dragon, celle qui est entourée de 12 étoiles, hein, qui a la lune sous ses pieds. Mais cette femme dont il est question au chapitre 12 est aussi l'image bien de l'Église. Hein. Vous savez que les pères de l'Église ont fait toujours le parallèle entre les privilèges de la Vierge Marie, hein, et la grâce donnée à l'Église. Hein. Comme Marie aussi dans sa maternité, et l'Église aussi qui est mère et qui engendre à la vie les nouveaux croyants. Non seulement les engendre, mais aussi les protège et les nourrit, hein, leur donne tout ce qui est nécessaire à leur croissance. Donc la femme est aussi cette figure du peuple vainqueur. Elle est déjà alors hors d'atteinte, ayant accompli elle aussi son exode. Le serpent vomit alors de sa gueule comme un fleuve d'eau derrière la femme pour l'entraîner dans ses flots. Mais la terre vint au secours de la femme, ouvrant la bouche, elle engloutit le fleuve vomi par la gueule du dragon. Apocalypse 12, 15, 16. La femme est aussi, donc comme on l'a dit, le visage de Marie, l'Immaculée, la toute sainte, que le mal n'effleure jamais et devient alors hors d'atteinte en son assomption. C'est comme aussi une image donc pour montrer que la Vierge Marie, évidemment, a été exempte du péché, donc elle a été protégée du péché originel et donc de ses conséquences aussi, mais en même temps, elle n'a été aussi attaquée. Hein. Bien sûr que le démon aussi ne l'a pas, entre guillemets, laissée tranquille, hein. Mais en même temps, on voit qu'à travers même ses attaques, eh bien, elle était comme hors d'atteinte, hein, hors d'atteinte de son emprise. Il n'a pas eu mainmise, il n'a pas eu d'emprise sur elle. Nous voyons aussi dans le livre de l'Apocalypse les descendants de la femme, hein, les autres fils de la femme, les martyrs, hein, qui ont aussi lavé leur robe dans le sang de l'agneau et sont victorieux. Ils ne sont pas victorieux pour eux seulement, ils chantent le cantique de l'agneau. Ils conduisent les nations à se prosterner devant Dieu et à entrer comme eux dans la Jérusalem nouvelle. Entre-temps, Babylone est détruite, non par les justes, mais parce qu'elle est prise en dégoût par la bête et les 10 rois, hein, accomplissant malgré eux le dessein divin. Donc il y a cette autodestruction, on pourrait dire, hein, de la Babylone qui se divise en elle-même et qui se autodétruit. Donc nous voyons aussi qu'à travers cette image, eh bien, nous est montré aussi ce parallèle, hein, avec le cantique entre le cantique de l'agneau et le cantique de Moïse. Hein, le cantique de Moïse qui annonçait aussi la victoire justement du peuple hébreu, hein, qui voilà, avait traversé la mer Rouge pour entrer dans la terre promise. Et le cantique de l'agneau rapporté dans l'Apocalypse, qui là aussi est un chant de triomphe, de victoire et d'adoration. Alors je trouve donc vraiment très intéressant ce parallèle que nous propose ici Françoise Brénard entre l'Exode et l'Apocalypse. C'est vrai qu'il y a, hein, il y a un parallèle. On fait aussi le parallèle entre le livre de l'Apocalypse de Saint Jean, comme on dit, et l'Apocalypse de Daniel. Mais je trouve qu'il y a vraiment quelque chose aussi, bien sûr, avec l'Exode, et on la voit bien, c'est bien mis en lumière ici par Françoise Brénard. Donc, résumons donc alors ce que nous venons de dire. Pour l'Exode, la sortie d'Égypte frappée par les 10 plaies, le séjour du désert où la tendresse de Dieu se manifeste par la manne et l'eau du rocher, et enfin, l'entrée dans la terre promise. Les grandes étapes donc de l'Exode, la Pâque, c'est-à-dire la sortie d'Égypte, aussi se réalise aussi à travers une lutte, hein, les 10 plaies de l'Égypte. Le Pharaon ne cède pas tout de suite à la revendication de Moïse, de la part du Seigneur, de laisser sortir son peuple, mais cette sortie, elle se passe déjà dans la lutte. Et puis le séjour au désert, donc là, on pourrait dire la grande épreuve aussi. Et en même temps avec la manifestation de la bienveillance et de la tendresse de Dieu qui n'abandonne pas son peuple, qui le nourrit de la manne, qui l'abreuve avec l'eau du rocher,
et enfin qui le conduit, puisque le terme de cet exode, c'était d'entrer dans la terre promise. Pour l'histoire de l'Apocalypse, c'est l'histoire de la fin de la parousie, bien nous retrouvons le jugement séparant les justes des pécheurs, un séjour dans la tendresse de Dieu, se manifestant par des miracles, par des interventions de Dieu particulières, et enfin l'entrée dans l'éternité, c'est-à-dire dans la Jérusalem céleste, qui est la véritable terre promise.

0: Voilà, après donc cette introduction et qui nous présente ce premier volet, on pourrait dire, ce parallèle entre l'Apocalypse et le livre de l'Exode, nous allons entrer maintenant donc dans un deuxième volet qui nous amène à contempler aussi le message central de l'Apocalypse, les annonces de la venue glorieuse de Jésus, les sept annonces de la venue glorieuse du Christ. Le Christ viendra comme un roi. Il vient comme étant le roi des rois, le Seigneur des seigneurs. Jésus est roi parce qu'il est le Verbe éternel. Il est aussi roi par conquête, par l'œuvre de la rédemption accomplie au calvaire. Il a libéré les nations de l'emprise de Satan. Ainsi vient-il dans sa création pour l'humanité dont il est le rédempteur. On parle aussi, bien sûr, de la victoire du Christ. Hein. Et donc, cette victoire, elle se passe aussi dans un combat, dans une conquête. Hein. La conquête, on pourrait dire, de la vie. Hein. De la vie contre plus fort que la mort. Du royaume des cieux contre le royaume des ténèbres. Lorsque nous ouvrons le livre de l'Apocalypse, nous trouvons une lettre écrite, donc, que Jean doit écrire aux sept églises. Cette église donc d'Asie mineure qui était gouvernée, on pourrait dire, par l'apôtre Saint Jean. C'est une lettre donc avec un caractère fort d'exhortation. On l'appelle aussi la correction, la correction de cette église. Mais bien sûr une exhortation en vue aussi d'une promesse, d'une récompense au vainqueur lors de son retour dans la gloire. Aux disciples fidèles, il sera donné pouvoir sur les nations, sur la terre. Il est dit aussi, le vainqueur, je le ferai colonne dans le temple de mon Dieu. Il s'agit d'une réalité encore, on pourrait dire, terrestre, car dans la réalité ultime, il n'y aura plus de temple, Dieu étant tout en tous. Le temple, c'est l'agneau. Le rayonnement de grâce de la parousie ne supprimera probablement pas la liturgie eucharistique. En effet, les textes semble décrire la parousie comme une venue visible. Et c'était déjà annoncé aussi dans les évangiles. Nous verrons le Fils de l'homme venir sur les nuées. Autrement dit, une évidence extérieure. Mais Jésus veut aussi habiter corporellement en chacun de nous. Et cela se réalise déjà par le mystère de l'Eucharistie. L'Eucharistie, donc, c'est comme l'anticipation du ciel. Mais nous voyons aussi que dans le livre de l'Apocalypse, nous est présentée une certaine liturgie, une liturgie d'adoration en particulier, et de louange, à travers aussi, et nous est décrit aussi toute cette liturgie à travers les prosternations, l'adoration des vieillards, des anges, et des compagnons de l'agneau, et donc qui chantent ce cantique nouveau, le cantique de l'agneau, le cantique de victoire, et en même temps, eh bien, ce geste profond aussi de l'adoration, et qui marque aussi cette entrée dans une contemplation et dans une vision face à face avec le mystère de Dieu qui s'ouvre aussi à nos yeux, qui s'ouvre à ceux qui partagent sa victoire. Donc au fond, toute, on pourrait dire, cette vie céleste nous est présentée comme une vie liturgique aussi. Il s'agit aussi, bien sûr, pour entrer dans cette liturgie, de porter inscrit le nom de Dieu. Autrement dit, le nom du Père. C'est ce que les orientaux appellent la divinisation. Entrer dans le mystère trinitaire de l'éternité. La parousie est donc décrite ici comme un temps de récompense, une réalité encore terrestre, tout en étant une transition, on pourrait dire, vers l'éternité. Après la vision de la liturgie céleste, au chapitre 5 de l'Apocalypse, commence l'ouverture des sept sceaux du livre scellé. Lorsque l'agneau ouvrit le premier des sept sceaux, j'entendis le premier des quatre vivants crier comme d'une voix de tonnerre, « Viens !» Et voici qu'apparut à mes yeux un cheval blanc. Celui qui le montait tenait un arc. On lui donna une couronne et il partit en vainqueur pour vaincre encore. Nous pouvons y lire une seconde allusion à la venue glorieuse du Christ. Il est couronné, il vient pour un jugement. C'est pourquoi viennent ensuite aussi ces autres chevaux, le chevau rouge, noir et verdâtre, pour exterminer par l'épée, par la faim, par la peste et les fauves. Au sixième sceau, le ciel disparut. Et les rois de la terre disent « Il est arrivé le grand jour de sa colère. Et qui donc peut tenir ?» Certains sont préservés. Jean entend 144 000. Mais il voit une foule immense. Les 144 000 ne sont pas les élus dont parlent ici les témoins de Jéhovah, par exemple. C'est une foule immense. Mais dans cette foule, eh bien, il y a des témoins particuliers, qu'on pourrait dire aussi des martyrs. Et ce nombre des 144 000, c'est aussi un nombre symbolique que Saint Jean rapporte aussi aux 12 tribus d'Israël. À chaque fois, donc, 12 000 des 12 tribus. Pour marquer aussi que eh bien, ces martyrs accompagnent tout le pèlerinage du peuple de Dieu. S'il est dit que tous ces gens sont réservés, vient alors ensuite le septième sceau qui marque une transition avec la prière des saints vers l'image des sept trompettes. Chaque son de trompette initie un fléau. Le ministère des deux témoins à sept martyrs apporte une grâce passagère. Le septième ange sonna alors au ciel, des voix clamèrent. La royauté du monde est acquise à notre Seigneur ainsi qu'à son Christ. Il règnera dans les siècles des siècles. Nous retrouvons ici comme une troisième allusion à la venue glorieuse du Christ, à la parousie. C'est une royauté du monde, donc sur la terre, mais encore en mouvement vers l'éternité des siècles des siècles. Et ce règne opère un jugement. Comme nous savons, la venue glorieuse du Christ aussi apporte aussi le jugement. C'est le temps de récompenser tes serviteurs, les saints, les prophètes, ceux qui craignent ton nom, les petits et les grands, le temps de détruire ceux qui détruisent la terre. Nous sommes ici au chapitre 11 de l'Apocalypse, et dans ce dernier verset du livre du chapitre 11, il apparaît donc l'arche d'alliance qui contient les tables de la loi. Puis le voyant nous décrit aussi alors le combat de l'ange Saint-Michel précédant et accompagnant le combat de la femme enfantant, celui qui doit mener toutes les nations avec un sceptre de fer. Apocalypse 12, verset 5, et celui aussi de ses autres enfants, de sa descendance. Après le chapitre 13, qui nous montre aussi ce dragon et ces bêtes qui viennent à son secours, nous entrons dans le chapitre 14 qui décrit une quatrième fois la venue glorieuse du Christ. Voici qu'apparut à mes yeux une nuée blanche. Sur les nuées était assis comme un fils d'homme, ayant sur la tête une couronne d'or et dans la main une faucille aiguisée. Le Christ est décrit ici comme un fils d'homme. Attention, la parousie ne renouvelle ni l'incarnation, ni la passion du Christ, mais celui qui apparaîtra sur les nuées du ciel n'est autre que celui qui s'est déjà incarné dans le sein de la Vierge Marie, qui a souffert sous Ponce Pilate, qui a été ressuscité, qui est remonté à la droite du Père. Observons aussi que, de même qu'au chapitre 6, ce n'était pas le cavalier blanc qui a porté la mort, mais les autres cavaliers, ici, ce n'est pas le Fils de l'homme qui vendange la terre, mais c'est un ange. Le chapitre 15 nous présente aussi le cantique de l'agneau, donc qui nous rappelle que nous sommes dans un vaste exode vers l'éternité. Bien alors, les fléaux des sept coupes qui s'achèvent par une cinquième manifestation de la venue glorieuse du Christ. Après les sept coupes, l'Apocalypse nous décrit le châtiment de Babylone avec laquelle ont forniqué les rois de la terre. C'est évidemment une image supplémentaire pour évoquer le jugement du monde. Or, cette image s'achève, elle aussi, par une sixième annonce du règne du Christ en sa venue glorieuse. On clamait « Alléluia », car il a pris possession de son règne, le Seigneur Dieu, maître de tout. Soyons dans l'allégresse et dans la joie, rendons gloire à Dieu, car voici les noces de l'agneau et son épouse s'est faite belle. Enfin, la venue glorieuse du Christ est finalement le thème des derniers chapitres 20 et 21, qui feront l'objet aussi d'une longue étude que nous verrons plus tard du livre, en conclusion du livre de l'Apocalypse. Donc, nous voyons à travers aussi ce deuxième volet, eh bien, que tout ce livre de l'Apocalypse est jonché, hein, rythmé par ces manifestations de la venue glorieuse du Seigneur Jésus au milieu des combats, au milieu des luttes. Hein, et donc, nous rappelle que le Seigneur est avec nous tous les jours jusqu'à la fin des temps. Voilà, nous terminons ainsi notre émission pour cette semaine. Et voilà, je vous invite à la retrouver, si vous voulez la réécouter, sur le site Radio Salve Regina, à la page d'accueil, l'émission Eschatologie et Prophétie. Vous pouvez retrouver toutes les émissions en réécoute. Bonne semaine à vous tous et rendez-vous la semaine prochaine pour une nouvelle émission.
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0: Il est 5 heures. 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
1: Évangile de Jésus-Christ selon saint Matthieu. En ce temps-là, quelques-uns des scribes et des pharisiens adressèrent la parole à Jésus. « Maître, nous voulons voir un signe venant de toi. » Il leur répondit, « Cette génération mauvaise et adultère réclame un signe, mais en fait de signe, il ne lui sera donné que le signe du prophète Jonas. » En effet, comme Jonas est resté dans le ventre du monstre marin 3 jours et 3 nuits, le Fils de l'homme restera de même au cœur de la terre 3 jours et 3 nuits. Lors du jugement, les habitants de Ninive se lèveront en même temps que cette génération, et ils la condamneront. En effet, ils se sont convertis en réponse à la proclamation faite par Jonas. Et il y a ici bien plus que Jonas. Lors du jugement, la reine de Saba se dressera en même temps que cette génération, et elle la condamnera. En effet, elle est venue des extrémités de la terre pour écouter la sagesse de Salomon, et il y a ici bien plus que Salomon. Par ses paroles sévères, Jésus s'adresse non seulement à ses scribes et ses pharisiens, mais à une génération qui a reçu le signe de Jonas, c'est-à-dire celui de la mort et de la résurrection de Jésus, le Fils de l'homme resté 3 jours et 3 nuits dans la mort. Quand nous proclamons notre profession de foi avec le credo de Nicée-Constantinople, nous disons « Il ressuscita le 3e jour conformément aux Écritures ». La résurrection de Jésus est le signe qui nous a été donné et transmis par le témoignage des apôtres. Nous sommes donc de la même génération que les premiers chrétiens. Les contemporains de Jésus avaient beau voir les miracles du Christ et entendre sa prédication du royaume de Dieu, il n'en demeure pas moins qu'ils devaient eux aussi poser un acte de foi en reconnaissant que cet homme Jésus de Nazareth, qui annonce le royaume de Dieu, qui accomplit des prodiges, est celui qui vient dans le monde pour lui donner la vie éternelle. Aujourd'hui, les paroles de Jésus nous placent de nouveau devant l'acte de foi que nous choisissons de poser, sans attendre des signes du ciel, car c'est la foi en Jésus qui peut porter de bons et beaux fruits dans nos vies. Cette foi qui change le monde en lui donnant une espérance. Comme sainte Marthe, que nous fêterons le 29 juillet prochain, nous pouvons dire « Oui Seigneur, je le crois, tu es le Christ, le Fils de Dieu, tu es celui qui vient dans le monde ».

0: Bonjour Yannick.
1: Bonjour Louise.
0: Yannick, pourrait-on parler de l'année liturgique ? Comment cela fonctionne-t-il ?
1: Alors, votre question, Louise, me fait penser à l'époque où je donnais des cours de catéchisme. Je ne pouvais pas résister au plaisir de demander à mes jeunes élèves quels étaient les différents calendriers proposés. Tous étaient capables de me parler du calendrier de l'année civile. À peu près tous pensaient au calendrier scolaire, pas tous avec plaisir. Bien peu pensaient au calendrier liturgique. Si vous le voulez bien, nous commencerons par dire deux mots du calendrier civil.
0: Je crois que c'est un calendrier solaire.
1: Exactement. Ce qui est remarquable pour les chrétiens que nous sommes, c'est que le point de départ de ce calendrier est la naissance de Jésus, l'Anno Domini. Nous vivons en 2025, après Jésus-Christ. Sans entrer dans des détails techniques qui pourraient ennuyer nos auditeurs, remarquons que le calendrier que nous utilisons actuellement, presque partout dans le monde, est le calendrier grégorien, ainsi appelé parce que nous le devons au pape Grégoire XIII, qu'il a mis en place en 1582.
0: C'est assez récent. Je pensais que le calendrier chrétien était beaucoup plus ancien.
1: Vous n'avez pas tort, Louise. Ce calendrier grégorien a remplacé le calendrier julien, calendrier qui ne devait pas son nom à un pape, mais à Jules César, qu'il a mis en place au milieu du 1er siècle après Jésus-Christ. On est passé du calendrier julien au calendrier grégorien parce que le premier se décalait de 12 minutes par an. Pour remettre le calendrier d'aplomb, le calendrier grégorien a introduit les années bissextiles. Avant cette correction, la date du printemps légal s'éloignait un peu chaque année de la date du printemps réel. Ce qui est amusant, c'est que c'est lorsqu'on a voulu fixer la date de Pâques que l'on s'est aperçu du décalage. La référence chrétienne est décidément omniprésente.
0: Pas grand-chose à dire du calendrier scolaire, sinon qu'il n'est peut-être pas bâti dans l'intérêt des élèves. Venons-en au calendrier liturgique.
1: Le calendrier propre à l'Église catholique est donc le calendrier liturgique romain. Il indique la célébration liturgique de chaque jour de l'année. Le calendrier a la fête de Pâques comme point de départ. Sa célébration est documentée depuis le 2e siècle. Le concile de Nicée, 325 après Jésus-Christ, on vient d'en fêter un anniversaire, en fixe la date dans ces termes « Au dimanche qui suit le 14e jour de la lune qui atteint cet âge le 21 mars ou immédiatement après ». En bon français, Pâques tombe le dimanche qui suit la première pleine lune qui suit le premier jour du printemps. Selon cette définition, Pâques tombe entre le 22 mars et le 25 avril de chaque année.
0: Quand commence et quand se termine l'année liturgique ?
1: Alors, dans ce calendrier liturgique romain, l'année liturgique commence le premier dimanche de l'Avent, 4 dimanches avant Noël, et s'achève avant les premières vêpres du premier dimanche de l'Avent de l'année civile suivante, celle de la fête du Christ-Roi. Le calendrier suit un cycle de 3 ans, ce qui permet de parcourir les 3 évangiles synoptiques. L'année A est réservée à l'évangile selon saint Matthieu, l'année B à l'évangile selon saint Marc et l'année C à l'évangile selon saint Luc. Cette solution permet aux fidèles d'écouter une bonne partie des évangiles au fil de l'année. L'évangile de saint Jean, absent de ce découpage, est lu lors des grandes fêtes.
0: Et une fois la date de Pâques fixée, on fixe les autres dates des fêtes chrétiennes ?
1: Absolument, Louise. Pâques est fêtée au terme de la semaine sainte, qui elle-même suit les 40 jours du carême. Après Pâques, le temps pascal court jusqu'à la Pentecôte, 50 jours après, en passant par l'ascension de Jésus. Noël est fixé au 25 décembre de l'année civile. De même, la fête de l'Assomption de la Sainte Vierge est-elle fixée au 15 août de l'année civile. En dehors de ces périodes liturgiques remarquables, se déroule le temps ordinaire avec son cortège de fêtes de saints et de saintes.
0: En outre, à chaque période de l'année liturgique correspond une couleur spécifique des vêtements liturgiques. Merci beaucoup Yannick et au revoir.
1: Au revoir Louise.
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1: Chers amis auditeurs, bonjour. Paix et joie à vous qui cherchez Dieu. Paix et joie à nous qui cherchons Dieu, n'est-ce pas ? La joie spirituelle. Un de mes amis me disait, me faisait remarquer que pour chaque jour de l'année, nous pourrions presque avoir un verset biblique où il est question de la joie. Vous vous rendez compte ? Nous pouvons recevoir personnellement une variété de vitamines nommées kairos. Kairos, c'est-à-dire la joie. Hein. Quotidiennement, nous pouvons recevoir un verset de l'Écriture où il est question de la joie afin de booster notre vie quotidienne et puis pour vitaliser notre vie intérieure, la vie spirituelle qui nous anime et qui transparaît dans ce qui fait le plus quotidien de nos vies humaines. Quelle chance, n'est-ce pas ? Aussi, cette semaine consacrée à la joie naturelle, humaine, d'une part, la joie spirituelle, celle reçue de l'Esprit-Saint, d'autre part, et enfin, celle qui découle de notre relation avec le Christ, la joie du service. Sans oublier non plus la joie parfaite. Là, ce sera le dernier entretien de cette semaine. Je commencerai et je conclurai chacune de mes interventions par un de ces versets, notre petite vitamine quotidienne. Et pour commencer, en vérité, je vous le dis, vous pleurerez, vous vous lamenterez et le monde se réjouira. Vous serez dans la tristesse, mais votre tristesse se changera en joie. La femme, lorsqu'elle enfante, éprouve de la tristesse parce que son heure est venue. Mais lorsqu'elle a donné le jour à l'enfant, elle ne se souvient plus de la souffrance à cause de la joie qu'elle a de ce qu'un homme est né dans le monde. Vous donc aussi, dit Jésus à ses disciples, vous êtes maintenant dans la tristesse, mais je vous reverrai et votre cœur se réjouira et nul ne vous ravira votre joie. C'est les versets 20 et 22 au chapitre 16 de l'Évangile de Saint Jean. Voilà donc notre petite vitamine pour aujourd'hui. Alors la joie spirituelle, paix et joie à vous qui cherchez Dieu. La joie est un don, un cadeau de Dieu, un présent spirituel que nous possédons tous au plus intime de nous-mêmes, comme une base continue qui viendrait soutenir notre désir le plus profond de vivre en paix avec d'autres. De saisir, de comprendre ce pourquoi nous sommes créés singulièrement, de mener une vie croyante, aimante, harmonieuse et joyeuse. Je vais reprendre tout cela au cours de cette semaine. La joie est un cadeau de Dieu. Personne n'est exclu de la joie que nous apporte le Seigneur, a écrit le pape Paul VI dans une de ses encycliques « Gaudete in Domino ». Nul n'est exclu de la joie que donne Jésus. Tous, nous avons part à la joie qui vient de Dieu. Apprenons à la repérer et à y consentir pleinement. Ne nous laissons pas voler la joie qui vient de Dieu. Si la joie peut souffrir dans des périodes de désolation que nous connaissons tous, elle ne peut pas mourir car la joie est un don divin et Dieu ne reprend ni ses dons ni ses promesses. Donc pour nous, pas de risque de pénurie en matière de joie spirituelle, de joie divine. La joie spirituelle, elle est donnée, c'est Jésus lui-même qui le dit à ses disciples, comme il l'adresse à chacun de nous. Je vous ai dit cela afin que ma joie soit en vous et que votre joie soit parfaite. Jean, chapitre 15, verset 11. Donc la joie, elle est donnée. que la joie de Dieu, la joie du Seigneur soit en chacun, chacune de nous. Demandons cela les uns pour les autres aujourd'hui et réitérons cette demande au seuil de la nuit, afin que rien ne vienne troubler notre sommeil. Oui, la joie du Seigneur est notre rempart de jour comme de nuit.

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1: Donc, la joie spirituelle est un élément constitutif de la vie divine. C'est un attribut de Dieu. Nous ne devrions pas en manquer. Et de plus, elle est parfaite, la joie qui nous vient du Seigneur, dit Jésus. La joie divine atteint la perfection. Entendons par joie parfaite une joie accomplie, parfaite, entière, pour laquelle nous n'avons rien à rajouter, rien à faire, sinon à la recevoir, à l'accueillir, afin qu'elle se répande en nous et autour de nous. Elle ne dépend pas de nous, et ce, quelles que soient les circonstances, quelles que soient les épreuves qui nous traversent. La joie divine est parfaite. Elle ne faillit pas, justement, parce qu'elle nous vient du Seigneur. Même en des temps de crise, de désolation, elle ne faillit pas. La joie divine, la joie spirituelle, une véritable allégresse ou consolation spirituelle, elle est un fruit de l'Esprit dans nos vies. Il est question de plénitude, la plénitude de la joie. Je répète le verset, « Je vous dis tout cela afin que ma joie soit en vous et que votre joie soit parfaite. » Alors, chers amis auditeurs, ne boudons pas, entre guillemets, notre patrimoine divin. Si la joie peut nous pousser à danser, à chanter, à exulter, qu'ajouter alors à la joie lorsque celle-ci est complète, parfaite, sinon l'action de grâce, un merci pour tout et notre consentement personnel singulier. Oui, ne boudons pas cette joie. Consentons à ce que cette joie divine, cette joie qui nous vient du Seigneur, ce don divin, accomplisse sa mission, ce pourquoi il nous a été remis par Jésus lui-même. Il le dit, jusqu'à présent vous n'avez rien demandé. Demandez et vous recevrez afin que votre joie soit parfaite. Chers amis, je fais une petite parenthèse. Comme il est bon de rencontrer ou de vivre auprès de personnes porteuses de joie. Et nous pourrions prendre l'habitude, comme chez nos frères orthodoxes, de saluer ces personnes en disant « Bonjour ma joie ». Une façon de dire « Mais comme je suis ravie, comme je suis heureuse de vous rencontrer. C'est mon jour de chance de vous rencontrer. » Parce que la joie spirituelle, durable, elle est contagieuse. Et de plus, elle repousse, elle rejette au loin tous les petits grains de sable qui viennent altérer nos existences, qui viennent contaminer notre vie intérieure et nos relations humaines. Avec la joie, par elle, nous trouvons refuge, une protection, des gestes barrières qui jettent au loin toutes les attaques de l'ennemi. Et cette salutation donne le ton, l'intonation pour la suite de la rencontre. Imaginez la personne qui s'entend dire « Bonjour ma joie ». Oui, chers amis, paix et joie à vous qui cherchez Dieu, paix et joie à nous qui cherchons Dieu. C'est une question de vie bonne, de vie heureuse, de vie hors d'atteinte, à l'abri des rochers. Je vous remercie de toute votre attention et je vous dis à demain.

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2: Je m'aperçois avec effroi, non, j'exagère bien sûr, que depuis le début de cette émission, nous n'avons jamais parlé de la théologie. Certes, nous avons certainement fait de la théologie, parfois sans le savoir, comme M. Jourdain qui faisait de la prose sans le savoir. Mais nous ne nous sommes pas encore centrés sur la théologie en tant que telle. La théologie fait peur à certains, car elle peut apparaître comme une discipline ardue, réservée à un petit cercle fermé d'érudits, versés dans la connaissance des Écritures, des pères de l'Église, des grandes doctrines chrétiennes. Ceux-là ne s'approchent pas de la théologie et renoncent d'emblée à s'y intéresser. Ce faisant, ils se coupent sans doute d'une source vivifiante qui pourrait étancher leur soif ou, tout au moins, épanouir leur foi. Elle en attire d'autres qui veulent progresser dans leur connaissance de Dieu, qui veulent grandir dans la vie spirituelle. Un peu comme on étudie la psycho pour trouver des solutions à des questionnements intérieurs ou à des troubles particuliers. Ceux-là risquent d'être déçus dans leur quête, car la théologie, comme la philosophie d'ailleurs, risque de susciter en eux plus de questions que de réponses. J'ai souvent remarqué que les chrétiens qui ont une vie de prière régulière et intense ont quelques méfiances vis-à-vis de la théologie, et vice-versa. C'est très dommageable pour tout le monde. Et cela vient contredire cette belle phrase d'Évagre le Pontique, citation reprise par le théologien orthodoxe du XXe siècle, Vladimir Lossky, « Est théologien celui qui prie vraiment, et celui qui prie vraiment est théologien. » Évagre est un expert en la matière, puisqu'il fut moine en Égypte au IVe siècle et fut le premier à systématiser la pensée ascétique chrétienne. Nous voilà déjà projetés au cœur de notre sujet. Finalement, qu'est-ce que c'est que la théologie? Qu'est-ce qu'un théologien? Dans quelle mesure la théologie peut nous intéresser? Dans quelle mesure elle nous serait indispensable? De quelle théologie s'agit-il? Car de fait, il existe une pluralité de théologies. Et il n'est même pas rare de voir des théologiens se quereller et s'opposer vigoureusement. Que dire des grandes hérésies qui ont traversé l'histoire de l'Église, comme l'arianisme, et qui étaient finalement aussi des théologies? Rappelons-nous qu'à une certaine époque, la majorité des chrétiens étaient arianistes, que bon nombre d'évêques étaient arianistes, et que cette doctrine, nous pourrions presque dire cette mauvaise théologie, avait largement pris l'avantage sur la doctrine dite orthodoxe. Partons, si vous le voulez bien, de l'étymologie du mot théologie. Il y a dans ce mot deux racines, théo, qui signifie Dieu, et logos, qui signifie le discours. La théologie est donc un discours sur Dieu, comme la biologie est un discours sur la vie. Mais qu'entend-on par discours? S'il s'agit seulement de parler de Dieu, de tenir un propos sur Dieu, alors tout le monde peut être théologien. Même l'athée est théologien. De la même manière, suffit-il de parler du vivant pour être ipso facto un biologiste? Sans doute pas. Le mot discours n'est donc pas à prendre dans le sens simple de parole, mais il suppose que l'on ait des connaissances qui alimentent ce discours, et même davantage. La biologie est considérée comme une science, la science du vivant. Science, c'est-à-dire connaissance étayée, vérifiée, reconnue. Peut-on dire la même chose de la théologie ? Qu'elle est une connaissance de Dieu, une science de Dieu ? Eh bien, pas vraiment, car son objet n'est pas rationnellement observable, quantifiable, analysable, comme peut l'être le monde des vivants. Son objet, c'est Dieu, le tout autre, l'indicible, celui qui est l'au-delà de tout. Alors, comment résoudre cette difficulté ?

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1: Si la théologie n'est pas une science exacte, au même titre que la physique, la biologie, les mathématiques, on pourrait penser néanmoins que la théologie soit une science comme le sont les sciences humaines. Je pense à la psychologie, à la sociologie. Ce sont des sciences car elles relèvent d'études précises, rationnelles, d'observations précises. Mais ce ne sont pas des sciences exactes, comme l'on dit, et cela est dû non pas à leur démarche, mais à la spécificité de leur objet. On ne peut étudier la psyché humaine ou les grands mouvements qui animent une société comme on dissèque une souris de laboratoire. À une certaine époque, la théologie, qui avait été pendant des siècles la cousine germaine, on pourrait presque dire la sœur jumelle de la philosophie, a voulu se hisser au niveau des sciences humaines qui commençaient à apparaître et à faire leur place dans le monde universitaire. La théologie était avide de reconnaissance dans un monde qui se déchristianisait. La difficulté est que pour ce faire, elle a dû, au moins chez certains théologiens, abandonner des notions fondamentales de la foi qui, aux yeux des non-croyants, n'étaient pas crédibles, comme les miracles, par exemple. Cela entraîna de graves conséquences. Car la résurrection, qui est la base de la foi chrétienne, n'est-elle pas une sorte de miracle? Elle risquait alors, la théologie, de gommer tout ce qui, dans la démarche religieuse, n'était pas rationnel, c'est-à-dire de gommer l'essentiel. Ce faisant, elle s'intellectualisa, elle se dessécha, elle scia la branche sur laquelle elle était assise. Au milieu du XXe siècle, puis dans la mouvance de mai 68, apparurent par exemple des théologiens de la mort de Dieu. Oui, la théologie de la mort de Dieu est née dans des cercles protestants d'Allemagne et d'Amérique du Nord. Certains théologiens catholiques, comme le père dominicain Jean Cardonnel, leur emboîtèrent le pas. Si Nietzsche avait proclamé la mort de Dieu en tant que disparition d'une croyance, eux affirmaient que Dieu était mort en Jésus-Christ sur la croix. Finalement, cela allait bien plus loin. Pour eux, l'aventure judéo-chrétienne prenait donc fin au Golgotha. On voit bien ici que la théologie se fourvoyait en voulant s'aligner sur les autres sciences. Elle ne pouvait le faire qu'en perdant sa substance propre. Cette époque a sans doute beaucoup desservi la théologie et le christianisme tout entier. Et la méfiance vis-à-vis de la théologie que l'on peut encore rencontrer chez certains chrétiens aujourd'hui vient de là, à n'en pas douter.

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1: Bonjour à tous et bienvenue dans cette nouvelle série d'entretiens. Au micro pour intervenante, vous allez découvrir Annie Rousset, qui est bergère au cœur central de l'association des pèlerins de l'eau vive. Bonjour Annie Rousset.
2: Bonjour.
1: Alors, ravie de vous accueillir aujourd'hui et puis tous les jours de cette semaine. Dans ces quelques premières minutes d'émission et puis de série, je vais vous proposer de revenir sur une histoire qui est une histoire qui fait partie intégrante de votre vie. Voilà, on va parler, on va revenir sur cette histoire de Bruno. Bruno, c'est votre frère qui est décédé il y a 18 ans. Il est décédé des suites de l'alcool à l'âge de 42 ans. Il était marié, père de 3 enfants, et il avait sombré dans cette dépendance à l'alcool à l'âge de 36 ans. Est-ce que vous pouvez revenir sur cet épisode qui se termine tragiquement, puisque votre frère est décédé des suites de l'alcool? Quelle a été un petit peu l'histoire de Bruno? Et merci.
2: Bruno était un homme tout à fait normal, si on peut dire, sachant qu'il avait eu une enfance marquée par le décès de notre père alors qu'il avait seulement 6 ans. Il a eu un parcours classique. Il s'est marié relativement jeune. Il a eu 3 enfants dont il s'est occupé de façon extraordinaire. C'était vraiment un très bon père. C'était un excellent cuisinier. Et puis, vers 36 ans, il a voulu changer de métier. Qu'est-ce qui s'est passé à ce moment-là? On ne le sait pas vraiment. On pense simplement qu'il a vécu quelque chose qui a dû le remonter à un traumatisme de l'enfance. Et à ce moment-là, petit à petit, il a commencé à sombrer dans l'alcool. Donc, il a fait plusieurs cures qui n'ont pas été très, très efficaces. Il s'est de plus en plus isolé. Et après, on va dire que les 3 dernières années de sa vie ont été extrêmement difficiles, puisqu'il était dans un isolement total. Sachant que l'alcool isole, hein, forcément. On est seul face à ces démons, face à cette maladie de l'âme qui prend de plus en plus de place. Et la seule occupation d'un malade de l'alcool, c'est de trouver de l'alcool pour, je dis souvent, boire pour ne pas voir. Parce que le traumatisme est trop dur, la blessure est trop profonde. Et le seul anesthésiant, ben c'est l'alcool qui permet d'oublier complètement. Donc on oublie sa famille, ses enfants, on oublie tout ce qui nous entoure. Et malheureusement, il n'y a pas de médicaments très efficaces à aujourd'hui qui permettent d'enclencher un processus de guérison. En tout cas, pour lui, nous n'en avons pas trouvé. Et je pense que sa blessure est vraiment très profonde à l'enfance. Blessure que nous ignorons aujourd'hui, même si nous pensons qu'il a été victime d'adultes lorsqu'il était enfant. Un peu seule, puisque maman était seule pour faire face, elle était veuve. Et c'est remonté, on pense, quand il a été à cet âge adulte. Et nous n'avons pas pu faire grand-chose, si ce n'est l'accompagner.
1: Alors vous-même, Annie, vous avez pu accompagner dans cette période tragique de l'histoire de votre frère, ce frère malade de l'alcool, et vous avez parlé de cette maladie qui est véritablement une maladie de l'âme. Vous avez été vous-même un peu désemparée face à cette détresse de Bruno, votre frère?
2: Alors j'étais désemparée et je cherchais de l'aide. Je cherchais de l'aide auprès d'associations, auprès de plein de gens. Et puis j'ai eu la chance de rencontrer au coin d'une rue à Lyon les pèlerins de l'eau vive. Et j'y suis allée en janvier 2007 au groupe de prière de Lyon, groupe que je n'ai jamais lâché. et qui fait mon engagement aujourd'hui aux pèlerins de l'eau vive, parce que c'est les seuls qui sont venus voir mon frère, qui ont accepté de l'accompagner. Et aujourd'hui, j'accompagne aussi les pèlerins de l'eau vive, mais je suis aussi accompagnée par tout ce groupe qui me porte et qui m'aide à accomplir cette mission.
1: Alors, vous avez dit les seuls à aller visiter Bruno. C'est-à-dire qu'aujourd'hui, il y a un manque d'associations, d'aide, et puis d'aide chrétienne peut-être, parce qu'il y a aussi une spiritualité avec les pèlerins de l'eau vive, ces pèlerins de l'eau vive qui viennent ici en pèlerinage, puisque tout a commencé ici à Lourdes, donc sanctuaire marial. Ce sont les seuls qui sont venus... rencontrer Bruno. Vous vous rappelez un peu de ce moment de la rencontre où Bruno est visité par l'association des pèlerins de l'eau vive ?
2: Alors, je me rappelle bien de cette rencontre, puisque j'avais appelé les Alcooliques Anonymes et d'autres associations, et tous me disaient « Madame, il faut que votre frère y vienne ». Et je répondais « Il ne peut pas venir, il est au fond de son lit, il ne peut pas ». Et en fait, les pèlerins de l'eau vive sont les seuls qui m'ont dit « Oui, nous, on va venir le visiter ». Et ce jour-là, Bruno avait fait l'effort de s'habiller, ce qu'il faisait plus depuis longtemps. Il les a reçus. Et pour moi, c'était extraordinaire. Et c'est quelque chose que je n'oublierai jamais, cette rencontre des pèlerins et de mon frère. Et même, pour moi, c'était important qu'ils viennent le visiter et qu'on a pu lui apporter quelque chose, même si on avait l'impression de rien.
1: Il a été écouté ce jour-là.
2: Alors ce jour-là, il a été écouté et je pense que c'était trop tard, qu'il avait trop sombré pour pouvoir lui se relever. Mais il y a quand même eu cette visite qui, à mon sens, a été bénéfique pour lui.
1: Et pour vous ?
2: Et pour moi, bien sûr. Pour moi, ce qui m'a permis de dire que les pèlerins sont des gens qui peuvent accompagner et ce qui fait mon engagement 18 ans après aux pèlerins de l'eau vive.
1: Si vous deviez caractériser, donner, définir en deux, trois mots les pèlerins de l'eau vive, Annie, vous qui êtes aujourd'hui bergère au cœur central de cette association.
2: Les pèlerins de l'eau vive, c'est une grande famille où il y a de l'écoute, il n'y a pas de jugement, parce que c'est très important, il n'y a aucun jugement, surtout de l'écoute et puis de la prière, puisque je le redis, c'est avant tout une maladie de l'âme et que la prière peut apporter beaucoup.
1: Alors vous-même, vous êtes une écoutante, on peut aussi vous appeler et c'est vous qui répondez, c'est vous qui écoutez, Annie ?
2: Alors oui, j'écoute et j'ai souvent des appels de gens qui souvent se livrent. Alors certains ne se livrent pas, comme la semaine dernière, un monsieur qui me disait « Vous m'entendez ? Oui, je vous entends, mais vous ne me parlez pas. » Donc c'est difficile. Et puis avant-hier, j'ai eu une dame, on a passé 2 heures au téléphone, elle avait beaucoup à dire, je l'ai écoutée et elle m'a remercié de ce temps passé. J'ai la chance d'être à la retraite et d'avoir du temps pour écouter les autres.
1: Vous avez suivi une formation particulière pour être écoutante pour ces personnes ?
2: Non, pas du tout. Pas du tout, mais je pense que j'ai la grâce et la chance de pouvoir passer du temps à écouter. Et mon mari est toujours là et ne dit jamais rien et je passe des heures au téléphone.
1: Qu'est-ce que vous avez appris de ces heures au téléphone ?
2: J'ai appris surtout que les gens ont besoin de parler. Donc, ils se livrent et surtout... on n'est pas là pour les juger, on est juste là pour les écouter et leur dire que si ils sont malades de l'alcool, c'est pas par choix, c'est pas par plaisir, c'est juste une maladie dont ils peuvent guérir et que c'est parce que quelque part il y a eu un problème à un moment et qu'ils sont victimes, avant tout victimes et surtout pas responsables.
1: Donc on parle bien d'une maladie, hein. Vous en parlez bien depuis le début de cette série des clés pour vivre.
2: Oui, c'est une maladie, c'est avant tout une maladie. Et si on dit pauvre alcoolique, il n'y a pas de solution. Si on dit malade de l'alcool, il y en a une, puisqu'une maladie, ça se soigne et ça peut se guérir.
1: Et vous insistez aussi, et on y reviendra certainement au cours de ces entretiens, donc pour ceux et celles qui vous écoutent et découvrent peut-être aussi l'association des pèlerins de l'eau vive, vous insistez lourdement sur ne pas juger la personne qui est dépendante et au fond victime de l'alcool. C'est important ce point du non-jugement de la personne qui est atteinte de cette maladie et cette maladie de l'âme.
2: Oui, on ne peut pas, enfin, il ne faut pas porter de jugement parce que n'importe qui peut être malade de l'alcool. Il n'y a pas de statut prédéfini. Il y a des cadres, il y a des gens, enfin, de tout niveau qui peuvent être malades de l'alcool.
1: Alors, je vais vous proposer, Annie Rousset, de vous retrouver dès demain dans un autre épisode de cette série des Clés pour vivre. Et nous verrons un peu, et vous l'avez vécu aussi de près avec votre propre frère, que cette maladie de l'âme, voilà, dont sont victimes aujourd'hui, malheureusement, beaucoup, beaucoup de personnes isole la personne qui est dépendante de ce produit. À demain, même lieu, même heure. Et merci.

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1: Bonjour Pascal.
2: Bonjour Jean-Yves.
1: Une récente enquête de l'INSERM sur la sexualité des Français précise que 33% des femmes et 46% des hommes ont eu une expérience sexuelle en ligne avec une autre personne. Mais l'expression « expérience sexuelle en ligne » peut-elle vraiment avoir un sens ? L'expérience n'est-ce pas forcément en réalité ?
3: Alors, on pourrait dire qu'il s'agit d'une expérience au sens de quelque chose que l'on fait, que l'on expérimente. Le terme qui me gênerait plus ici, c'est « sexuel ».
1: Ah oui.
3: Parce que, au fond, nous avons une représentation de ce qui est sexuel qu'il faudrait profondément envisager, interroger. Freud a imposé un peu l'idée que ce qui est sexuel, c'est la recherche que nous faisons au moyen de notre corps d'un certain plaisir. En ce sens-là, pour Freud, tout est sexuel. Vous bâchouillez votre crayon, c'est sexuel. Vous tirez les cheveux vous-même, c'est sexuel. Vous regardez un spectacle, c'est sexuel. Vous écoutez de la musique, c'est sexuel. Freud nous a fait perdre le fait que le mot sexuel signifie une différence. Sécus, ça veut dire séparer. Ce qui est de l'ordre du sexuel, c'est ce qui est de l'ordre de la différence entre le sexe masculin et le sexe féminin. Ça, c'est une première chose. Une deuxième chose à prendre en compte, c'est que chez Freud, la sexualité ne concerne que le plaisir, la jouissance, et non pas la réalité même de la personne. Mais là où Freud a raison, c'est que cette expérience sexuelle met en œuvre nos différents sens, la vue, le toucher, l'ouïe, etc. Ici, ce qui est en plus très appauvrissant dans ce dont parle l'enquête, c'est qu'une expérience sexuelle en ligne, eh bien, ne va concerner que la vue.
1: Oui.
3: Et encore la vue d'un écran et non pas d'une vraie personne. Mais tout ce qui est de l'ordre du toucher, de l'odorat, de l'ouïe, du goût, tous les sens, finalement, ne sont pas concernés. Et donc, c'est une expérience qu'on pourrait appeler éventuellement sexuelle, mais qui est surtout très pauvre.
1: Oui.
3: Et par conséquent, c'est pas tant que cette expérience ne concerne pas la réalité, mais c'est surtout que cette expérience concerne une réalité extrêmement appauvrie, qui est donc source de frustration et par conséquent de violence. Et il serait intéressant de s'interroger sur le lien qu'il y a entre l'appauvrissement de l'expérience sexuelle créée par ces expériences en ligne, entre guillemets, et la violence de notre société, notamment dans le domaine de la sexualité.
1: D'accord. Merci beaucoup, Pascal.
4: Il est 6 heures.
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5: Nous souhaitons une belle et sainte fête à tous les Aurel et Élie. Et nous découvrons ensemble Sainte Marguerite d'Antioche, martyre sous le règne de Dioclétien vers l'an 275. Marguerite, dont le prénom signifie « perle », est chassée de chez elle pour être devenue chrétienne. Elle devient alors bergère près d'Antioche. Un jour, alors qu'elle garde ses moutons, le gouverneur Olybrius passe près de là. Il tombe immédiatement amoureux de la belle jeune fille et dit à son valet « Si elle est libre, je l'épouse. Si elle ne l'est pas, je la veux pour concubine. » Il l'interroge et elle lui apprend qu'elle est issue d'une famille noble, qu'elle se prénomme Marguerite et qu'elle est chrétienne. Il déclare alors qu'il n'est pas de perle qui l'égale en beauté, mais qu'il est indigne d'elle d'honorer un Dieu si honteusement crucifié. Comme elle résiste et refuse de renier sa foi, il lui fait trancher la tête. Une légende rapporte qu'avant de mourir, elle fut attaquée par le diable sous l'apparence d'un gigantesque monstre. Ce dragon se jette sur elle et la dévore toute crue. Mais Marguerite porte toujours sur elle une croix avec laquelle elle ouvre le ventre de la bête. Elle sort ainsi et étrangle le monstre avec sa ceinture, avant de jeter son cadavre à la mer. C'est ainsi que cette sainte est devenue populaire en Europe depuis les croisades, donnant son prénom à de nombreuses reines et saintes. Elle est la patronne des femmes enceintes, de celles sur le point d'accoucher et des nouveau-nés. Sa vie est considérée comme une légende pendant longtemps, avant que sainte Jeanne d'Arc donne, par le récit de sa vie, une forme de témoignage de son existence. En effet, Marguerite est l'une des voix qui se révèlent à la Pucelle d'Orléans dans sa 13e année. Elle la guide dans sa mission, puis la soutient face au bûcher. Sainte Marguerite d'Antioche, nous te confions les femmes enceintes de notre entourage, afin que tu les soutiennes et les portes dans tes prières, particulièrement au moment de leur accouchement.
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6: Création. Quel est le point commun entre la création et les créations artistiques, cinématographiques, littéraires, de valeur, jeu de création, créature, créateur, créativité, créer? Tous ces mots ou expressions désignent l'action de créer, ou le résultat de cette action. Un créateur peut donc être vu comme un inventeur ou un fondateur, un concepteur ou un constituteur, un élaborateur ou un producteur. La création est le point de départ de la vie sur Terre et de son histoire. Cet acte fondateur est aussi celui de chacun d'entre nous, car même si nous n'avons pris vie qu'au moment de notre naissance, celle-ci faisait partie du dessein de Dieu, notre Créateur. Cette volonté divine de nous faire vivre doit être respectée, ne pas être empêchée, avant ou après notre naissance. L'avortement, c'est nous empêcher de saisir la chance de vivre notre histoire. Le suicide, la lâcheté de la continuer. Si on a la certitude que le monde répond à la perfection du Dieu créateur, aucune difficulté ne peut justifier l'un ou l'autre, malgré certaines forces qui cherchent à prouver le contraire. Le livre de la Genèse de l'Ancien Testament est le récit de la création par excellence, depuis celle du ciel et de la terre le premier jour, à celle de l'homme et de la femme le sixième. Le septième jour, Dieu avait achevé l'œuvre qu'il avait faite. Il se reposa, le septième jour, de toute l'œuvre qu'il avait faite. Et Dieu bénit le septième jour. Il le sanctifia, puisque ce jour-là, il se reposa de toute l'œuvre de création qu'il avait faite. Genèse 2:3. Ces deux versets décrivent l'aboutissement de cette semaine, qui se conclut par le repos de Dieu le dimanche. À ce titre, ils sont souvent utilisés pour justifier le repos dominical. Deux verbes utilisés ici ont un sens particulièrement fort. Achever, qui implique que la création n'a pas de suite. Le monde passé, présent et futur a été créé dans sa globalité pendant cette semaine. Sanctifier, qui rend saint et sacralise le repos dominical pour la perfection à laquelle il fait suite.
2: C'était l'itinéraire d'un enfant gracié, d'après Vincent Houlière.
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7: La plongée intérieure. À une époque, un film, Le Grand Bleu, a eu de profondes répercussions chez beaucoup de personnes. Il y a des choses qui peuvent être discutables dans cette attirance. Mais en fait, qu'est-ce qui a attiré? Sinon, la recherche d'une profondeur. Eh bien, il y a une plongée qui n'est pas une plongée suicidaire, qui n'est pas une plongée vers le néant, qui n'est pas une plongée vers le vide, vers le rien, mais qui est une plongée vers un endroit d'amour qui m'habite. Un lieu d'amour constant, un lieu où Dieu m'aime, vit et m'aime, un lieu où déjà je vis dans une joie surnaturelle, toute simple, un lieu où je vois les choses avec beaucoup plus de recul et de sérénité. Un lieu où je peux me ressourcer. Alors chaque jour, je vais faire des petites plongées intérieures. Je vais apprendre à m'arrêter un moment et à rentrer en moi-même dans mon cœur. Dans ce cœur qui aspire à devenir un cœur d'or parce qu'il reçoit l'or de la sainteté de Dieu. Dieu seul a un cœur d'or. Jésus, quand il se présente, présente son cœur. Et ce cœur m'habite au plus profond de moi. Alors, ma plongée intérieure, ça va être une plongée dans le cœur. Et je vais me ménager des petits instants d'éternité, d'amour, dans le cœur de Dieu. Dans une église, à l'adoration, chez moi, dans la nature, entre deux trains, un moment de plongée dans mon être intérieur avec Dieu.
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1: A comme attente. La Bible est traversée de part en part par une attente. Une attente d'abord du peuple d'Israël, puis dans le Nouveau Testament, de ce que l'on pourrait appeler une attente de l'Église. Pourquoi une attente ? Eh bien parce que la foi est une démarche. L'homme de foi n'est pas un être statique qui consomme du religieux. C'est un être en marche qui vit donc dans une certaine précarité, un certain risque, dans une attente et dans une espérance. Pendant plusieurs siècles, l'histoire du peuple d'Israël est une histoire de marche, un parcours. Ce peuple n'a pas pris racine en un lieu pour ensuite étendre ses branches, il a pris racine dans une transplantation permanente, dans une migration incessante,

dans une attente sans cesse renouvelée. Quelle est donc cette attente du peuple d'Israël ? Cette attente n'est pas d'emblée l'attente du Messie, comme peut-être on aurait tendance à le dire, mais c'est d'abord l'attente de la réalisation des promesses de Dieu. Que sont-elles, ces promesses de Dieu ? Eh bien, en remontant à la source, c'est-à-dire au patriarche Abraham, on distingue deux promesses essentielles qui sont néanmoins extrêmement liées et dépendantes l'une de l'autre. La promesse d'une terre et la promesse d'une descendance. La promesse d'une terre, tout d'abord, reportons-nous au chapitre 13 de la Genèse, versets 14 à 17. Le Seigneur dit à Abraham, « Lève les yeux et du lieu où tu es, regarde vers le nord et vers le sud, vers l'Orient et l'Occident. Car tout le pays que tu vois, je le donnerai à toi et à ta postérité pour toujours. » Lève-toi, parcours le pays dans sa longueur et sa largeur, car je te le donnerai. Cette promesse de la terre, Abraham attend toute sa vie sa réalisation. Quel paradoxe, car cette terre que Dieu lui promet, Abraham voit bien qu'elle est habitée par d'autres, qu'elle appartient déjà à d'autres. Alors que faire ? Partir en guerre contre les autres, les chasser ? Pour prendre la terre, mais Abraham n'en a sans doute pas les moyens. Faut-il entrer dans cet incessant conflit pour prendre en possession la terre que Dieu lui donne ? Abraham n'en fera rien. Néanmoins, lorsqu'une occasion se présente de pouvoir acquérir un morceau de cette terre, alors Abraham le fait. Nous voyons cela au chapitre 23 de la Genèse. Sarah, la femme d'Abraham, vient de mourir. Abraham cherche un lieu pour enterrer son épouse. Les habitants de la région lui offrent un terrain, gratuitement. Mais Abraham tient à acheter ce terrain. Et il insiste beaucoup et il finit par acheter ce terrain. La caverne de Macpéla avec quelques arpents de terre autour, quelques arbres. Voilà les premiers mètres carrés de terre promise qui sont devenus la terre d'Abraham. La descendance, autre promesse. On sait qu'Abraham n'avait pas de descendance, qu'il était vieux, son épouse également, et ne pas avoir de descendance dans un milieu comme celui dans lequel il évoluait était catastrophique. Car pour survivre, le clan avait besoin de descendance, sinon il était condamné à disparaître. Mais de plus, il y a une autre crainte, c'est par rapport à la promesse de Dieu. Car la promesse de Dieu de bénédiction sur Abraham repose sur lui, sa descendance, et, dit le texte de la Genèse, « En toi, toutes les familles de la terre seront bénies ». Cette promesse de bénédiction universelle est donc attachée à la descendance d'Abraham. Là encore, Abraham attend. Mais rien ne se produit. Et il constate que Sarah n'est plus en âge d'avoir un enfant. Alors que faire ? Faut-il attendre un miracle ? Ou bien Dieu attend-il de lui qu'il mette quelque chose en œuvre et Dieu bénira ? C'est Sarah finalement qui a l'idée et qui la donne à Abraham. Tu devrais prendre Agar, ma servante, pour avoir d'elle un enfant. C'est ce que fait Abraham, et Agar engendrera un fils, Ismaël. Mais voilà que, contrairement à ce que l'on pouvait penser, Sarah attend également un enfant. Et elle met au monde un fils qui s'appellera Isaac. Ismaël et Isaac vont être bien sûr opposés l'un à l'autre, et d'ailleurs l'antagonisme des deux mamans, Agar et Sarah, va rejaillir aussi sur les enfants, jusqu'à ce que Abraham soit obligé, le cœur meurtri, de chasser Agar et Ismaël. La descendance est là pourtant. Le couple Sarah-Abraham devient une famille, et puis la famille deviendra un clan. Le clan deviendra une tribu, puis un ensemble de tribus, et pour finir, un peuple. Une terre, une descendance, les promesses de Dieu étaient donc réalisées.

0: Et tout aurait dû s'arrêter là, alors. Il n'y avait plus d'attente. Oh que si, parce qu'ensuite, il y a l'exil en Égypte. On est bien sur une terre, mais pas sur la terre promise par Dieu. Et deux choses semblent motiver de manière très forte la sortie d'Égypte. D'abord, se libérer de l'esclavage et permettre au peuple de survivre, bien sûr, mais aussi aller vers la terre promise. Ne pas s'installer définitivement sur une terre qui n'est pas celle que Dieu a promise à Abraham. L'exode d'Égypte n'est donc pas une fuite, c'est une marche positive vers la terre. Cette terre promise est, à peu près, conquise par Josué. Mais cette prise en possession est bien difficile, elle ne sera finalement stable que sous les règnes de David et de Salomon. Mais cette fois, ça y est, on est installé sur la terre promise. Y a-t-il encore quelque chose à attendre? Oui, il y a à attendre la plénitude. Le peuple et David lui-même ressent ses limites, ses manques, ses péchés, et il réalise que la vraie terre promise où coule le lait et le miel est autre chose que le royaume de David, et que la descendance en Dieu est autre chose que les fils de mes fils. Le peuple attend une stabilité, une vraie justice, une vraie paix durable. D'où l'apparition d'une nouvelle notion, celle du jour de Dieu, que l'on trouve très fréquemment chez les prophètes, notamment chez le prophète Joël. C'est une attente de la plénitude, c'est une attente de Dieu lui-même. Et cette attente va se personnaliser. Le salut viendra par quelques-uns ou par quelqu'un. On pense au texte d'Isaïe sur le serviteur souffrant, que nous identifions, nous, peut-être un peu vite avec Jésus, que le peuple d'Israël identifie plus volontiers avec lui-même, peuple d'Israël qui souffre, portant sur ses épaules le salut de l'humanité. Mais on attend, et on attend toujours quelqu'un, le Messie. Il faut comprendre que, à la période de l'exil, où cette notion apparaît très fortement, la religion est réduite à sa plus simple expression. Israël n'a plus de temple, plus de liturgie, plus de sacrifices. Alors on comprend que le salut dont on a besoin ne viendra pas par des rites, mais il viendra par quelqu'un. Cette attente se focalise alors sur le Messie qui sera envoyé par Dieu. Telle est l'attente d'Israël à laquelle succédera l'attente de l'Église.
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2: Évangile de Jésus-Christ selon saint Matthieu. En ce temps-là, quelques-uns des scribes et des pharisiens adressèrent la parole à Jésus. « Maître, nous voulons voir un signe venant de toi. » Il leur répondit, « Cette génération mauvaise et adultère réclame un signe. Mais en fait de signe, il ne lui sera donné que le signe du prophète Jonas. » En effet, comme Jonas est resté dans le ventre du monstre marin 3 jours et 3 nuits, le Fils de l'homme restera de même au cœur de la terre 3 jours et 3 nuits. Lors du jugement, les habitants de Ninive se lèveront en même temps que cette génération, et ils la condamneront. En effet, ils se sont convertis en réponse à la proclamation faite par Jonas. Et il y a ici bien plus que Jonas. Lors du jugement, la reine de Saba se dressera en même temps que cette génération, et elle la condamnera. En effet, elle est venue des extrémités de la terre pour écouter la sagesse de Salomon, et il y a ici bien plus que Salomon. » Par ces paroles sévères, Jésus s'adresse non seulement à ses scribes et ses pharisiens, mais à une génération qui a reçu le signe de Jonas, c'est-à-dire celui de la mort et de la résurrection de Jésus. Le Fils de l'homme resté 3 jours et 3 nuits dans la mort. Quand nous proclamons notre profession de foi avec le credo de Nicée-Constantinople, nous disons « Il ressuscita le 3e jour conformément aux Écritures ». La résurrection de Jésus est le signe qui nous a été donné et transmis par le témoignage des apôtres. Nous sommes donc de la même génération que les premiers chrétiens. Les contemporains de Jésus avaient beau voir les miracles du Christ et entendre sa prédication du royaume de Dieu, il n'en demeure pas moins qu'ils devaient eux aussi poser un acte de foi en reconnaissant que cet homme Jésus de Nazareth, qui annonce le royaume de Dieu, qui accomplit des prodiges, est celui qui vient dans le monde pour lui donner la vie éternelle. Aujourd'hui, les paroles de Jésus nous placent de nouveau devant l'acte de foi que nous choisissons de poser, sans attendre des signes du ciel, car c'est la foi en Jésus qui peut porter de bons et beaux fruits dans nos vies, cette foi qui change le monde en lui donnant une espérance. Comme Sainte Marthe, que nous fêterons le 29 juillet prochain, nous pouvons dire « Oui Seigneur, je le crois ». Tu es le Christ, le Fils de Dieu, tu es celui qui vient dans le monde. »

0: Bonjour à tous. L'essentiel de l'actualité, une deuxième étoile pour la Roja. L'Espagne a remporté le Mondial 2026 hier soir face à l'Argentine. Un match très serré qui s'est terminé sur un score de 1-0. Ferran Torres est venu libérer l'Espagne à la 106e minute de jeu. L'Espagne décroche ainsi la deuxième Coupe du Monde de son histoire 16 ans après son premier sacre en 2010. Les ossements retrouvés jeudi près de Mayoc dans le Tarn sont bien ceux de Delphine, cette infirmière portée disparue depuis décembre 2020. Les causes de la mort restent encore inconnues. Cédric Jubilard, condamné en première instance à 30 ans de réclusion, a reconnu être à l'origine de la mort de son épouse. Il a indiqué aux enquêteurs l'endroit où il avait dissimulé le corps. Un important incendie de forêt a parcouru 180 hectares dimanche entre Tarado et Les Arcs dans le Var. Environ 150 habitants ont été évacués. Au total, 615 pompiers appuyés d'importants moyens aériens restent mobilisés. En soirée, la préfecture indiquait que le feu était en basse intensité avec une évolution jugée favorable. Enfin en cyclisme, Remco Evenepoel a remporté la 15e étape du Tour de France hier. Le Belge grimpe à la 2e place du classement général après l'abandon de Jonas Vingegaard, victime d'une chute. Il souffre d'une fracture d'une clavicule. Tadej Pogacar conserve le maillot jaune.
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1: Nous arrivons à la fin des émissions sur l'histoire du roman policier. Et pour terminer en beauté, nous avons invité un des membres fondateurs du Club du Polar, Mathieu. Alors Mathieu, tu as choisi un auteur et un polar qui est un peu atypique, oui. Puisque tu as choisi Delirium Tremens de Ken Bruen. Déjà, je sais que tu aimes beaucoup cet auteur, est-ce que tu pourrais nous donner des renseignements sur lui ?
2: Alors, Ken Bruen, ouais, c'est un personnage intéressant en fait, donc un auteur irlandais, qui est né en 1951, décédé en 2025, donc récemment. Et en fait, c'est un monsieur qui est né donc dans l'ouest de l'Irlande, dans une ville qui était très pauvre, Galway, à l'époque où il est né. Alors, ça a été un port florissant au Moyen-Âge, mais au XVIe siècle, c'était la capitale catholique de l'ouest de l'Irlande au XVIe siècle. Bon, les protestants n'ont pas aimé, et donc la ville a vraiment décliné gravement. Elle a commencé à sortir de la misère depuis les années 1970. Et depuis, c'est une ville florissante, c'est la quatrième ville, je crois, en nombre d'habitants d'Irlande. Une ville très, très basée sur la culture, etc. Elle a été capitale de la culture en 2020, je crois. Voilà, donc... voilà, une petite ville. Donc, et le petit Ken Bruen, c'était un élève pas très motivé, a priori, qui a été envoyé scolariser chez les franciscains du Collège Saint-Joseph. Et c'est assez important, ça, parce qu'il y a un rapport à la religion dans ces livres qui revient assez régulièrement. Et en fait, le petit Ken Bruen, ouais, comme il faisait pas grand-chose, ses parents et les curés, comme ils les appelaient, en gros, lui ont dit, toi, tu finiras laveur de carreaux. Bon. Bon, le petit bonhomme, il était un peu revanchard quand même. Donc du coup, il a décidé de faire des études. Et il a fait ses études et jusqu'à obtenir un doctorat en métaphysique. Donc le petit Ken Bruen ne sera pas laveur de carreaux. Mais bon, il n'est pas devenu prof de philosophie, il est devenu prof d'anglais. Mais dans le monde entier, donc pendant 25 ans, il va voyager sur tous les continents, en fait, en Afrique, en Asie du Sud-Est, en Amérique latine. Et en fait, en Amérique latine, son périple s'arrête au Brésil, où il lui arrive une tuile. En fait, il est arrêté, a priori totalement à tort, dans une opération anti-drogue. Il se retrouve arrêté et emprisonné pendant 4 mois au Brésil. Et là, 4 mois d'enfer. Mais vraiment, apparemment, il a subi tous les sévices possibles et imaginables. Et donc là, fini les voyages, fini l'enseignement, il revient dans sa ville natale, à Galway. Et un peu pour évacuer toute la colère, ce sentiment d'injustice qu'il a, il va commencer à écrire des romans. D'abord policiers, et ensuite franchement des romans noirs. Alors, Ken Bruen, c'est un passionné de lecture. Mais vraiment, de tout et énormément de polars. Donc il a lu tous les grands classiques des polars, il les cite régulièrement, passionné de musique également. Donc en fait, il a deux séries principales. Sa première, c'est un hommage aux chroniques du 87e district d'Ed McBain, qui suivait un commissariat de police quasiment au jour le jour, avec tous les épisodes, tous les personnages qui avaient leur vie privée, leur vie d'enquête en même temps. Lui, il a fait la même chose avec... R&B, c'est Robert Sebrantz, les inspecteurs Robert Sebrantz. Sauf que lui, il a pris un peu le contre-pied d'Ed McBain, parce que Robert Sebrantz, c'est des personnages quand même assez particuliers. Des flics qui sont dans le quartier populaire de Londres. Ils sont indisciplinés, violents, racistes, machos. Et ils franchissent largement les limites de la légalité dans le cadre de leurs enquêtes. Donc leur objectif, c'est essayer de s'en sortir. Donc voilà. Et parallèlement, il a commencé une deuxième série auquel on va s'intéresser un peu plus tard, qui s'appelle la série Taylor. Jack Taylor. Et alors, Jack Taylor, c'est...
1: Qui est pas mieux.
2: Qui est, alors, beaucoup moins en policier, beaucoup plus noir. C'est vraiment... Et Jack Taylor, ouais, c'est... Ça se passe à Galway, dans sa ville, une ville en pleine mutation. La ville est un des personnages, en fait, de ces histoires. Hein. Plus ou moins une ville en pleine mutation, qui évolue, qui change. Et Ken Bruen, apparemment, n'a précise pas trop l'américanisation, la modernisation de ces villes, qui perd un peu de son âme d'avant.
1: Il n'aime pas le changement, quoi.
2: Ah, il n'aime pas trop le changement, ouais. Oui, ça c'est clair. Enfin, le Jacques Taylor, comme Ken Bruyne d'ailleurs dans ses interviews, c'est les termes américains qui arrivent dans le langage, les vieux endroits historiques qui sont modernisés.
1: Alors Jacques Taylor, ce qu'il aime, c'est lire et boire.
2: Ouais, et écouter de la musique.
1: Écouter de la musique.
2: Et ouais, alors, a priori, boire et lire, c'est à peu près à part égal, puisque, en fait, il bouquine énormément entre deux cuites. Voilà, c'est ce qu'il, annonce. Il est alcoolique. Ça, c'est clair, net et précis. Et passionné de romans. Jack Taylor, c'est un personnage d'exception. Alors, en fait, c'est un type qui a été viré de la police irlandaise.
1: Ce qui est dur.
2: Ce qui est apparemment quelque chose de totalement improbable. Voilà. En partie à cause de l'alcool, mais pas que. En fait, il est rongé par les addictions, son addiction à l'alcool. Et du coup, viré de la police, il se retrouve alors, à faire des enquêtes, résoudre des problèmes pour des gens, mais pas détective privé, parce qu'en Irlande, ça n'existe pas. Pas de détective privé, mais quand même...
1: Un peu.
2: Un peu, voilà. On lui demande de résoudre des choses. Et Jacques Taylor, bon, en fait, entre deux cuites, avec tous ses problèmes d'addiction et tout ça, il se lance quand même, parce que je crois qu'il a un sens de la justice, enfin, plutôt un sens de l'injustice. Il y a des choses, l'injustice, ça ne plaît pas. Après, il a son code moral à lui, qui n'est pas forcément compatible avec le code moral de tout le monde. Mais l'injustice, ouais, il y a un truc, il y a des choses auxquelles il ne faut pas toucher, donc il y va, il essaye de résoudre malgré lui, en faisant appel à ses connaissances, voire ses amis. Qu'on se vraiment des amis.
1: Il y en a peu.
2: Et il y en a peu, ouais. Bah ouais, il est alcoolique. Alcoolique. Ah ouais. Désespéré, désespérant, qui s'auto-apitoie sur son sort à longueur de temps. Donc, ouais, les relations sociales sont compliquées quand on est alcoolique à ce niveau-là. Voilà. Et ça, c'est vraiment noir. Quoi. Mais c'est plein d'humour. Cette série est
1: teintée d'humour. C'est très cynique.
2: Ah, c'est cynique à souhait, oui, oui, oui. Oui, voire cinglant, mais j'aime beaucoup. Alors, pour cette série, en fait, il y a eu 18 tomes, je crois.
1: 9.
2: Ouais, ouais, 18 tomes ont été écrits, mais il n'y a que les 9 premiers qui ont été traduits en français. Et les 9 derniers, eh ben, je pense que si les gens achètent du Ken Bruyne, peut-être qu'il y aura un éditeur qui va se dire « Ah tiens, ça vaut peut-être le coup, d'éditer les 9 derniers. » Et c'est vraiment une série complète qui s'arrête au 9e. C'est pas suite à la mort de l'auteur, il avait écrit le dernier épisode qui était prévu. Donc y a une série entière, mais il n'y a que la moitié qui a été traduite en français. Malheureusement, à moins que vous soyez férus d'anglais et d'argot un peu irlandais.
1: C'est ça, c'est pas seulement de l'anglais.
2: C'est pas seulement de l'anglais, oui. C'est... Voilà, mais en fait, oui, c'est une série dans laquelle les délires alcooliques, enfin, dans le premier tome, il est alcoolique. Hein. Alcoolique, après, oui. Ça se dégrade. Ouais. Il découvre d'autres substances.
1: Il y a un moment où il dit qu'il est plus... il est plus imbibé qu'une éponge.
2: Ah oui, oui, tout à fait, oui. Ah oui, il boit comme un trou et à longueur de temps. Enfin, toutes les occasions sont bonnes. Alors, en fait, oui, les 7 premiers tomes, on les trouve chez Folio Policier. Et étonnamment, les 2 derniers, enfin, le tome 8 et 9, chez Fire Noir, n'ont pas été édités chez Folio Policier. J'étais étonné, mais bon, je m'attendais à ce qu'ils continuent sur la série. Bon. Et puis, si cette série, elle a été adaptée à la télévision irlandaise, avec Ian Glen dans le rôle principal, qui a apparemment un rôle d'alcoolique qui lui va très bien. Et je n'ai vu qu'un épisode de cette série qui n'a pas été traduite en français, qui est uniquement en version originale. C'est la télévision irlandaise qui a fait ça.
1: D'accord. Donc tu recommandes ?
2: Ah, je recommande chaudement. Chaudement. La série des Jack Taylor. Parce qu'il y a un style improbable. Jack Taylor, il a 45 ans. Et apparemment, c'est un grand traumatisme, parce qu'il n'arrête pas de dire qu'il est proche de la cinquantaine, ouais. Autour de la cinquantaine, hein, il se sent vieux. Mais enfin, bon, il s'apitoie sur son sort. Donc, viré, alcoolique. Et en fait, c'est du roman noir, parce que l'enquête en elle-même, il n'y a pas grand-chose, en fait. C'est un prétexte à un personnage, à ses divagations, ses élucubrations, ses relations. Et tout est sombre. J'ai vu en critique Ken Bruyne, c'est noir comme une pinte de Guinness, mais c'est voilà,
1: c'est normal.
2: C'est normal. En fait, il y a eu plein de critiques qui vont dans ce sens-là.
1: Ah, j'en ai trouvé quelques-unes qui étaient pas mal. C'était un roman de Jack Taylor. On ne lit pas, on le dévore pas, on le boit, cul sec, avec un peu d'eau, à la rigueur, mais sans glaçons.
2: Alors, là où je vais faire, je trouve cette réflexion excellente, mais en fait, on ne le boit pas cul sec.
1: C'est la critique.
2: Oui, j'ai souvenir d'un autre roman policier, alors je ne sais plus quel auteur, qui décrivait l'alcoolisme d'une dame en question, en disant je vois qu'elle est alcoolique parce qu'elle boit son verre de sherry par toute petite gorgée. Assez rapidement, mais par toute petite gorgée. Et le bouquin, en fait, il est construit avec des chapitres très courts, tout plein de petites gorgées, et à chaque fois, il y a le petit effet de l'alcool sur la dernière phrase, où il y a une remarque cinglante, cynique. Oui. C'est un petit bonheur, en fait. Allez, ça s'est
1: souvent avec des références littéraires, systématiquement.
2: Une quantité extravagante de références.
1: Il y a une autre critique qui donne aussi ce rythme du roman. Le critique a écrit c'est un roman noir qui se boit plus vite qu'une Guinness. C'est drôle, incisif, bourré de répliques acerbes, de citations comme s'il en pleuvait, de références aux grands noms du roman noir, de la chanson, le tout mitonné aux petits oignons dans des chapitres et des phases courtes qui donnent du rythme au roman.
2: Ah oui.
1: Et c'est vrai que c'est très sympa.
2: Ah oui, il y a un chapitre qui fait un paragraphe. Et souvent, ils font une, deux, trois pages. Ça, c'est vraiment des chapitres très courts. Et systématiquement, la petite phrase cinglante à la fin. En plus, c'est très, très mot british, c'est-à-dire c'est laconique. À chaque fois de chapitre, en fait, on se prend une petite claque. Comme s'il y avait un effet d'alcool qui remonte d'un coup, tac. Et c'est vraiment, oui, c'est un bouquin. En fait, je pense que cette série, c'est des livres qui se consomment comme un alcoolique, en fait.
1: Donc, même si vous n'êtes pas alcoolique, lisez.
2: Ah oui, ça se consomme à petite gorgée et sans aucune modération. Voilà.
1: Merci beaucoup, Mathieu.
2: Avec plaisir.
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0: Lecture de l'Apocalypse de saint Jean, au chapitre 2. Celui qui a des oreilles, qu'il entende ce que l'Esprit dit aux églises. Au vainqueur, je donnerai de la manne cachée. Je lui donnerai une pierre blanche, et gravé sur la pierre un nom nouveau que personne ne connaît sinon qui le reçoit.
1: À l'aube de ce jour nouveau, avec l'Église du ciel et de la terre et tous les hommes, glorifions le Seigneur.

0: avec la Vierge Marie, étoile brillante du matin, nous venons écouter ta parole de vie. Avec les patriarches et les prophètes, nous voulons annoncer ton règne de justice et de paix. Avec les apôtres et les évangélistes, nous voulons proclamer la bonne nouvelle. Avec les disciples, attentifs à ton appel, nous voulons tout quitter et te suivre d'un cœur simple et fraternel.
1: Gloire dans les
0: cieux. Avec les martyrs de notre temps, nous voulons te rendre témoignage. Avec les saints de tous les temps, nous voulons te servir d'âge en âge.
1: Gloire à toi dans les cieux.
0: Avec tous ceux qui croient en toi, nous t'offrons l'obéissance de notre foi. Avec tous ceux qui t'aiment, nous t'offrons dans la joie notre amour qui veut grandir en toi.

0: Tu demandes à l'humanité, Dieu créateur, de se perfectionner de jour en jour et d'achever par son travail l'œuvre immense de la création. Aide-nous à faire que tous les hommes aient des conditions de travail qui respectent leur dignité. Qu'en s'efforçant d'améliorer leur propre sort, ils agissent avec un esprit de solidarité et de service. Par Jésus le Christ, notre Seigneur.
1: En toi, Père très bon, est la source de vie. Nous venons boire ce que ton amour a préparé pour nous aujourd'hui. La lumière qui éclairera nos démarches. L'amitié qui nous ouvrira au partage des peines et des joies. Le silence intérieur pour vivre sous ton regard. Et la force pour accomplir ce qui te plaît. Par Jésus, le Christ, notre Seigneur.
2: Amen.
1: Grâce et paix nous soient données en abondance dans une connaissance pénétrante de Dieu et de Jésus-Christ, notre Seigneur.

0: Bonjour à tous, à la une de l'actualité, une deuxième étoile pour la Roja. L'Espagne a remporté le Mondial 2026 hier soir face à l'Argentine. Un match très serré qui s'est terminé sur un score de 1-0. Ferran Torres est venu libérer l'Espagne à la 106e minute de jeu. L'Espagne décroche ainsi la deuxième Coupe du Monde de son histoire 16 ans après son premier sacre en 2010. En parallèle, malgré la défaite des Bleus en demi-finale, Kylian Mbappé termine meilleur buteur de la compétition avec 10 réalisations. Et autre Français à l'honneur, Michael Olise, meilleur passeur du tournoi avec 7 passes décisives. Les ossements retrouvés jeudi près de Mayoque dans le Tarn sont bien ceux de Delphine, cette infirmière portée disparue depuis décembre 2020. L'identification ADN a été confirmée en moins de 48 heures. Les causes de la mort restent encore inconnues. Cédric Jubilard, condamné en première instance à 30 ans de réclusion, a reconnu être à l'origine de la mort de son épouse. Il a indiqué aux enquêteurs l'endroit où il avait dissimulé le corps. Un important incendie de forêt a parcouru 180 hectares dimanche entre Tarado et Les Arcs dans le Var. Environ 150 habitants ont été évacués. Une dizaine de maisons ont été touchées, dont 4 sont inhabitables. Au total, 615 pompiers appuyés d'importants moyens aériens restent mobilisés. En soirée, la préfecture indiquait que le feu était en basse intensité avec une évolution jugée favorable. Le monde du sport presse le gouvernement. Il réclame des précisions d'urgence sur le retour du pass sport pour les enfants de 6 à 13 ans. Et ça, à quelques semaines seulement de la rentrée. Alex Gauthier.
1: Oui, 300 élus locaux et responsables de fédérations estiment que les familles et les clubs sont toujours dans le flou sur les modalités de cette aide pourtant annoncée par le gouvernement. Le passeport a été créé en 2021 pour aider les familles les plus modestes à financer l'inscription de leurs enfants dans un club. Il permettait jusqu'ici de bénéficier de 50 euros de réduction sur une licence ou une adhésion. L'été dernier, le gouvernement avait choisi de réserver cette aide aux seuls adolescents de 14 à 17 ans tout en augmentant son montant à 75 euros. Face aux critiques, l'exécutif a finalement annoncé le retour du dispositif pour les 6-13 ans à la rentrée 2026, mais aucune précision n'a encore été donnée sur les bénéficiaires, le montant de l'aide ou encore les conditions d'attribution.
0: Merci Alex. Enfin en cyclisme, Remco Evenepoel a remporté la 15e étape du Tour de France hier. Le Belge grimpe à la 2e place du classement général après l'abandon de Jonas Vingegaard, victime d'une chute. Il souffre d'une fracture d'une clavicule. Tadej Pogacar conserve le maillot jaune. Voilà pour l'actualité. Bonne journée à tous.
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4: Nous recevons aujourd'hui M. Christophe Rivière, qui est directeur commercial chez Innowatt, société basée à Argentré en Mayenne et qui travaille dans le domaine du photovoltaïque depuis plus de 20 ans. Vous êtes un acteur reconnu dans le monde du bâtiment. Bonjour Christophe.
5: Bonjour France.
4: On imagine que vous gérez des dossiers complexes. Quels produits-services proposez-vous ?
5: Alors, l'entreprise Innowatt est spécialisée dans la pose de panneaux photovoltaïques, aussi bien sur bâtiments que sur des ombrières ou des stations au sol.
4: Des ombrières ?
5: Des ombrières. Alors, ah oui. Ce sont des bâtiments conçus pour protéger les véhicules sur les parkings.
4: D'accord. Et à qui s'adresse votre offre ? Aux professionnels ou aux particuliers ?
5: Alors, par défaut, l'entreprise s'est constituée sur une offre plutôt sur les professionnels, agriculteurs et industriels. Et là, récemment, on a ouvert une antenne pour les particuliers sous leur demande. Hein, on était souvent sollicités, donc on a ouvert depuis le mois de septembre de l'année dernière.
4: Ah oui, c'est tout récent.
5: Oui, tout récent.
4: Et vous faites aussi des trackers solaires, ces grands panneaux là qui suivent le soleil, qu'on voit dans les champs.
5: Alors, on a réalisé il y a quelques années sur une entreprise de Port-Brier, My Création pour ne pas la citer, un tracker au sol. Donc un tracker, c'est un suiveur solaire, pour franciser un petit peu le terme. Et l'avantage de cette technologie-là, c'est qu'elle va pouvoir suivre la course du soleil et optimiser la production des panneaux par un axe perpendiculaire plus important sur la surface de panneau. Malheureusement, c'est une technologie qui nécessite de la mécanique et donc qui était assez complexe à mettre en œuvre. Et donc, on préfère rester, nous, sur quelque chose de fixe, en toiture, qui est malgré tout très simple et que l'on maîtrise vraiment parfaitement.
4: Voilà. Donc vous travaillez principalement en toiture, parfois au sol aussi ?
5: Oui, on a réalisé des installations au sol. Alors, ça peut être par rapport à des besoins, alors des contraintes techniques. des bâtiments qui seraient pas en mesure de recevoir de la technologie en toiture.
4: Pour le poids ou...
5: Pour le poids, oui, tout à fait. Le poids ou même la technologie de couverture, ça peut être un EPDM ou une surface bitumineuse.
4: EPDM ?
5: EPDM, c'est
4: un terme technique.
5: C'est un terme technique. C'est-à-dire que c'est une couverture type... polymères, ces technologies qui sont souvent utilisées dans les grands bâtiments, sur les grands bâtiments avec des surfaces plates. Et donc là, s'il y a un poids ou une contrainte de compression, eh bien, on ne peut pas faire sur la toiture. Donc, dans ces cas-là, on peut faire au sol. Ou ça peut être une contrainte tout simplement assurantielle. On avait eu l'occasion de travailler sur des projets des industries lavalloises où là l'assurance ne voulait pas rajouter un risque supplémentaire sur la toiture, les entreprises étant déjà en mode Seveso ou au mode risque, oui ICPE, donc on a préféré faire ça au sol.
4: Oui, ça s'entend bien. Oui, parce que dans votre métier, il y a beaucoup de contraintes administratives.
5: Alors, il y a des contraintes administratives, il y a des contraintes assurantielles, il y a des contraintes de réseau. L'objectif est pour nous de déplomber toutes ces contraintes, d'arriver d'un projet écrit au départ avec le porteur de projet et le finaliser en l'accompagnant et en amenant notre expertise à chaque fois sur chaque poste, de façon à arriver à une production solaire qui va être... Alors ensuite, je vais peut-être déborder sur des questions à venir, mais bon, c'est... En fait, pourquoi on fait du solaire ? Pour répondre à des besoins, soit de production d'énergie sur site, on crée un bâtiment, pourquoi ne pas profiter justement de cette création de bâtiment pour améliorer son résultat économique en fabriquant soi-même son énergie en local. Ça peut être ça la première raison, ça peut être en fonction d'une réponse réglementaire. Il faut savoir que là, les bâtiments avec la loi APER vont être contraints, si vous avez une surface de plus de 500 m², à un pourcentage de couverture soit de technologie solaire ou de végétalisation.
4: Que ce soit pour les usines ou pour les bâtiments d'habitation.
5: Dès que vous avez soit une rénovation lourde, soit une demande de permis de construire. Voilà. Et les échéances sont assez courtes, puisque là, si on est en... Ça a commencé en 2024, en janvier 2024, sur les bureaux, les commerces, artisanat, industrie et les entrepôts, on devait végétaliser ou solariser 30% du bâtiment dès 500 m². En juillet 26, c'est 40%, et en juillet 27, on passe à 50%, et à partir de juillet 2028, on sera sur une obligation, dès qu'on est sur un bâtiment existant, on sera sur cette obligation-là, dès qu'il y aura des travaux.
4: D'accord, en rénovation, ça impliquera d'office soit végétalisation, soit...
5: Soit solarisation.
4: Solarisation, d'accord. Fait. Et pour répondre à tout ça, vous êtes combien dans votre équipe ?
5: Alors là, aujourd'hui, InnoWatt, on est 38 personnes. Comme vous l'avez dit, on est basé sur Argentrée. Et là, nous avons nos bureaux à Argentrée et nous sommes en train de construire un bâtiment, zone des touches, pour rassembler...
4: Donc à Laval.
5: À Laval, pas très loin des Pommerettes, dans le quartier des Pommerettes, tout près de la gare. Mmh. Parce que nous, on accueille aussi des jeunes qui peuvent se déplacer par le train. Donc,
4: des jeunes en formation ?
5: Oui, des alternants. Là, aujourd'hui, dans chaque service, on a un alternant.
4: Quelles compétences retrouve-t-on au sein d'InnoWatt ? Il y a le bureau d'études, il y a quoi ?
5: On a tous les services, évidemment administratifs, gestion humaine, etc. Alors, le cœur du métier, la valeur ajoutée de l'entreprise, c'est la pose et l'installation de modules photovoltaïques. Pas que, je vais revenir après sur d'autres compétences que nous avons. Mais le cœur de métier, c'est ça. Et donc, avant d'installer, il faut quand même présenter l'offre technique. Moi, je suis responsable du service commercial. Le service présente 9 personnes. Nous avons le gros de la troupe qui est sur le département de la Mayenne, mais on a aussi des antennes commerciales sur Le Mans et puis une agence sur Angers, Avrier pour être précis. Et dans la partie commerce, vous avez les chargés d'affaires qui sont sur le terrain, qui sont en fait la liaison entre le porteur de projet et l'entreprise, plus d'autres services connexes. On va voir un petit peu dans le détail à qui on fait appel pour réussir à aboutir et réussir notre projet. Derrière ça, nous avons le service ADV qui va lui prendre en charge toute la partie administration des ventes, qui va faire la liaison entre le service commercial et le service technique. Le service technique, lui, va déjà aller sur le site pour contrôler tout l'aspect bâtiment, réseau.
4: Donc des ingénieurs.
5: Des ingénieurs, des techniciens.

0: motivé
1: et puis dégourdi, on va dire, il y a de la place pour tout le monde, eh bien, ils peuvent être rapidement chefs d'équipe. Alors, une équipe, c'est quoi? C'est trois personnes dans un camion. Ils ont leur véhicule et puis ils font les installations en se déplaçant et en rentrant le soir à la maison. Enfin, voilà. Nous, on privilégie le local. Nous avons 407 aujourd'hui installations réalisées sur le secteur. On va dire 90% c'est sur la Mayenne. Hein. Et on déborde un petit peu sur la Sarthe, l'Ille-et-Vilaine et tous les départements limitrophes.
0: C'est très local quand même.
1: Très local, voilà, c'est ça. Mmh. Il y a beaucoup à faire. Il y a, quand on voit le milieu agricole, tous les bâtiments qu'il y a en agriculture, tous les bâtiments artisanaux, toutes les zones, la Mayenne est très active. Il y a des zones d'activité partout, il y a de l'industrie, il y a des maisons, des particuliers, il y a des toitures partout. Hein. Là, si on fait le ratio couverture par nombre d'habitants, on doit être dans le top 10 en France. Hein.
0: C'est... Ah oui, parce que même avec tous les bâtiments agricoles et industriels, ça représente énormément de toitures.
1: C'est énorme, ouais, exactement. Et l'autre avantage qu'on a aussi sur le département de la Mayenne, c'est qu'on a un réseau 20 000 volts, donc un réseau Enedis, très bien équilibré. Ça nous permet de faire des installations dans toutes les campagnes. Moi, j'ai travaillé, j'ai eu l'occasion dans d'autres entreprises de travailler dans le sud de la France où le réseau n'existait pas et on ne pouvait pas faire les centrales. Ok, il y avait le productible, ok, il y avait le besoin de bâtiments, mais on ne pouvait pas se raccorder au réseau ou avec des coûts astronomiques. On va dire que pour une installation de 500 mètres carrés à 2500 mètres carrés, on a pour 15 000 à 20 000 euros de raccordement. Ben moi, dans le sud de la France, j'avais eu une fois 190 000 euros de raccordement.
0: Énorme.
1: Voilà. C'était énorme.
0: En Mayenne, on est bien pour les raccordements avec Enedis. Oui. Et on est un département où on est bien aussi avec la fibre. On n'est pas si mal équipé que ça en Mayenne.
1: Oui, exactement. On est même leader, je crois, sur la fibre et la communication. Et puis, oui, le réseau, on est vraiment bien équipé. Et on a justement des entreprises qui ont besoin d'énergie un peu partout sur le territoire. Mmh. Donc nous, on est sur l'autoconsommation depuis 2016. Hein.
0: Alors l'autoconsommation, ouais. Ça se passe comment?
1: Je grille un peu.
0: Mais c'est très bien.
1: vos questions. Alors, comment ça se déroule? L'autoconsommation, et c'est quoi l'autoconsommation? Il y a déjà une petite... un éclaircissement à faire entre l'autoconsommation et l'autoproduction. L'autoconsommation, c'est la part consommée sur la centrale solaire. C'est-à-dire que si j'utilise 50% de l'énergie fabriquée par la centrale solaire, je veux dire, j'ai 50%, c'est mon taux d'autoconsommation. Mais ça va représenter combien par rapport à ma consommation globale? Donc là, je peux avoir 50% d'autoconsommation, mais ça va représenter peut-être que 10% d'autoproduction. C'est-à-dire que je vais importer le reste du réseau par Enedis. Voilà. Donc il y a souvent une...
0: Oui, là c'est un petit peu compliqué.
1: Alors, autoproduction, c'est avec mon équipement solaire, j'arrive à soulager ma facture d'électricité. Voilà, de combien en pourcentage? Même si je fais du 100% en autoconsommation sur mon panneau solaire, je ne vais pas être en autonomie à 100%, parce que la nuit... on ne produit pas. En période nuageuse ou à faible luminosité, ben on a un taux de production solaire qui est faible. Et donc, on va importer du kilowattheure dont on a besoin par le réseau. Hein, voilà. Oui. Donc, l'autoconsommation va concerner simplement la part que je consomme sur mes panneaux, sur la centrale solaire. Voilà. Donc, la valeur, c'est le kilowattheure. Hein, on produit des kilowattheures. Au début, c'est des kilowattheures, on va dire, en courant continu, donc on ne peut pas les exploiter. On va les transformer avec un onduleur, et cet onduleur va transformer le courant continu en courant alternatif. Alors, on va pouvoir...
0: Consommable.
1: On va pouvoir le consommer soit directement, ou alors on va l'exporter sur le réseau.
0: Il y a pour le revendre.
1: Alors, pour le vendre, puisqu'on ne va pas le revendre,
0: on ne
1: l'a pas acheté.
0: C'est vrai.
1: On ne l'a pas acheté, donc on ne le revend pas. D'accord. On le produit et on le vend. Alors,
0: d'accord.
1: On le vend... Il y a plusieurs modèles. On peut le vendre à EDF obligation d'achat. Donc là, c'est facile. Il y a un contrat d'achat pendant 20 ans avec l'État. Donc ça, on peut le faire facilement jusqu'à des puissances de 100 kW crête, c'est-à-dire 500 mètres carrés, que ce soit particulier ou professionnel ou agriculteur, peu importe. Hein, c'est la taille de la centrale qui va déterminer votre tarif achat. Ah, voilà.
0: D'accord. Eh bien, Christophe Rivière, on va s'arrêter là pour aujourd'hui et on va vous retrouver la semaine prochaine pour une seconde émission.
1: Merci.
0: Au revoir.
1: Merci France de votre accueil. 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
1: J'ai honte. J'ai pris le train. Non, la honte n'est pas là. J'ai même plutôt ma conscience citoyenne bien tranquille, puisque la dame a dit dans le micro que j'avais pris le moyen de transport le plus écologique. Incroyable d'être félicitée dans le train. Non, ma honte ne se situe pas là, donc. J'ai pris le train et j'ai vissé sur mes oreilles, dès les premiers mètres de rail parcourus, mes écouteurs et j'ai regardé un film. Alors je sais, certains doivent être en train de se dire « bah tout le monde fait ça dans le train ». Oui, tout le monde, mais pas moi, jusqu'à hier. Jusqu'à hier, moi, dans le train, je lisais, ou j'observais, ou je collais mon nez au carreau pour voir passer le paysage, les vaches qui, elles aussi, me regardent, les champs, les gens dans leur voiture. Et là, j'avais un beau casque pour écouter de la musique et je me suis fait avoir comme tout le monde, comme une bleue. J'ai vissé mon beau casque sur mes oreilles et j'ai regardé un film. Vous savez quand j'ai pris conscience que c'était la honte ? C'est quand, arrivée à destination, j'ai rangé mes petites affaires, pris ma valise et dit « au revoir, bon voyage » à ma voisine. Ma voisine, que je n'avais du coup même pas regardée du voyage. Je l'avais ignorée avec mon casque sur mes oreilles, ma bulle protectrice bien en évidence, mon front où il y avait écrit « ne pas déranger ». Oui, là, j'ai ressenti la honte. Moi qui étais capable d'engager une conversation avec mes voisins de train, moi qui ai vécu de belles rencontres parfois dans le train, en échangeant sur le livre, lu ou autre chose, eh bien je m'en suis rendue incapable car j'ai suivi les sirènes de la vie d'aujourd'hui, avoir un casque sur les oreilles dans le train pour faire comme tout le monde. J'ai toujours aimé observer les gens, dans la rue, dans le train justement, dans le bus. Et je me suis dit que dans mon wagon hier, peut-être qu'il y avait quelqu'un comme moi avant, quelqu'un qui observait ses contemporains pour une étude sociologique perso bien intéressante. Et je me suis dit que cette personne, horreur, m'avait classée, très probablement, dans les victimes de la société actuelle, empêchée que nous sommes de communiquer avec nos semblables par toute cette technologie préoccupante. Car le casque ostensiblement vissé sur les oreilles coupe de la relation à l'autre aussi certainement qu'un mur de plexiglas. Bien sûr, je ne rentrais pas immédiatement en conversation avec mon voisin ou ma voisine dans le train sans mon casque, mais je ne mettais aucun frein visible à une communication possible. Je restais disponible. Or là, je me suis rendue indisponible à mon prochain. Oui, j'ai honte. Trajet retour dans quelques jours. Je range mon casque au fond de ma valise, je me prévois éventuellement un bon bouquin et je lève le nez vers le paysage.
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1: Évangile de Jésus-Christ selon saint Matthieu. En ce temps-là, quelques-uns des scribes et des pharisiens adressèrent la parole à Jésus. « Maître, nous voulons voir un signe venant de toi. » Il leur répondit, « Cette génération mauvaise et adultère réclame un signe. Mais en fait de signe, il ne lui sera donné que le signe du prophète Jonas. » En effet, comme Jonas est resté dans le ventre du monstre marin 3 jours et 3 nuits, le Fils de l'homme restera de même au cœur de la terre 3 jours et 3 nuits. Lors du jugement, les habitants de Ninive se lèveront en même temps que cette génération, et ils la condamneront. En effet, ils se sont convertis en réponse à la proclamation faite par Jonas. Et il y a ici bien plus que Jonas. Lors du jugement, la reine de Saba se dressera en même temps que cette génération, et elle la condamnera. En effet, elle est venue des extrémités de la terre pour écouter la sagesse de Salomon, et il y a ici bien plus que Salomon. Par ses paroles sévères, Jésus s'adresse non seulement à ses scribes et ses pharisiens, mais à une génération qui a reçu le signe de Jonas, c'est-à-dire celui de la mort et de la résurrection de Jésus. Le Fils de l'homme resté 3 jours et 3 nuits dans la mort. Quand nous proclamons notre profession de foi avec le credo de Nicée-Constantinople, nous disons « Il ressuscita le 3e jour conformément aux Écritures ». La résurrection de Jésus est le signe qui nous a été donné et transmis par le témoignage des apôtres. Nous sommes donc de la même génération que les premiers chrétiens. Les contemporains de Jésus avaient beau voir les miracles du Christ et entendre sa prédication du royaume de Dieu, il n'en demeure pas moins qu'ils devaient eux aussi poser un acte de foi en reconnaissant que cet homme Jésus de Nazareth, qui annonce le royaume de Dieu, qui accomplit des prodiges, est celui qui vient dans le monde pour lui donner la vie éternelle. Aujourd'hui, les paroles de Jésus nous placent de nouveau devant l'acte de foi que nous choisissons de poser, sans attendre des signes du ciel, car c'est la foi en Jésus qui peut porter de bons et beaux fruits dans nos vies. Cette foi qui change le monde en lui donnant une espérance. Comme Sainte Marthe, que nous fêterons le 29 juillet prochain, nous pouvons dire « Oui Seigneur, je le crois, tu es le Christ, le Fils de Dieu, tu es celui qui vient dans le monde ».
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0: Bonjour à tous. L'essentiel de l'actualité, une deuxième étoile pour la Roja. L'Espagne a remporté le Mondial 2026 hier soir face à l'Argentine. Un match très serré qui s'est terminé sur un score de 1-0. Ferran Torres est venu libérer l'Espagne à la 106e minute de jeu. L'Espagne décroche ainsi la deuxième Coupe du Monde de son histoire 16 ans après son premier sacre en 2010. Les ossements retrouvés jeudi près de Mayoque dans le Tarn sont bien ceux de Delphine, cette infirmière portée disparue depuis décembre 2020. Les causes de la mort restent encore inconnues. Cédric Jubilard, condamné en première instance à 30 ans de réclusion, a reconnu être à l'origine de la mort de son épouse. Il a indiqué aux enquêteurs l'endroit où il avait dissimulé le corps. Un important incendie de forêt a parcouru 180 hectares dimanche entre Tarado et Les Arcs dans le Var. Environ 150 habitants ont été évacués. Au total, 615 pompiers appuyés d'importants moyens aériens restent mobilisés. En soirée, la préfecture indiquait que le feu était en basse intensité avec une évolution jugée favorable. Enfin en cyclisme, Remco Evenepoel a remporté la 15e étape du Tour de France hier. Le Belge grimpe à la 2e place du classement général après l'abandon de Jonas Vingegaard, victime d'une chute. Il souffre d'une fracture d'une clavicule. Tadej Pogacar conserve le maillot jaune.
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3: Depuis le 1er janvier dernier, les règles du RSA ont été, comment dire, un petit peu durcies et obligent, entre autres, les allocataires à effectuer 15 heures d'activité hebdomadaire visant à la reprise de l'emploi. Gwenaëlle Poisson, bonjour.
4: Bonjour.
3: Vous êtes vice-président du conseil départemental et président de la commission insertion et action sociale de proximité, parce que effectivement le RSA c'est bien une compétence départementale.
4: C'est bien une compétence départementale et donc effectivement dans le cadre de ma vice-présidence en l'insertion, j'ai tout ce suivi du RSA en général sur le département de la Mayenne.
3: Combien y a-t-il de bénéficiaires du RSA en Mayenne ?
4: Au 31-12 dernier, nous étions à 3407 ménages bénéficiaires exactement, hein, ce qui reste... On a une certaine stabilité, hein, on a cette espèce de plancher là, et on arrive pas trop à descendre. Hein. Alors c'est vrai qu'on est un département où on a peu de bénéficiaires du RSA en lien à la population active. Hein. On est sur la région Pays de Loire, on est le deuxième département avec 1,2% je crois par rapport à la population active derrière la Vendée. Et dans les départements de notre strate, on est dans les premiers aussi. Hein. C'est vrai qu'on a un taux assez faible de RSA sur notre département, mais ceci étant, on reste sur ce plancher autour de 3400-3500 avec... une difficulté à descendre.
3: Alors qu'effectivement, la loi qui avait été prise, notamment, enfin les aménagements en janvier, visait à baisser le nombre de bénéficiaires, hein, ou en tout cas officiellement à mieux accompagner les bénéficiaires pour qu'ils sortent du RSA. Quels sont ces profils, hein, qui sont les bénéficiaires du RSA ?
4: Nous avons tous les cas de figure. Hein. Il faut savoir que dans les 3400 dont je parlais, il y a trois orientations différentes. Il y a des gens orientés sociaux, donc c'est à peu près moins de 50%. Des gens orientés sociaux, c'est-à-dire qui ont de très nombreuses difficultés, hein, pour lesquelles le retour dans l'emploi est long à travailler, parce qu'il peut y avoir des soucis d'ordre de logement, de famille, d'addiction, de santé. Hein, et donc cet accompagnement-là est beaucoup plus complexe et plus long. On en a à peu près 30% qui sont orientés socio-professionnels, c'est-à-dire c'est des gens qui ne sont pas très éloignés de l'emploi, mais pour lesquels il y a des freins à lever.
3: Des freins de formation adaptée ou de choses ?
4: De mobilité. Et puis des orientés emploi, hein, qui sont un peu plus de 27 ou 28%, hein, qui, eux, normalement, sont des gens qui n'ont quasiment pas de freins à l'emploi et qui devraient retourner beaucoup plus facilement vers l'emploi.
3: Ça veut dire qu'ils sont là de façon très temporaire ou que, pour dire les choses clairement, ils profitent un petit peu de la situation ?
4: Oh, je ne sais pas s'il y a des gens qui profitent de la situation. C'est vrai qu'on a toujours, dans les commissions RSA qui ont lieu sur le département, on rencontre certains bénéficiaires. Et effectivement, il y a quelquefois des gens qui peuvent un peu passer à travers les mailles des filets et du coup avoir une sanction parce qu'ils ne remplissent pas leur devoir, mais ça reste à la marge. Quelquefois, ce sont des gens qui travaillent surtout en intérim, et là, on a connu un peu une baisse de l'intérim, donc c'est possible que ces gens-là aient été les premiers à retourner vers le RSA, justement, parce qu'ils avaient des missions d'intérim en moins. on ne va pas dire que sur le département de la Mayenne, où il y a un suivi très rapproché sur tous les territoires par les commissions RSA, qu'on ait des gens qui fraudent. Il y en a peut-être, mais à la marge.
3: D'autant que, en fait, si on parle du montant de cette allocation du RSA, finalement, elle ne permet pas de payer son loyer, de payer sa vie de tous les jours, des loisirs, sa voiture.
4: Non, bien sûr, le montant ne permet pas de vivre décemment. Et c'est pour ça qu'effectivement, toute l'action qui est mise en place pour l'accompagnement des bénéficiaires du RSA elle a pour objectif de faire retourner les gens vers l'emploi.
3: Par exemple, une personne seule, sans enfant, par mois, combien elle touche ?
4: Bon, c'est autour de 700 euros. Après, ça peut être majoré quand il y a pour un couple ou pour enfant à charge. Hein, mais ça reste quelque chose qui ne permet pas de vivre convenablement, effectivement.
3: Et alors, donc, Gonelle Poisson, vous disiez qu'effectivement, l'objectif était au maximum d'accompagner ces personnes vers l'emploi. Et c'était bien un petit peu l'idée de cette loi du 1er janvier dernier qui obligeait donc les allocataires à effectuer 15 heures d'activité hebdomadaire. Où en est-on ?
4: Il faut savoir que la loi plein emploi s'est généralisée effectivement au 1er janvier 2025 hein, sur tout l'ensemble du territoire national et donc de tout le département de la Mayenne. Mais nous avons été expérimentateurs avant, hein, parce qu'il y avait 18 territoires qui expérimentaient cette nouvelle loi plein emploi. Et donc nous avions commencé d'abord sur tout le secteur de Laval-Ouest, puis sur Laval-Est, qui correspondait à toute Laval-agglomération. Et donc nous avons toujours, dans l'expérimentation, pris pour principe qu'effectivement il fallait un accompagnement rapproché des bénéficiaires, mais qu'on devait le mettre en place en fonction de leur orientation. C'est-à-dire que pour des personnes orientées emploi, effectivement, les 15 heures hebdomadaires sont réalisables, sont faisables. Pour les orientés socio-professionnels, donc qui ont certains freins à l'emploi, nous avons mis un minimum de 6h30 hebdomadaires hein, pour aller progressivement vers les 15 heures. Et pour les orientés sociaux, ceux qui sont dans la très grande difficulté, on a mis un minimum d'1h30 parce que pour certaines personnes, les parcours de vie sont compliqués, les situations sont compliquées, et ou exiger 15 heures, ça ne serait pas jouable. Hein, c'est pas la peine de rajouter de la difficulté à des difficultés. Donc, nous avons voulu avoir cet échelonnement dans les activités. Il faut bien entendre activité au sens large, c'est-à-dire que selon l'orientation, peut être une activité à vision d'insertion professionnelle, mais pour des orientés sociaux, quelquefois c'est uniquement recréer du lien social, par exemple. Aller dans un groupe de sport, de marche ou de choses comme ça, c'est quelque chose qui est nécessaire avant toute démarche. Donc c'est pour ça qu'on a voulu échelonner, selon l'orientation des gens, ce temps d'activité.
3: Alors par exemple, ces personnes, les sociaux, c'est ça, Gonelle Poisson, ça veut dire par exemple, elles peuvent être invitées à rejoindre une maison de quartier, par exemple, ou bien est-ce qu'on crée un dispositif spécifiquement pour ces personnes ?
4: Non, on essaye de les accompagner. Ça peut être dans la gestion du budget, ça peut être quelquefois pour prendre des rendez-vous pour la santé, ça peut être des activités de lien social. On finance des espaces de découverte initiative sur tout le territoire qu'on appelle les EDI. C'est orienter ces gens-là pour qu'ils aillent à une activité régulière et reprendre du lien social, des suivis d'activités de vie quotidienne. Ça commence par des choses comme ça si on veut réinsérer les gens.
3: Et alors, ça veut dire, en fait, il y a des assistants sociaux qui accompagnent ces personnes et qui, finalement, jugent un petit peu au cas par cas de ce qui est possible et faisable.
4: Oui, chaque bénéficiaire a un référent qui le suit dans ses démarches et qui l'accompagne dans ses démarches pour l'aider d'abord dans ses droits et pour rappeler aussi les devoirs, parce que le RSA, c'est des droits et des devoirs. Et donc, il y a des choses qui doivent être mises en place et qui doivent être réalisées aussi pour pouvoir continuer de prétendre au RSA.
3: Et Gonelle Poisson, vous aviez évoqué le fait que la Mayenne a été territoire d'expérimentation. Et je me souviens, à l'époque, on avait beaucoup parlé du dispositif Deuxième Chance Adulte hein, qui perdure, qui a fait ses preuves.
4: Oui, nous avons ce dispositif perdure. Il est porté par l'école de la Deuxième Chance. Et le Deuxième Chance Adulte permet à... Alors, bien souvent, ce sont des personnes qui sont orientées socio-professionnelles. C'est un dispositif qui est intéressant parce qu'il est intensif, puisque c'est 4 jours pleins par semaine. C'est intéressant parce qu'il y a un suivi régulier, il y a de l'immersion, il y a des stages en entreprise qui peuvent être proposés. Et donc, le fait que ce soit intensif et suivi donne des résultats qui peuvent être intéressants. Et c'est un dispositif qui va perdurer l'an prochain encore.
3: Vous évoquiez des stages en entreprise. Vous trouvez facilement des entreprises hein, ou peut-être des associations qui sont prêtes accueillir pour quelques heures des bénéficiaires du RSA qui sont en vraie demande.
4: Pour les personnes orientées emploi, c'est France Travail qui suit les BRSA orientés emploi. Effectivement, ils ont leur réseau d'entreprises, ils ont les liens avec les entreprises. Les sociopros, nos services départementaux, le service territorial d'insertion qui est réparti sur le territoire a aussi un réseau d'entreprises avec lesquelles ils travaillent. Hein, et donc, ils ont des liens qui permettent d'avoir ces stages, ces immersions. Et puis, beaucoup d'entreprises ont compris aussi, au vu du nombre de postes non pourvus sur le département, hein, puisqu'on a un taux de chômage qui est bas et on a également des postes non pourvus, les entreprises ont compris aussi qu'il fallait travailler justement ce temps d'immersion avec des bénéficiaires du RSA, justement pour les amener à reprendre contact avec l'entreprise, pouvoir s'intégrer à une équipe de travail. Il y a des associations aussi, on a un système de bénévolat reconnu où des bénéficiaires du RSA font des heures dans les associations et c'est reconnu comme activité. On en cherche vraiment tous les dispositifs qui permettent une réinsertion sociale et professionnelle des personnes.
3: Donc là, vous disiez que les chiffres, Gwenaëlle Poisson, étaient stables, hein, que vous n'arrivez pas à les résorber. Est-ce que ce n'est pas quand même une bonne nouvelle de se dire que, puisque la précarité en général augmente, le chiffre de demandeurs du RSA n'augmente pas et que finalement, le fait qu'il soit stable, c'est peut-être presque une bonne nouvelle?
4: Effectivement, le fait qu'il n'augmente pas, on peut se dire qu'on arrive, même s'il y a des nouveaux entrants, on arrive aussi à amener des gens vers l'emploi et donc à les faire sortir du RSA. Et l'expérimentation l'a montré, hein, qu'on avait des gens qui ont un taux de retour à l'emploi pour les orienter emploi notamment, qui était intéressant et ils s'installaient dans l'emploi dans la durée. Donc ça, c'est positif. Mais on sait bien aussi, c'est un des paradoxes, je disais tout à l'heure qu'on a un taux de chômage qui est bas et des postes non pourvus. Et du coup, c'est vrai que les gens qui restent sans emploi sont aujourd'hui quelquefois ceux qui sont le plus éloignés aussi, donc où il y a besoin de plus d'accompagnement pour les ramener. L'expérimentation a permis effectivement de mettre des choses en place, mais le département de la Mayenne avait déjà mis depuis 2020 le service territorial d'insertion en place avec beaucoup d'activités justement, et notamment favoriser le retour à l'emploi des personnes orientées socio-professionnelles, et il y avait déjà eu beaucoup de personnes qui étaient retournées à l'emploi à ce moment-là, donc aujourd'hui, dans le contexte, c'est vrai que les gens qui restent maintenant sont un peu plus éloignés et on a un peu plus besoin de temps pour les accompagner.
3: Gwenaëlle Poisson, une dernière petite question à vous. En tant que présidente de la commission insertion et action sociale de proximité, ça va être la question du budget. Quel est le montant que le département alloue d'un côté pour les prestations, les allocations en tant que telles, et puis après, tous les dispositifs qui sont mis à côté, qui coûtent aussi certainement...
4: Sur le mois de septembre 2025, hein, c'était presque 2,3 millions qui sont versés.
3: Ça, c'est le montant de l'allocation qui est versée.
4: De l'allocation qui est versée, hein, les dépenses versées au titre du RSA. Hein, 2,3 millions en septembre, par exemple, hein, sur une année, on est sur 25 ou 26 millions d'euros. Quoi. Voilà, avec une partie, effectivement, qu'on a en recette aussi de l'État, mais qui sont loin de tout couvrir.
3: Et c'était la question aussi auquel je pensais. Alors, pardon, sur ces chiffres du budget, tout l'accompagnement, vous parliez des référents tout à l'heure, des dispositifs un peu spécifiques. Est-ce que cet accompagnement a été budgété aussi, enfin, probablement ?
4: Disons que moi, sur une commission comme la mienne, qui est l'action sociale de proximité, tout le RSA, c'est un budget annuel d'un peu plus de 30 millions d'euros. Donc, il y a bien sûr le versement du RSA, mais il y a tous les dispositifs, effectivement, que l'on met en place pour accompagner. Et ça, c'est hors personnel, hors charge de personnel du département qui suit tout ça, bien sûr.
3: Et alors, les aides de l'État ?
4: Sur les aides de l'État, on est sur l'ordre de 13 ou 15 millions qui viennent en compensation du RSA, mais il y a une partie qui reste à la charge du département, bien sûr.
3: En gros, il y a un peu plus d'un tiers qui reste à la charge du département.
4: Mais globalement, oui.
3: Bien, merci beaucoup, Gwenaëlle Poisson, de cette présentation, de ce un petit bilan, en fait, hein, du revenu social d'activité. D'ailleurs, je n'ai même pas dit on parle du RSA, mais je n'ai même pas précisé, donc du revenu social d'activité en Mayenne, de son coût, des dispositifs, hein, et... du fait que les chiffres sont relativement stables et plafonnent à 3 400, hein, c'est ça ?
4: Oui, c'est ça, de l'ordre de 3 400, et voilà.
3: Avec des gens qui rentrent et donc des gens qui sortent.
4: Des gens qui sortent, heureusement, bien sûr. Hein. C'est tout l'intérêt de l'accompagnement, effectivement.
3: Bien, merci beaucoup.
4: Merci à vous.
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0: pour qui, pourquoi les associations s'engagent et le prouvent.
1: Durant cette période hivernale et après cet épisode neigeux, notre attention se porte aujourd'hui sur les personnes sans-abri. Nous sommes accueillis par l'association La Porte Ouverte, un accueil de jour où les sans-abri, les SDF, trouvent refuge pour la journée. Association qui offre chaleur, repas, lingerie et une bagagerie. Bagages d'ailleurs dans lesquels, pour la plupart, se concentre l'essentiel de leur vie. Je vais vous laisser vous présenter.
2: Donc Alexis Levrel, le coordinateur de l'association. Donc un accueil de jour qui s'est créé en 2017. Ça a commencé rue Ridellerie à Laval. Après, on a vite vu le nombre de personnes augmenter. Du coup, des locaux pas du tout fonctionnels pour accueillir tout le monde. Donc on a déménagé ensuite avenue Pierre de Coubertin, donc dans des anciens vestiaires de rugby, avec plusieurs salles où là, vraiment, on pouvait accueillir un plus grand nombre de personnes. Et puis au fur et à mesure des années, on est resté 5 ans là-bas. Il y a eu donc les locaux sont devenus complètement néfastes, hein, voire même insalubres, beaucoup de moisissures, au niveau aussi d'une passoire thermique, hein, clairement, le toit qui est tombé, donc beaucoup de choses qui ont fait qu'on a poussé un petit peu les institutions à nous aider pour trouver des nouveaux locaux fonctionnels. Donc là, depuis voilà, maintenant presque 2 ans, hein, nous sommes installés voilà, dans les locaux avenue boulevard Léon Bollé, pardon, où maintenant on a un accueil beaucoup plus digne et sécurisé pour les personnes issues de la rue. Quoi.
1: Et alors, qu'est-ce que vous leur apportez concrètement chaque jour ?
2: Alors, une journée classique, hein, on commence par un petit déjeuner le matin, hein, qui est proposé dès 9h45. Aussi une mise à l'abri dès 9h, pardon, là, en période d'hivernale, hein, pour, voilà, entre le moment où ils quittent les logements d'urgence de nuit, donc qui ferment à 8h. Nous, du coup, on ouvre le portail à 9h, ils peuvent se mettre au chaud, donc ils bénéficient, du coup, comme je disais, d'un petit déjeuner dès 9h45 jusqu'à 11h15, avec en parallèle d'autres services, hein, laverie, bagagerie, hein, les sanitaires, douches, et aussi l'aspect administratif. Il y a aussi un repas qui est proposé le midi, une collation avant qu'ils partent à 16h.
1: Alors vous parlez du côté administratif, vous les aidez dans quel type de démarche ?
2: Alors chaque personne qui franchit la porte ici, on fait un petit peu une évaluation flash. Hein. Une évaluation flash, ça consiste à vraiment recueillir les éléments principaux de la personne. Hein. C'est-à-dire qu'on ne va pas rentrer dans sa vie vraiment profonde, hein. On va prendre les éléments, on va dire, qui concernent sa situation. Si elle est sur Laval depuis longtemps, si elle est à la rue ou alors elle a un hébergement, hein. Ça peut arriver aussi que une personne ait un hébergement mais ne réussit pas à rejoindre chaque bout à la fin du mois. Et comment dirais-je, sur l'aspect administratif, du coup, nous, on va essayer d'ouvrir des droits, hein, pour les personnes de droit commun, les personnes aussi qui arrivent de territoires étrangers, on va les aider dans la rédaction de leur dossier de demande d'asile ou de titre de séjour. Et puis comment dirais-je, après, c'est tout l'aspect aussi au niveau de la santé, de l'insertion, de l'emploi, où là, on a une multitude de partenaires qui nous accompagnent de manière voilà, à insérer les personnes et sortir de cette situation le plus vite possible.
1: Et alors, quels sont vos partenaires ? C'est les travailleurs sociaux, c'est...
2: Donc on a, oui, les assistantes sociales, hein, mais partenaire majeur de La Porte Ouverte, on va dire, c'est le SIAO, un service intégré d'accompagnement et d'orientation, qui résulte d'une multitude de services, hein, c'est porté par Enosia, où eux aussi ont des équipes mobiles en santé, en psychiatrie, c'est aussi qui suivent les situations pour les insertions au logement. Il y a aussi tout ce qui est service jeunesse, hein, parce qu'on a un nombre de jeunes de plus en plus important, hein, qui sont à la rue. Autrement, en termes de partenaires, on a Emmaüs, avec qui on est en lien pour des dépannages de vêtements, on a aussi... voilà, l'hôpital avec le service de la PASS, hein, qui sont pour les personnes sans papier. Donc il y a un bilan de santé qui est proposé gratuitement à toutes ces personnes qui arrivent du territoire étranger. Et puis, comment dirais-je, voilà, le CARUD, beaucoup d'institutions. Voilà. On est un peu au milieu de tout ça. Et chaque institution partenariale, hein, qui cherche une personne, savent que souvent elle est passée par la porte ouverte.
1: Et alors là, je suis arrivé ce matin à 9h05, il y avait déjà pas mal de personnes qui attendaient dehors. En moyenne, vous avez combien de personnes par jour ?
2: On est entre 40 et 50 là, sur la période hivernale. Alors, en plus, on sort de grand froid, donc on a eu une période très rude là, pendant plus de 2 semaines, là, pendant les fêtes. Donc on a été monté à même 60 personnes, donc on prend bien compte voilà, de l'utilité un peu d'avoir des locaux où ils puissent au moins avoir une mise à l'abri au chaud. Puis voilà, toutes ces personnes-là savent comment ça fonctionne. Hein. Ils vont sortir des logements d'urgence et directement s'orienter vers la porte ouverte hein, pour bénéficier du coup de tous les services possibles.
1: Et quels sont les services les plus recherchés, entre guillemets ? C'est la bagagerie, c'est le repas, c'est un petit peu idiot peut-être ma question, mais ils viennent pour le combo complet. Il y a, le peu que je discutais avec certains des bénéficiaires là ce matin, c'était aussi parce qu'il m'a dit c'est pour voir mes copains.
2: Bah c'est comme vous dites, en fait, c'est divers et varié. Il y en a, voilà, ils viennent pour tous les services. Hein. Ça peut être de prendre le petit déjeuner, puis faire une douche par la suite, avoir accès à leur bagage à la bagagerie, puis faire une lessive. D'autres vont venir pour seulement faire une lessive. D'autres vont aussi être de passage parce qu'ils sont en logement d'urgence, mais à la fois ils travaillent. Donc ils viennent prendre leur petit déjeuner et leur repas du midi avant d'aller travailler. Il y en a, ils viennent simplement pour les démarches administratives. Enfin voilà, ouais, c'est vraiment divers et varié. Quoi. On sent bien que les personnes ils savent s'ils viennent à la porte ouverte, c'est pour une bonne raison. Quoi. Certains aussi ont besoin de lien social. Hein. Certains sont insérés, hein, commencent on va dire, à sortir la tête de l'eau. Et par contre, on sent bien depuis 2 ans que le passage de la rue à une autonomie complète, il faut cette période de transition. C'est-à-dire, la personne va avoir besoin quand même d'être présente sur ce lieu un peu moins régulièrement. Hein. Ça peut être une ou deux journées par semaine, voire des petits temps d'après-midi, simplement voilà, pour avoir du lien social, parce que l'autonomie fait peur.
1: Et vous avez des gens qui viennent tous les jours, qui sont réguliers, que vous voyez, que vous connaissez ?
2: Oui, actuellement, là, sur la période hivernale, là, c'est tous les jours, hein, les mêmes personnes. Sur la période estivale, on est un peu plus dans passage ponctuel, hein, une ou deux fois par semaine, on ne va pas les voir pendant une semaine, etc. Après, ce qui joue aussi sur la présence des personnes régulièrement, c'est aussi l'orientation du 115. Hein. Chaque mercredi, il y a un changement de logement. C'est-à-dire que les personnes qui étaient en hébergement d'urgence sortent des logements le mercredi, doivent rappeler le 115, et parfois, une personne qui était à Laval peut être orientée à Mayenne ou au Château-Gontier. Donc finalement, c'est des personnes qu'on ne va pas voir pendant une semaine ou 2 semaines, puis revoir voilà, progressivement.
1: Et alors, 50 personnes à peu près par jour, c'est colossal. Vous arrivez à avoir pour chacun un temps pour discuter, pour accueillir, parce que vous connaissez finalement leur histoire au cours des semaines, vous les voyez passer. Est-ce que vous arrivez à créer un lien particulier ou est-ce qu'il y a des affinités qui se créent avec certains ?
2: Bah, c'est tout le principe de la distance professionnelle, de la neutralité en fait. C'est-à-dire que les personnes, on va essayer de leur apporter à tous une réponse à leurs besoins, à leurs attentes. Hein. Et puis bah, finalement, quand on est face à 50 personnes, plus souvent on attend vraiment et là je parle principalement pour les démarches administratives qui viennent vers nous pour justement nous solliciter s'ils ont besoin pour un dossier d'ouverture de RSA, etc. par exemple. Et oui, par contre, on essaie quand même d'avoir un suivi régulier. Et puis là, c'est là que je reprends un petit peu tout le soutien partenarial qu'on a autour de la porte ouverte qui nous permet aussi de consacrer un temps à chaque personne en fonction de sa situation, en fonction de ses besoins, de manière voilà, à pas faire de doublons d'une part et aussi d'autre part qu'elles ne se sentent pas oubliées.
1: Que vous avez parfois des situations compliquées ou qui peuvent être conflictuelles, parce que quand c'est un nombre aussi important, il y a peut-être des groupes qui n'interfèrent pas ou qui peuvent se battre. Est-ce que vous êtes amené à gérer parfois des situations de violence ?
2: Au niveau, comment dirais-je, de la violence, c'est vrai que c'est... Dans les anciens locaux, c'était beaucoup plus fréquent, hein, parce que c'était une disposition complètement différente. Là, aujourd'hui, on a un engagement quand même au niveau d'un règlement intérieur qui est fait, parce que c'est important aussi qu'il y ait des règles de vie. Hein. On est en collectivité et il faut que les personnes sachent qu'on ne peut pas faire tout et n'importe quoi. Après, aujourd'hui, la plus grande difficulté à laquelle on est confronté, c'est surtout... la grande précarité additionnée à l'addiction aux produits stupéfiants hein, ou alcool, mais aussi les déficiences psychiatriques où on est de plus en plus confronté. Hein. C'est-à-dire que la psychiatrie en Mayenne va très mal. Il y a des difficultés, on va dire, de prise en charge rapide d'une personne où vraiment il y a une détresse psychologique et c'est des personnes qui se retrouvent finalement à la rue avec voilà, tout ce combo précarité, addiction et troubles psychiatriques. Et ça, c'est des personnes qui peuvent être compliquées à gérer. Et là, encore une fois, comme j'ai dit, heureusement que des partenaires sont présents pour ces personnes-là et essayer de trouver des solutions.
1: Au niveau de la structure, vous êtes 2 salariés, c'est ça ? Et le reste, ce sont des personnes bénévoles ?
2: Alors, on est deux salariés actuellement, donc trois bientôt, là, lundi. On va avoir une éducatrice spécialisée qui va arriver pour gérer toute la partie droit commun. Sinon, oui, on a une équipe de bénévoles, à peu près une vingtaine de bénévoles qui est présent sur la semaine, qui sont d'une grande aide pour la préparation, la distribution des repas, la gestion aussi de la bagagerie, du linge, et aussi apporter un petit peu d'animation pour les personnes qui le souhaitent, donc, comme atelier couture, atelier, là, pas plus tard, il y a eu les fêtes, il y a eu toute la préparation déco de Noël. Les petits cadeaux qu'on a fait aussi pour chacun des usagers à l'association. Donc voilà, il y a plusieurs petites animations qui sont proposées. Donc là, le bénévole a une grande place là-dedans. Ouais.
1: Vous êtes en manque de bénévoles ou vous avez ce qu'il faut comme bénévole ?
2: On a toujours besoin de bénévoles. Les bénévoles servent pour beaucoup de choses. On a des commissions internes à l'association, commission animation, laverie, bagagerie, justement, pour permettre une meilleure fluidité, une fonctionnalité un petit peu... des locaux, mais aussi pour les usagers, par rapport à des événements ponctuels. L'été dernier, nous avons fait un repas en lien avec l'association, le Conseil des Sages qui est à la mairie de Laval, et c'est un des bénévoles de chez nous qui a proposé de faire cette animation. Donc ça a permis de faire une journée festive, barbecue, etc. avec les usagers, dont ils étaient très contents. Donc non, les bénévoles, on en a toujours besoin, et on en recrutera le plus possible pour les années à venir.
1: Et alors, les locaux là, que je viens de voir sont plutôt, ont l'air plutôt agréables. Il y a un jardin avec des tables pour dîner, déjeuner dehors. Tout ce qui est lingerie, je n'ai pas encore vu, mais on va aller faire un petit tour. Quand les gens viennent laver leur linge, c'est eux qui sont acteurs, qui lavent leur linge ou ce sont les bénévoles qui s'en occupent ?
2: Il y a quelques années, on avait essayé quand même qu'ils soient acteurs au niveau du linge. Mais voilà, c'est je pense, toute la complexité, c'est-à-dire oublier des choses. Ils mettent n'importe quoi dans les machines. C'est pas contre eux. Et du coup, maintenant, on est passé plus sur une fonctionnalité où ils déposent leur linge avec leur nom. Et du coup, la maîtresse de maison ou bénévole assure le lavage, le séchage et puis la mise à disposition dans la journée ou le lendemain pour qu'ils viennent le retirer, quoi.
1: Et pour les repas également, est-ce qu'on les fait participer ou pas ?
2: Là, aujourd'hui, ils sont plus acteurs. Des fois, ils nous aident à la préparation. L'été, ils nous aident aussi pour tout ce qui est jardin et la préparation des légumes.
1: Merci beaucoup, Alexis, pour ces informations sur l'association donc La Porte Ouverte. Nous allons aller prendre un café avec les bénéficiaires et recueillir des témoignages que nous diffuserons la semaine prochaine. À la semaine prochaine.
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0: Bonjour à tous. À la une de l'actualité, une deuxième étoile pour l'Espagne. Les coéquipiers de Lamine Yamal ont remporté la Coupe du Monde de football hier soir en battant l'Argentine en finale sur le score de 1-0 grâce à un but de Ferran Torres en prolongation. L'Espagne remporte donc le deuxième mondial de son histoire, 16 ans après son premier sacre en 2010. Un défilé des joueurs est prévu aujourd'hui dans les rues de Madrid. En France, 27 départements sont en vigilance orange pour risque élevé de feux de forêt, principalement dans le sud-est et dans l'ouest du pays. Un important incendie de forêt a parcouru près de 200 hectares de végétation hier entre Tarado et Les Arcs dans le Var. Environ 150 habitants ont été évacués et une dizaine de maisons ont été touchées. Les habitants ont pu ou vont rejoindre leur domicile. Au total, 615 pompiers appuyés par d'importants moyens aériens restent mobilisés. Hier soir, la préfecture parlait d'une situation favorable, mais le feu n'est pas encore fixé. Prudence si vous allez vous baigner. 131 personnes sont mortes par noyade en France cet été. D'après le dernier bilan du gouvernement, la majorité arrive dans des zones de baignade non surveillées ou interdites. Les enfants de moins de 18 ans et les personnes de plus de 60 ans sont les plus touchés. Ces vacanciers sur la plage essaient d'être prudents.
1: Bon, je commence par être prudente. Et puis je fais attention en descendant, je ne vais plus loin parce que j'ai une appréhension maintenant de l'eau. Chose que je n'avais pas plus jeune.
2: Celui qui est 8 ans, il s'est déjà bien nagé, donc je peux le laisser un petit peu autonome. Mais ma petite fille qui a 4 ans, elle, justement, faut toujours qu'elle reste sur le bord de mer. Et comme je disais, toujours dans mon champ de vision, je ne me baigne jamais sans eux.
3: Et moi, l'eau de mer me fait très bien. Je nage, je pense à rien, je pense pas à ça.
0: Des propos recueillis par Myriam Riahi. Les autorités rappellent qu'il faut privilégier les plages surveillées, ne jamais laisser un enfant sans surveillance et entrer progressivement dans l'eau, surtout en période de forte chaleur. Les chefs de groupe de la majorité sont réunis à Matignon aujourd'hui autour de Sébastien Lecornu, le Premier ministre. Avant le vote à l'Assemblée sur le projet de loi d'urgence agricole, au cœur des discussions, la réintroduction controversée de certains insecticides, dont l'acétamipride. Le texte sera soumis aux députés aujourd'hui avant un examen au Sénat demain. Et en cyclisme, Remco Evenepoel a remporté la 15e étape sur le Tour de France hier au plateau de Solé. Jonas Vingegaard a abandonné après une chute. Tadej Pogacar conserve son maillot jaune et aujourd'hui, pas de course. Les coureurs sont au repos. Belle journée à tous.
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6: Chers amis auditeurs, bonjour. Paix et joie à vous qui cherchez Dieu, paix et joie à nous qui cherchons Dieu, n'est-ce pas ? La joie spirituelle. Un de mes amis me faisait remarquer que pour chaque jour de l'année, nous pourrions presque avoir un verset biblique où il est question de la joie. Vous vous rendez compte ? Nous pouvons recevoir personnellement une variété de vitamines nommée kairos. Kairos, c'est-à-dire la joie. Hein. Quotidiennement, nous pouvons recevoir un verset de l'Écriture où il est question de la joie afin de booster notre vie quotidienne et puis pour vitaliser notre vie intérieure, la vie spirituelle qui nous anime et qui transparaît dans ce qui fait le plus quotidien de nos vies humaines. Quelle chance, n'est-ce pas ? Aussi, cette semaine consacrée à la joie naturelle, humaine, d'une part, la joie spirituelle, celle reçue de l'Esprit-Saint, d'autre part, et enfin, celle qui découle de notre relation avec le Christ, la joie du service. Sans oublier non plus la joie parfaite, là ce sera le dernier entretien de cette semaine. Je commencerai et je conclurai chacune de mes interventions par un de ces versets, notre petite vitamine quotidienne. Et pour commencer, en vérité, je vous le dis, vous pleurerez, vous vous lamenterez et le monde se réjouira. Vous serez dans la tristesse, mais votre tristesse se changera en joie. La femme, lorsqu'elle enfante, éprouve de la tristesse parce que son heure est venue. Mais lorsqu'elle a donné le jour à l'enfant, elle ne se souvient plus de la souffrance à cause de la joie qu'elle a de ce qu'un homme est né dans le monde. Vous donc aussi, dit Jésus à ses disciples, vous êtes maintenant dans la tristesse, mais je vous reverrai et votre cœur se réjouira et nul ne vous ravira votre joie. C'est les versets 20 et 22 au chapitre 16 de l'évangile de Saint Jean. Voilà donc notre petite vitamine pour aujourd'hui. Alors la joie spirituelle, paix et joie à vous qui cherchez Dieu. La joie est un don, un cadeau de Dieu, un présent spirituel que nous possédons tous au plus intime de nous-mêmes, comme une base continue qui viendrait soutenir notre désir le plus profond de vivre en paix avec d'autres, de saisir, de comprendre ce pourquoi nous sommes créés singulièrement, de mener une vie croyante, aimante, harmonieuse et joyeuse. Je vais reprendre tout cela au cours de cette semaine. La joie est un cadeau de Dieu. Personne n'est exclu de la joie que nous apporte le Seigneur, a écrit le pape Paul VI dans une de ses encycliques « Gaudete in Domino ». Nul n'est exclu de la joie que donne Jésus. Tous, nous avons part à la joie qui vient de Dieu. Apprenons à la repérer et à y consentir pleinement. Ne nous laissons pas voler la joie qui vient de Dieu. Si la joie peut souffrir dans des périodes de désolation que nous connaissons tous, elle ne peut pas mourir car la joie est un don divin et Dieu ne reprend ni ses dons ni ses promesses. Donc pour nous, pas de risque de pénurie en matière de joie spirituelle, de joie divine. La joie spirituelle, elle est donnée, c'est Jésus lui-même qui le dit à ses disciples comme il l'adresse à chacun de nous. Je vous ai dit cela afin que ma joie soit en vous et que votre joie soit parfaite. Jean, chapitre 15, verset 11. Donc la joie, elle est donnée. Que la joie de Dieu, la joie du Seigneur soit en chacun, chacune de nous. Demandons cela les uns pour les autres aujourd'hui et réitérons cette demande au seuil de la nuit, afin que rien ne vienne troubler notre sommeil. Oui, la joie du Seigneur est notre rempart, de jour comme de nuit.

Question de vie, sœur Marie-Josiane Ten. Donc, la joie spirituelle est un élément constitutif de la vie divine. C'est un attribut de Dieu. Nous ne devrions pas en manquer. Et de plus, elle est parfaite, la joie qui nous vient du Seigneur, dit Jésus. La joie divine atteint la perfection. Entendons par joie parfaite une joie accomplie, parfaite, entière, pour laquelle nous n'avons rien à rajouter, rien à faire, sinon à la recevoir, à l'accueillir, afin qu'elle se répande en nous et autour de nous. Elle ne dépend pas de nous, et ce, quelles que soient les circonstances, quelles que soient les épreuves qui nous traversent. La joie divine est parfaite. Elle ne faillit pas, justement, parce qu'elle nous vient du Seigneur. Même en des temps de crise, de désolation, elle ne faillit pas. La joie divine, la joie spirituelle, une véritable allégresse ou consolation spirituelle, elle est un fruit de l'Esprit dans nos vies. Il est question de plénitude, la plénitude de la joie. Je répète le verset, « Je vous dis tout cela afin que ma joie soit en vous et que votre joie soit parfaite. » Alors, chers amis auditeurs, ne boudons pas, entre guillemets, notre patrimoine divin. Si la joie peut nous pousser à danser, à chanter, à exulter, qu'ajouter alors à la joie lorsque celle-ci est complète, parfaite, sinon l'action de grâce, un merci pour tout et notre consentement personnel singulier. Oui, ne boudons pas cette joie. Consentons à ce que cette joie divine, cette joie qui nous vient du Seigneur, ce don divin, accomplisse sa mission, ce pourquoi il nous a été remis par Jésus lui-même.

0: prendre l'habitude, comme chez nos frères orthodoxes, de saluer ces personnes en disant « Bonjour, ma joie !» Une façon de dire « Mais comme je suis ravie, comme je suis heureuse de vous rencontrer, c'est mon jour de chance de vous rencontrer !» Parce que la joie spirituelle, durable, elle est contagieuse. Et de plus, elle repousse, elle rejette au loin tous les petits grains de sable qui viennent altérer nos existences, qui viennent contaminer notre vie intérieure et nos relations humaines. Avec la joie, par elle, nous trouvons refuge, une protection, des gestes barrières qui jettent au loin toutes les attaques de l'ennemi. Et cette salutation donne le ton, l'intonation pour la suite de la rencontre. Imaginez la personne qui s'entend dire « Bonjour ma joie ». Oui, chers amis, paix et joie à vous qui cherchez Dieu, paix et joie à nous qui cherchons Dieu. C'est une question de vie bonne, de vie heureuse, de vie hors d'atteinte, à l'abri des rochers. Je vous remercie de toute votre attention et je vous dis à demain.
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0: sous le Second Empire. Maison d'éducation pour les jeunes personnes, c'est le titre de la maison de Perrine Tullard. Les sœurs y sont enseignantes pour les internes, outre leur enseignement pour les écoliers du village. Le règlement de l'internat est strict. Dure loi qui perdurera si longtemps et n'aidera pas les jeunes pensionnaires de la chapelle au Ribou à s'individualiser. Mais ces règles ne sont pas différentes de celles prescrites dans beaucoup d'autres établissements de l'époque. Et puis, il arrive que quelques vierges un peu folles se mêlent aux troupeaux conformistes. Les chuchotements et les fous rires bruissent dans les couloirs, au réfectoire, dans les dortoirs. Certaines sœurs, elles-mêmes, dans les heures de détente, savent partager la gaieté des élèves. Si la supérieure, sœur Valérie Pessac, semble bien âgée à presque 50 ans, sœur Félicité Taupin est une grande sœur dans la fraîcheur de ses 20 ans. Et l'émotion, si elle provient d'une source religieuse, est encouragée. Les nombreuses cérémonies religieuses touchent le cœur des pensionnaires. En plus des messes, prières et processions, une cérémonie solennelle réunit élèves et sœurs le 4 avril 1853. Mère Poussier et ses assistantes sont venues d'Évron. Monseigneur Bouvier et son vicaire général se sont déplacés du Mans. En présence de Monsieur le curé Bruneau, il officie en chape brodée d'or. La chambre où est morte Perrine Brunet, sœur Tullard, est trop étroite pour contenir tous les participants. Les élèves en robe bleue d'uniforme, voilette noire sur la tête, sont groupés sur le palier et les marches de l'escalier. L'évêque bénit les lieux transformés en oratoire dédié à la Sainte Vierge sous le titre de l'Annonciation. La messe pourra désormais être célébrée dans cette chapelle et on méditera devant les stations de chemin de croix apposées sur les murs. Les voix pures des élèves et des sœurs chantent le Magnificat pendant que l'odeur d'encens se répand pour la première fois dans l'oratoire. Un marbre blanc commémore à la fois cette journée et le souvenir de la fondatrice. La même année, la propriété s'agrandit. Avec l'agrément de Monseigneur l'évêque du Mans et l'autorisation de l'administration, le conseil de fabrique et Monsieur le curé délibèrent pour vendre 4000 francs à la communauté, le friche pré bordant au nord et à l'est les murs de l'établissement des sœurs. Le merveilleux pré, où des générations d'élèves censés réviser les leçons préparatoires aux examens rêveront à l'époque des foins sous les pommiers. Il semble que dans ces communautés religieuses du 19e siècle, rien, même quand il s'agit des biens matériels, ne puisse se décider sans l'agrément de l'évêque. D'où l'intérêt manifesté à l'érection d'un nouvel évêché à Laval, dont dépendront les sœurs de la charité de la Mayenne et la maison mère d'Évron elle-même. C'est Monseigneur Vicard qui prend possession du nouveau siège en 1855. Et pour stimuler la ferveur des pensionnaires, il autorise dans l'oratoire de Mère Tullard la présence du Saint-Sacrement, des saluts pour les fêtes et l'adoration perpétuelle le 23 juillet de chaque année. En 1856, la révérende Mère Poussier, admirée par ses filles pour ses qualités exceptionnelles et les immenses services rendus, meurt à Évron. Mère Lecotier est élue au gouvernement et sœur Valérie Pessac, première assistante. Elle nomme à la chapelle au Ribou une nouvelle supérieure, Marie Bretignol. C'est l'année suivante qu'une fillette de 13 ans, Marie Cousin, se sentant appelée à la vie religieuse, arrive comme pensionnaire à la chapelle au Ribou avec une cousine un peu plus âgée. Elle quitte pour la première fois le Pas, son village natal, mais aussi son père, sa mère, une sœur et un petit Alexis, cousin orphelin élevé par ses parents. La séparation est si pénible qu'elle pense ne pouvoir jamais répondre à une vocation qui impose un tel déchirement. Sœur Marie Bretignol se montre compatissante. Contrairement au règlement qui impose aux postulantes religieuses de rester à la communauté pendant les vacances, elle a pitié devant une douleur si lourde et renvoie chez elle sa jeune élève. Cet intermède permet à Marie de réfléchir, et de rassembler ses forces. Le temps des vacances écoulé, elle revient au pensionnat. Elle ne retournera pas dans sa famille avant son entrée au noviciat d'Évron. En 1901, elle sera élue supérieure générale de la communauté à la succession de mère Coupry, mais elle se souviendra toujours du combat qu'elle dut mener secrètement. Elle resta reconnaissante à sœur Marie Bretignolles de son aide compréhensive et sut aider ses filles souffrant de la séparation familiale. Sœur Azeline Foulon, à partir de 1861, dirige le pensionnat. Chaque matin, pour la messe, toutes les jeunes filles et leurs professeurs s'entassent dans la chapelle bas-côté de l'église, construite par les sœurs en 1778. Cette vieille église Sainte-Marie n'a connu depuis lors aucune rénovation. Monsieur Jean Chanteloup en est alors le curé et discute avec les services administratifs responsables de la construction d'une nouvelle église, l'actuelle étant l'une des plus tristes du diocèse. Un premier plan des travaux est proposé par un architecte de Mayenne dès 1863, mais M. Chanteloup, qui quittera son ministère en 1869, ne verra même pas le début des travaux. Cette même année, sœur Marie-Louise Bénard est nommée supérieure du pensionnat. Monseigneur Vicard nomme M. Rondeau à la fois curé du village et responsable spirituel de la communauté. « Je vous nomme, écrit-il, confesseur bien soigneux de cette précieuse jeunesse. » De quelle faute s'accuse-t-elle ces pensionnaires maintenus dans un perpétuel climat de piété et soigneusement encadrés jour et nuit? Sœur Marie-Louise Bénard, la nouvelle supérieure, a 43 ans lorsqu'elle prend la direction de l'établissement de la chapelle au Ribou. Elle y enseigne déjà depuis 12 ans et elle continuera son œuvre pendant encore 39 ans, jusqu'en 1908. Pendant ces longues années, le pensionnat, le village, se transforme. Le Second Empire s'écroule avec la guerre de 1870 et la Troisième République gouverne la France. Avec ferveur, les pensionnaires et les maîtresses récitent prières et chapelets pour le succès des troupes françaises contre l'invasion prussienne et allemande. À Évron, la révérende mère Audeillé transforme en hôpital une partie de l'abbaye. Et comme une réponse aux prières, quatre enfants de Pontmain, dans le nord de la Mayenne, racontent que la Vierge leur apparaît pour redonner espoir aux croyants. Monsieur le curé, les sœurs et les enfants commentent ces merveilles. Dans la paix retrouvée, la vie reprend son rythme lent, lié à celle du village et des événements religieux. Pour réveiller la ferveur de ses ouailles, Monsieur le curé Rondeau accueille les pères rédemptoristes qui viennent prêcher une mission. Les grandes élèves participent dans l'église glacée de ces mois de janvier et février 1877 aux réunions des jeunes filles. Elles adhèrent évidemment au culte de Notre-Dame du Perpétuel Secours que les pères instaurent dans la paroisse. Cette Vierge aux graphismes et aux dorures d'icônes les intrigue et les séduit par sa mystérieuse beauté. En cérémonie de clôture, une croix souvenir est dressée aux épinets offerte par les propriétaires. Enfin, cette même année 1877, les plans de la future église sont définitivement arrêtés et les travaux adjugés au bénéfice d'un entrepreneur mayennais. Ce qui permet au printemps suivant à toute la communauté d'assister en grande solennité à la pose et la bénédiction de la première pierre. Pour cela, il suffit de franchir le large portail d'entrée. La nouvelle église s'élèvera là, en face du couvent.
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2: Angelus Castel Gandolfo, Léon XIV invite à adopter un style évangélique. Pas question de s'imposer par la force ou le pouvoir, a rappelé hier midi le pape. Le président libanais aux États-Unis, une première depuis 2009. Il sera évidemment beaucoup question de la guerre entre Israël et le Hezbollah. Andy Burnham, nouveau Premier ministre du Royaume-Uni. Le travailliste, ancien maire du Grand Manchester, remplace Keir Starmer avec un programme nettement plus à gauche. Aura-t-il les moyens cependant de ses ambitions? Sommet de la CEDEAO, la Communauté économique des États d'Afrique de l'Ouest. Une nouvelle présidence et toujours autant de défis à relever, surtout en matière sécuritaire. La Syrie dispose d'un nouveau Parlement, un signal positif en faveur d'une éventuelle démocratisation du pays. C'est ce que nous verrons dans notre dossier à suivre à la fin de ce journal.
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2: Bonjour. Adopter un style évangélique sans nous imposer par le pouvoir et la force, sans perdre confiance en l'œuvre de Dieu. C'est ce qu'a recommandé le pape hier lors de la prière mariale de l'Angélus depuis la place de la Liberté à Castel Gandolfo, où il effectue sa pause estivale. Léon XIV a encouragé chacun des fidèles à devenir la petite graine de l'évangile qui germe et le levain d'amour qui transforme la pâte du monde. Le compte-rendu de Myriam Sandouno.
4: Le royaume des cieux est comparable à un homme qui a semé du bon grain dans son champ, peut-on lire dans l'évangile selon saint Matthieu, qui met en évidence trois petites paraboles rappelées par Léon XIV. Le bon grain est l'ivraie, le grain de moutarde et le levain dans la farine. Elle vise à rappeler l'avènement du royaume de Dieu dans l'histoire, son action dans la vie des hommes, a dit le pape, ajoutant ensuite que Dieu a sa manière d'agir. Son royaume se répand même au milieu de l'ivraie et nous demande un regard capable de saisir le bien qui germe même dans les ténèbres du mal, sans toutefois juger aussitôt.
5: Et ci chiede uno sguardo capace di cogliere il bene che germoglia anche fra le oscurità del male, senza giudicare tutto e subito.
4: Il faut ainsi se soumettre à la logique de la graine qui n'est pas celle du succès et de la grandeur, mais qui nous demande de nous faire petits et de servir les autres. Adopter un style évangélique, c'est ce qu'a suggéré l'évêque de Rome, sans s'opposer précipitamment par des jugements arrogants ou s'imposer par le pouvoir et la force et avoir confiance en l'œuvre de Dieu. Pour le Saint-Père, tout chrétien est appelé à devenir la petite graine de l'évangile qui germe et un levain d'amour qui peut transformer ce monde.
5: È come un lievito di amore che trasforma la pasta del mondo.
2: Myriam Sandouno, et après la prière de l'Angélus, le pape a partagé son inquiétude concernant ce qui se passe dans divers pays déchirés par la guerre et la violence. N'oublions pas ceux qui souffrent et meurent à cause des conflits et joignons à l'engagement généreux en faveur de la paix notre prière constante. C'est ce qu'il a déclaré à la foule des fidèles. Parmi ces conflits, il y a celui dans le Golfe Persique. Voilà plus d'une semaine que les hostilités ont repris. Les États-Unis ont encore mené la nuit dernière plusieurs raids sur des centres de commandement militaires iraniens, des sites de défense aérienne et de surveillance côtière, des capacités maritimes, des sites de lancement de missiles et de drones, ainsi que des réseaux de communication. Ce qui n'empêche pas l'Iran de frapper à son tour des objectifs américains dans la région. Des cibles ont été atteintes en Jordanie, à Aqaba notamment, en Syrie, au Koweït et à Bahreïn. Deux pétroliers ont par ailleurs été arrêtés par la force alors qu'ils tentaient de franchir le détroit d'Ormuz. Et puis on vient d'apprendre que des frappes ont eu lieu à Bushehr, des frappes américaines. Bushehr, c'est là où se trouve une centrale nucléaire, annonce faite par les autorités iraniennes. C'est dans ce contexte que le président libanais Joseph Aoun a entamé ce week-end sa visite officielle aux États-Unis. Hier, il a rencontré à Washington le secrétaire d'État américain Marco Rubio. Mardi, c'est le président américain qui le recevra à la Maison-Blanche. Une première depuis la rencontre entre l'ancien président Michel Sleiman et Barack Obama. C'était en 2009. À Beyrouth, Paul Ralifé.
6: Lors de la rencontre avec Marco Rubio, Joseph Aoun a mis l'accent sur l'importance de la mise en œuvre du retrait israélien de la première zone pilote dans le sud Liban. Le président libanais a également sollicité un renforcement du soutien américain à l'armée libanaise et sollicité un appui économique dans les secteurs de l'énergie, des télécoms et des transports. Le chef de la diplomatie américaine a pour sa part salué, je cite, « le courage du gouvernement libanais sous la direction du président Aoun pour ses efforts déterminés visant à rétablir la souveraineté nationale, à désarmer le Hezbollah et à démanteler son infrastructure terroriste ». Dans ce contexte, des sources libanaises affirment que le secrétaire d'État a lié toute garantie américaine sur un retrait israélien du Sud-Liban au désarmement du Hezbollah. La visite de Joseph Aoun aux États-Unis a soulevé de vives critiques chez une partie des médias libanais pour des manquements au protocole officiel. Le chef de l'État libanais a ainsi été accueilli par la responsable du protocole à la Maison-Blanche. En outre, Joseph Aoun s'est lui-même rendu au bureau de Marco Rubio au département d'État plutôt que de recevoir le secrétaire d'État à son lieu d'hébergement. Paul Khalife, Beyrouth, RFI pour Radio Vatican.
2: Autre conflit majeur, l'Ukraine, dont l'armée a lancé la nuit dernière plus de 400 drones en direction de la région de Moscou, selon les autorités russes. 6 personnes ont été blessées au sud de la capitale. La Russie, elle, a visé hier un navire marchand turc qui quittait le port d'Odessa, tuant 6 des marins présents à bord. Une vingtaine de missiles balistiques ont été par ailleurs tirés sur Kiev. Une personne a été tuée et 16 autres blessés dans la capitale ukrainienne. Un 7e Premier ministre pour le Royaume-Uni en 10 ans. Hier, Andy Burnham a remplacé Keir Starmer, un changement chez les travaillistes conséquence des élections locales de mai dernier qui ont vu une nette percée des populistes de Reform UK et confirmé l'impopularité de Keir Starmer. Andy Burnham aura la lourde tâche de redynamiser le Labour à 3 ans des prochaines législatives. À Londres, Jean Jaffray.
7: Andy Burnham a donc fait son entrée au 10 Downing Street. Il a été maire pendant 9 ans du Grand Manchester, une communauté urbaine de 2 millions d'habitants qu'il a modernisé et rendu attractive aux investisseurs. Âgé de 56 ans, cet habile communicant qui se proclame un rassembleur promet de revenir sur 40 années de libéralisme économique hérité de Margaret Thatcher. Au cours d'une intervention publique, il a notamment promis de décentraliser les services de l'État, de relancer la croissance, de construire plus de logements et d'augmenter le pouvoir d'achat des ménages. Andy Burnham s'engage aussi à une refonte du système de protection sociale en faveur des personnes âgées sur laquelle ses prédécesseurs ont échoué. Il souhaite une réglementation plus contraignante des compagnies des eaux privatisées, très endettées et responsables de la pollution des rivières. Mais des rumeurs d'une reprise de l'exploitation de gisements pétroliers et gaziers en mer du Nord inquiètent l'aile gauche du Parti travailliste. Celle-ci souhaite qu'Ed Miliband, fort d'un bon bilan au ministère de l'Énergie, soit nommé ministre des Finances. Reste que l'action du nouveau gouvernement devra prendre en compte les contraintes budgétaires et le coût élevé des intérêts de la dette publique. Londres, Jean Jaffray, Radio Vatican.
2: On l'a appris hier au Niger, 16 soldats ont été tués, 23 blessés vendredi lors d'une attaque qualifiée de terroriste dans l'ouest du pays, dans la zone de Terra, dans la région de Tillabéri. C'est ce qu'a annoncé l'agence nigérienne de presse qui précise que 15 terroristes ont été tués. La question de la sécurité dans le Sahel, de manière générale, a été abordée ce week-end lors du sommet de la CDAO à Lundji, près de Freetown, en Sierra Leone. Ce 69e sommet a été marqué par des changements majeurs à la tête de l'institution ouest-africaine et des échanges sur l'avenir de l'institution dans un contexte sécuritaire donc et régional en particulier. À Abidjan, les détails avec Mohamed Lamine.
8: Sans surprise, c'est au président sénégalais que les dirigeants ouest-africains ont confié les commandes de l'institution quinquagénaire après le mandat du Sierra Leonais Julius Maada Bio. Bassirou Diomaye Faye hérite des dossiers sécuritaires, économiques et de gouvernance. Il est appelé à redéfinir la nouvelle relation avec le Burkina Faso, le Mali et le Niger qui ont quitté la CEDEAO pour créer l'AES. Le président guinéen Mamadi Doumbouya, dont le pays a retrouvé sa place au sein de la communauté après la transition, a souligné que les sanctions ne sont pas une solution, les jugeant préjudiciables aux populations. Le général sénégalais Pyram Diop prend la tête de la commission de la CEDEAO en remplacement du diplomate gambien Oumar Touré. Ce dernier, dans son dernier discours, a incité à l'adoption des nouvelles réformes appelées Pacte pour l'avenir. Celles-ci portent sur le commerce intra-régional, le marché numérique unique et le marché régional de l'énergie. L'activation d'une force régionale permanente a été abordée à nouveau pour faire face à la menace sécuritaire persistante. Un accord intergouvernemental en vue de construire un gazoduc reliant le Nigeria au Maroc en passant par 13 pays a été signé par les dirigeants ouest-africains. À Abidjan, Mohamed Lamine pour Radio Vatican.
2: Et avant de passer à notre dossier, ce petit rappel pour que vous nous écriviez afin que nous en sachions un peu plus sur vous, nos auditeurs. Pourquoi nous écoutez-vous? Que préférez-vous? Qu'est-ce que vous n'aimez pas, si c'est possible? Eh bien, pour cela, écrivez-nous à français@vaticannews.va. français@vaticannews.va. Dans notre dossier, direction la Syrie, après la chute de Bachar al-Assad et la fin de la guerre civile, le pays dispose dorénavant d'un parlement. Le nouvel organe, dont le mandat est de 2 ans et demi renouvelable, doit participer à la reconstruction des institutions du pays. Ce parlement devra ainsi former une commission chargée de rédiger la future constitution. Il devra aussi doter le pays d'un budget, proposer et amender des lois, tout en faisant face à des défis majeurs liés à l'affirmation de son indépendance et à la séparation des pouvoirs. Pour Adel Bakawan, directeur de l'ESMENA, l'Institut européen d'études sur le Moyen-Orient et l'Afrique du Nord, auteur du livre « La décomposition du Moyen-Orient » paru aux éditions Talendier, la mise en place de ce nouveau parlement est tout de même un signal positif en faveur d'une éventualité de démocratisation de la nouvelle Syrie.
9: C'est un parlement dans le contexte de transition. Elle n'a pas été désignée directement par le peuple, hein. C'est des élections indirectes. Les missions générales de cette Assemblée nationale sont des missions d'un processus de transition, c'est-à-dire d'un état d'urgence à un état normalisé de la Syrie. C'est pourquoi il est fort probable qu'ici 3 ans, 4 ans, le régime se stabilise, le nouveau régime, et qu'on assiste à des nouvelles élections normales.
4: Qui sont les membres qui forment ce Parlement? Est-il assez représentatif?
9: Il n'est pas assez représentatif. Qui à l'Assemblée nationale? Écoutez, en partie déjà, c'est une grande majorité sunnite. Pour le dire, ça reflète quand même la démographie syrienne. En Syrie, vous avez au moins 60% de la population, donc la majorité sunnite. Et ensuite, vous avez des Alawites, vous avez des Druzes, vous avez des Kurdes, vous avez des Maïliens, vous avez des Turcomanes, etc., etc. Vous avez des chrétiens. Donc, vous avez une grande diversité syrienne, hélas, qui n'est pas reflétée au sein de l'Assemblée nationale.
4: Est-ce qu'avec ce nouveau Parlement, la Syrie prend son destin en main?
9: La Syrie ne prend pas son destin en main. Mais par contre, c'est un acte positif dans le parcours de la nouvelle Syrie. C'est un geste dans le bon sens, même si ce geste n'est pas total et complet, parce que tout simplement les élections n'étaient pas directes. Et ensuite, une bonne partie de l'Assemblée nationale a été désignée directement par le président de la République de transition. Mais c'est un signal positif en faveur d'une éventualité de la démocratisation de la nouvelle Syrie.
4: Que représente le nouveau Parlement pour les Syriens ?
9: Représente tout d'abord sortie de la dictature de Bachar al-Assad. C'est un symbole, bien évidemment, mais c'est un symbole qui représente quand même une sorte de rupture. Donc ça, c'est le premier sens. Le deuxième sens, c'est que même si les élections n'étaient pas parfaites, même si l'acte n'est pas idéal en termes de la démocratie libérale, mais c'est un pas quand même, un pas positif sur le chemin de la démocratisation. Et après, bien évidemment, ça représente quand même un espoir pour le peuple syrien qui vit sous la dictature depuis 50 ans.
4: Des organisations de la société civile critiquent ce processus de désignation, dénonçant une concentration excessive des pouvoirs entre les mains d'Ahmed al-Sharaa en l'absence du Premier ministre. Elle relève également une représentation insuffisante des composantes ethniques et religieuses du pays, ainsi que des femmes. Ces accusations sont-elles fondées?
9: Dans le contexte de transition, ou bien on débouche sur une démocratie, ou bien on débouche sur une dictature ou un autoritarisme de type égyptien ou tunisien. Donc, pour empêcher la concentration de la totalité des pouvoirs au sein du nouveau président, Ahmed al-Sharaa, qu'on connaît parfaitement son parcours, hein, on sait d'où il vient. Et c'est un enfant d'Al-Qaïda, devenu Daesh, redevenu Al-Qaïda. Et donc, pour éviter cela, bien évidemment, il faut la contestation, il faut la conflictualité, il faut l'émergence d'une société civile forte. Et c'est ce qu'on a pour le moment en Syrie. Et il est probable que cette Assemblée nationale répond beaucoup plus aux attentes d'Ahmed al-Sharaa pour donner des cadres juridiques à ses actions que répondre aux attentes de la population syrienne.
2: Invité par Augustine Astal, spécialiste du Proche-Orient, Adel Bakawan était ce matin l'invité de Radio Vatican. Voilà, c'est la fin de cette édition. Prochain retour de l'actualité en langue française, ce sera à 13h, heure de Rome. D'ici là, n'oubliez pas notre site internet www.vaticannews.va ainsi que notre page Facebook ou notre compte X. Excellente journée à toutes et à tous.
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11: Nous souhaitons une belle et sainte fête à tous les Aurel et Élie. Et nous découvrons ensemble Sainte Marguerite d'Antioche, martyre sous le règne de Dioclétien vers l'an 275. Marguerite, dont le prénom signifie « perle », est chassée de chez elle pour être devenue chrétienne. Elle devient alors bergère près d'Antioche. Un jour, alors qu'elle garde ses moutons, le gouverneur Olybrius passe près de là. Il tombe immédiatement amoureux de la belle jeune fille et dit à son valet « Si elle est libre, je l'épouse. Si elle ne l'est pas, je la veux pour concubine. » Il l'interroge et elle lui apprend qu'elle est issue d'une famille noble, qu'elle se prénomme Marguerite et qu'elle est chrétienne. Il déclare alors qu'il n'est pas de perle qui l'égale en beauté, mais qu'il est indigne d'elle d'honorer un Dieu si honteusement crucifié. Comme elle résiste et refuse de renier sa foi, il lui fait trancher la tête. Une légende rapporte qu'avant de mourir, elle fut attaquée par le diable sous l'apparence d'un gigantesque monstre. Ce dragon se jette sur elle et la dévore toute crue. Mais Marguerite porte toujours sur elle une croix avec laquelle elle ouvre le ventre de la bête. Elle sort ainsi et étrangle le monstre avec sa ceinture avant de jeter son cadavre à la mer. C'est ainsi que cette sainte est devenue populaire en Europe depuis les croisades, donnant son prénom à de nombreuses reines et saintes. Elle est la patronne des femmes enceintes, de celles sur le point d'accoucher et des nouveau-nés. Sa vie est considérée comme une légende pendant longtemps, avant que Sainte Jeanne d'Arc donne, par le récit de sa vie, une forme de témoignage de son existence. En effet, Marguerite est l'une des voix qui se révèlent à la Pucelle d'Orléans dans sa 13e année. Elle la guide dans sa mission, puis la soutient face au bûcher. Sainte Marguerite d'Antioche, nous te confions les femmes enceintes de notre entourage afin que tu les soutiennes et les portes dans tes prières, particulièrement au moment de leur accouchement.
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0: La prière du matin.

0: Lecture de l'Apocalypse de saint Jean, au chapitre 2. Celui qui a des oreilles, qu'il entende ce que l'Esprit dit aux églises. Au vainqueur, je donnerai de la manne cachée. Je lui donnerai une pierre blanche, et gravé sur la pierre un nom nouveau, que personne ne connaît, sinon qui le reçoit.
1: À l'aube de ce jour nouveau, avec l'Église du ciel et de la terre, et tous les hommes, glorifions le Seigneur.

avec la Vierge Marie, étoile brillante du matin, nous venons écouter ta parole de vie. Avec les patriarches et les prophètes, nous voulons annoncer ton règne de justice et de paix. Avec les apôtres et les évangélistes, nous voulons proclamer la bonne nouvelle. Avec les disciples, attentifs à ton appel, nous voulons tout quitter et te suivre d'un cœur simple et fraternel. Avec les martyrs de notre temps, nous voulons te rendre témoignage. Avec les saints de tous les temps, nous voulons te servir d'âge en âge. Avec tous ceux qui croient en toi, nous t'offrons l'obéissance de notre foi. Avec tous ceux qui t'aiment, nous t'offrons dans la joie notre amour qui veut grandir en toi.

0: Tu demandes à l'humanité, Dieu créateur, de se perfectionner de jour en jour et d'achever par son travail l'œuvre immense de la création. Aide-nous à faire que tous les hommes aient des conditions de travail qui respectent leur dignité. Qu'en s'efforçant d'améliorer leur propre sort, ils agissent avec un esprit de solidarité et de service. Par Jésus le Christ, notre Seigneur.
1: En toi, Père très bon, est la source de vie. Nous venons boire ce que ton amour a préparé pour nous aujourd'hui. La lumière qui éclairera nos démarches. L'amitié qui nous ouvrira au partage des peines et des joies. Le silence intérieur pour vivre sous ton regard. Et la force pour accomplir ce qui te plaît. Par Jésus, le Christ, notre Seigneur.
2: Amen.
1: Grâce et paix nous soient données en abondance dans une connaissance pénétrante de Dieu et de Jésus-Christ, notre Seigneur.

0: Bonjour à tous. À la une de l'actualité, une deuxième étoile pour l'Espagne. Les coéquipiers de Lamine Yamal ont remporté la Coupe du Monde de football hier soir en battant l'Argentine en finale sur le score de 1-0 grâce à un but de Ferran Torres en prolongation. L'Espagne remporte donc le deuxième mondial de son histoire, 16 ans après son premier sacre en 2010. Un défilé des joueurs est prévu aujourd'hui dans les rues de Madrid. En France, 27 départements sont en vigilance orange pour risque élevé de feux de forêt, principalement dans le sud-est et dans l'ouest du pays. Un important incendie de forêt a parcouru près de 200 hectares de végétation hier entre Tarado et Les Arcs dans le Var. Environ 150 habitants ont été évacués et une dizaine de maisons ont été touchées. Les habitants ont pu ou vont rejoindre leur domicile. Au total, 615 pompiers appuyés par d'importants moyens aériens restent mobilisés. Hier soir, la préfecture parlait d'une situation favorable, mais le feu n'est pas encore fixé. Prudence si vous allez vous baigner. 131 personnes sont mortes par noyade en France cet été. D'après le dernier bilan du gouvernement, la majorité arrive dans des zones de baignade non surveillées ou interdites. Les enfants de moins de 18 ans et les personnes de plus de 60 ans sont les plus touchés. Ces vacanciers sur la plage essaient d'être prudents.
1: Je commence par être prudente. Et puis je fais attention en descendant, je ne vais plus loin parce que j'ai une appréhension maintenant de l'eau. Chose que je n'avais pas plus jeune.
2: Celui qui est 8 ans, il sait déjà bien nager, donc je peux le laisser un petit peu autonome. Mais ma petite fille qui a 4 ans, elle, justement, il faut toujours qu'elle reste sur le bord de mer. Et comme je disais, toujours dans mon champ de vision, je ne me baigne jamais sans eux.
3: Et moi, l'eau de mer me fait très bien. Je nage, je pense à rien. Je pense pas à ça.
0: Des propos recueillis par Myriam Riahi, les autorités rappellent qu'il faut privilégier les plages surveillées, ne jamais laisser un enfant sans surveillance et entrer progressivement dans l'eau, surtout en période de forte chaleur. Les chefs de groupe de la majorité sont réunis à Matignon aujourd'hui autour de Sébastien Lecornu, le Premier ministre. Avant le vote à l'Assemblée sur le projet de loi d'urgence agricole, au cœur des discussions, la réintroduction controversée de certains insecticides, dont l'acétamipride. Le texte sera soumis aux députés aujourd'hui avant un examen au Sénat demain. Et en cyclisme, Remco Evenepoel a remporté la 15e étape sur le Tour de France hier au plateau de Solesmes. Jonas Vingegaard a abandonné après une chute. Tadej Pogacar conserve son maillot jaune et aujourd'hui, pas de course. Les coureurs sont au repos. Belle journée à tous.
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5: 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Dans la passion au bout des doigts, trois personnages. La maître d'art, Sylvie Deschamps, son élève, Marlène Rouault, et Thierry Tarade, maître de stage. Le décor, l'atelier Le Bégonia d'Or à Rochefort, au pays de Fort-Boyard. Une matière travaillée, l'or. Bonjour et bienvenue dans le monde féerique de Sylvie Deschamps.
6: Vous travaillez une matière, mais en fin de compte, c'est toujours lié, toujours avec autre chose, avec soit avec du verre, soit avec du cuir, comme vous disiez tout à l'heure, soit... Il y a toujours un mariage de plusieurs matières dans votre,
7: oui,
6: dans votre activité, par rapport
7: oui.
6: à certains autres métiers d'art.
7: Oui, parce que déjà, la base est en tissu. C'est vrai qu'il y a cette matière-là. Et puis, on aime à mélanger, en effet, non seulement les techniques, mais les matières. C'est vrai.
6: Donc, ça va être à chaque fois un peu une...
7: Une création à chaque fois.
6: Et puis un défi, quoi. Arriver à ce que vous disiez pour les canapés, arriver à ce qu'on puisse le faire réellement, à se surpasser, pour se dire, bon, ça va être dur, mais...
7: Exactement, oui.
6: Qu'on arrive
7: oui.
6: À...
7: Le dernier en date, là, on parle de designer, Philippe Kramer, qui est un artiste genevois, là, nous a fait faire la 4e réalisation assez monumentale, parce que c'est vrai qu'une tenture circulaire de 140 cm de diamètre, c'est quand même assez important pour une broderie or.
6: Ouais.
7: Et là, on travaillait sur une matière qui s'apparente à de la toile de store. Donc là, on n'est pas sur du cuir, mais on est sur une matière qui est quand même épaisse. Et tout était fait à la cantille aux trois ors, parce que c'est vrai que quand on parle de cantille, alors il y a différentes qualités. On peut avoir de l'or mat, de l'or brillant ou de l'or qui est frisé brillant. C'est-à-dire deux cantilles lisses, la mat, la brillante, et une cantille qui a un aspect comme façonné, qui est la fameuse frisée brillante. Donc ça nous permet de jouer avec les ombres, les lumières en même temps. Et ça existe en or, en argent et dans des diamètres différents. Quand on parle de mariage de matière, c'est vrai que ne serait-ce que la broderie, quelque part, qui est la plus connue quand on pense broderie au fil d'or, ça va être la broderie quand même militaire. Mmh. Il est vrai qu'on est sur du drap de laine. On va avoir une découpe en carton qui va se voir recouverte d'or ou d'argent. Donc là encore, on est toujours sur, de toute façon, différentes matières de base. Quelle que soit la broderie qu'on va effectuer, on a toujours des vrais défis à relever. Quand c'est de la broderie militaire, ça va être des défis pour la qualité, bien sûr, et le temps, parce que c'est dans des temps quand même relativement courts qu'il faut réaliser les pièces. Les marchés ont, par contre, beaucoup changé, parce que c'est vrai que quand je suis arrivée au Bégonia d'Or, c'était en décembre 1995, on était sur de la broderie militaire, mais j'ai aussi toujours conservé comme client la maison John Lobb, qui est Faubourg Saint-Antoine à Paris, où là, je réalise des pantoufles de luxe qui sont brodées. J'en ai fait un nombre que je ne pourrais peut-être pas calculer là comme ça pour Philippe Noiret qui aimait les belles choses. Et les pantoufles brodées, ça fait maintenant 28 ans que je travaille pour cette maison-là. La broderie militaire est un marché qui s'est effondré, puisque trop cher, donc remplacé par de la broderie mécanisée. Alors c'est sûr que c'est bien moins joli que faite à la main et encore heureux. Pour moi, parce que la matière, évidemment, la cantine ne peut pas être mécanisée. C'est une matière, comme je vous le disais, qui ressemble à un ressort. Une marque d'ongle l'abîmerait. Donc une machine, je ne vous dis pas les dégâts que ça ferait.
6: Par certains côtés, c'est rassurant.
7: Tant mieux pour nous. Voilà. Exactement, c'est ce que j'allais dire. C'est rassurant. Au moins, elle ne peut être travaillée qu'à la main.
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7: Alors, après, c'est vrai que quand ce marché-là s'est effondré, moi, je me suis dirigée vers un marché de haute couture et de prêt-à-porter. Donc pendant de nombreuses années, on a beaucoup travaillé pour des... Alors là, c'était en lien avec la maison Le Sage à Paris. François Le Sage, qui m'appelait Miss Deschamps et qui m'envoyait donc des réalisations à faire, le plus souvent pour Chanel quand même, mais aussi pour Dior. Je travaillais aussi avec un autre maître brodeur à Paris, où là, c'était plus des couturiers italiens. On était chez Ungaro, Valentino, Versace. Et ce marché-là, finalement, était très, très prenant, puisqu'on faisait deux collections annuelles de haute couture. On faisait également deux collections à minima pour le prêt-à-porter. On était dans l'accessoire. On a fait de la bagagerie aussi brodée main pour Vuitton. Et c'était vraiment des rythmes. Alors là, pour le coup, on dit que quand on fait ce travail-là, on est souvent charrette. Et nous, on travaillait mais des heures incalculables. C'est clair que c'est ainsi où vous n'aurez plus les contrats pour ces maisons-là. Finalement, le titre de maître d'art, ce que ça m'a en plus apporté, c'est que les maisons de luxe ont commencé à taper à la porte. Et là, on est allé vers des marchés différents et très techniques, donc ça me plaît bien évidemment beaucoup plus. C'est-à-dire que les marchés, par exemple, pour les montres, moi, ça fait maintenant plus de 4 ans et demi que je suis avec la maison Piaget en haute horlogerie suisse. Et ce que j'aime, c'est que, on a là-bas des équipes de designers qui vont décider de travailler sur une thématique. Et ici, en technique, il va falloir réussir à faire ressortir quel sera le fil d'or et quelle sera la technique qui ira le mieux pour coller justement à ce que le designer a voulu finalement faire. Et là, on a des contraintes terribles d'épaisseur, puisqu'il faut savoir que Piaget sont les rois de la montre la plus plate au monde. Donc, ça nous a amené de nouveaux outils, comme le pied à coulisse numérique. Une brodeuse n'a jamais eu besoin de ça jusqu'alors. Ça m'a aussi amené le fait de devoir travailler avec des loupes, parce qu'on est dans l'art de la miniature. Moi, je travaille sur des dessins qui ne font pas plus de 28 mm de diamètre. Donc, quand c'est composé comme ça de multiples feuilles et fleurs, autant imaginer que c'est des petites pattes de mouche.
6: Voilà. C'est vraiment un travail de précision.
7: C'est vraiment un travail de très haute précision, avec des matières, comme je vous le disais tout à l'heure, en or massif,
6: oui, donc, qui
7: elles aussi amènent d'autres complications de par leur fabrication. Mais aussi, ça a été la maison Guerlain, parce que si j'ai fait ce flacon pièce unique, c'est parce que j'ai été nommée maître d'art. Il y a eu ce collier incroyable, pièce unique, qui est né. Alors là encore, le fait d'être maître d'art, vous allez aussi exposer dans des lieux incroyables comme le Grand Palais à Paris.
6: Ça ouvre plein de portes, puis on est en plein conte de fées, là, malgré tout. Parce que...
7: Là, oui, c'est vrai que je trouve
6: de suite,
7: aussi...
6: on passe dans un monde...
7: Un univers... Qui... C'est vrai que c'est un jour où on m'avait dit, Sylvie, t'exposeras au Grand Palais à Paris, je pense que je ne l'aurais pas cru.
6: Voilà, puis travailler bon, pour des grands couturiers, des grands créateurs, je veux dire, c'est quand même...
7: Oui, c'est...
6: Et puis il y a eu l'exposition, je suis sûr qu'il y a eu l'exposition.
7: C'est lieu d'exposition, on exposé au Grand Palais, c'est incroyable. Ouais. Donc on expose quand c'est comme ça... On est évidemment avec les maîtres d'art, donc on a un stand et plusieurs maîtres d'art exposent et leurs élèves. Et là, c'est vrai que ça ouvre des portes. C'est comme ça que j'exposais une icône dans une technique qui s'appelle de l'or nué. C'est la technique la plus longue qui existe en broderie au fil d'or. Une technique du 14-15e siècle qui était très utilisée dans l'art liturgique. Ça équivaut à un tissage, on pourrait dire, très fort, qui est presque indestructible dans le temps, quoi. Et là, un maître d'art qui travaille justement chez Cartier voit cette pièce-là et me dit, Sylvie, on va faire un collier pièce unique pour Cartier. Je me suis dit, ouais, beau parleur. Sauf que le lendemain, il est revenu au Grand Palais avec son dessin, son esquisse, son ébauche. Et il m'a dit, voilà, Sylvie, ce que j'ai imaginé, ce sera ça. J'étais comme une dingue. J'ai pris le métro, je me rappelle.

0: certains dans des niveaux de difficulté et de difficulté tout court, celle-ci remporte la palme au niveau de... à tout niveau. Enfin, le côté pugnace et le reste. Parce que c'est vrai que je travaille avec la Maison Cartier à Paris, ce sont des grosses équipes. Donc c'est des défis à relever vraiment, mais compliqués. Voilà. Et puis on est dans la haute joaillerie. Et c'est un collier qui s'est vendu à l'automne dernier. Pièce unique, autant vous dire. Ouais. On est chez Cartier, donc c'est pièce unique. Et celui-là avait été présenté en avant-première à une biennale des antiquaires à Paris, au Grand Palais. Voilà.
1: C'est une sacrée, quand même. Ça, on doit être fier malgré tout, je veux dire.
0: Ah oui, oui, oui, oui.
1: Enfin, fier, très. Content, je veux dire, c'est une sacrée satisfaction.
0: Tellement content d'avoir réussi ce défi technique très compliqué que, ah oui, il y avait une vraie satisfaction, c'est vrai. Ouais.
2: Alors, devant nous, là, nous avons un grand panneau sur du papier kraft avec plein de petites affichettes, étiquettes, avec des mots, impression 3D, vêtements connectés, histoire des arts décoratifs européens. Ça représente quoi, quelle utilité ?
3: Marlène Rouault, première d'atelier.
4: Alors en fait, c'est une chronologie d'historique. Hein. Moi, j'ai fait une formation justement dans l'histoire de l'art, donc tout ce qui est toutes les époques par rapport aux broderies qui sont réalisées. Donc c'est dans l'ordre chronologique. Pour me dater, par exemple, une broderie, parce qu'on est amené, par exemple, un client peut nous apporter une broderie et il faut donc la dater à ce moment-là pour savoir justement quelle époque elle est. Et ça fait partie de notre métier, bien sûr.
2: Et la broderie, sinon, ça remonterait à quelle époque on a idée, à peu près, de la première broderie ?
4: Ah bah déjà, sous l'Antiquité, hein, on avait déjà des broderies qui étaient réalisées. On a de la broderie or qui est arrivée par la suite.
2: Et la broderie or, c'est plus récent ou c'est en même temps que la broderie que ça a débuté ? Dès le début, on a brodé l'or, parce que bon...
4: Non, c'est un peu après. Hein.
3: Le maître de stage, Thierry Tarade.
5: La soie est brodée en Chine depuis très longtemps. Après, l'or, ouais, c'est vrai que l'or, c'est une bonne question. Faut, enfin, plus se tourner vers la maître. Mm. Peut-être c'est-elle mieux. Lenny ? T'as une idée, toi ? Précise ? Bah, pas l'apparition en Europe de la broderie or, mais dans le monde.
0: La première application des fils métalliques, on va dire, dans la matière, ça remonte au roi de Pergame. C'est le premier qui a eu l'idée d'amener dans les tissages des fils d'or.
2: Pergame, c'est-à-dire
0: c'est bien avant Jésus-Christ. Hein, c'est...
2: Ah oui. Allez. Donc c'est vraiment une... C'est ancestral, donc.
0: C'est ancestral, ça, c'est sûr. Oui, oui, oui. Ceci.
2: Tiens, ça va vous changer la façon maintenant de...
5: Ah, ouais, je pensais...
2: de travailler, de toucher le fil.
5: Ouais.
2: Je veux dire que... Non, mais c'est quand même une certaine magie, parce que je trouve... Enfin, on en revient toujours, parce qu'il y a des gens qui ont touché ça il y a plus de 1000 ans, quoi. Et vous faites les mêmes gestes que ces gens-là, quasiment.
0: Alors, c'est vrai qu'après, quand on parle de l'application de la canetille, là, on est fin 19e. Ouais. Voilà. Mais l'usage vraiment des fils métalliques dans la matière, oui, elle est bien avant Jésus-Christ, ça, c'est sûr.
5: Sans pour autant de l'or, en fait. C'était des fils...
0: Si, c'était déjà des fils... on parlait déjà de fils. Puis alors, en Asie... ils ont été les premiers à utiliser avec des âmes en soie et les feuilles d'or, d'aller les découper en bandelettes fines et d'aller les enrouler autour de ces âmes en soie pour l'application de toute leur broderie asiatique. Notamment, on peut le voir au niveau des dragons, des paons, d'éléments végétaux aussi.
5: Si le maître a parlé.
1: Dans toutes les collaborations que vous avez eues avec les designers, le luxe, etc., quel est votre meilleur souvenir de collaboration ?
0: Alors là, ça, c'est une question...
1: Ouais, vraiment, qui vous a...
0: C'est que j'en ai... Ce serait difficile d'en retenir.
1: Il y en a beaucoup.
0: Ouais, je trouve que...
1: Tous ?
0: Serait... Non, peut-être pas tous, mais dire j'en retiens... Non, je pense... il y en a trop.
1: Oui.
0: Ouais. C'est sûr que cette collaboration avec l'agence Stark pour les canapés, ça a été... quelque chose de fort. Les deux vestes que j'ai fait pour Givenchy, toutes brodées en cantilles, en broderie or, ça, c'est quelque chose que j'ai adoré. Faire un costume d'académicien pour Jean-Marie Rouard, ça a quand même été pas

0: rien. Et j'ai eu un très beau compliment de la maison Lanvin, qui était le maître tailleur qui assemblait ce costume-là, en me disant il a été tellement bien réalisé qu'on n'a pas fait la différence avec la brodeuse qui nous l'a fait tout le temps. Non, enfin, les montres, c'est des défis que j'aime, ces pièces uniques aussi. De toute façon, de l'heure que vous me dites, il y a un défi à relever, les autres n'y arrivent pas. Alors là, moi, ça me fait très, très plaisir. Ça me motive. Oui, c'est sûr.
1: Sylvie Deschamps, un parcours d'exception avec une fulgurante ascension en toute simplicité. Je vous invite à la retrouver lors de notre prochain rendez-vous. Au revoir et à très bientôt.
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1: Bonjour à tous et bienvenue dans cette nouvelle série d'entretiens. Au micro pour intervenante, vous allez découvrir Annie Rousset, qui est bergère au cœur central de l'association des pèlerins de l'eau vive. Bonjour Annie Rousset.
2: Bonjour.
1: Alors, ravie de vous accueillir aujourd'hui et puis tous les jours de cette semaine. Dans ces quelques premières minutes d'émission et puis de série, je vais vous proposer de revenir sur une histoire qui est une histoire qui fait partie intégrante de votre vie. Voilà, on va parler, on va revenir sur cette histoire de Bruno. Bruno, c'est votre frère qui est décédé il y a 18 ans. Il est décédé des suites de l'alcool à l'âge de 42 ans. Il était marié, père de 3 enfants et il avait sombré dans cette dépendance à l'alcool à l'âge de 36 ans. Est-ce que vous pouvez revenir sur cet épisode qui se termine tragiquement puisque votre frère et des décédés des suites de l'alcool? Quelle a été un petit peu l'histoire de Bruno? Et merci.
2: Bruno était un homme tout à fait normal, si on peut dire, sachant qu'il avait eu une enfance marquée par le décès de notre père alors qu'il avait seulement 6 ans. Il a eu un parcours classique. Il s'est marié relativement jeune. Il a eu 3 enfants dont il s'est occupé de façon extraordinaire. C'était vraiment un très bon père. C'était un excellent cuisinier. Et puis, vers 36 ans, il a voulu changer de métier. Qu'est-ce qui s'est passé à ce moment-là? On ne le sait pas vraiment. On pense simplement qu'il a vécu quelque chose qui a dû le remonter à un traumatisme de l'enfance. Et à ce moment-là, petit à petit, il a commencé à sombrer dans l'alcool. Donc, il a fait plusieurs cures qui n'ont pas été très, très efficaces. Il s'est de plus en plus isolé. Et après, on va dire que les 3 dernières années de sa vie ont été extrêmement difficiles puisqu'il était dans un isolement total. Sachant que l'alcool isole, hein, forcément. On est seul face à ces démons, face à cette maladie de l'âme qui prend de plus en plus de place. Et la seule occupation d'un malade de l'alcool, c'est de trouver de l'alcool pour, je dis souvent, boire pour ne pas voir. Parce que le traumatisme est trop dur, la blessure est trop profonde. Et le seul anesthésiant, ben c'est l'alcool qui permet d'oublier complètement. Donc on oublie sa famille, ses enfants, on oublie tout ce qui nous entoure. Et malheureusement, il n'y a pas de médicaments très efficaces à aujourd'hui qui permettent d'enclencher un processus de guérison. En tout cas, pour lui, nous n'en avons pas trouvé. Et je pense que sa blessure est vraiment très, très profonde à l'enfance. Blessure que nous ignorons aujourd'hui, même si nous pensons qu'il a été victime d'adultes lorsqu'il était enfant. Un peu seule, puisque maman était seule pour faire face, elle était veuve. Et c'est remonté, on pense, quand il a été à cet âge adulte. Et nous n'avons pas pu faire grand-chose, si ce n'est l'accompagner.
1: Alors vous-même, Annie, vous avez pu accompagner dans cette période tragique de l'histoire de votre frère, ce frère malade de l'alcool, et vous avez parlé de cette maladie qui est véritablement une maladie de l'âme. Vous avez été vous-même un peu désemparée face à cette détresse de Bruno, votre frère?
2: Alors j'étais désemparée et je cherchais de l'aide. Je cherchais de l'aide auprès d'associations, auprès de plein de gens. Et puis j'ai eu la chance de rencontrer au coin d'une rue à Lyon les pèlerins de l'eau vive. Et j'y suis allée en janvier 2007 au groupe de prière de Lyon, groupe que je n'ai jamais lâché. et qui fait mon engagement aujourd'hui aux pèlerins de l'eau vive, parce que c'est les seuls qui sont venus voir mon frère, qui ont accepté de l'accompagner. Et aujourd'hui, j'accompagne aussi les pèlerins de l'eau vive, mais je suis aussi accompagnée par tout ce groupe qui me porte et qui m'aide à accomplir cette mission.
1: Alors, vous avez dit les seuls à aller visiter Bruno. C'est-à-dire qu'aujourd'hui, il y a un manque d'associations, d'aide, et puis d'aide chrétienne peut-être, parce qu'il y a aussi une spiritualité avec les pèlerins de l'eau vive, ces pèlerins de l'eau vive qui viennent ici en pèlerinage, puisque tout a commencé ici à Lourdes, donc sanctuaire marial. Ce sont les seuls qui sont venus... rencontrer Bruno. Vous vous rappelez un peu de ce moment de la rencontre où Bruno est visité par l'association des pèlerins de l'eau vive ?
2: Alors, je me rappelle bien de cette rencontre, puisque j'avais appelé les Alcooliques Anonymes et d'autres associations, et tous me disaient « Madame, il faut que votre frère y vienne ». Et je répondais « Il ne peut pas venir, il est au fond de son lit, il ne peut pas ». Et en fait, les pèlerins de l'eau vive sont les seuls qui m'ont dit « Oui, nous, on va venir le visiter ». Et ce jour-là, Bruno avait fait l'effort de s'habiller, ce qu'il ne faisait plus depuis longtemps. Il les a reçus. Et pour moi, c'était extraordinaire. Et c'est quelque chose que je n'oublierai jamais, cette rencontre des pèlerins et de mon frère. Et même, pour moi, c'était important qu'ils viennent le visiter et qu'on a pu lui apporter quelque chose, même si on avait l'impression de rien.
1: Il a été écouté ce jour-là.
2: Alors ce jour-là, il a été écouté et je pense que c'était trop tard, qu'il avait trop sombré pour pouvoir lui se relever. Mais il y a quand même eu cette visite qui, à mon sens, a été bénéfique pour lui.
1: Et pour vous ?
2: Et pour moi, bien sûr. Pour moi, ce qui m'a permis de dire que les pèlerins sont des gens qui peuvent accompagner et ce qui fait mon engagement 18 ans après aux pèlerins de l'eau vive.
1: Si vous deviez caractériser, donner, définir en deux, trois mots les pèlerins de l'eau vive, Annie, vous qui êtes aujourd'hui bergère au cœur central de cette association.
2: Les pèlerins de l'eau vive, c'est une grande famille où il y a de l'écoute, il n'y a pas de jugement, parce que c'est très important, il n'y a aucun jugement, surtout de l'écoute et puis de la prière, puisque je le redis, c'est avant tout une maladie de l'âme et que la prière peut apporter beaucoup.
1: Alors vous-même, vous êtes une écoutante, on peut aussi vous appeler et c'est vous qui répondez, c'est vous qui écoutez, Annie ?
2: Alors oui, j'écoute et j'ai souvent des appels de gens qui souvent se livrent. Alors certains ne se livrent pas, comme la semaine dernière, un monsieur qui me disait « Vous m'entendez ? Oui, je vous entends, mais vous ne me parlez pas. » Donc c'est difficile. Et puis avant-hier, j'ai eu une dame, on a passé 2 heures au téléphone, elle avait beaucoup à dire, je l'ai écoutée et elle m'a remerciée de ce temps passé. J'ai la chance d'être à la retraite et d'avoir du temps pour écouter les autres.
1: Vous avez suivi une formation particulière pour être écoutante pour ces personnes ?
2: Non, pas du tout. Pas du tout, mais je pense que j'ai la grâce et la chance de pouvoir passer du temps à écouter. Et mon mari est toujours là et ne dit jamais rien et je passe des heures au téléphone.
1: Qu'est-ce que vous avez appris de ces heures au téléphone ?
2: J'ai appris surtout que les gens ont besoin de parler. Donc, ils se livrent et surtout... on n'est pas là pour les juger, on est juste là pour les écouter et leur dire que si ils sont malades de l'alcool, c'est pas par choix, c'est pas par plaisir, c'est juste une maladie dont ils peuvent guérir et que c'est parce que quelque part il y a eu un problème à un moment et qu'ils sont victimes, avant tout victimes et surtout pas responsables.
1: Donc on parle bien d'une maladie, hein. Vous en parlez bien depuis le début de cette série des clés pour vivre.
2: Oui, c'est une maladie, c'est avant tout une maladie. Et si on dit pauvre alcoolique, il n'y a pas de solution. Si on dit malade de l'alcool, il y en a une, puisqu'une maladie, ça se soigne et ça peut se guérir.
1: Et vous insistez aussi, et on y reviendra certainement au cours de ces entretiens, donc pour ceux et celles qui vous écoutent et découvrent peut-être aussi l'association des pèlerins de l'eau vive, vous insistez lourdement sur ne pas juger la personne qui est dépendante et au fond victime de l'alcool. C'est important ce point du non-jugement de la personne qui est atteinte de cette maladie et cette maladie de l'âme.
2: Oui, on ne peut pas, enfin, il ne faut pas porter de jugement parce que n'importe qui peut être malade de l'alcool. Il n'y a pas de statut prédéfini. Il y a des cadres, il y a des gens, enfin, de tout niveau qui peuvent être malades de l'alcool.
1: Alors, je vais vous proposer, Annie Rousset, de vous retrouver dès demain dans un autre épisode de cette série des Clés pour vivre. Et nous verrons un peu, et vous l'avez vécu aussi de près avec votre propre frère, que cette maladie de l'âme, voilà, dont sont victimes aujourd'hui, malheureusement, beaucoup, beaucoup de personnes isolent la personne qui est dépendante de ce produit. À demain, même lieu, même heure. Et merci.

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2: Bonjour, comme tous les étés, nous retrouvons avec plaisir Marie-Claude Tourtelier, historienne, professeure d'histoire agrégée, pour ouvrir une page de la Seconde Guerre mondiale. En partenariat avec la Vigie Mémoriale des Déportés de la Mayenne, dont vous êtes la vice-présidente, nous allons évoquer l'histoire des sauvés et sauveurs, cette forme de résistance du sauvetage. Marie-Claude Tourtelier, bonjour.
3: Bonjour Emmanuel.
2: Alors, on a vu les différents types de héros du quotidien, on peut dire, dans cette opération de sauvetage.
3: Oui.
2: Aujourd'hui, on va plus particulièrement évoquer le sauvetage des Juifs de France, ses complicités, ses réseaux. Nous avons évoqué l'exemple des enfants cachés dans des familles mayennaises. Alors, comment ces enfants arrivaient-ils dans ces familles ?
3: Alors, la question est très importante parce que, justement, elle permet de mesurer le rôle, l'importance des réseaux de sauvetage. Les enfants sont placés par des assistantes sociales et des infirmières dont c'était déjà la fonction avant la guerre. Et plusieurs d'entre elles s'étaient d'ailleurs mobilisées très tôt et avaient très tôt compris qu'elles pouvaient profiter de leur fonction pour mettre à l'abri des enfants dans des familles d'accueil ou dans des institutions de secours à l'enfance. Comme elles travaillaient pour des institutions officielles, elles avaient donc accès aux documents indispensables qui étaient les laissez-passer, les permis de circulation, qui leur offraient une couverture. Alors, elles agissent en fait par résistance, hein, et d'ailleurs beaucoup ont rejoint des réseaux de résistance lorsque elles sont entrées en clandestinité, puisque comme on le verra, très vite elles ont été obligées d'agir de façon clandestine. En Mayenne, on connaît une assistante sociale qui travaillait à l'hôpital de Créteil, qui était membre de la Croix-Rouge, qui s'appelait Marthe Laborde, qui a placé des enfants, et qui les a placés d'ailleurs dès 1941. Et on connaît Gilberte Nissim.
2: Alors, qui était Gilberte Nissim ? Elle a joué un rôle très important dans le placement, je crois, des enfants et de certaines familles en Mayenne.
3: Oui, Gilberte Nissim était née en 1924. Elle est morte il y a 3-4 ans, je crois. Elle a vécu très très âgée. Alors c'était une jeune femme dont la famille était originaire de Grèce. C'était des Juifs de Grèce qui s'étaient installés en France en 1932. Gilberte avait une sœur, Eddie, et elle faisait partie des éclaireurs israélites avant la guerre. Donc les scouts, voilà, les scouts juifs. Au moment de l'occupation allemande à Paris, elles n'ont pas été inquiétées au départ par les lois anti-juives du fait de leur nationalité grecque, partie des nationalités qui jouissaient au moins dans un premier temps d'un statut particulier. Donc elles sont restées actives au sein des éclaireurs israélites de France. Eddie possédait une carte de légitimation, c'est le nom qu'on donnait donc à ce document qui lui permettait de circuler librement. Et c'est ce qui a permis notamment que lorsque la rafle du Veldiv s'est produite, elles ont recueilli des enfants juifs isolés parce que leurs parents venaient d'être arrêtés. Et elles les ont recueillis donc au centre Lamarque.
2: D'accord.
3: À partir de février 1943, la famille est obligée de se cacher parce qu'elle n'est plus protégée par sa nationalité. Malheureusement, Eddie est arrêtée, elle est déportée et Gilberte, elle, a réussi à s'enfuir. Donc elle entre dans la clandestinité et donc dans la résistance sous un faux nom. Son nom de résistante était Claire Marchand. Alors, elle est désormais au sein de la résistance des éclaireurs israélites de la zone nord, hein, donc les scouts sont rentrés en résistance. Elle effectue des missions de liaison et donc des missions d'accompagnement d'enfants et d'adultes vers des planques, et donc plus spécialement dans les départements de l'Orne et de la Mayenne. À vélo, elle vient visiter les enfants, elle vient s'assurer qu'ils sont bien traités, qu'ils sont bien nourris, et elle verse également les pensions. Donc c'est elle que l'on trouve justement dans ces localités du nord de la Mayenne que j'ai eu déjà l'occasion de citer, Jean Duplessis notamment.
2: Alors ce qui est surprenant, c'est que finalement ces réseaux de sauvetage sont organisés avec le soutien des organisations juives.
3: Oui, mais cela s'explique parce que dès 1940, Vichy persécute les juifs, mais leur laisse le droit de s'organiser au moyen de leurs associations, que ce soit pour le culte, pour l'éducation ou pour l'assistance sociale. Donc ce mouvement scout des éclaireurs israélites de France, il fait partie des 6 fédérations scouts qui sont reconnues par l'État. Et il a même d'ailleurs été soutenu financièrement pendant quelques mois par Vichy.
2: Ça a pas duré.
3: Alors, ils ont été dissous en 1943,
2: et, oui.
3: Et là ils basculent dans la clandestinité, et ça a été le cas aussi de l'OSE, l'œuvre de secours aux enfants. Ça, c'est un organisme de charité qui est très connu parce que c'est un organisme de charité qui était très très important. Dans les années 30, il s'était organisé pour porter secours aux immigrés juifs des quartiers pauvres de Paris et de la banlieue parisienne. Alors, c'était un organisme qui employait 230 personnes, qui avait beaucoup de personnel, des médecins, des éducateurs, des assistantes sociales. Il a été autorisé jusqu'en 1942. Il s'était installé en zone libre, parce qu'il était autorisé en zone libre, après juin 1940. Et donc, dans un premier temps, il fait sortir des internés et des enfants, en particulier les camps. Il organise des pouponnières, des sanatoriums, des patronages pour secourir ces enfants qui n'ont plus de parents ou ces familles qui sont sans ressources. Et c'est ce qui a permis déjà à plusieurs d'entre eux d'échapper à l'arrestation.
2: Et là-dedans, quel est le rôle de l'Union Générale des Israélites de France qui est souvent citée ?
3: Oui, l'UGIF. C'est l'UGIF. L'autre organisme qui est souvent cité. Alors là, par contre, c'est un organisme qui a été créé par une loi française de novembre 1941 à la demande des Allemands pour assurer la représentation des Juifs auprès des pouvoirs publics. C'est un peu l'équivalent des Junderat en Allemagne. Tous les Juifs demeurant en France sont tenus d'y adhérer parce que c'est le cadre formel et institutionnel reconnu par Vichy et l'occupant. Voilà, c'est le cadre au sein duquel les Juifs peuvent exercer un travail légal et percevoir un salaire, puisque beaucoup de professions, par ailleurs, leur sont interdites. Alors, il a des employés, ils sont relativement modestes, hein, puisque c'est 1500 personnes en 1944, peuvent donc avoir des ressources, alors que les autres Juifs en sont privés, puisque leur statut leur interdit la plupart des professions et que leurs biens leur ont été confisqués. Le rôle de cet organisme a soulevé beaucoup de controverses. Il coopère avec l'occupant et avec Vichy, donc c'est pour ça effectivement qu'il a pu attirer le soupçon. Mais en même temps, les membres de l'UGIF ont été emportés vers la mort parce qu'ils ont été arrêtés massivement en 1943-1944, puisqu'au fond, comme il a une existence légale, bah, les bureaux de l'association, les maisons d'enfants qu'ils patronnaient sont devenus de véritables souricières, puisqu'ils étaient connus, donc étaient forcément les plus vulnérables aux rafles de la Gestapo. Maintenant, en son sein, il y a aussi beaucoup de personnes qui ont utilisé cette couverture pour impulser des réseaux clandestins de sauvetage. Et, bon, pour ces personnes, échapper à l'arrestation.
2: D'accord. Et existe-t-il des réseaux chrétiens de sauvetage ?
3: Alors, s'agissant des réseaux chrétiens de sauvetage, il faut les évoquer parce que leur rôle est essentiel et pas forcément très bien connu. Il y a plusieurs scénarios. Alors, évidemment, il y a le premier scénario, le plus simple, de chrétiens qui prennent l'initiative, donc individuellement, de sauver des juifs en les cachant ou en les faisant sortir des camps d'internement, parce que donc ils appartiennent à des organisations, ou en leur faisant passer les frontières. Il y a une deuxième forme d'aide spécifiquement chrétienne, c'est l'aide qui est assurée par des évêques et des autorités ecclésiastiques qui soutiennent les organisations clandestines, donc des organisations juives, ou des prêtres dans des organisations. Ils écrivent des lettres pastorales, comme celle de Mgr Saliège, ils formulent des requêtes, mais ce sont également des prêtres qui vont établir des faux certificats de baptême, voilà, pour permettre à des juifs de dissimuler leur judéité. Ce sont des couvents, des écoles religieuses qui cachent des enfants et des familles. Les congrégations qui ont sauvé des juifs étaient souvent des communautés qui étaient déjà impliquées dans l'éducation, dans les soins médicaux ou dans des orphelinats. Donc le sauvetage était facile à associer évidemment à ce type d'activité dans lesquelles effectivement ils étaient déjà impliqués. Donc on cache les enfants dans les écoles, dans les orphelinats, les adultes sont cachés en les employant comme jardiniers, comme cuisiniers, comme enseignants. Et parfois ce sont des communautés traditionnelles où des juifs sont cachés parce qu'on les fait passer pour des membres de la communauté. Et parfois, ils sont même cachés dans des caves ou dans des greniers. Alors, ces communautés qui ouvrent leurs portes, elles les ouvrent en général aussi à d'autres persécutés. On va y trouver des aviateurs qui ont pu s'y cacher, des évadés, des réfractaires au STO, des résistants, parce que c'est un accueil, évidemment, qui s'inscrit dans leur tradition séculaire, bien évidemment. Alors ça s'accroît après 1942. Et un certain nombre de Juifs sont allés se cacher de leur propre initiative. D'autres y ont été acheminés par des réseaux de secours ou par des contacts avec des membres du clergé. Et donc le financement, le plus souvent, était assuré soit par des organisations de secours, soit par les Juifs eux-mêmes. Et ça pouvait durer quelques jours, mais ça a pu durer aussi plusieurs années.
2: Et il y a eu des exemples en Mayenne ?
3: Eh bien, en Mayenne, les Lavallois connaissent assez bien le cas de Sacha Distel, qui a été caché au lycée de l'Immaculée Conception par l'abbé Constant Dauménier, qui était le prêtre économe du lycée. Donc Sacha Distel est un fils de musicien parisien qui a été caché en Mayenne grâce à une employée de la famille qui était originaire de la Mayenne et qui avait de la famille en Mayenne. Et Sacha Distel a été inscrit au lycée de l'Immaculée Conception sous le nom d'Alexandre Dittel. Donc il a été caché sous ce nom de février 1943 à juin 1944. On connaît moins l'action des moines de l'abbaye du Port du Salut qui ont caché pendant 4 ans Hans Heller. Hans Heller, catholique, autrichien d'origine juive, qui s'était exilé en France en 1938, qui vivait à Rennes et qui enseignait le droit à l'université. Et c'est l'archevêque de Rennes, Mgr Clément Roch, qui l'a recommandé aux trappistes, où il a été caché comme oblat sous le nom de Frère Luc, et son épouse a été cachée de la même façon chez les Sœurs de la Coudre. À Évron, les Sœurs de la Charité Notre-Dame avaient un réseau d'écoles et de pensionnats où elles ont placé des enfants juifs. Les sœurs hospitalières à l'hospice Saint-Louis à Laval ont mis à l'abri dès 1940 des mères de famille, parmi lesquelles figurent des mères de famille juives dont les enfants ont été placés dans des familles d'accueil. À Cosselvivien, la sœur supérieure de l'hospice a accueilli une famille juive qu'elle a ensuite exfiltrée dans le Maine-et-Loire en la confiant à la famille d'une des sœurs hospitalières dont elle savait qu'elle pouvait recueillir cette famille.
2: Eh bien, on apprend l'existence de congrégations qui, hélas, aujourd'hui ont fermé leurs portes et qui n'étaient pas avares de bonnes intentions.
3: Tout à fait.
2: Les protestants ont été aussi particulièrement engagés ?
3: Ah, les protestants, il faut évoquer plusieurs figures. Il faut évoquer la figure du pasteur Marc Bonnier. Marc Bonnier, c'était le président de la Fédération protestante de France et il est le premier des religieux français de premier plan à avoir condamné clairement, officiellement, la législation antisémite du régime de Vichy. En 1940, il avait pris la tête de la CIMAD, donc c'est le comité intermouvement auprès des évacués, c'est l'abréviation de comité intermouvement auprès des évacués. Alors, c'est une organisation protestante de secours qui cherche à aider les juifs qui sont internés dans les camps d'internement en France, et donc il s'efforce d'en faire sortir notamment les enfants. Alors, pas que les enfants juifs d'ailleurs, pour qu'ils ne meurent pas de faim ou de maladie, parce que les conditions de vie étaient épouvantables dans ces camps. Donc on leur trouvait des hébergements. Pour ceux qui restaient dans les camps, notamment les camps de Rivesaltes ou le camp de Gurs, qui étaient des camps particulièrement grands, on faisait livrer du lait, de la nourriture. Et à l'été 1942, lorsqu'ils sont témoins des premières déportations, ils vont harceler littéralement les commissions de ce qu'on appelait les commissions de criblage dans les camps de regroupement pour vérifier pour chaque interné toutes les possibilités d'exemption. Et c'est dans ce cadre-là, d'ailleurs, qu'on fournissait des faux certificats de baptême pour justement obtenir ces exfiltrations. Et en août 1942, le groupe a mené une action en coordination avec l'OSE et l'Amitié chrétienne, qui était donc là un réseau interconfessionnel lyonnais, soutenu par le cardinal Gerlier, qui a permis d'exfiltrer 108 enfants juifs du camp de Vénissieux. Ils ont infiltré le camp. Ils ont demandé aux parents juifs de signer un acte d'abandon pour pouvoir confier la garde et la puissance paternelle à l'Amitié chrétienne. Ce qui a conduit évidemment ces parents à faire ce terrible geste, renoncer à leurs enfants. Mais pour les sauver, c'était là le seul moyen, le seul subterfuge pour leur éviter la déportation à Auschwitz. Et donc, munis de ces, ce qu'on peut appeler des sésames, les membres de l'Amitié chrétienne ont fait sortir les enfants du camp. Et puis ensuite, ils les ont dispersés avec des fausses identités dans des institutions ou des familles. Les parents ont été assassinés, mais les enfants ont été sauvés. Marc Bonnier a encouragé les pasteurs protestants et leur congrégation à sauver des juifs. Son prestige est considérable et ça a permis de donner du poids justement à cette position qui était très, très courageuse. Et donc, grâce à lui, en fait, des communautés protestantes ont caché des milliers d'enfants juifs, surtout à Lyon. Et puis Chambon-sur-Lignon, dans ces départements de l'Ardèche, de la Lozère, du Gard, de l'Aveyron, la Drôme et le Tarn également, où étaient implantées depuis très très longtemps des communautés protestantes.
2: Alors, on vient d'évoquer le nom du village de Chambon-sur-Lignon. Comment est-il devenu le symbole un peu du sauvetage des Juifs ?
3: Eh bien, parce que en fait, ici en Haute-Loire, c'est organisé une véritable montagne refuge autour d'un village isolé. Alors, Dans ce sauvetage, on retrouve un pasteur, le pasteur André Trocmé, qui s'était installé en 1934 avec son épouse. Alors, c'est vrai qu'on est ici dans des régions à forte présence protestante, d'une part, et ça a joué également. Le souvenir, en fait, des persécutions est très présent. Ce sont des communautés protestantes qui cultivent, évidemment, la mémoire de ces persécutions dont ils ont été eux-mêmes victimes pendant des siècles. Donc il y a une sensibilité qui a certainement joué un rôle. Avec le pasteur Édouard Tess, ils ont fondé ce qu'on appelait le collège Cévenol pour les enfants protestants du plateau. Mais tous les trois, ils vont faire du Chambon une montagne refuge parce qu'ils vont organiser dans cette structure du collège Cévenol notamment, l'accueil d'enfants, d'adolescents dans les familles d'une part et puis dans les structures d'enseignement comme le collège Cévenol. Alors, certaines de ces familles dépendaient de la CIMADE, d'autres dépendaient du Secours Suisse aux enfants. Le village s'est consacré presque entièrement, en fait, à l'accueil. Le nombre exact de réfugiés sur le plateau est impossible à affirmer, mais possiblement c'est entre 3500 et 5000.
2: Oui, c'est plus qu'un village, là.
3: Ah oui, et 5000 personnes. Alors c'est l'importance de ce chiffre qui a fait du Chambon-sur-Lignon un symbole, à la fois de l'attitude du protestantisme français vis-à-vis des victimes du nazisme, et tout spécialement des juifs. Et c'est la raison qui explique que l'ensemble des habitants du Chambon-sur-Lignon a reçu, à titre collectif, c'est le seul exemple d'attribution collective, puisque c'est pas forcément donc effectivement dans les usages, c'est le seul exemple d'attribution collective de la distinction attribuée par l'État d'Israël de juste parmi les nations.
2: Chambon-sur-Lignon, une adresse pour les gens qui passeraient par là-bas durant leurs vacances.
3: Exactement, exactement.
2: Eh bien, merci Marie-Claude, et puis on se retrouve la semaine prochaine.
3: À la semaine prochaine, Emmanuel.
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0: Bonjour à tous, à la une de l'actualité, une deuxième étoile pour l'Espagne. Les coéquipiers de Lamine Yamal ont remporté la Coupe du Monde de football hier soir en battant l'Argentine en finale sur le score de 1-0 grâce à un but de Ferran Torres en prolongation. L'Espagne remporte donc le deuxième mondial de son histoire, 16 ans après son premier sacre en 2010. Un défilé des joueurs est prévu aujourd'hui dans les rues de Madrid. En France, 27 départements sont en vigilance orange pour risque élevé de feux de forêt, principalement dans le sud-est et dans l'ouest du pays. Un important incendie de forêt a parcouru près de 200 hectares de végétation hier entre Tarado et Les Arcs dans le Var. Environ 150 habitants ont été évacués et une dizaine de maisons ont été touchées. Les habitants ont pu ou vont rejoindre leur domicile. Au total, 615 pompiers appuyés par d'importants moyens aériens restent mobilisés. Hier soir, la préfecture parlait d'une situation favorable, mais le feu n'est pas encore fixé. Prudence si vous allez vous baigner. 131 personnes sont mortes par noyade en France cet été. D'après le dernier bilan du gouvernement, la majorité arrive dans des zones de baignade non surveillées ou interdites. Les enfants de moins de 18 ans et les personnes de plus de 60 ans sont les plus touchés. Ces vacanciers sur la plage essaient d'être prudents.
1: Bon, je commence par être prudente. Et puis je fais attention en descendant, je ne vais plus loin parce que j'ai une appréhension maintenant de l'eau. Chose que je n'avais pas plus jeune.
2: Celui qui est 8 ans, il s'est déjà bien nagé, donc je peux le laisser un petit peu autonome. Mais ma petite fille qui a 4 ans, elle, justement, il faut toujours qu'elle reste sur le bord de mer. Et comme je disais, toujours dans mon champ de vision, je ne me baigne jamais sans eux.
3: Ben moi, l'eau de mer me fait très bien. Je nage, je pense à rien. Je pense pas à ça.
0: Des propos recueillis par Myriam Riahi, les autorités rappellent qu'il faut privilégier les plages surveillées, ne jamais laisser un enfant sans surveillance et entrer progressivement dans l'eau, surtout en période de forte chaleur. Les chefs de groupe de la majorité sont réunis à Matignon aujourd'hui autour de Sébastien Lecornu, le Premier ministre. Avant le vote à l'Assemblée sur le projet de loi d'urgence agricole, au cœur des discussions, la réintroduction controversée de certains insecticides, dont l'acétamipride. Le texte sera soumis aux députés aujourd'hui avant un examen au Sénat demain. Et en cyclisme, Remco Evenepoel a remporté la 15e étape sur le Tour de France hier au plateau de Soleil. Jonas Vingegaard a abandonné après une chute. Tadej Pogacar conserve son maillot jaune et aujourd'hui, pas de course. Les coureurs sont au repos. Belle journée à tous.
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5: Bonjour à tous, une fois n'est pas coutume, c'est dans ce magazine Connaissances et Témoignages que je vous retrouve cette semaine, justement pour vous livrer des témoignages. Je reçois en effet Bénédicte de Saint-Germain, écrivain et journaliste pour Famille Chrétienne. Vous êtes un certain nombre à la connaître certainement en tant que lecteur de cet excellent hebdomadaire. Bonjour Bénédicte.
6: Bonjour Véronique.
5: Et bienvenue ici dans nos studios de Fidélité Mayenne à Laval. Bénédicte, vous êtes ici parce que vous venez de dédicacer votre tout dernier ouvrage. C'était à la librairie de l'abbaye de la Coudre ce 29 novembre 2025, Le Club des Saints Minuscules, paru aux éditions du Cerf. C'est
6: tout
5: ça?
6: Tout à fait.
5: Alors, bien sûr qu'on va parler de ce dernier livre et puis d'autres ouvrages que vous avez écrits. Mais tout d'abord, peut-être qu'on va apprendre à se connaître ou on va vous présenter aux auditeurs qui aiment bien savoir à qui ils ont affaire.
6: C'est avec mal, joie.
5: D'abord, vous êtes mère de famille, vous êtes journaliste, vous êtes de Normandie, c'est ça?
6: Oui, j'habite en Normandie. Nous habitons en Normandie maintenant.
5: Voilà.
6: Alors, qu'est-ce qui m'a conduit au journalisme? Écoutez, il y a deux choses, peut-être trois. La première, c'est que j'ai toujours aimé écrire. Et depuis que je suis toute petite, comme nous avons beaucoup déménagé, mon père étant militaire, j'ai gardé des amis partout en France et même en Allemagne d'ailleurs, et j'ai pris l'habitude d'écrire. Donc je suis une très très grande écrivain, on pourrait dire, de lettres. Voilà.
5: Ah oui, depuis,
6: donc, depuis toute petite.
5: C'est votre fibre.
6: Voilà. Oui, exactement. Mmh. Oui. Ensuite, je fais des études de philosophie, une maîtrise de philosophie. Et puis, j'ai travaillé pendant 10 ans dans un syndicat patronal où j'étais chargée de mission et notamment chargée d'écrire des comptes rendus, des rapports, des discours.
5: Alors ça, c'est formateur. Hein.
6: Ah oui, là, ça a voilà. Très bien développé ma plume.
5: Oui.
6: Alors, dans un milieu économique.
5: Pour l'entreprise, oui.
6: Voilà.
5: Mm-hmm.
6: Mais très intéressant, ça m'a appris à rencontrer des personnes, à essayer d'être extrêmement fidèle à ce qu'elles pouvaient me dire. C'était au MEDEF, c'était le mouvement des entreprises de France. Voilà. Ah, oui. Et donc, ne connaissant pas grand-chose à l'économie, en fait, c'est là que j'ai appris à me mettre à leur écoute pour essayer de coller au plus près de leurs préoccupations, de ce qu'ils pouvaient dire, et de le restituer le plus fidèlement possible pour transmettre. Voilà. Et puis, de fil en aiguille, je suis arrivée dans le journalisme, et dans le journalisme indépendant, où du coup, j'écris encore aujourd'hui pour Famille Chrétienne, à l'ETEIA, prier en église. Voilà, en fonction des sujets qui m'intéressent et que je leur propose.
7: Oui, d'accord, voilà. C'est vous qui proposez. Et vous avez aussi travaillé pour le sanctuaire de Montlijon, qu'on connaît bien ici en Mayenne, puisque c'est à deux pas et que les Mayennais vont volontiers à Montlijon.
6: Mais oui, c'est un centre qui rayonne, un très beau centre de prière pour les défunts, un sanctuaire avec de grands pèlerinages. Et j'y ai passé 4 ans et demi pour ma plus grande joie.
7: Ouais. Bénédicte, quel type d'informations est-ce que vous aimez traiter quand vous proposez des sujets?
6: Alors, j'ai plusieurs domaines de prédilection qui sont aussi les domaines qui m'intéressent dans la vie. Toutes les questions de couple, de famille, de culture aussi, ça m'intéresse beaucoup, et de spiritualité.
7: Ah oui,
6: voilà,
7: d'accord.
6: C'est mes 4 domaines.
7: Alors, l'économie, c'est fini.
6: Oui.
7: L'entreprise, l'économie, c'est fini. Oui. Vous avez publié, il y a quelques années, un premier recueil, Les recettes de la joie.
6: C'est la cuisine de la joie.
7: La cuisine de la joie, pardon. C'est pas un livre de recettes.
6: Non,
7: c'est la cuisine de la joie.
6: Même s'il y a quelques recettes.
7: Vous pouvez nous en parler un petit peu là, parce que justement, c'est amusant ce que vous.
6: Alors oui, contrairement à ce que certains pourraient penser, ça n'a aucun rapport avec la cuisine de Saint-Hildegarde. Parce que souvent, on fait le lien parce qu'elle a fait les épices de la joie.
7: Voilà. J'ai fait moi-même le lapsus.
6: Et en fait, du coup, pas du tout. Ça n'a rien à voir avec Saint-Hildegarde. En revanche, ce livre a été écrit pendant le confinement, où j'ai bien vu le pouvoir, entre guillemets, de la cuisine sur le moral de ma famille, de mes enfants. Et puis, on accueillait aussi un enfant qui n'était pas à nous. Et je me suis vraiment dit que la cuisine, c'était un langage d'amour. Et qu'on n'était pas obligé non plus de faire des trucs extrêmement compliqués pour montrer aux personnes
7: qu'on les aime.
6: Oh, et donc, ce livre, c'est vraiment une méthode pour faire de la cuisine une occasion de joie, même si la cuisine, c'est répétitif.
7: Oui, mais c'est pas une corvée.
6: Répétitif, et c'est souvent une corvée. Mais voilà, j'ai essayé de montrer comment on pouvait transformer l'essai en une occasion de don et comme un langage d'amour pour les autres.
7: Ouais. Alors, par exemple, un petit tuyau pour y mettre de la joie.
6: Un petit tuyau, moi, je trouve que d'abord, quand on manque d'inspiration, il faut aller au marché.
7: Qu'est-ce que je peux faire ce soir?
6: Ouais, voilà. Alors, mais je trouve qu'il faut mieux passer au marché, parce qu'en supermarché, vous avez tous les légumes, vous ne savez pas quoi choisir. Au marché, vous avez les légumes de saison. Vous en prenez 2-3 et vous les mettez en musique différemment. C'est assez facile, en fait, en variant les épices, les sauces, les modes de cuisson.
7: Et puis, il y a de la joie quand on la porte sur la table.
6: Ah ben bien sûr, oui. Et puis rien que... Non, mais il y a de la joie même avant, quand on sent les parfums d'une cuisine qui mijote ou qui cuit ou qui macère. Vous voyez, je vous donne juste un petit truc.
7: Oui.
6: Moi, j'aime beaucoup cuire les légumes à la vapeur. Alors, on pourrait dire, ça n'a aucun goût. Mais je le fais au cuve-vapeur et après, je les mets dans un plat avec des épices. Je ferme ce plat et je laisse toutes les saveurs se mélanger, imprégner les légumes, et ça change tout.
7: Et ça
6: fait...
7: Et là, il y a de la joie après.
6: Il y a de la joie. Mais oui, parce que c'est pas toujours la même chose, ça varie.
7: Dieu a mis le plaisir dans l'alimentation, dans le
6: fait de se nourrir. Exactement, mais
7: il faut le comprendre.
6: Parce que c'est bon pour nous. Ouais,
7: c'est bon pour nous. Alors, il y a donc la cuisine de la joie. Vous avez d'autres ouvrages aussi, Bénédicte. Des recueils de prières que vous avez publiés il y a 2 ans seulement.
6: Oui, le premier, peut-être il y a 3 ans. Oui,
7: c'est quand vous étiez à Montlijon, peut-être.
6: Alors, le premier, j'étais à Montlijon, mais je l'ai fait en dehors de Montlijon. Je l'ai fait sur
7: prières pour ceux qui restent.
6: Voilà. Et de fait, il a été préfacé par le recteur du sanctuaire, donc Paul Denisot.
7: C'est aux éditions MAM.
6: Voilà, aux éditions MAM. Et c'est un livre qui suit les différentes étapes du deuil et pour chaque étape, qui propose une sélection de prières, alors qui sont des prières que j'ai trouvées dans la tradition ou même des prières contemporaines et puis des prières que j'ai écrites aussi.
7: Les prières pour ceux qui restent.
6: Voilà.
7: Alors, il y a aussi les prières pour être consolés.
6: Voilà. Alors là,
7: pour être consolés de beaucoup de choses, bien de nos vies,
6: oui,
7: de nos
6: ça,
7: épreuves.
6: De toutes nos épreuves, deuil, de nos trucs. Oui. Ah oui, il y a un chapitre sur le deuil, mais, mais sinon il y en a beaucoup d'autres. Des échecs, oui, de toutes les occasions, en fait, de la, oui, d'une séparation, d'une rupture, oui. Voilà.
7: Alors, la consolation vient dans l'abandon.
6: Oui, oui, oui, forcément, parce que elle est,
7: se laisser...
6: plus on est dans l'épreuve, alors d'abord, il peut y avoir des épreuves qui sont extrêmement difficiles, où vous avez l'impression d'être quand même dans un tambour de machine à laver, et vous ne pouvez rien faire, sinon essayez de respirer.
7: Oui.
6: J'ai rencontré récemment un prêtre qui avait été abusé quand il était jeune, qui a enfoui ce traumatisme pendant des années, et puis tout à coup, au hasard d'un mot, tout d'un coup il a entendu le mot déni, et puis ça lui a répété en pleine figure, et il s'est rendu compte de ce qu'il avait subi, et il m'a expliqué que comme tout ce traumatisme remontait, il avait vraiment l'impression, il pouvait même plus prier, sa seule préoccupation c'était de respirer, c'est comme s'il était dans un tsunami complètement
7: étouffé,
6: dans cette vague, voilà. Mais ça ne veut pas dire que le Seigneur n'est pas là, en fait. Mmh. Et il ne pouvait que s'abandonner et laisser les choses se faire, de toute façon. Hein. Mais quand on essaye, dans une épreuve, de maîtriser les choses, en fait, on se crispe, on n'y arrive pas, et je crois qu'on souffre encore plus. Alors que si on accueille, mais c'est très difficile à dire, c'est vraiment une école de toute la vie, si on accueille ce qui nous est donné, à ce moment-là, ce qui nous est donné, la situation telle qu'elle est vécue, et puis tous les petits secours qui vont nous arriver et de la part du Seigneur, je suis certaine qu'il y a... Alors évidemment, les secours, ils n'arrivent pas des personnes auxquelles on s'attend. Hein. Souvent, ça vient d'autres personnes.
7: Oui,
6: et il y en a d'autres qui sont très maladroites en essayant de nous aider. Bon, mais ça ne veut pas dire qu'il faut leur en vouloir, au contraire. Et donc, effectivement, cette consolation, elle se reçoit, en fait.

0: toujours prêt.
1: Ah oui. Si vous voulez que je vous raconte une petite histoire ?
0: Ben oui.
1: Alors,
0: bien sûr.
1: Je suis partie marcher sur une route qui s'appelle la Via Ligeria, qui a été créée il y a pas longtemps.
0: Ça ressemble
1: à la Loire.
0: Qui part
1: de Nantes. Oui. C'est ça. Qui longe toute la Loire et qui passe par Vézelay et qui arrive à Besançon où elle rejoint la Via Francigena.
0: Oui.
1: Qui arrive de Canterbury pour aller à Rome. Voilà. Et un jour, ça avait été difficile. On était parti très tôt le matin et pour éviter les méandres que nous voulaient nous faire faire le chemin de grande randonnée, on avait pris la route et la route de Dijon qui était extrêmement passante avec tous les gens qui allaient travailler. Et nous, on était à contre-courant sur le bord de la route.
0: Voilà. Non, mais donc, n'importe quoi.
1: N'importe quoi. Donc, très stressé. Oui, on finit par quitter heureusement cette route. On avait mal dormi, évidemment. Et là, on arrive dans un village qui s'appelle Sainte-Euphrone. Et on s'arrête à l'église pour dire la prière du matin. Et là, je ne sais pas ce qui me prend. On termine la prière et je dis, Sainte-Euphrone, donnez-nous du café. Parce que vraiment, j'en
0: la
1: pouvais
0: plus. La bonne blague, oui.
1: Évidemment, aucun café ouvert dans ce village. On continue, on marche encore 2 heures, on arrive dans un autre village. On voit un vieux monsieur sur le pas de sa porte et on lui dit « Bonjour monsieur, est-ce que vous pourriez nous donner de l'eau chaude ?»« Ah non, ma femme n'est pas là. » Bon, donc là je dis « Non mais Sainte-Euphrone, faites quelque chose s'il vous plaît, parce que alors là, le café, j'en ai vraiment besoin. » Et on continue notre chemin et là, on croise une dame en train d'enlever la mousse, de gratter la mousse qui était sur le mur de sa maison. Et on lui dit « Bonjour madame, nous sommes des pèlerins ». Elle dit « Ah ben j'ai vu que vous étiez des pèlerins ». Et là, un peu échaudée, on lui dit « Bon, est-ce que vous savez où on peut trouver un café ?»« Oh là là, vous n'êtes pas arrivés mes pauvres, vous avez encore une montée très très longue et puis peut-être que dans 1h30 vous trouverez le café, mais il y en a un. » Et puis bon, on continue à discuter, puis tout d'un coup elle dit « Mais je peux vous en donner du café moi ?» Et alors, elle nous fait entrer dans son jardin qui était taillé au cordeau, magnifique. On s'est assis sur les marches qui avaient été chauffées par le soleil du matin. Et elle nous a fait du vrai café. Et moi, je peux vous dire que j'étais au bord des larmes. Hein. J'étais bouleversée.
0: Ah, oui.
1: Et c'était une épreuve de rien du tout.
0: Oui,
1: mais en
0: tout
1: fait,
0: simple.
1: De voir quelqu'un qui prend soin de vous, alors que vous ne vous attendiez pas à ça. Mais en fait, c'est bouleversant. Et là, ça vous transperce le cœur.
0: C'est ça.
1: C'est ça. Et on est toujours dans le contrôle, en se disant, on va faire ci, on va faire ça, je vais prendre soin de moi, machin, machin. Mais en fait, non, quelquefois, la consolation, elle arrive d'ailleurs.
0: Voilà.
1: Mais
0: merci c'est la surprise. De nous rappeler ça, Bénédicte, parce qu'en beaucoup d'occasions, ouais. c'est une grâce de savoir voir ces toutes petites choses.
1: Exactement.
0: Ces petits clins d'œil
1: ouais.
0: qu'on ouais. appelle des clins d'yeux.
1: Bon. Ouais.
0: Avec un jeu de mots. On va s'arrêter là pour écouter un petit peu de musique, la musique douce. On va continuer ce témoignage, Bénédicte. On va parler du purgatoire dans tous ses états, parce que c'est aussi un de vos ouvrages,
1: oui.
0: que vous avez coécrit avec Don Paul
1: Denisot,
0: oui. qui est le recteur de Montlignon, et que nous avons bien connu ici en Mayenne. Et puis on parlera enfin du Club des Saints Minuscules, ce livre que vous avez dédicacé à l'abbaye de la Caudre.
1: Merci.

0: Vous êtes sur Radio Fidélité Mayenne. Aujourd'hui, je reçois dans Connaissance et Témoignages Bénédicte de Saint-Germain, journaliste et écrivain. Elle vient de dédicacer à l'abbaye de la Coudre son tout dernier ouvrage, Le Club des Saints Minuscules, paru aux éditions du Cerf. Bénédicte, on a parlé de vos derniers ouvrages sur la cuisine, sur les prières. Il y a un livre qui est important, je pense, c'est Le Purgatoire dans tous ses états, que je viens de citer, que vous avez coécrit avec Dom Paul Denisot, du temps où vous étiez à Montlignon, j'imagine, puisque c'est le sanctuaire pour la prière des âmes du purgatoire.
1: Pour la prière, particulièrement, voilà. pour les défunts. On dit.
0: Alors, quels sont les états du purgatoire? Dites-nous.
1: En fait, on a, au lieu de montrer que le purgatoire était une punition, ce que
0: ah oui, puis le

0: mot est affreux, affreusement laid.
1: Oui, oui, oui, c'est voilà, ça. On a toujours tendance à se dire, ça va être à profitons de la vie, parce qu'après, on va en baver.
0: Vous avez peut-être d'autres noms à nous proposer, des synonymes.
1: Sur le purgatoire.
0: De purgatoire. Il n'y en a pas. Il faudrait que la théologie avance dans ce sens.
1: Ça. Mais en fait, non, il faut plutôt colorer ce nom de manière différente. C'est-à-dire qu'au purgatoire, on n'est pas fouetté comme on pourrait l'imaginer, mais on est perfectionné petit à petit dans l'amour. Mmh. Et parce qu'on se rend bien compte qu'on a beau essayer de faire des progrès toute notre vie dans l'amour, dans l'abandon, dans l'accueil de l'amour de Dieu, on a quand même des limites et on se heurte très souvent à notre impuissance.
0: Par rapport à la grandeur de Dieu.
1: Ouais, c'est ça. Et donc, évidemment que quand on meurt, on doit bien vite se rendre compte du décalage qu'il y a entre l'immensité de l'amour de Dieu et puis nous, nos cœurs encore un peu étriqués, qui n'ont pas su suffisamment aimer.
0: C'est tellement beau.
1: Et en fait, le purgatoire, c'est ça. Tous les états du purgatoire, c'est de quoi le purgatoire va-t-il nous purifier et en quoi est-ce qu'il va... Comment est-ce que le purgatoire va réussir à enlever toutes nos scories qui restent du péché pour y mettre de l'amour, en fait.
0: On pourrait dire le purificatoire, alors.
1: On pourrait dire, crois que c'est mieux? Vous croyez que c'est mieux?
0: C'est plus joli.
1: Oui, c'est ça. Ou l'école de l'amour, moi, je dirais.
0: L'école de l'amour, vraiment, c'est joli.
1: Par exemple, au purgatoire, on va apprendre à pardonner totalement ce qu'on n'a pas réussi à pardonner sur la terre. Quelquefois, on peut vraiment avoir été trahi par un ami, c'est pas facile. Et surtout si cet ami n'est pas venu vous demander pardon, c'est pas facile de lui pardonner. Ben, si on ne l'a pas fait avant d'arriver au ciel, ben, on le fera au purgatoire.
0: Et là, on le fera.
1: Oui, mais du coup, c'est pourquoi
0: c'est
1: pour
0: rassurant.
1: Un bien. C'est pour un bien. Ça va nous apprendre à aimer ce qu'on n'a pas su aimer, peut-être à juste raison, mais on va finir par peut-être les découvrir comme Dieu les aime et à les aimer de tout notre cœur.
0: Voilà, c'est tout ça que vous nous dites dans le purgatoire.
1: Oui, le purgatoire, c'est l'école de l'amour. C'est ça, c'est l'école de l'amour.
0: Paul.
1: Franchement, si on a peur d'aller en enfer, si on a peur du jugement, il faut lire ce livre.
0: Alors, on vient à ce club des saints minuscules. Pourquoi ces portraits, Bénédicte? Vous parlez du catéchisme, d'une secrétaire de paroisse, de quelqu'un qui fait le ménage, d'une maman qui dit le chapelet toute seule. Voilà, j'ai quelques petits exemples comme ça. Pourquoi ces saints sont minuscules? Ou pourquoi des gens si minuscules sont des saints, je devrais dire?
1: Oui.
0: Voilà, des gens simples qui portent l'Église, c'est d'ailleurs le sous-titre de votre livre. Alors, parlez-nous de ces portraits, puis d'abord, pourquoi vous les... Où est-ce que vous les avez rencontrés? Qui est-ce que vous citez quand vous les décrivez, là?
1: Alors, en fait...
0: Il y en a une trentaine, hein?
1: Oui, oui, c'est très intéressant. Mais je pourrais écrire cinq tomes sur les cinq minuscules. En fait, il y en a partout, mais est-ce qu'on sait les voir? Quand on rentre dans une église, est-ce qu'on s'est demandé qui a changé l'eau des fleurs? Qui a fait ce bouquet de fleurs? Pourquoi l'église est balayée? Surtout dans nos petites églises de campagne, qui est le sacristain bénévole, évidemment, qui est venu préparer la messe qui est dite une fois par an pour la fête patronale? Est-ce qu'on s'est demandé ça? Alors, les saints minuscules, ce ne sont pas seulement des personnes qui sont extrêmement fidèles dans un service parfois un peu ardu et en tout cas non reconnu. Ça peut être aussi des personnes qui traversent les épreuves en gardant la foi, en étant accrochées à la main du Seigneur. Et voilà, ça peut être aussi ça. Et en fait, ce qui est sûr, c'est que ce sont des saints qui ne font pas de bruit et qu'il faut savoir voir.
0: Alors, c'est quoi qu'est-ce que c'est le critère de sainteté?
1: Alors, à mon avis, c'est d'abord, c'est la foi en Dieu. Pour eux, Dieu, c'est le boss, c'est le patron, c'est celui qui donne sens à la vie et c'est celui qui vous donne l'amour tous les jours. Ensuite, c'est la fidélité dans un service ou dans la foi en Dieu, ou les deux, parfois.
0: La fidélité.
1: La fidélité. Et puis l'amour des autres, l'amour de Dieu manifesté dans l'amour des autres, l'amour de Dieu tout court, c'est trois critères, je dirais.
0: Ouais. Et l'amour dans les gestes?
1: Voilà, parce que souvent on me dit, ah mais si c'est des saints, ce sont des gens qui prient toute la journée. Mais justement, ce n'est pas forcément des gens qui prient toute la journée, mais leur langage d'amour, c'est d'agir. Oui. Vous voyez, il y a un sacristain qui s'appelle Luc, là, qui est en Bretagne, dans sa pauvre église, qui suinte l'humidité. Vous le verrez jamais à des nuits d'adoration ou même à la messe en semaine. C'est pas son truc. En revanche, tous les jours, vous le verrez à l'église.
0: Il est là, dans l'église, à l'entretenir.
1: C'est ça.
0: À garder son ordre.
1: Et celui qui gratte la cire dès qu'il tombe des bougies, des votives, là, vous croyez que c'est qu'il est au pied des autels en train de. Il ne sait même pas dire son chapelet, ça l'ennuie. Hein. Mais il est là tous les jours dans l'église.
0: Ah oui, alors vous avez Lucie aussi qui fait le catéchisme. Oui. On est nombreux dans les auditeurs à avoir fait le catéchisme bien modestement avec notre petit groupe.
1: Et nos défauts.
0: Et qu'est-ce qui compte ? Et nos défauts.
1: On est parfois sortis de nos gonds parce qu'il y avait un enfant qui était insupportable. Il a fallu qu'on appelle les parents en leur disant écoutez, on n'arrive pas à gérer cet enfant. Donc, discuter avec eux. Voilà, c'est pas facile aussi. Hein.
0: Et puis Agnès, la secrétaire de paroisse.
1: La secrétaire de paroisse, je les ai tous vraiment rencontrés.
0: Ah oui, c'est ça, vraiment,
1: c'est
0: Agnès, si vous voulez vous demander ça.
1: Cette Agnès, alors elle est dans une grosse paroisse de centre-ville, d'une banlieue d'Île-de-France. Et alors elle est sciée parce qu'il y a des gens qui viennent lui demander une église pour un mariage. Et elle raconte que notamment il y a une dame qui lui a dit, qui est partie furieuse quand elle a su qu'il fallait faire une préparation au mariage. Elle a dit, ah bon, il faut en plus qu'on se prépare au mariage. Elle a dit, bah oui, vous mariez à l'église. Donc elle est partie. Donc je sais pas où elle s'est mariée, mais enfin bon. Et puis ces autres personnes qui arrivent en disant mais vous me donnez telle église, mais moi je veux pas celle-là, je veux l'autre, elle est plus belle, etc. Donc voilà. Donc la pauvre Agnès, elle souffre parfois.
0: Ouais. Et la maman solo qui dit des chapelets.
1: Ouais. Elle a été abandonnée par son mari et elle se retrouve. Alors elle travaille et quand elle rentre le soir. Alors ça c'est très beau parce que c'est une personne qui dont la sainteté je trouve, et d'avoir appris à recevoir l'aide des autres. Alors que c'est une mère de famille nombreuse, elle aurait pu effectivement, elle soutient et d'ailleurs énormément autour d'elle, mais je trouve que sa sainteté, elle est dans l'acceptation. Et ben oui, ben elle dépend des généreuses personnes qui vont lui emmener ses enfants à la pension. Elle va recevoir les vêtements. Qui sont trop petits, des enfants de ses amis. Et ça, c'est très beau. Et donc, pour les remercier, elle dit des chapelets.
0: Ah oui, et pour chacun, chaque fois.
1: Oui, tout le temps.
0: Quelle bonne idée.
1: Mais oui. Oui, elle fait célébrer des messes, elle dit des chapelets. Voilà, c'est beau. Mais elle pensait recevoir.
0: Ouais. Un saint du quotidien, ça existe donc.
1: Mais oui, il y en a en fait partout. Ouvrez les yeux, vous les verrez, à côté de chez vous.
0: Ouais. Voilà, c'est à ça que nous sommes appelés, ça c'est sûr. Ouais. Et on vient de vivre la Toussaint, ça nous a été largement rappelé, nous sommes tous saints, ou en tout cas appelés à l'être.
1: Oui, puis ce qui est
0: là,
1: beau dans
0: nous en donner un petit exemple.
1: Oui. Non, mais ce qui est beau dans l'Église, c'est que nous sommes chacun appelés à être le saint unique, particulier, que le Seigneur veut aimer et veut que nous devenions.
0: Ah, ça c'est beau.
1: Et on n'est pas des clones. Au ciel, aucune personne ne ressemble à une autre. C'est chacun à son rang et à son état, dit le catéchisme de l'Église catholique. C'est beau.
0: Et pourquoi vous avez eu envie d'écrire là-dessus ?
1: Parce que ces personnes m'émerveillent. Enfin, je suis
0: dans les
1: parce que, sans doute parce que je suis incapable de faire ce qu'elles font. Mais
0: vous avez une autre sainteté.
1: Oui. Ah bah
0: vous avez
1: certainement
0: une autre
1: fidélité,
0: un autre service, une autre acceptation. Parce que j'ai noté tous les critères de sainteté que vous avez évoqués là depuis le début de cette émission.
1: Oui, c'est vrai. Voilà. Oui, tout à fait. Et du coup, en fait, c'est vrai. Je crois que je suis née au berceau. Le Seigneur est bon avec une capacité. Capacité d'enthousiasme et d'émerveillement.
0: Et puis vous les avez rencontrés, ces personnes, au cours de vos différents travaux, vos reportages.
1: Et souvent ça suffisait pas. En fait, je suis retournée les voir pour comprendre en profondeur ce qui les animait.
0: Ah, ça c'est
1: pourquoi
0: beau.
1: Est-ce qu'elles sont dans ce service aujourd'hui ou dans cette épreuve aujourd'hui sans perdre l'espérance.
0: Sans perdre l'espérance. Mmh. Un autre critère aussi de sainteté.
1: Exactement.
0: On va s'arrêter là-dessus, puisqu'on vient de clôturer l'année de l'espérance,
1: mais
0: presque.
1: Oui.
0: Voilà. Merci, Bénédicte.
1: Merci, Véronique. Je suis ravie d'avoir été à vos côtés aujourd'hui.
0: À toute votre mission, parce que c'est votre mission.
1: Oui, c'est une mission.
0: C'est votre mission d'écrire.
1: Oui.
0: Merci, Bénédicte.
1: Merci, Véronique.
0: On se retrouve, quant à nous, sur Radio Fidélité Mayenne. À très bientôt sur votre radio préférée.

0: Au nom du Père, et du Fils, et du Saint-Esprit. Amen. Je crois en Dieu, le Père Tout-Puissant, Créateur du ciel et de la terre, et en Jésus-Christ, son Fils unique, notre Seigneur, qui a été conçu du Saint-Esprit, est né de la Vierge Marie, a souffert sous Ponce Pilate, a été crucifié, est mort et a été enseveli. Est descendu aux enfers, le troisième jour est ressuscité des morts, est monté aux cieux, est assis à la droite de Dieu, le Père Tout-Puissant, d'où il viendra juger les vivants et les morts.
1: Je crois en l'Esprit Saint, à la Sainte Église catholique, à la communion des saints, à la rémission des péchés, à la résurrection de la chair, à la vie éternelle. Amen.
0: Notre Père qui es aux cieux, que ton nom soit sanctifié, que ton règne vienne, que ta volonté soit faite sur la terre comme au ciel.
1: Donne-nous aujourd'hui notre pain de ce jour. Pardonne-nous nos offenses, comme nous pardonnons aussi à ceux qui nous ont offensés. Et ne nous laisse pas entrer en tentation, mais délivre-nous du mal. Amen.
0: Je vous salue, Marie, pleine de grâce. Le Seigneur est avec vous. Vous êtes bénie entre toutes les femmes, et Jésus, le fruit de vos entrailles, est béni.
1: Sainte Marie, Mère de Dieu, priez pour nos pauvres pécheurs, maintenant et à l'heure de notre mort. Amen.
0: Je vous salue, Marie, pleine de grâce. Le Seigneur est avec vous. Vous êtes bénie entre toutes les femmes, et Jésus, le fruit de vos entrailles, est béni.
1: Sainte Marie, Mère de Dieu, priez pour nos pauvres pécheurs, maintenant et à l'heure de notre mort. Amen.
0: Je vous salue, Marie, pleine de grâce. Le Seigneur est avec vous. Vous êtes bénie entre toutes les femmes, et Jésus, le fruit de vos entrailles, est béni.
1: Sainte Marie, Mère de Dieu, priez pour nous pauvres pécheurs, maintenant et à l'heure de notre mort. Amen.
0: Gloire soit au Père, au Fils et à l'Esprit Saint.
1: Comme il était au commencement, maintenant et toujours, et dans les siècles des siècles. Amen.
0: En union de prière avec vous tous, chers auditeurs, prions, supplions encore la Vierge Marie. Ensemble, rassemblons nos prières, rassemblons nos demandes, nos remerciements. Marie, nous te confions toujours et encore toutes les personnes qui sont malades, qui sont seules, isolées, les accompagnants. Nous te confions toutes les personnes qui sont dans les hôpitaux, hôpitaux psychiatriques, tout le personnel médical. Les maisons de retraite, fin de vie, Marie, viens les bénir, viens les visiter, viens leur tenir la main. Nous te confions toutes les personnes qui souffrent d'addiction, ceux qui sont malades d'addiction, alcool, tabac, drogue, etc. Toutes les personnes en recherche de travail et toutes les sociétés en recherche de personnel. Nous te confions Laurent, toujours hospitalisé à Nantes, mamie Odette, Gaël qui a cancer. Nous te confions toutes les personnes qui ont beaucoup souffert de la chaleur. Estelle pour son papa, la grand-mère d'Alissa, Marie-Joseph, pour que des travaux en finissent rapidement. Pour Sophie, qui a le cancer qui se renouvelle, viens la bénir, viens la visiter, viens la délivrer de cette maladie, pour une attention particulière. Vierge Marie, nous vous confions tous les malades, bien sûr tous nos malades. Les pécheurs, les mourants, les âmes du purgatoire, soutenez de votre amour de mère toutes les familles dans la souffrance, les personnes qui seront inhumées aujourd'hui. Nous vous confions notre Saint-Père, notre évêque Matthieu, tous nos prêtres, nos religieux, religieuses et laïcs, tous nos diacres, séminaristes, futurs séminaristes. Nous vous remercions, Vierge Marie, d'entendre nos prières, de voir nos supplications et nos manques de patience. Merci, Marie, pour toutes les grâces que vous avez la bonté de nous accorder.
2: En ce jour où nous faisons mémoire du prophète Élie, nous allons prier les mystères joyeux avec Sainte Thérèse de Lisieux. Premier mystère, l'Annonciation. Quand même j'aurai accompli toutes les œuvres de Saint Paul, je me croirai encore serviteur inutile. Mais c'est justement ce qui fait ma joie, car n'ayant rien, je recevrai tout du bon Dieu.
3: Notre Père qui es aux cieux, que ton nom soit sanctifié, que ton règne vienne, que ta volonté soit faite sur la terre comme au ciel.
1: Donne-nous aujourd'hui notre pain de ce jour. Pardonne-nous nos offenses, comme nous pardonnons aussi à ceux qui nous ont offensés. Et ne nous laisse pas entrer en tentation,
4: mais délivre-nous du mal. Amen.
3: Je vous salue, Marie, pleine de grâce. Le Seigneur est avec vous. Vous êtes bénie entre toutes les femmes, et Jésus, le fruit de vos entrailles, est béni.
4: Sainte Marie, Mère de Dieu, priez pour nous pauvres pécheurs, maintenant et à l'heure de notre mort. Amen.
3: Je vous salue, Marie, pleine de grâce. Le Seigneur est avec vous. Vous êtes bénie entre toutes les femmes, et Jésus, le fruit de vos entrailles, est béni.
4: Sainte Marie, Mère de Dieu, priez pour nous pauvres pécheurs, maintenant et à l'heure de notre mort. Amen.
3: Je vous salue, Marie, pleine de grâce. Le Seigneur est avec vous. Vous êtes bénie entre toutes les femmes, et Jésus, le fruit de vos entrailles, est béni.
4: Sainte Marie, Mère de Dieu, priez pour nous pauvres pécheurs, maintenant et à l'heure de notre mort. Amen.
3: Je vous salue, Marie, pleine de grâce. Le Seigneur est avec vous. Vous êtes bénie entre toutes les femmes, et Jésus, le fruit de vos entrailles, est béni.
4: Sainte Marie, Mère de Dieu, priez pour nous pauvres pécheurs, maintenant et à l'heure de notre mort. Amen.
3: Je vous salue, Marie, pleine de grâce. Le Seigneur est avec vous. Vous êtes bénie entre toutes les femmes, et Jésus, le fruit de vos entrailles, est béni.
4: Sainte Marie, Mère de Dieu, priez pour nous pauvres pécheurs, maintenant et à l'heure de notre mort. Amen.
3: Je vous salue, Marie, pleine de grâce. Le Seigneur est avec vous. Vous êtes bénie entre toutes les femmes, et Jésus, le fruit de vos entrailles, est béni.
4: Sainte Marie, Mère de Dieu, priez pour nous pauvres pécheurs, maintenant et à l'heure de notre mort. Amen.
3: Je vous salue, Marie, pleine de grâce. Le Seigneur est avec vous. Vous êtes bénie entre toutes les femmes, et Jésus, le fruit de vos entrailles, est béni.
4: Sainte Marie, Mère de Dieu, priez pour nous pauvres pécheurs, maintenant et à l'heure de notre mort. Amen.
3: Je vous salue, Marie, pleine de grâce. Le Seigneur est avec vous. Vous êtes bénie entre toutes les femmes, et Jésus, le fruit de vos entrailles, est béni.
4: Sainte Marie, Mère de Dieu, priez pour nous pauvres pécheurs, maintenant et à l'heure de notre mort. Amen.
3: Je vous salue, Marie, pleine de grâce. Le Seigneur est avec vous. Vous êtes bénie entre toutes les femmes, et Jésus, le fruit de vos entrailles, est béni.
4: Sainte Marie, Mère de Dieu, priez pour nous pauvres pécheurs, maintenant et à l'heure de notre mort. Amen.
3: Je vous salue, Marie, pleine de grâce. Le Seigneur est avec vous. Vous êtes bénie entre toutes les femmes, et Jésus, le fruit de vos entrailles, est béni.
4: Sainte Marie, Mère de Dieu, priez pour nous pauvres pécheurs, maintenant et à l'heure de notre mort. Amen.
3: Gloire soit au Père, au Fils et au Saint-Esprit.
4: Comme il était au commencement, maintenant et toujours, et dans les siècles des siècles. Amen.
2: Deuxième mystère, la visitation. La charité fraternelle, c'est tout sur la terre. On aime le bon Dieu dans la mesure où on la pratique.
5: Notre Père qui es aux cieux, que ton nom soit sanctifié, que ton règne vienne, que ta volonté soit faite sur la terre comme au ciel.
1: Donne-nous aujourd'hui notre pain de ce jour. Pardonne-nous nos offenses, comme nous pardonnons aussi à ceux qui nous ont offensés. Et ne nous laisse pas entrer en tentation, mais délivre-nous du mal. Amen.
5: Je vous salue, Marie, pleine de grâce. Le Seigneur est avec vous. Vous êtes bénie entre toutes les femmes, et Jésus, le fruit de vos entrailles, est béni.
4: Sainte Marie, Mère de Dieu, priez pour nous pauvres pécheurs, maintenant et à l'heure de notre mort. Amen.
5: Je vous salue, Marie, pleine de grâce. Le Seigneur est avec vous. Vous êtes bénie entre toutes les femmes, et Jésus, le fruit de vos entrailles, est béni.
4: Sainte Marie, Mère de Dieu, priez pour nous pauvres pécheurs, maintenant et à l'heure de notre mort. Amen.
5: Je vous salue, Marie, pleine de grâce. Le Seigneur est avec vous. Vous êtes bénie entre toutes les femmes, et Jésus, le fruit de vos entrailles, est béni.
4: Sainte Marie, Mère de Dieu, priez pour nous pauvres pécheurs, maintenant et à l'heure de notre mort. Amen.
5: Je vous salue, Marie, pleine de grâce. Le Seigneur est avec vous. Vous êtes bénie entre toutes les femmes, et Jésus, le fruit de vos entrailles, est béni.
4: Sainte Marie, Mère de Dieu, priez pour nous pauvres pécheurs, maintenant et à l'heure de notre mort. Amen.
5: Je vous salue, Marie, pleine de grâce. Le Seigneur est avec vous. Vous êtes bénie entre toutes les femmes, et Jésus, le fruit de vos entrailles, est béni.
4: Sainte Marie, Mère de Dieu, priez pour nous pauvres pécheurs, maintenant et à l'heure de notre mort. Amen.
5: Je vous salue, Marie, pleine de grâce. Le Seigneur est avec vous. Vous êtes bénie entre toutes les femmes, et Jésus, le fruit de vos entrailles, est béni.
4: Sainte Marie, Mère de Dieu, priez pour nous pauvres pécheurs, maintenant et à l'heure de notre mort. Amen.
5: Je vous salue, Marie, pleine de grâce. Le Seigneur est avec vous. Vous êtes bénie entre toutes les femmes, et Jésus, le fruit de vos entrailles, est béni.
4: Sainte Marie, Mère de Dieu, priez pour nous pauvres pécheurs, maintenant et à l'heure de notre mort. Amen.
5: Je vous salue, Marie, pleine de grâce. Le Seigneur est avec vous. Vous êtes bénie entre toutes les femmes, et Jésus, le fruit de vos entrailles, est béni.
4: Sainte Marie, Mère de Dieu, priez pour nous pauvres pécheurs, maintenant et à l'heure de notre mort. Amen.
5: Je vous salue, Marie, pleine de grâce. Le Seigneur est avec vous. Vous êtes bénie entre toutes les femmes, et Jésus, le fruit de vos entrailles, est béni.
4: Sainte Marie, Mère de Dieu, priez pour nous pauvres pécheurs, maintenant et à l'heure de notre mort. Amen.
5: Je vous salue, Marie, pleine de grâce. Le Seigneur est avec vous. Vous êtes bénie entre toutes les femmes, et Jésus, le fruit de vos entrailles, est béni.
4: Sainte Marie, Mère de Dieu, priez pour nous pauvres pécheurs, maintenant et à l'heure de notre mort. Amen.
5: Gloire au Père, au Fils et au Saint-Esprit.
4: Comme il était au commencement, maintenant et toujours, et dans les siècles des siècles. Amen.

0: Troisième mystère, la nativité. L'amour, voilà l'ineffable mystère qui t'exila du céleste séjour. Mon bien-aimé, mon divin petit frère, dans ton regard, je vois tout l'avenir.
1: Notre Père qui es aux cieux, que ton nom soit sanctifié, que ton règne vienne, que ta volonté soit faite sur la terre comme au ciel.
2: Donne-nous aujourd'hui notre pain de ce jour. Pardonne-nous nos offenses, comme nous pardonnons aussi à ceux qui nous ont offensés. Et ne nous laisse pas entrer en tentation, mais délivre-nous du mal. Amen.
1: Je vous salue Marie, pleine de grâce, le Seigneur est avec vous. Vous êtes bénie entre toutes les femmes, et Jésus, le fruit de vos entrailles, est béni.
3: Sainte Marie, Mère de Dieu, priez pour nous pauvres pécheurs, maintenant et à l'heure de notre mort. Amen.
1: Je vous salue Marie, pleine de grâce, le Seigneur est avec vous. Vous êtes bénie entre toutes les femmes, et Jésus, le fruit de vos entrailles, est béni.
3: Sainte Marie, Mère de Dieu, priez pour nous pauvres pécheurs, maintenant et à l'heure de notre mort. Amen.
1: Je vous salue Marie, pleine de grâce, le Seigneur est avec vous. Vous êtes bénie entre toutes les femmes, et Jésus, le fruit de vos entrailles, est béni.
3: Sainte Marie, Mère de Dieu, priez pour nous pauvres pécheurs, maintenant et à l'heure de notre mort. Amen.
1: Je vous salue Marie, pleine de grâce, le Seigneur est avec vous. Vous êtes bénie entre toutes les femmes, et Jésus, le fruit de vos entrailles, est béni.
3: Sainte Marie, Mère de Dieu, priez pour nous pauvres pécheurs, maintenant et à l'heure de notre mort. Amen.
1: Je vous salue Marie, pleine de grâce, le Seigneur est avec vous. Vous êtes bénie entre toutes les femmes, et Jésus, le fruit de vos entrailles, est béni.
3: Sainte Marie, Mère de Dieu, priez pour nous pauvres pécheurs, maintenant et à l'heure de notre mort. Amen.
1: Je vous salue Marie, pleine de grâce, le Seigneur est avec vous. Vous êtes bénie entre toutes les femmes, et Jésus, le fruit de vos entrailles, est béni.
3: Sainte Marie, Mère de Dieu, priez pour nous pauvres pécheurs, maintenant et à l'heure de notre mort. Amen.
1: Je vous salue Marie, pleine de grâce, le Seigneur est avec vous. Vous êtes bénie entre toutes les femmes, et Jésus, le fruit de vos entrailles, est béni.
3: Sainte Marie, Mère de Dieu, priez pour nous pauvres pécheurs, maintenant et à l'heure de notre mort. Amen.
1: Je vous salue Marie, pleine de grâce, le Seigneur est avec vous. Vous êtes bénie entre toutes les femmes, et Jésus, le fruit de vos entrailles, est béni.
3: Sainte Marie, Mère de Dieu, priez pour nous pauvres pécheurs, maintenant et à l'heure de notre mort. Amen.
1: Je vous salue Marie, pleine de grâce, le Seigneur est avec vous. Vous êtes bénie entre toutes les femmes, et Jésus, le fruit de vos entrailles, est béni.
3: Sainte Marie, Mère de Dieu, priez pour nous pauvres pécheurs, maintenant et à l'heure de notre mort. Amen.
1: Je vous salue Marie, pleine de grâce, le Seigneur est avec vous. Vous êtes bénie entre toutes les femmes, et Jésus, le fruit de vos entrailles, est béni.
3: Sainte Marie, Mère de Dieu, priez pour nous pauvres pécheurs, maintenant et à l'heure de notre mort. Amen.
1: Gloire au Père, au Fils et au Saint-Esprit.
3: Comme il était au commencement, maintenant et toujours, et dans les siècles des siècles. Amen.

0: Quatrième mystère, la présentation de Jésus au temple. Mon seul amour, c'est toi, Seigneur. Tu veux mon cœur, Jésus, je te le donne. Tous mes désirs, je te les abandonne.
1: Notre Père qui es aux cieux, que ton nom soit sanctifié, que ton règne vienne, que ta volonté soit faite sur la terre comme au ciel.
2: Donne-nous aujourd'hui notre pain de ce jour. Pardonne-nous nos offenses, comme nous pardonnons aussi à ceux qui nous ont offensés. Et ne nous laisse pas entrer en tentation, mais délivre-nous du mal. Amen.
1: Je vous salue, Marie, pleine de grâce. Le Seigneur est avec vous. Vous êtes bénie entre toutes les femmes, et Jésus, le fruit de vos entrailles, est béni.
2: Sainte Marie, Mère de Dieu, priez pour nous pauvres pécheurs, maintenant et à l'heure de notre mort. Amen.
1: Je vous salue, Marie, pleine de grâce. Le Seigneur est avec vous. Vous êtes bénie entre toutes les femmes, et Jésus, le fruit de vos entrailles, est béni.
2: Sainte Marie, Mère de Dieu, priez pour nous pauvres pécheurs, maintenant et à l'heure de notre mort. Amen.
1: Je vous salue, Marie, pleine de grâce. Le Seigneur est avec vous. Vous êtes bénie entre toutes les femmes, et Jésus, le fruit de vos entrailles, est béni.
2: Sainte Marie, Mère de Dieu, priez pour nous pauvres pécheurs, maintenant et à l'heure de notre mort. Amen.
1: Je vous salue, Marie, pleine de grâce. Le Seigneur est avec vous. Vous êtes bénie entre toutes les femmes, et Jésus, le fruit de vos entrailles, est béni.
2: Sainte Marie, Mère de Dieu, priez pour nous pauvres pécheurs, maintenant et à l'heure de notre mort. Amen.
1: Je vous salue, Marie, pleine de grâce, le Seigneur est avec vous. Vous êtes bénie entre toutes les femmes, et Jésus, le fruit de vos entrailles, est béni.
2: Sainte Marie, Mère de Dieu, priez pour nous pauvres pécheurs, maintenant et à l'heure de notre mort. Amen.
1: Je vous salue, Marie, pleine de grâce. Le Seigneur est avec vous. Vous êtes bénie entre toutes les femmes, et Jésus, le fruit de vos entrailles, est béni.
2: Sainte Marie, Mère de Dieu, priez pour nous pauvres pécheurs, maintenant et à l'heure de notre mort. Amen.
1: Je vous salue, Marie, pleine de grâce. Le Seigneur est avec vous. Vous êtes bénie entre toutes les femmes, et Jésus, le fruit de vos entrailles, est béni.
2: Sainte Marie, Mère de Dieu, priez pour nous pauvres pécheurs, maintenant et à l'heure de notre mort. Amen.
1: Je vous salue, Marie, pleine de grâce. Le Seigneur est avec vous. Vous êtes bénie entre toutes les femmes, et Jésus, le fruit de vos entrailles, est béni.
2: Sainte Marie, Mère de Dieu, priez pour nous pauvres pécheurs, maintenant et à l'heure de notre mort. Amen.
1: Je vous salue, Marie, pleine de grâce, le Seigneur est avec vous. Vous êtes bénie entre toutes les femmes, et Jésus, le fruit de vos entrailles, est béni.
2: Sainte Marie, Mère de Dieu, priez pour nous pauvres pécheurs, maintenant et à l'heure de notre mort. Amen.
1: Je vous salue, Marie, pleine de grâce. Le Seigneur est avec vous. Vous êtes bénie entre toutes les femmes, et Jésus, le fruit de vos entrailles, est béni.
2: Sainte Marie, Mère de Dieu, priez pour nous pauvres pécheurs, maintenant et à l'heure de notre mort. Amen.
1: Gloire au Père, au Fils et au Saint-Esprit.
2: Comme il était au commencement, maintenant et toujours, et dans les siècles des siècles. Amen.

0: Cinquième mystère, le recouvrement de Jésus au temple. Aux affaires du ciel, daigne me rendre habile. Montre-moi les secrets cachés dans les évangiles. Ah, que ce livre d'or est mon plus cher trésor. Rappelle-toi.
1: Notre Père qui es aux cieux, que ton nom soit sanctifié, que ton règne vienne, que ta volonté soit faite sur la terre comme au ciel.
2: Donne-nous aujourd'hui notre pain de ce jour. Pardonne-nous nos offenses, comme nous pardonnons aussi à ceux qui nous ont offensés. Et ne nous laisse pas entrer en tentation, mais délivre-nous du mal. Amen.
1: Je vous salue, Marie, pleine de grâce. Le Seigneur est avec vous. Vous êtes bénie entre toutes les femmes, et Jésus, le fruit de vos entrailles, est béni.
2: Sainte Marie, Mère de Dieu, priez pour nous pauvres pécheurs, maintenant et à l'heure de notre mort. Amen.
1: Je vous salue, Marie, pleine de grâce. Le Seigneur est avec vous. Vous êtes bénie entre toutes les femmes, et Jésus, le fruit de vos entrailles, est béni.
2: Sainte Marie, Mère de Dieu, priez pour nous pauvres pécheurs, maintenant et à l'heure de notre mort. Amen.
1: Je vous salue, Marie, pleine de grâce. Le Seigneur est avec vous. Vous êtes bénie entre toutes les femmes, et Jésus, le fruit de vos entrailles, est béni.
2: Sainte Marie, Mère de Dieu, priez pour nous pauvres pécheurs, maintenant et à l'heure de notre mort. Amen.
1: Je vous salue, Marie, pleine de grâce. Le Seigneur est avec vous. Vous êtes bénie entre toutes les femmes, et Jésus, le fruit de vos entrailles, est béni.
2: Sainte Marie, Mère de Dieu, priez pour nous pauvres pécheurs, maintenant et à l'heure de notre mort. Amen.
1: Je vous salue, Marie, pleine de grâce. Le Seigneur est avec vous. Vous êtes bénie entre toutes les femmes, et Jésus, le fruit de vos entrailles, est béni.
2: Sainte Marie, Mère de Dieu, priez pour nous pauvres pécheurs, maintenant et à l'heure de notre mort. Amen.
1: Je vous salue, Marie, pleine de grâce. Le Seigneur est avec vous. Vous êtes bénie entre toutes les femmes, et Jésus, le fruit de vos entrailles, est béni.
2: Sainte Marie, Mère de Dieu, priez pour nous pauvres pécheurs, maintenant et à l'heure de notre mort. Amen.
1: Je vous salue, Marie, pleine de grâce. Le Seigneur est avec vous. Vous êtes bénie entre toutes les femmes, et Jésus, le fruit de vos entrailles, est béni.
2: Sainte Marie, Mère de Dieu, priez pour nous pauvres pécheurs, maintenant et à l'heure de notre mort. Amen.
1: Je vous salue, Marie, pleine de grâce. Le Seigneur est avec vous. Vous êtes bénie entre toutes les femmes, et Jésus, le fruit de vos entrailles, est béni.
2: Sainte Marie, Mère de Dieu, priez pour nous pauvres pécheurs, maintenant et à l'heure de notre mort. Amen.
1: Je vous salue, Marie, pleine de grâce. Le Seigneur est avec vous. Vous êtes bénie entre toutes les femmes, et Jésus, le fruit de vos entrailles, est béni.
2: Sainte Marie, Mère de Dieu, priez pour nous pauvres pécheurs, maintenant et à l'heure de notre mort. Amen.
1: Je vous salue, Marie, pleine de grâce. Le Seigneur est avec vous. Vous êtes bénie entre toutes les femmes, et Jésus, le fruit de vos entrailles, est béni.
2: Sainte Marie, Mère de Dieu, priez pour nous pauvres pécheurs, maintenant et à l'heure de notre mort. Amen.
1: Gloire soit au Père, au Fils et à l'Esprit Saint.
2: Comme il était au commencement, maintenant et toujours, et dans les siècles des siècles. Amen.
1: Ô mon Jésus, pardonnez-nous nos péchés,
2: préservez-nous du feu de l'enfer, et conduisez au ciel toutes les âmes, spécialement celles qui ont le plus besoin de votre miséricorde.
3: Seigneur Jésus, regarde avec amour les jeunes de notre diocèse, vers qui l'Église se tourne avec confiance. Sois béni pour la vie que tu leur donnes. Envoie sur eux ton Esprit Saint pour qu'ils entendent ton appel et donne-leur la grâce de dire oui. Père Saint, nous t'en prions, donne-nous ces prêtres dont notre diocèse de Laval a tant besoin pour annoncer l'Évangile. Célèbre-les les sacrements ainsi révélés à tout ton amour miséricordieux. Amen.
1: Cœur sacré de Jésus,
4: j'ai confiance en toi.
1: Notre-Dame de fidélité, Notre-Dame de Pontmain,
2: priez pour nous, pour les
4: l'Église, pour la France et pour le monde.
1: Saint Joseph,
4: priez pour nous.
1: Nos saints anges gardiens,
4: veillez sur nous.
1: Au nom du Père, et du Fils, et du Saint-Esprit.
4: Amen.
1: Merci à vous tous, chers auditeurs, de nous avoir accompagnés tout au long de ce chapelet. Nous vous souhaitons une agréable journée et nous vous disons à très vite. Au revoir.
5: On avait le temps de dire...

0: Au nom du Père et du Fils et du Saint-Esprit,
1: Amen.
0: Le Seigneur soit avec vous.
1: Et avec votre
0: esprit. Frères et sœurs, chère famille, soyez les bienvenus en ce prieuré Sainte Marie à la Côtellerie pour la session des familles, la 30e session. Nous sommes heureux de vous accueillir pour vivre cette session dont le thème est « Connecter à Dieu avec Saint Carlo Acutis ». Au cours de cette semaine, ce saint est présent avec nous. Nous avons ses reliques juste devant les stalles. Vous pourrez passer pour confier vos intentions personnelles, celles de l'Église et celles du monde. Aujourd'hui, les prêtres sont vêtus de rouge, puisque nous avons pour habitude de célébrer une messe votive à l'Esprit-Saint. C'est l'occasion pour nous de demander au Seigneur de nous accorder son esprit pour nous éclairer, pour nous aider à discerner le bon choix pour l'année à venir, l'année scolaire à venir. Préparons-nous à célébrer le mystère de l'Eucharistie en reconnaissant que nous avons péché.

Lecture du livre du prophète Michée. Écoutez donc ce que dit le Seigneur. Lève-toi, engage un procès avec les montagnes et que les collines entendent ta voix. Montagne, écoutez le procès du Seigneur. Vous aussi, fondement inébranlable de la terre. Car le Seigneur est en procès avec son peuple. Il plaide contre Israël. Mon peuple, que t'ai-je fait? En quoi t'ai-je fatigué? Réponds-moi. Est-ce parce que je t'ai fait monter du pays d'Égypte, que je t'ai racheté de la maison d'esclavage et que je t'ai donné comme guide Moïse, Aaron et Myriam? Comment dois-je me présenter devant le Seigneur? Demande le peuple. Comment m'incliner devant le Très-Haut? Dois-je me présenter avec de jeunes taureaux pour les offrir en holocauste? Prendra-t-il plaisir à recevoir des milliers de béliers, à voir des flots d'huile répandus sur l'autel? Donnerai-je mon fils aîné pour prix de ma révolte, le fruit de mes entrailles pour mon propre péché? Homme, répond le prophète, on t'a fait connaître ce qui est bien, ce que le Seigneur réclame de toi, rien d'autre que respecter le droit, aimer la fidélité et t'appliquer à marcher avec ton Dieu. Parole du Seigneur. Amen.

En ce temps-là, quelques-uns des scribes et des pharisiens adressèrent la parole à Jésus. « Maître, nous voulons voir un signe venant de toi. » Il leur répondit, « Cette génération mauvaise et adultère réclame un signe, mais en fait de signe, il ne lui sera donné que le signe du prophète Jonas. En effet, comme Jonas est resté dans le ventre du monstre marin 3 jours et 3 nuits, le Fils de l'homme restera de même au cœur de la terre 3 jours et 3 nuits. Lors du jugement, les habitants de Ninive se lèveront en même temps que cette génération et ils la condamneront. En effet, ils se sont convertis en réponse à la proclamation faite par Jonas. Et il y a ici bien plus que Jonas. Lors du jugement, la reine de Saba se dressera en même temps que cette génération et elle la condamnera. En effet, elle est venue des extrémités de la terre pour écouter la sagesse de Salomon. Et il y a ici bien plus que Salomon. »

Alors, j'espère que vous avez passé une bonne nuit et que vous êtes réveillé ce matin et prêt pour, je ne dirais pas affronter cette semaine, mais plutôt pour bien vivre cette semaine. La lecture de ce jour tombe bien pour nous qui sommes venus au prieuré pour pouvoir vivre cette semaine. Pour certains, c'est une semaine de repos. Pour d'autres, c'est une semaine de ressourcement. Pour d'autres encore, c'est une semaine enfin où nous pouvons passer du temps en famille. Et c'est heureux. Et c'est heureux. Qu'est-ce que nous pouvons retenir pour pouvoir peut-être vivre au cours de cette semaine? La première lecture commence par « Écoutez ce que dit le Seigneur ». Et il commence par décliner. Le Seigneur dit que les montagnes...

0: Le procès, que les collines voient le procès. Et puis vers la fin du texte, trois réalités qui peuvent attirer notre attention. Respecter le droit, aimer la fidélité et marcher avec Dieu. Au prieuré ici, pendant une semaine, respecter le droit. On peut se poser beaucoup de questions. Comment? Où? Mais semble-t-il que c'est une invitation à laisser nos sens, ou plutôt à réhabiter nos sens à travers ce que nous allons vivre au cours de cette semaine. Ça va passer par la nourriture. Paraît-il que les frères cuisiniers, ils font de la bonne nourriture, on apprécie bien. Ça va passer par les conversations que nous aurons entre nous, être présents aux autres. Non pas être présents physiquement, mais nos sens sont tout présents. Et aussi découvrir cette nature qui est belle et qui peut faire du bien au corps et à l'âme. C'est une invitation pour nous à réhabiter nos sens. C'est ainsi que nous pouvons respecter ce droit quelque part. Nous avons le droit de regarder les belles choses. Nous avons le droit d'écouter ce qui est beau. Nous avons le droit de goûter au prieuré ce qui est bien pour nous-mêmes. La deuxième réalité qui est aimer la fidélité. Cela va toucher peut-être notre âme. C'est-à-dire réhabiter ce qui est à l'intérieur de nous-mêmes. Être présent à nous-mêmes. Nous sommes des êtres animés. Et animés de la présence de Dieu. Je l'espère. Comment est-ce que, au cours de cette semaine, nous allons nous laisser réanimer par la liturgie, par ces temps d'enseignement que nous allons recevoir, par la prière. Et la troisième réalité qui nous est donnée, marcher avec Dieu. Ça tombe bien, nous commençons cette semaine avec une messe votive à l'Esprit-Saint. Mais semble-t-il que depuis notre baptême, le souffle de Dieu est présent en nous. Il nous fait franchir des étapes, des chemins de notre vie spirituelle et de notre vie humaine. C'est peut-être une invitation à vivre un compagnonnage encore plus précis avec l'Esprit-Saint. D'ailleurs, me semble-t-il, frère Jean, si je ne me trompe pas, avec les adolescents, à la fin de la session, je crois que c'est le samedi, vous avez une petite cérémonie du pacte avec l'Esprit-Saint, c'est ça? Donc, ça tombe bien, on est encore dans le... Et tout ça pour vous dire, ben, il faut être connecté avec Dieu et avec la présence de Saint Carlo Acutis. C'est un saint de notre époque qui a beaucoup à nous dire, notamment sur l'Eucharistie, sur le service auprès des autres et sur une vie, me semble-t-il, du respect de soi-même et du respect des autres. Il n'y a pas d'autre signe qui nous est donné, comme l'Évangile nous rappelait. Vous savez, vivre les sacrements. Tous les jours, nous avons le sacrement de l'Eucharistie. Et tous les jours, nous avons aussi la possibilité de vivre le sacrement de la réconciliation et du pardon. Nous pouvons aussi demander le sacrement des malades. C'est tout à fait possible au cours de cette semaine. Les prêtres qui sont là, ils sont au chômage, ils ont besoin de boulot. Faites-les travailler un peu, ça leur fera du bien. Si les sacrements, ce sont les signes visibles d'une réalité invisible qu'est le Christ lui-même, ben vivons de ces sacrements, afin que la sagesse qui habitait Salomon, qui est le Christ, puisse irriguer notre corps, notre âme et notre esprit. Est-ce que ça va? Oui, dis donc. Est-ce que ça va?
1: Oui.
0: Amen.

Priez, frères et sœurs, que mon sacrifice qui est aussi le vôtre soit agréable à Dieu le Père Tout-Puissant. Sanctifie, Seigneur, ces offrandes, et par la lumière de l'Esprit Saint, viens purifier.

Il est monté au plus haut des cieux, il siège à ta droite, et c'est lui qui répand sur tes enfants d'adoption l'Esprit Saint qu'il avait promis. C'est pourquoi, dès maintenant et pour l'éternité, nous pouvons te chanter.

Tu es vraiment saint, Dieu de l'univers, et il est juste que toute la création proclame ta louange, car c'est toi qui donnes la vie, c'est toi qui sanctifies toutes choses, par ton Fils Jésus-Christ, notre Seigneur, avec la puissance de l'Esprit-Saint, et tu ne cesses de rassembler ton peuple, afin que du levant au couchant du soleil, une offrande pure soit présentée à ton nom. C'est pourquoi nous te supplions, Seigneur, de consacrer toi-même les offrandes que nous apportons. Sanctifie-les par ton esprit, pour qu'elles deviennent le corps et le sang de ton Fils, Jésus-Christ, notre Seigneur, qui nous a dit de célébrer ce mystère.

qui sera versé pour vous et pour la multitude en rémission des péchés. Vous ferez cela.

0: faisant ainsi mémoire de ton Fils, de sa passion qui nous sauve, de sa glorieuse résurrection et de son ascension dans le ciel, alors que nous attendons son dernier avènement, nous t'offrons, Seigneur, en action de grâce, ce sacrifice vivant et saint. Regarde-nous, t'en prions, l'oblation de ton Église, et daigne reconnaître ton Fils, qui, selon ta volonté, s'est offert en sacrifice pour nous réconcilier avec toi, quand nous serons nourris de son corps et de son sang, et remplis de l'Esprit Saint. Accorde-nous d'être un seul corps et un seul esprit dans le Christ.
1: Que l'Esprit Saint fasse de nous une éternelle offrande à ta gloire, pour que nous obtenions un jour l'héritage promis avec tes élus. En premier lieu, la bienheureuse Vierge Marie, Mère de Dieu, avec Saint Joseph, son époux, les bienheureux apôtres, les glorieux martyrs, Saint Jean et tous les saints qui ne cessent d'intercéder auprès de toi et nous assurent de ton secours.
2: Et maintenant, nous te supplions, Seigneur, par le sacrifice qui nous réconcilie avec toi, étant au monde entier le salut et la paix. Affermis ton Église en pèlerinage sur la terre dans la foi et la charité, en union avec ton serviteur, notre pape Léon, notre évêque Matthieu, l'ensemble des évêques, les prêtres, les diacres et tout le peuple que tu as racheté. Écoute en ta bonté les prières de ta famille que tu as voulu rassembler devant toi. Dans ta miséricorde, ramène à toi, Père très aimant, tous tes enfants dispersés.
3: Pour nos frères et sœurs défunts, et pour tous ceux qui ont quitté ce monde et trouvent grâce devant toi, nous te prions. En particulier pour André Rosé, Maurice Boitin, Monique de Fortunier et les défunts des familles Croissant et de Villepagne. En ta bienveillance, accueille-les dans ton royaume, où nous espérons être comblés de ta gloire, tous ensemble et pour l'éternité, par le Christ notre Seigneur, par qui tu donnes au monde toute grâce et tout bien.

0: le même esprit, nous pouvons dire avec confiance la prière que nous avons reçue du Sauveur. Notre Père, qui es aux cieux, que ton nom soit sanctifié, que ton règne vienne, que ta volonté soit faite sur la terre comme au ciel. Donne-nous aujourd'hui notre pain de ce jour. Pardonne-nous nos offenses, comme nous pardonnons aussi à ceux qui nous ont offensés. Et ne nous laisse pas entrer en tentation, mais délivre-nous du mal.
1: Délivre-nous de tout mal, Seigneur, et donne la paix à notre temps. Soutenu par ta miséricorde, nous serons libérés de tout péché, à l'abri de toute épreuve, nous qui attendons que se réalise cette bienheureuse espérance, l'avènement de Jésus-Christ, notre Sauveur. Seigneur Jésus-Christ, tu as dit à tes apôtres, « Je vous laisse la paix, je vous donne ma paix. Ne regarde pas nos péchés, mais la foi de ton Église. Pour que ta volonté s'accomplisse, donne-lui toujours cette paix et conduis-la vers l'unité parfaite, toi qui vis et règnes pour les siècles des siècles.
2: Amen.
1: Que la paix du Seigneur soit toujours avec vous.
2: Et avec vous aussi.
1: Dans la charité du Christ, donne-vous la paix.
2: Amen.

Voici l'agneau de Dieu. Voici celui qui enlève les péchés du monde. Heureux les invités au repas des noces de l'agneau.

0: annonces, pas partiales.
1: Juste deux petites annonces. Donc le déjeuner pour les enfants qui sont à la garderie commence à midi. Et tous les autres moments, la session à 12h45. Merci.
0: Vous voulez faire l'office du milieu du jour après le repas. Ça devait être 14h.

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2: Nous souhaitons une belle et sainte fête à tous les Aurel et Élie. Et nous découvrons ensemble Sainte Marguerite d'Antioche, martyre sous le règne de Dioclétien vers l'an 275. Marguerite, dont le prénom signifie « perle », est chassée de chez elle pour être devenue chrétienne. Elle devient alors bergère près d'Antioche. Un jour, alors qu'elle garde ses moutons, le gouverneur Olybrius passe près de là. Il tombe immédiatement amoureux de la belle jeune fille et dit à son valet « Si elle est libre, je l'épouse. Si elle ne l'est pas, je la veux pour concubine. » Il l'interroge et elle lui apprend qu'elle est issue d'une famille noble, qu'elle se prénomme Marguerite et qu'elle est chrétienne. Il déclare alors qu'il n'est pas de perle qui l'égale en beauté, mais qu'il est indigne d'elle d'honorer un Dieu si honteusement crucifié. Comme elle résiste et refuse de renier sa foi, il lui fait trancher la tête. Une légende rapporte qu'avant de mourir, elle fut attaquée par le diable sous l'apparence d'un gigantesque monstre. Ce dragon se jette sur elle et la dévore toute crue. Mais Marguerite porte toujours sur elle une croix avec laquelle elle ouvre le ventre de la bête. Elle sort ainsi et étrangle le monstre avec sa ceinture, avant de jeter son cadavre à la mer. C'est ainsi que cette sainte est devenue populaire en Europe depuis les croisades, donnant son prénom à de nombreuses reines et saintes. Elle est la patronne des femmes enceintes, de celles sur le point d'accoucher et des nouveau-nés. Sa vie est considérée comme une légende pendant longtemps, avant que sainte Jeanne d'Arc donne par le récit de sa vie une forme de témoignage de son existence. En effet, Marguerite est l'une des voix qui se révèlent à la Pucelle d'Orléans dans sa 13e année. Elle la guide dans sa mission, puis la soutient face au bûcher. Sainte Marguerite d'Antioche, nous te confions les femmes enceintes de notre entourage afin que tu les soutiennes et les portes dans tes prières, particulièrement au moment de leur accouchement.

0: Bonjour à tous, à la une de l'actualité, une deuxième étoile pour l'Espagne. Les coéquipiers de Lamine Yamal ont remporté la Coupe du Monde de football hier soir en battant l'Argentine en finale sur le score de 1-0 grâce à un but de Ferran Torres en prolongation. L'Espagne remporte donc le deuxième mondial de son histoire, 16 ans après son premier sacre en 2010. Un défilé des joueurs est prévu aujourd'hui dans les rues de Madrid. En France, 27 départements sont en vigilance orange pour risque élevé de feux de forêt, principalement dans le sud-est et dans l'ouest du pays. Un important incendie de forêt a parcouru près de 200 hectares de végétation hier entre Tarado et Les Arcs dans le Var. Environ 150 habitants ont été évacués et une dizaine de maisons ont été touchées. Les habitants ont pu ou vont rejoindre leur domicile. Au total, 615 pompiers appuyés par d'importants moyens aériens restent mobilisés. Hier soir, la préfecture parlait d'une situation favorable, mais le feu n'est pas encore fixé. Prudence si vous allez vous baigner. 131 personnes sont mortes par noyade en France cet été. D'après le dernier bilan du gouvernement, la majorité arrive dans des zones de baignade non surveillées ou interdites. Les enfants de moins de 18 ans et les personnes de plus de 60 ans sont les plus touchés. Ces vacanciers sur la plage essaient d'être prudents.
1: Bon, je commence par être prudente. Et puis je fais attention en descendant. Je ne vais plus loin parce que j'ai une appréhension maintenant de l'eau. Chose que je n'avais pas plus jeune.
2: Celui qui a 8 ans, il sait déjà bien nager, donc je peux le laisser un petit peu autonome. Mais ma petite fille qui a 4 ans, elle, justement, il faut toujours qu'elle reste sur le bord de mer. Et comme je disais, toujours dans mon champ de vision, je ne me baigne jamais sans eux.
3: Et moi, l'eau de mer me fait très bien. Je nage, je pense à rien. Je pense pas à ça.
0: Des propos recueillis par Myriam Riahi, les autorités rappellent qu'il faut privilégier les plages surveillées, ne jamais laisser un enfant sans surveillance et entrer progressivement dans l'eau, surtout en période de forte chaleur. Les chefs de groupe de la majorité sont réunis à Matignon aujourd'hui autour de Sébastien Lecornu, le Premier ministre. Avant le vote à l'Assemblée sur le projet de loi d'urgence agricole, au cœur des discussions, la réintroduction controversée de certains insecticides, dont l'acétamipride. Le texte sera soumis aux députés aujourd'hui avant un examen au Sénat demain. Et en cyclisme, Remco Evenepoel a remporté la 15e étape sur le Tour de France hier au plateau de Solesmes. Jonas Vingegaard a abandonné après une chute. Tadej Pogacar conserve son maillot jaune et aujourd'hui, pas de course. Les coureurs sont au repos. Belle journée à tous.
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6: Sous le Second Empire. Maison d'éducation pour les jeunes personnes, c'est le titre de la maison de Périne Tullard. Les sœurs y sont enseignantes pour les internes, outre leur enseignement pour les écoliers du village. Le règlement de l'internat est strict. Dure loi qui perdurera si longtemps et n'aidera pas les jeunes pensionnaires de la chapelle au Ribou à s'individualiser. Mais ces règles ne sont pas différentes de celles prescrites dans beaucoup d'autres établissements de l'époque. Et puis, il arrive que quelques vierges un peu folles se mêlent aux troupeaux conformistes. Les chuchotements et les fous rires bruissent dans les couloirs, au réfectoire, dans les dortoirs. Certaines sœurs elles-mêmes, dans les heures de détente, savent partager la gaieté des élèves. Si la supérieure sœur Valérie Pessac semble bien âgée à presque 50 ans, sœur Félicité Taupin est une grande sœur dans la fraîcheur de ses 20 ans. Et l'émotion, si elle provient d'une source religieuse, est encouragée. Les nombreuses cérémonies religieuses touchent le cœur des pensionnaires. En plus des messes, prières et processions, une cérémonie solennelle réunit élèves et sœurs le 4 avril 1853. Mère Poussier et ses assistantes sont venues d'Évron. Monseigneur Bouvier et son vicaire général se sont déplacés du Mans. En présence de Monsieur le curé Bruno, il officie en chape brodée d'or. La chambre où est morte Périne Brunet, sœur Tullard, est trop étroite pour contenir tous les participants. Les élèves en robe bleue d'uniforme, voilette noire sur la tête, sont groupés sur le palier et les marches de l'escalier. L'évêque bénit les lieux transformés en oratoire dédié à la Sainte Vierge sous le titre de l'Annonciation. La messe pourra désormais être célébrée dans cette chapelle et on méditera devant les stations de chemin de croix apposées sur les murs. Les voix pures des élèves et des sœurs chantent le Magnificat pendant que l'odeur d'encens se répand pour la première fois dans l'oratoire. Un marbre blanc commémore à la fois cette journée et le souvenir de la fondatrice. La même année, la propriété s'agrandit. Avec l'agrément de Monseigneur l'évêque du Mans et l'autorisation de l'administration, le conseil de fabrique et Monsieur le curé délibèrent pour vendre 4000 francs à la communauté, le friche pré bordant au nord et à l'est les murs de l'établissement des sœurs. Le merveilleux pré, où des générations d'élèves censés réviser les leçons préparatoires aux examens rêveront à l'époque des foins sous les pommiers. Il semble que dans ces communautés religieuses du XIXe siècle, rien, même quand il s'agit des biens matériels, ne puisse se décider sans l'agrément de l'évêque. D'où l'intérêt manifesté à l'érection d'un nouvel évêché à Laval, dont dépendront les sœurs de la charité de la Mayenne et la maison mère d'Évron elle-même. C'est Monseigneur Vicard qui prend possession du nouveau siège en 1855. Et pour stimuler la ferveur des pensionnaires, il autorise dans l'oratoire de Mertulard la présence du Saint-Sacrement, des saluts pour les fêtes et l'adoration perpétuelle le 23 juillet de chaque année. En 1856, la révérende mère Poussier, admirée par ses filles pour ses qualités exceptionnelles et les immenses services rendus, meurt à Évron. Mère Lecotier est élue au gouvernement et sœur Valérie Pessac, première assistante. Elle nomme à la chapelle au Ribou une nouvelle supérieure, Marie Bretignolle. C'est l'année suivante qu'une fillette de 13 ans, Marie Cousin, se sentant appelée à la vie religieuse, arrive comme pensionnaire à la chapelle au Ribou avec une cousine un peu plus âgée. Elle quitte pour la première fois le Pas, son village natal, mais aussi son père, sa mère, une sœur et un petit Alexis, cousin orphelin élevé par ses parents. La séparation est si pénible qu'elle pense ne pouvoir jamais répondre à une vocation qui impose un tel déchirement. Sœur Marie Bretignolle se montre compatissante. Contrairement au règlement qui impose aux postulantes religieuses de rester à la communauté pendant les vacances, elle a pitié devant une douleur si lourde et renvoie chez elle sa jeune élève. Cet intermède permet à Marie de réfléchir et de rassembler ses forces. Le temps des vacances écoulé, elle revient au pensionnat. Elle ne retournera pas dans sa famille avant son entrée au noviciat d'Évron. En 1901, elle sera élue supérieure générale de la communauté à la succession de mère Coupry, mais elle se souviendra toujours du combat qu'elle dut mener secrètement. Elle resta reconnaissante à sœur Marie Bretignolle de son aide compréhensive et sut aider ses filles souffrant de la séparation familiale. Sœur Azeline Foulon, à partir de 1861, dirige le pensionnat. Chaque matin, pour la messe, toutes les jeunes filles et leurs professeurs s'entassent dans la chapelle bas-côté de l'église, construite par les sœurs en 1778. Cette vieille église Sainte-Marie n'a connu depuis lors aucune rénovation. Monsieur Jean Chanteloup en est alors le curé et discute avec les services administratifs responsables de la construction d'une nouvelle église, l'actuelle étant l'une des plus tristes du diocèse. Un premier plan des travaux est proposé par un architecte de Mayenne dès 1863, mais M. Chanteloup, qui quittera son ministère en 1869, ne verra même pas le début des travaux. Cette même année, sœur Marie-Louise Bénard est nommée supérieure du pensionnat. Monseigneur Vicard nomme M. Rondeau à la fois curé du village et responsable spirituel de la communauté. « Je vous nomme, écrit-il, confesseur bien soigneux de cette précieuse jeunesse. » De quelle faute s'accusent-elles ces pensionnaires maintenus dans un perpétuel climat de piété et soigneusement encadrés jour et nuit ? Sœur Marie-Louise Bénard, la nouvelle supérieure, a 43 ans lorsqu'elle prend la direction de l'établissement de la chapelle au Ribou. Elle y enseigne déjà depuis 12 ans et elle continuera son œuvre pendant encore 39 ans, jusqu'en 1908. Pendant ces longues années, le pensionnat, le village, se transforment. Le Second Empire s'écroule avec la guerre de 1870 et la Troisième République gouverne la France. Avec ferveur, les pensionnaires et les maîtresses récitent prières et chapelets pour le succès des troupes françaises contre l'invasion prussienne et allemande. À Évron, la révérende Mère Audeillée transforme en hôpital une partie de l'abbaye. Et comme une réponse aux prières, quatre enfants de Pontmain, dans le nord de la Mayenne, racontent que la Vierge leur apparaît pour redonner espoir aux croyants. Monsieur le curé, les sœurs et les enfants commentent ces merveilles. Dans la paix retrouvée, la vie reprend son rythme lent, lié à celle du village et des événements religieux. Pour réveiller la ferveur de ses ouailles, monsieur le curé Rondeau accueille les pères rédemptoristes qui viennent prêcher une mission. Les grandes élèves participent dans l'église glacée de ces mois de janvier-février 1877 aux réunions des jeunes filles. Elles adhèrent évidemment au culte de Notre-Dame du Perpétuel Secours que les pères instaurent dans la paroisse. Cette Vierge au graphisme et aux dorures d'icônes les intrigue et les séduit par sa mystérieuse beauté. En cérémonie de clôture, une croix souvenir est dressée aux épinets, offerte par les propriétaires. Enfin, cette même année 1877, les plans de la future église sont définitivement arrêtés et les travaux adjugés au bénéfice d'un entrepreneur mayennais. Ce qui permet au printemps suivant à toute la communauté d'assister en grande solennité à la pose et la bénédiction de la première pierre. Pour cela, il suffit de franchir le large portail d'entrée. La nouvelle église s'élèvera là, en face du couvent.
5: C'était Périne en sa maison par Odette Tournier. Une lecture de Christelle de Limerville.
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8: Le loup et le chien.
9: Un loup n'avait que les os et la peau, tant les chiens faisaient bonne garde. Ce loup rencontre un dogue, aussi puissant que beau, gras, poli, qui s'était fourvoyé par mégarde. L'attaquer, le mettre en quartier, Sire Loup l'eût fait volontiers, mais il fallait livrer bataille, et le matin était de taille à se défendre hardiment.

0: cancre, air et pauvre diable, dont la condition est de mourir de faim. Car quoi ? Rien d'assuré, point de franche lipée, tout à la pointe de l'épée. Suivez-moi, vous aurez un bien meilleur destin. Le loup reprit, mais que me faudra-t-il faire ? Presque rien, dit le chien. Donnez la chasse aux gens, portant bâton et mendiant. Flattez celui du logis, à son maître complaire. Moyennant quoi votre salaire sera force relief de toutes les façons. Hausse de poulet, hausse de pigeon, sans parler de maintes caresses. Le loup déjà se forge une félicité qui le fait pleurer de tendresse. Chemin faisant, il vit le col du chien pelé. Mais qu'est-ce là, lui dit-il ? Rien. Quoi, rien ? Peu de choses. Mais encore, le collier dont je suis attaché, de ce que vous voyez, est peut-être la cause. Attaché, dit le loup. Vous ne courez donc pas où vous voulez ? Bon, pas toujours, mais qu'importe. Il importe si bien que de tous vos repas, je ne veux en aucune sorte et ne voudrais pas même à ce prix un trésor. Cela dit, Maître Loup s'enfuit et court encore.
1: La liberté, mais pas à n'importe quel prix. Qu'en penses-tu,
0: pardon,
1: Jacques-Philippe ?
0: Bien, Guylaine, bien sûr. La fable nous campe magnifiquement deux personnages. Un personnage qui est le loup, alors qui est incarné, en tout cas, sous les traits du loup, et l'auteur, notre cher La Fontaine, nous le montre n'ayant rien d'autre que les os et la peau. Alors autant dire que c'est vraiment la misère, la dèche. Et aussitôt après, eh bien, cette situation de déchéance, finalement de misère du loup, et finalement il est peut-être même sur le point de mourir, c'est dû à la bonne garde que font les chiens. Le chien apparaît alors comme le protecteur d'une forme de droit, du droit de propriété. Il prévient des éventuelles actions de malfaiteurs. Il empêche les rôdeurs de rôder, les voleurs de voler, et les loups de manger les brebis ou d'autres animaux. Mais alors, ce chien gras qui est policé, c'est-à-dire qui est civilisé, tu le disais tout à l'heure, cher Guylaine, il s'est fourvoyé par mégarde. Donc déjà, en fait, il garde pas tant que ça, et en plus, il s'est égaré.
1: Ça, c'est vrai, hein, c'est le comble pour un chien
0: gras. Il s'est perdu dans la forêt, et en plus, c'est par mégarde. Et alors, évidemment, le loup, il pourrait faire jouer comme dans la fable de la semaine précédente, le loup et l'agneau. Il pourrait faire jouer injustement, mais ce très discutable droit du plus fort. Oui, sauf que là, il n'est pas du tout sûr d'être le plus fort.
1: Hein. Mais là, il a digéré l'agneau, là. Hein. Ah, il a mangé.
0: Exact.
1: Il a pris une semelle sous la dent, là.
0: Ouais, il a digéré l'agneau. Et voilà, ce n'est pas un agneau devant lui, c'est un matin. Alors, hein, c'est ça, le matin, Guylaine, c'est un énorme chien. Espèce d'énorme chien. Fallait livrer bataille, et bon, le rapport de force, là, est très nettement en sa défaveur. Dès lors, le loup, alors que là, qui se fait courtisan, il ne lui dit pas majesté, mais enfin, devant celui qui est quand même le plus fort, bah, il courbe l'échine. Oh, majesté, enfin, sire, vous êtes tellement gros et gras, comme vous êtes beau, un peu comme le corbeau.
1: Comme le renard, ouais. Il le flatte.
0: Et alors, le chien, il faut bien le dire, accueille bien volontiers cette complaisance, ce compliment. Et lui dit, alors évidemment avec un ton qui fait penser un peu à un ton de, comment dirais-je, sentencieux, celui qui lui donne un conseil, et qui lui dit, mon ami, mais faites comme moi, enfin, vous serez aussi gras que moi, et encore, vous aurez tant d'autres choses. Et alors là, c'est un petit peu comme la publicité, et aussi un peu comme la démagogie politique. Si vous faites ce que je vous dis, vous aurez des biens en grand nombre. Vous ne serez plus pauvre, mais vous serez riche. Alors, vous aurez des os. C'est les restes du repas. Enfin, c'est un repas de seigneur. Donc, les reliefs. En fait, le chien lui fait miroiter des tas d'avantages matériels, des biens en nature, si l'on peut dire. Il lui promet vraiment une vie, au fond...
1: L'abondance.
0: L'abondance, une vie rassurante, une vie d'où
1: tranquille.
0: L'inquiétude a complètement disparu.

0: Voilà.
1: Donc, choisissez le calme, le bien-être, enfin, messire Loup, voilà.
0: Quittez les bois, lui donne des ordres même.
1: Oui, carrière, quittez les bois. Oh, croyez-moi, quittez les bois. Enfin, vous aurez gardé des... Chassez les gens. Chasser les gens, c'est même pas les attaquer, c'est les dissuader. Oh, oh, oh. C'est élémentaire. Vous verrez, enfin, ça sera même amusant. Enfin.
0: Alors, il minimise son travail, en fait.
1: Il minimise son travail. Et en fait, alors ça, c'est très dans le goût du jour. Enfin, non, c'est pas le goût du jour seulement, c'est l'actualité. On sait bien, toutes et tous, comme dirait notre président, que la question du travail, du rapport du travail à la société, du rapport au chômage, du rapport à la réduction du temps de travail, c'est quand même prégnant chez nous. Et le chien, il dit au loup, écoutez, votre travail sera extrêmement minime, en revanche, votre salaire, il sera abondant. Bah, qui ne voudrait travailler moins, de moins en moins, et gagner plus. De plus en plus.
0: Bah oui, ça c'est parole. Vrai. Bah, c'est vrai que c'est la
1: juste
0: formule.
1: C'est extraordinaire.
0: C'est l'idéal.
1: Alors c'est un peu le miroir aux alouettes. Ouais, le chien, là, c'est celui qui vend une certaine politique de vie. Puis alors le loup, et ça qui est intéressant, c'est que le loup, il a beau être en train de pleurer de tendresse, il reste attentif.
0: Mais c'est rare, un loup qui pleure de tendresse quand même.
1: Ah, oui,
0: hein.
1: Oui,
0: je ne sais pas s'il y a deux femmes où il pleure de tendresse.
1: Non,
0: hein.
1: je ne connais pas.
0: Il s'y voit déjà. Hein.
1: Oui, je n'ai pas de familiarité avec les loups. Voilà. Mais enfin, c'est sûr que oui, non, c'est pas, la tendresse n'est pas le propre du loup. Enfin,
0: ben, on ne peut pas dire. Hein. C'est plutôt quelqu'un de cruel.
1: Oui,
0: c'est,
1: il suffit d'ailleurs, vous savez, le dessin animé Bambi. Bon, ben, on peut dire que cet animal, là, il est plutôt tendre, doux, etc. C'est pas un loup.
0: Enfin, là, il est mal en point. Hein,
1: et
0: donc, il est un petit peu influençable dans ce sens.
1: Et voilà. Et ce qui est extraordinaire, c'est que le loup, même s'il pleure en imaginant sa condition future, il reste éveillé. Et c'est son esprit critique qui reste éveillé parce qu'il reste lucide. Il ne manque pas de remarquer le collier, le cou du chien.
0: Oui, mais il suivait déjà le chien.
1: Ah, il suit. Hein, ouais.
0: et il a peut-être vu le collier par hasard. Hein.
1: Alors, chemin faisant, il vit le collier du chien.
0: C'était juste, hein, quand même.
1: Pelé, c'était juste. Vous avez tout à fait raison. Mais n'empêche qu'il ne cède pas un pouce de terrain. Et la fin, nous la connaissons. À aucun prix, même s'il s'agit de biens matériels, je ne peux ni ne veux renoncer à ma liberté. Donc, finalement, plutôt que d'être possédé et attaché par des richesses, par des biens qui sont réels, rien ne vaut quand même la vie libre.
0: Mais ne serait-ce pas une critique de la cour de Louis XIV et de ses courtisans ?
1: Oui, sans aucun doute, parce que les courtisans bénéficient, nous l'avons dit, avant, pour préparer cette émission, de beaucoup d'avantages. Mais en fin de compte, ils sont quand même tenus par le col.
0: C'est certain que...
1: C'est pas le même collier.
0: On n'a rien sans rien, hein.
1: Ah voilà, ouais, c'est pas le même collier que le chien, mais c'est quand même un collier...
0: Ça y ressemble.
1: Voilà, qu'on pense au surintendant Fouquet, alors qui avait fini par avoir un château plus grand, c'est ça, que celui de Louis XIV, voilà.
0: Le loup n'a pas été pris au piège cette fois-ci.
1: Voilà.
0: Et pour une fois, il a eu de la tendresse quand même, c'était très rare. Hein.
1: Absolument. Et donc, nous nous enfuyons et courons encore... sans nous laisser quand même berner par, je dirais, des...
0: C'était un loup lucide.
1: Voilà, les 10 heures.
0: Mais il paraît qu'il y aurait un loup en Mayenne.
1: Ah oui, c'est
0: ah, oui.
1: C'est ce qui m'a
0: derrière,
1: été dit.
0: On en parlait beaucoup,
1: qui m'a été
0: mais
1: dit.
0: On l'a toujours pas vu.
1: Pour ma part, je ne l'ai pas vu. Voilà, donc...
0: Histoire de loup.
1: Et souhaitons-lui de courir encore.
0: Oui, ça c'est vrai, hein. Qui garde sa liberté, c'est bien, mais qui ne mange pas trop d'agneau quand même.
1: Oh,
0: hein.
1: Non, voilà, non, bien
0: ça,
1: sûr.
0: Ça, il vaut mieux pas. Parce
1: voilà.
0: Que... Enfin, merci Jacques-Philippe,
1: merci.
0: Et à la semaine prochaine avec une nouvelle fable.
1: Un grand merci, Guylaine.
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1: La plongée intérieure. À une époque, un film, Le Grand Bleu, a eu de profondes répercussions chez beaucoup de personnes. Il y a des choses qui peuvent être discutables dans cette attirance. Mais en fait, qu'est-ce qui a attiré ? Sinon, la recherche d'une profondeur. Eh bien, il y a une plongée qui n'est pas une plongée suicidaire, qui n'est pas une plongée vers le néant, qui n'est pas une plongée vers le vide, vers le rien, mais qui est une plongée vers un endroit d'amour qui m'habite. Un lieu d'amour constant, un lieu où Dieu m'aime, vit et m'aime, un lieu où déjà je vis dans une joie surnaturelle, toute simple, un lieu où je vois les choses avec beaucoup plus de recul et de sérénité, un lieu où je peux me ressourcer. Alors chaque jour, je vais faire des petites plongées intérieures. Je vais apprendre à m'arrêter un moment et à rentrer en moi-même dans mon cœur, dans ce cœur qui aspire à devenir un cœur d'or parce qu'il reçoit l'or de la sainteté de Dieu. Dieu seul a un cœur d'or. Jésus, quand il se présente, présente son cœur. Et ce cœur m'habite au plus profond de moi. Alors, ma plongée intérieure, ça va être une plongée dans le cœur. Et je vais me ménager des petits instants d'éternité, d'amour, dans le cœur de Dieu. Dans une église, à l'adoration, chez moi, dans la nature, entre deux trains, un moment de plongée dans mon être intérieur avec Dieu.
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4: Béné.
5: Béa.
4: En goguette.
5: En bicyclette. Le long du... Alors là, on vient de s'arrêter à l'écluse du port. Et bonjour.
6: Bonjour.
5: Vous vous appelez comment ?
6: Je m'appelle Vincent.
5: Vous, vous n'êtes pas un randonneur, il n'y a pas de vélo, rien. Qu'est-ce que vous faites là ?
6: Alors là, en fait, nous, Vincent, du coup, et Amandine, avec mon épouse, on est tous les deux co-gérants de la société Les Petits Guidons. Et on a deux activités, une qui est liée autour du vélo, la réparation, la location et la vente de vélo, et une activité autour du halage, avec la gestion de trois maisons éclusières en gîte.
5: D'accord, alors Les Petits Guidons, vous avez donc un magasin de vélo, de réparation ?
6: Eh bien, en fait, mieux que ça, on a un atelier de réparation mobile qui fait qu'on se déplace directement à domicile ou en entreprise ou sur lieu de la panne pour faciliter la pratique du vélo, éviter de devoir porter le vélo, etc. Donc, toujours dans l'idée de faciliter, de rendre les choses plus simples.
5: Habile, comme aurait dit OSS 117, hein, c'est ça c'est... Les Petits Guidons, ah oui, donc votre atelier, il est là. Donc, Bénédicte, si tu as un problème sur ton vélo, surtout tu le dis au monsieur, et il répare. Et alors, l'entretien des maisons éclusières, c'est parce que vous en êtes propriétaire, affectataire, comment on dit ?
6: Non, en fait, on est locataire, tout simplement. On a répondu à un appel au projet initié par le département, cadre de la reprise de trois maisons éclusières, donc une à Sassé, donc le port où on est, et deux à Montflour. Et en fait, donc le projet qu'on a porté, c'était l'exploitation de maisons éclusières en gîte. Et aujourd'hui, voilà, on gère ces trois maisons éclusières donc, au fil de l'eau. Bah, ce qui implique aussi bah, l'entretien d'espaces verts, le ménage, etc. Voilà, toute la gestion. Donc, c'est pour cela que je suis là en ce moment, parce que je suis en train de tailler les haies.
5: Et on vous a, bon, c'est comme ça, on vous permet de faire une pause, on est sympa. Et alors là, par exemple, donc il y a des champs, il y a chambre, une douche, etc. Donc si je veux passer la nuit là, je vais sur lesptitsguidons.com.
6: Vous pouvez soit sur lesptitsguidons.com ou aufildelo.com. Et vous pouvez voir les dispos et réserver directement en ligne. Et les trois maisons éclusières proposent jusqu'à 7 couchages. 5, c'est l'idéal.
7: 7 couchages dans ces petites maisons-là ?
6: Ouais, elles font 50-55 mètres carrés. L'idéal, c'est plutôt 5, 7. C'est vraiment du ponctuel. 5, c'est vraiment bien. Il y a souvent deux chambres à l'étage et puis un canapé convertible en bas.
5: Il y a une petite cuisine, on peut se faire son plat de nouilles.
6: Ouais, il y a tout ce qu'il faut. Il y a la cuisine, salle d'eau, etc. Il y a les rangements pour les vélos avec les prises s'il y a besoin de recharger. Et les deux qui sont situés à Montflour, également du coup le canapé convertible en bas parce qu'elles sont accessibles PMR, permet aux personnes en fauteuil aussi de pouvoir profiter des logements.
5: D'accord. Et vous fournissez le linge de maison ou non ? On est avec son sac de couchage et comment ça se passe ?
6: Non, en fait c'est fourni, c'est tout prévu. Donc à la réservation, on choisit le nombre de personnes, adultes et ou enfants. Donc nous on prépare les gîtes, notamment Amandine prépare les gîtes. et fait les lits aux gens, ce qui a été réservé, et on fournit aussi les serviettes de toilettes.
5: C'est des maisons où on peut être plusieurs en même temps, ou alors c'est quand on prend le gîte, on prend le gîte.
6: Quand on prend le gîte, on prend le gîte. Non, c'est vraiment à réserver pour une personne, un groupe de personnes, mais en tout cas qui a réservé ensemble, et c'est pas mélangé avec d'autres personnes.
5: Non, et alors une idée, par exemple, ce soir, est-ce qu'on peut dormir là et combien ça va nous coûter?
6: Ouais, et ben en fait le tarif c'est de 95€ par nuit pour le gîte, donc peu importe le nombre de personnes, donc plutôt accessible. Et après il suffit juste de rajouter la taxe de séjour qui va être de 60 ou 70 centimes par adulte par nuit.
5: Et alors qu'est-ce qui vous a donné l'idée? Parce que nous, ce qui nous intéresse un petit peu, c'est votre rapport à l'eau, à la rivière. Qu'est-ce qui vous a donné l'idée de faire ça? Vous habitez le coin?
6: Ouais, on habite le coin, on habite Saint-Jean-sur-Mayenne. Donc il y a une certaine proximité entre notre domicile et puis les maisons de cuir, parce que la plus loin, elle est à 10 km de chez nous. On a déjà un petit local sur le halage à Saint-Jean-sur-Mayenne pour la partie vélo. On avait envie de compléter notre activité vélo en proposant l'hébergement, parce qu'on a beaucoup de nos clients qui font l'itinérance à vélo en saison, notamment en empruntant la vélo française. Et nous, on apprécie particulièrement le halage, donc on avait envie de contribuer puis de continuer à développer notre activité en ce sens-là. Ouais.
5: Alors vous allez pouvoir nous dire, parce que ça fait plusieurs personnes qui nous parlent de la vélo française. Alors j'imagine que c'est un parcours, mais c'est un parcours qui va d'où à où, ce vélo française?
6: Ouais, la vélo française, en fait, c'est un parcours labellisé, on va dire, fait partie des grands itinéraires cyclables qui relient Ouistreham à La Rochelle. D'accord. Et qui se connectent. Du coup, si on fait l'intégralité, c'est ça. On peut faire des tronçons. Nous, en Mayenne, on a la chance d'avoir quasiment une partie sur halage. Donc, c'est très apprécié des familles parce que c'est plat, c'est dans la nature, c'est sécurisé.
5: Sans danger, ouais.
6: Ouais, c'est sécurisé. Donc, c'est hyper apprécié, c'est hyper accessible, c'est vraiment bien. Et des parties plus vallonnées, mais globalement c'est un parcours qui est assez accessible. Après, normalement, notre Sud-Offrance, c'est un peu plus vallonné, partenaire un peu plus vallonné. Et puis après, l'avantage aussi, c'est qu'il est relié avec d'autres itinéraires, comme par exemple la Vélocénie qui fait Paris-Mont-Saint-Michel, donc hauteur de Donfront pour rejoindre la Vélocénie sur le Mont-Saint-Michel.
5: Ah oui, on a eu Edith qui faisait ça. Ouais.
6: On peut rejoindre après la Loire à vélo. Si on va jusqu'à La Rochelle, on peut rejoindre la Vélodyssée. Enfin, là, il est aussi connecté à d'autres itinéraires pour ceux qui veulent aller plus loin ou qui ont un peu plus de temps.
5: Ouais. Ouais, donc c'est bien calé quand même. C'est vraiment bien. Alors, vous faites ça essentiellement l'été, enfin, j'allais dire d'avril à octobre, non? Ou toute l'année?
6: Non, on fait ça toute l'année pour les deux activités, que ce soit pour le vélo ou pour les gîtes. Après, toute la partie itinérance à vélo, location estivale, forcément, c'est plus concentré au niveau des vacances. Majoritairement, on va dire l'été. Après, l'activité vélo et gîte tourne toute l'année, parce qu'on a des personnes qui font du vélo au quotidien, ou si on a une grosse partie de notre activité en entreprise.
5: Et est-ce que vous avez l'impression que les randonneurs viennent pour le calme, pour les oiseaux, pour la faune, est-ce qu'ils ont une idée particulière ou non? C'est vraiment au fil de l'eau, on profite.
6: Eh bien, ça dépend. En fait, il n'y a pas de profil type. Hein. Il y a des gens qui viennent qui sont effectivement en itinérance, que ce soit à pied, à vélo. Il y a des gens qui viennent passer les vacances, mais qui vont rayonner avec leur vélo, mais qui vont rester une semaine. Il y a des personnes qui vont avoir leur famille aussi, ou qui viennent à un mariage, choses comme ça. Donc, il y a vraiment de différentes possibilités.
5: C'est très varié. Ouais.
4: Béatrice cherche désespérément des amoureux de la faune et de la flore de la Mayenne, et pour l'instant, on n'a pas.
6: Ah bah, faut continuer, il y en a, faut continuer à chercher.
5: On va trouver, on va y arriver. Ah bah super, bah écoutez, on va vous faire un peu de pub quand même. Donc les petits guidons, donc petitguidon.com j'imagine. Ouais. Et voilà, si vous voulez dormir dans une jolie maison éclusière, donc il y a l'écluse du port, ou alors à Montflour, vous avez dit.
6: Et du coup à Montflour, il y a l'écluse à la Richardière, celle-ci pour les amoureux de la nature, parce qu'elle est accessible uniquement à pied ou à vélo, on ne peut pas y aller en voiture. Donc encore un peu plus immergé dans la nature. Et puis l'écluse de la Fourmondière, qui est juste à côté de la guinguette de Montflour. Donc on veut jouer lier l'utile à l'agréable aussi. C'est sympa de pouvoir aller boire un verre ou manger à la guinguette juste à côté.
5: C'est sympa. Et vous pouvez même louer des vélos. Donc là, ça, c'est à Saint-Jean-sur-Mayenne. Il faut aller à Saint-Jean.
6: Eh ben pas forcément. En fait, moi, je les dépose directement au vœu. Quand des clients louent les gîtes et veulent des vélos, les vélos les attendent dans le gîte directement.
5: Merci beaucoup, Vincent. Et puis à bientôt. Bon rendez-vous, hein. J'espère qu'on ne vous a pas beaucoup retardé, mais vous étiez tout seul là, sur le bord de l'eau, on s'est, n'écoutant que notre grand cœur, on s'est arrêté.
4: Merci beaucoup Vincent.
6: Merci moi.
4: Petite halte à l'écluse de la Fourmondière, nous sommes attablés avec Béa, on pensait pouvoir déjeuner à la guinguette qui est fermée, mais qui est quand même un lieu très bucolique, et surtout face à une ancienne usine d'amiante dont Béatrice va nous parler.
5: Ouais, je vais vous saouler même parce que je suis très très déçue, j'avais très faim et c'est fermé. Donc voilà, mardi c'est fermé. Bref, là on est vraiment en face d'un site qui est témoin d'une histoire industrielle, alors qu'on est quand même assez loin de Laval, on est à 12 km encore. Et puis une histoire industrielle assez récente, puisque sur l'écluse de la Fourmondière, il y avait des moulins, deux activités de minoterie assez importantes. parce qu'en fait, avec des chutes importantes, il y a quasiment 2 mètres de chute. Il y avait deux minoteries, la minoterie de Rochefort sur la haute Fourmondière, et là, on est sur la Fourmondière inférieure, et c'est la minoterie de La Rochelle. Parce qu'il y avait pas mal de paires de meules, etc. Donc c'était assez intéressant. Ça n'a pas fonctionné très très longtemps, ça s'est arrêté assez vite. Et ce sont à ce moment-là deux industriels lavallois, dont Frédéric Chapelet et Jules Pivert, qui ont racheté les moulins, dont le moulin de Rochefort. Et c'est devenu de l'industrie cotonnière. Ils ont fait du coton, donc ce qui nécessite beaucoup d'eau, d'où la proximité de la Mayenne. Et c'est pareil, ça n'a pas duré très très très très longtemps. Elle va connaître son apogée dans les années 1870 à peu près. Ça va s'arrêter assez vite parce qu'il y avait beaucoup de chômage. Et à ce moment-là, l'unité de La Rochelle, tout le moulin va être détruit. En revanche, les deux industriels, La Chapelet et Pivert, vont garder le Rochefort, l'usine de Rochefort, et ils vont faire une activité totalement novatrice et dangereuse aujourd'hui, puisque c'est totalement has-been, si je puis dire. Ils vont fonder une société, la Compagnie française de l'amiante du Cap. Donc une usine qui fabriquait de l'amiante, ben, dont on le sait très bien, hein, dans les années 70, tout était construit avec de l'amiante. Il y en avait partout, dans les murs, dans les toits, comme isolant, etc. Et c'est une activité qui s'est arrêtée fin du 19e, vers 1899, 98, etc. En revanche, il y a tous les restes de cette usine-là, de l'autre côté. Alors, c'est de l'autre côté de la rivière. Alors, c'est à la fois joli, ça donne un certain cadre, puis à la fois, c'est pas beau, parce que c'est en vrac, c'est complètement en ruine. Alors, il y a ce pont aussi qui ressemble un peu à un pont industriel aussi. Il a une facture un peu industrielle. Donc, ça fait un drôle de mélange, mais ça donne aussi le charme à cette rivière qui a été... Certes, on a vu depuis le début de notre périple très bucolique, mais là, on est dans la partie un peu dure de la Mayenne, avec son activité industrielle, son activité commerciale. Voilà. Enfin, quand même, la guinguette est fermée, et ça, c'est quand même terrible.
4: Oui, oui, complète, effectivement, avec le côté industriel, parce que le pont est pas très joli, mais avec ses rambardes très, très rouges en ferraille. Et comme toi, je trouve, elle est un peu détruite, cette usine, mais... Ce côté brique avec un peu côté un peu mosaïque, on y trouve presque un charme un petit peu à ces arbres qui poussent à l'intérieur. Ouais, je ne sais pas ce qu'ils vont en faire, mais on voit qu'autour, il y a quand même quelques constructions qui ont été rénovées. Et au-dessus, le village de Rochefort, c'est vraiment un petit endroit où il y a plein de petites maisons assez anciennes qui sont complètement rénovées et qui sont plutôt ravissantes.
5: J'imagine que ça doit être très compliqué à détruire, justement du fait de l'amiante. Ça coûte très très cher de désamianter. Donc j'imagine que c'est pour ça que ça reste dans cet état-là.
4: Attends, elle est quand même plein vent, il n'y a plus de fenêtres, il n'y a plus rien. Donc... On va aller déjeuner à Laval, du coup. Ah, 12 km avant de pouvoir déjeuner. Bon, ceci dit, la guinguette, quand c'est ouvert, c'est plutôt sympa. Allez, petit arrêt pêche.
5: Voilà, là, on arrive à Saint-Jean-sur-Mayenne. On est près du pont. Et là, on rencontre...
8: Elliot.
9: Léni.
5: Vous êtes en vacances?
9: Oui.
5: Ça, c'est... Ouais. Vous êtes souvent pêché?
8: Ouais, moi, c'est souvent. Je vais...
5: Qu'est-ce que t'aimes dans la pêche?
8: Bah, tout, c'est calme, c'est... Ça passe le temps, on prend des poissons, on est content.
5: Tu pêches quoi?
8: Tout, de la carpe, du gardon, du brochet, de la perche.
5: Il y a une aussi grande variété là dans la...
8: Bah oui, là il y a... Là aujourd'hui on a pris de la perche, du gardon, on sait qu'il y a du brochet, mais on n'a pas pris.
5: Et c'est une passion qui devient... C'est familial? Tes parents venaient pêcher ou...
8: Non, justement, c'est Léandre un peu qui m'a initié la pêche.
5: Et toi, Léni?
9: Moi je pêchais avec mon père, mais j'ai arrêté et c'est mon frère du coup qui a repris.
5: Ouais.
9: Et donc ça m'a donné envie de reprendre. Bon, je pêche moins que lui, mais j'ai repris un peu.
5: Et alors vous faites comme on voit souvent des pêcheurs avec un matériel incroyable, des tents, des espèces de viviers où ils mettent les poissons, etc. Vous avez ça vous aussi ou...
9: Nous on habite à côté, mais Elliot a quand même pas mal de matériel.
5: Tu demandes ça pour Noël, c'est toujours des cadeaux de pêche ou autre, non?
8: Ouais, quand même, mais...
4: Est-ce que tu photographies tes prises et...
8: Ouais, pas mal, avec mes amis, on n'a pas de concours, mais oui, on prend des photos et on montre aux copains.
4: Et alors avec Béatrice, tout à l'heure, on a vu un autre pêcheur qui disait qu'il y avait beaucoup de silures. T'en pêches aussi, toi?
8: J'en ai jamais pris, mais oui, je sais qu'il y en a beaucoup. J'ai essayé, mais j'en ai jamais pris.
4: Le brochet, c'est meilleur. Un brochet, par contre, tu le relâches pas, tu le manges.
8: Après, ça dépend de la taille, mais oui.
4: T'aimes bien, c'est le calme et c'est pas très... C'est pas ce qui caractérise souvent tous les jeunes. Il y a beaucoup de jeunes qui préfèrent aller passer leur après-midi avec un jeu vidéo. Toi, tu as tes faces à la petite église de Saint-Jean-sur-Mayenne, tu as des saules pleurants en face, ce petit pont. C'est un cadre qui est plutôt bucolique et plutôt joli. C'est chouette de voir des jeunes qui préfèrent passer une après-midi face à un joli cadre et pêcher, non? Tu trouves pas, Béa?
5: Oui. Oui. C'est pas courant.
8: Oui.
5: Bravo en tout cas les garçons. C'est une super activité.
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2: 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Preuve que la nostalgie, c'est le seul bonbon dont on ne se lasse jamais. Je vous laisse découvrir les différentes reprises, que ce soit Cœur de Pirate, Maxime Forestier, Vanessa Paradis, la version reggae de Bitume ou la version corse

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3: La guerre au Moyen-Orient, même si les pourparlers se poursuivent, ce sont surtout les armes qui parlent. Les Américains ont continué leur bombardement. Représailles, l'Iran a visé des intérêts américains chez ses voisins, notamment le Koweït, Bahreïn ou la Jordanie. La Syrie retrouve un semblant de normalité avec un parlement et la sortie de la liste noire américaine des pays soutenant le terrorisme. Est-ce suffisant pour parler d'état de grâce? C'est ce que nous verrons. Andy Burnham fait son entrée à Downing Street. Il remplace Keir Starmer à la tête du gouvernement britannique. Un travailliste succède à un travailliste. Le président hongrois a finalement accepté de signer l'amendement constitutionnel qui met fin à ses fonctions. Une victoire pour le premier ministre Peter Mayer qui se débarrasse là d'un allié de son prédécesseur Viktor Orban.
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3: Bonjour. Hier, juste après la prière de l'Angélus, le pape partageait son inquiétude concernant ce qui se passe dans divers pays déchirés par la guerre et la violence. N'oublions pas ceux qui souffrent et meurent à cause des conflits et joignons à l'engagement généreux en faveur de la paix notre prière constante, avait-il déclaré à la foule des fidèles. Comment ne pas penser dans ce cas au golfe Persique où les pays riverains ont été de nouveau visés par des attaques iraniennes en représailles à des bombardements américains, le Koweït, la Jordanie ou le Bahreïn, qui abritent tous des installations militaires américaines, ont été les principales cibles de ces attaques. Bahreïn, Myriam Sandounou, a même accusé l'Iran de prendre pour cible des civils.
5: Oui, Xavier, à Bahreïn, qui abrite une importante base navale américaine, les sirènes d'alerte aérienne ont retenti et des explosions ont été entendues ce lundi à Manama, par exemple. L'armée a annoncé avoir intercepté des attaques aériennes et dénoncé dans un communiqué sur X, je cite, la politique hostile, systématique et les attaques criminelles de l'Iran. Les gardiens iraniens ont également pris pour cible la base aérienne Ali al-Salem au Koweït, mis le feu à plusieurs drones et détruit un radar d'alerte précoce américain. Il y a également eu des missiles balistiques sur des avions de l'armée américaine sur l'aéroport d'Aqaba en Jordanie, près de la frontière avec Israël, causant ainsi des dégâts importants avec donc la reprise des hostilités entre Washington et Téhéran le 7 juillet. Les bombardements ont atteint un niveau sans précédent et brisé le cessez-le-feu conclu en avril entre les deux belligérants ainsi que le protocole d'accord du 17 juin dernier.
3: Myriam Sandounou, et malgré ces bombardements de part et d'autre, l'Iran a déclaré ce matin que les efforts diplomatiques se poursuivaient avec les États-Unis via des médiateurs. Et Téhéran a également pressé ce matin le gendarme onusien du nucléaire, l'Agence internationale de l'énergie atomique, l'AIEA, de condamner les frappes américaines qui ont visé, selon lui, dimanche, une centrale nucléaire en construction à Darkovie, dans le sud-ouest du pays. Dans ce contexte, le président libanais est aux États-Unis depuis hier pour une visite officielle, la première d'un chef de l'État libanais à Washington depuis 2009. Joseph Aoun a déjà rencontré hier le chef de la diplomatie américaine, Marco Rubio. Il doit être reçu par Donald Trump, le président de demain à la Maison-Blanche. On reste au Proche-Orient, en Syrie, où après la chute de Bachar al-Assad et la fin de la guerre civile, un parlement a été rétabli. Le nouvel organe, dont le mandat est de 2 ans et demi renouvelable, doit participer à la reconstruction des institutions du pays. Si rien ne semble encore stabilisé au Moyen-Orient, la Syrie est pourtant un pays clé de la région qui semble passer à une nouvelle ère. Damas, ainsi, ne fait désormais plus partie de la liste noire américaine des pays accusés de soutenir le terrorisme. Alors peut-on parler d'un retour en grâce et pourquoi la Syrie suscite-t-elle l'intérêt international? Élément de réponse avec Adèle Bakawan, le directeur de l'Institut européen d'études sur le Moyen-Orient et l'Afrique du Nord. Il est auteur du livre « La décomposition du Moyen-Orient » paru aux éditions Talendier.
6: Le pays est passé par 13 années de la guerre civile. Pendant
0: 47 ans, la Syrie était dans l'axe iranien. Cette Syrie iranienne tombe. Et la nouvelle Syrie, bien évidemment, souhaite se ranger, se classer, se catégoriser dans ce qu'on appelle l'axe de l'Occident. Une fois Donald Trump, le président de la première puissance mondiale, normalise ses relations avec Ahmad al-Sharab, les autres pays suivent. Et pour quelle raison? Bien évidemment, la première raison, c'est la sécurité. Par rapport à la guerre contre Daesh, la Syrie, il fallait l'inclure dans la guerre contre Daesh. Et après, bien évidemment, c'est la stabilité d'Israël, c'est la stabilité du Liban qui est en jeu. Après, bien évidemment, c'est l'économie. Il y a un grand marché de reconstruction qui est estimé à 500 milliards de dollars. Et les pays occidentaux, notamment européens, souhaitent avoir leur part dans ce grand marché. Pour toutes ces raisons, les pays de la communauté internationale normalisent leurs relations avec la nouvelle Syrie.
3: Adèle Bakawan, joué en téléphone par Augustine Asta. Pays du rock, le Royaume-Uni, depuis 10 ans, s'est mis à la valse, celle de ses premiers ministres. Le 7e a pris ses fonctions hier. Andy Burnham, ancien maire du Grand Manchester, a remplacé à la tête du parti travailliste et du gouvernement Keir Starmer, devenu très impopulaire et risquant d'entraîner le Labour dans sa chute. Le nouveau locataire du 10 Downing Street aura la lourde tâche de redynamiser les travaillistes à 3 ans des prochaines législatives. À Londres, Jean Geoffrey.
2: Andy Burnham a donc fait son entrée au 10 Downing Street. Il a été maire pendant 9 ans du Grand Manchester, une communauté urbaine de 2 millions d'habitants qu'il a modernisée et rendue attractive aux investisseurs. Âgé de 56 ans, cet habile communicant qui se proclame un rassembleur promet de revenir sur 40 années de libéralisme économique hérité de Margaret Thatcher. Au cours d'une intervention publique, il a notamment promis de décentraliser les services de l'État, de relancer la croissance, de construire plus de logements et d'augmenter le pouvoir d'achat des ménages. Andy Burnham s'engage aussi à une refonte du système de protection sociale en faveur des personnes âgées sur laquelle ses prédécesseurs ont échoué. Il souhaite une réglementation plus contraignante des compagnies des eaux privatisées, très endettées et responsables de la pollution des rivières. Mais des rumeurs d'une reprise de l'exploitation de gisements pétroliers et gaziers en mer du Nord inquiètent l'aile gauche du Parti travailliste. Celle-ci souhaite qu'Ed Miliband, force d'un bon bilan au ministère de l'Énergie, soit nommé ministre des Finances. Reste que l'action du nouveau gouvernement devra prendre en compte les contraintes budgétaires et le coût élevé des intérêts de la dette publique. Londres, Jean-Jaffray, Radio Vatican.
3: Et Keir Starmer se dit fier du travail accompli lors de ces 2 dernières années, jugeant que le Royaume-Uni était plus fort et plus juste qu'à son arrivée lors de son dernier discours à la mi-journée. C'était devant, évidemment, le 10 Downing Street. Plus d'un demi-milliard d'euros, c'est le montant de l'amende infligée par l'Union européenne à la plateforme chinoise de commerce en ligne AliExpress, filiale d'Alibaba. Bruxelles lui reproche d'avoir permis la vente aux consommateurs européens de produits interdits, dont des jouets dangereux et des vêtements contrefaits. L'entreprise chinoise dénonce une amende disproportionnée. Le Premier ministre hongrois obtient gain de cause. Le président de la République, Tamás Szulyok, a en effet accepté ce week-end de signer l'amendement constitutionnel approuvé la semaine dernière par le Parlement et qui acte la fin de son mandat. Il a reconnu ne pas avoir de moyens constitutionnels pour s'opposer à cette réforme. Une victoire donc pour Peter Mayer, le chef du gouvernement qui poursuit la liquidation de l'héritage de Viktor Orban. À Budapest, Daniel Psini.
6: Nommé par l'ex-premier ministre nationaliste Viktor Orban, Tamás Szulyok a critiqué la méthode de Peter Mayer et estimé que l'état de droit démocratique, instauré lors du changement de régime et héritier de la loi de 1956, a ainsi disparu. Peter Mayer, qui dès son élection en avril avait qualifié Tamás Szulyok de marionnette de l'ancien régime, a salué cette décision. Il a annoncé que dès lundi, la présidente de l'Assemblée nationale, issue de ses rangs, exercerait par intérim les pouvoirs du président de la République. Le nouveau chef de l'État devrait être élu par les députés dans un délai de 30 jours pour un mandat de 5 ans. Parti aux États-Unis pour assister à la phase finale de la Coupe du Monde de football, Viktor Orban a dénoncé dans un message la mise en place d'une tyrannie, ajoutant que l'arbitraire n'était plus une menace mais une réalité. Un reproche qui lui était souvent adressé par l'opposition lorsqu'il était au pouvoir. Daniel Pseni à Budapest pour Radio Vatican.
3: Et Peter Mayer va proposer le nom de Judith Polgár pour occuper le poste de présidente de la République. Cette ancienne championne d'échecs, âgée de 49 ans, est très connue en Hongrie et peu associée au parti partis politiques. Daniel Ortega ne saurait être plus clair. Pas question pour le président du Nicaragua d'organiser des élections. Celui qui est au pouvoir depuis près de 20 ans veut empêcher l'opposition en exil d'arriver aux affaires. Il s'exprimait lors d'un événement commémorant le 47e anniversaire de la révolution sandiniste à Managua. Voilà, c'est la fin de cette édition. Avant de se quitter, un petit rappel en ce temps de vacances. N'hésitez pas à nous écrire, à nous dire à qui vous êtes, vous, nos auditeurs, à nous dire pourquoi vous nous suivez tous les jours. Quelles sont vos remarques ? Cela nous permettra de mieux vous connaître et de mieux vous servir. Pour cela, une seule adresse, français@vaticannews.va. Voilà, c'est la fin de cette édition. Prochain retour de l'actualité, ce sera demain matin à 8h30, heure de Rome. D'ici là, très bonne journée à toutes et à tous.
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9: On souffle des bougies ce matin pour les 80 ans du grand modèle solidaire français, héritage du Conseil national de la Résistance, la sécurité sociale, un système qui marque un choix de société, pourtant fragilisé aujourd'hui par des facteurs économiques mais aussi démographiques. Thérèse Lebrun, bonjour.
10: Bonjour Maxence Éloi.
9: Merci d'être avec nous sur KTO Radio en ce jeudi matin. Vous êtes économiste spécialisée dans la santé, ancienne rectrice de la Cato de Lille et toujours membre de l'équipe de direction. La Sécu, ce n'est pas seulement, Thérèse Lebrun, une simple carte vitale hein, qui permet une prise en charge ou des rendez-vous médicaux, il faut le rappeler.
10: Non, c'est tout un système qui s'est mis en place, comme vous le rappeliez, finalement dès 1945, même si ça n'est qu'en 1960 que tous les Français seront couverts, parce qu'il faut du temps pour mettre en place une réforme. Et c'est surtout un choix de solidarité. Mmh. En revoyant cet anniversaire, je lisais que la sécurité sociale est née d'un compromis entre la volonté gaulliste de modernisation et les aspirations ouvrières et syndicales. Je pense que c'est bon, 80 ans plus tard, de se rappeler ce point.
9: Quelles grandes avancées sociales et sanitaires la Sécu a-t-elle permis ?
10: Elle a permis d'abord de couvrir l'ensemble des Français, même si ça a pris comme un peu de temps, comme toute réforme. Au préalable, avant ce 4 octobre 1945 d'avènement du régime général de la sécurité sociale, tout était fonction de votre métier, de votre fortune et de votre naissance. Vous imaginez bien, j'ai lu ça dans Le Pèlerin, vous imaginez bien que beaucoup de Français n'avaient pas les moyens de se couvrir.
9: Bien sûr, oui.
10: Et il a fallu d'ailleurs du temps pour que d'autres régimes naissent, je pense au régime agricole par exemple. Les caisses au préalable étaient diverses, elles étaient éclatées, elles avaient des prestations faibles, leurs règles étaient variables.
9: Et Thérèse Lebrun, on dit que la sécurité sociale est solidaire, universelle et équitable. Ce sont des principes qui sont très proches des piliers de la doctrine sociale de l'Église. Qu'en pensez-vous ? On peut dire que la Sécu est une mise en œuvre et également de ces grands principes chrétiens ?
10: Oui. La solidarité, ça veut bien dire que nous nous aidons tous les uns les autres et que ça n'est pas lié à la capacité d'avoir les moyens. Et donc, ce système permet que ça ne soit pas finalement un système du type assurantiel. Lorsque vous payez une assurance, c'est en fonction de vos moyens que vous arrivez à plus ou moins bien vous couvrir. Par rapport à la pensée sociale chrétienne, je me dis que est respectée à travers cette sécurité sociale l'égale dignité de tous. On dit même plutôt la dignité inviolable de tout être humain. Chacun peut être soigné, c'est le cas dans nos hôpitaux, dans nos EHPAD, hein, qui sont directement rattachés à l'Université catholique de Lille ou à un centre pour enfants en situation de handicap. Chacun est traité de la même façon, quel qu'il soit. La pensée sociale chrétienne nous propose également la solidarité et la voie de la charité. C'est-à-dire donner à chacun, en aimant chacun. Alors là, on est dans une loi de sécurité sociale, mais c'est bien cela. Chacun reconnu dans ce qu'il est. C'est aussi pour moi quelque chose de beaucoup plus proche, qui est l'écologie intégrale que l'on fait au bout de 10 ans de l'encyclique du pape François.

0: justement, on dit souvent que la sécurité sociale est unique en Europe et même dans le monde, que le modèle français est unique dans le monde. Est-ce que c'est vrai?
1: Alors, c'est vrai. Nous sommes le pays, d'une part, sans doute le plus aidé du monde, et en ce qui concerne la sécurité sociale, le mieux couvert. Là, c'est l'économiste de la santé qui va plutôt s'exprimer. Je pense, et ça pourrait être choquant, je ne veux pas l'être vis-à-vis de vos auditeurs, mais je pense que nous avons suffisamment de moyens pour bien couvrir tout le monde correctement. Le problème est plutôt une question de répartition. Comment utilisons-nous cette sécurité sociale? Je pense que certains l'utilisent abusivement, tandis que d'autres renoncent aux soins. Parce que même les 1 euro par boîte de médicaments, dont on craindrait qu'ils passent à 2 euros pour les plus démunis en tous les cas, eh bien, c'est parfois trop pour des gens qui n'ont pas de moyens, qui ont une grande famille, etc. Et la répartition est une question plus difficile finalement que de sortir des moyens. Il faut partager.
0: Quand vous dites que certains l'utilisent de façon abusive, vous pensez à quoi ?
1: Je pense par exemple au fait de personnes, et je ne les juge pas, hein, si vous permettez, mais qui sont tellement inquiètes de leur santé qu'elles vont aller voir 4-5 médecins différents pour s'assurer que le diagnostic est correct. Qu'on prenne deux avis, mon Dieu, quand c'est quelque chose de grave, de sérieux, une grosse intervention chirurgicale, bon, ça peut se comprendre, mais parfois, on court trop vite. Alors, on va dire, ah oui, mais c'est de la prévention, après, ça peut s'aggraver. Oui, il faut savoir mesurer les choses. Et je pense que dans la mesure où nous avons une facilité, eh bien, c'est plus facile d'aller très rapidement vers le système de soins. Si nous devions payer un peu comme tout ce que nous payons lorsque nous achetons notre nourriture ou un voyage ou que nous décidons d'acheter le journal, tout simplement, nous savons poser le geste de décider de prendre ou de ne pas prendre. Là, j'ai l'impression qu'on a oublié que c'était prélevé d'un côté pour être réparti de l'autre, et réparti notamment vers ceux qui en ont le plus besoin. D'autres facteurs interviennent, bien entendu, on en reparlera, j'imagine.
0: Mais la sécurité sociale, on parlait de ce budget, 666 milliards d'euros de dépenses, hein, c'est le plus gros budget de l'État français. On le voit bien aujourd'hui lors des débats autour des projets de loi de finances qu'il y a des volontés politiques de baisser ce budget dans un contexte de restrictions budgétaires. Pourquoi le débat autour du budget de la sécurité sociale est un débat pas seulement économique ?
1: Je pense que ce que je viens de vous dire, on imagine bien que les ministres ou leurs conseillers ou ceux qui travaillent dans ce domaine-là savent très bien ce qui se passe. Et donc, il y a une tentative de réguler. Le mot régulation peut faire peur, mais réguler, c'est mettre davantage de règles. Mmh. Quand vous êtes père ou mère de famille, vous régulez vos dépenses. Ou même quand vous êtes seul, c'est-à-dire que vous faites des choix. Je ne dis pas surtout qu'il ne faut pas soigner. Je vis dans une région, les Hauts-de-France, et notamment dans la zone du Nord-Pas-de-Calais plutôt. Heureusement que nous avons eu des régimes de protection sociale. Je pense au bassin minier. Je pense à la lourde tâche des gens qui ont travaillé dans le textile, la sidérurgie, etc. et qui mettaient souvent en péril leurs propres conditions de santé. Heureusement que pour eux, on a eu ces moyens-là. Mais tout le monde n'a pas le même degré de sévérité de la maladie. Ce qui nous perturbe aujourd'hui davantage, c'est bien plus le vieillissement de la population, les déserts médicaux, la bonne coordination entre la médecine de ville et la médecine hospitalière, par exemple. Voilà, je vois davantage ces problèmes de fond qui pourraient peut-être permettre de mieux optimiser, on dirait comme économiste. Et le mot optimisation ne doit pas faire peur. Optimiser, c'est faire le meilleur que l'on peut avec les moyens que l'on a. Nous le faisons tous les jours dans nos ménages.
0: Il y a ces facteurs économiques, mais vous en avez parlé, Thérèse Lebrun, il y a également des facteurs démographiques qui peuvent peser sur la sécurité sociale. Pourquoi c'est aussi un vrai problème aujourd'hui ?
1: Alors, ceux-là sont relativement rudes. Nous pouvons nous réjouir de la croissance de

0: espérance de vie. On oublie souvent, quand on parle du vieillissement, que cela veut dire que notre espérance de vie grandit encore tous les ans dans le système qui est le nôtre. Et que maintenant, voir des personnes âgées qui ont 95 ans, 100 ans, 105 ans, 110 ans, ça n'est pas quelque chose d'extraordinaire. Et ces personnes peuvent être soit soignées à domicile le plus longtemps possible, soit accueillies dans des établissements, que l'on appelle couramment les EHPAD, établissements d'hébergement pour personnes âgées dépendantes et non pas d'hospitalisation. Et heureusement que nous avons ces moyens-là. Mais ceci va se poursuivre. Le progrès médical ne va pas s'arrêter. Bien sûr, on peut citer l'épidémie de Covid, mais c'est une épidémie et que l'on a pu dépasser, même si le Covid n'a pas totalement disparu. Donc, l'espérance de vie va continuer à croître. Et les personnes qui vieillissent ont besoin d'être mieux portées dans des systèmes à domicile ou des systèmes où elles sont hébergées. Et ces systèmes, il faut bien les repenser, les exploiter au bon sens du terme, pour que les personnes puissent mourir dans de bonnes conditions, c'est-à-dire accompagnées jusqu'au bout de la vie. Ça, c'est quelque chose qui semble très important. Ça ne va pas s'arrêter. Je dis souvent qu'on pousse le tas de sable. Il est devant nous. Et là, c'est un gros enjeu. Je pense à l'enjeu correspondant qui est toute la problématique des aidants. Pour garder des personnes âgées à domicile ou des personnes gravement malades, il faut que vous puissiez avoir des aidants. Et ils sont extrêmement nombreux. Ça va être la journée des aidants. On dit qu'il y en a 11 millions en France. Je crois que c'est beaucoup plus parce que beaucoup sont inconnus. Parce qu'ils ne se déclarent pas comme tels. Ils aident un frère ou une sœur handicapé, un papa, une maman très âgée, ou bien un jeune enfant qui a des besoins. C'est un peu là que je vois les enjeux du monde de demain.
1: Et que la sécurité sociale.
0: La démographie médicale.
1: Et que la sécurité sociale aussi permette une bonne santé à ses aidants. Thérèse Lebrun, certains disent que ce modèle de la sécurité sociale est menacé. Quelle est votre position sur la question ?
0: Je pense qu'il l'est, comme tout ce qui est en train de se dérouler. Je ne peux pas dire que je sois sereine sur l'avenir du monde, même si je suis chrétienne et que j'ai un devoir d'espérance. Et donc, notre pays y est impliqué, notre vieille Europe doit se renouveler. Et ce système, je pense profondément que les Français que nous sommes, je m'y range également, nous ne mesurons plus quelle chance nous avons d'être pris en charge à ce point. Mais que ce système, vous l'avez fort bien dit, il est universel, il est solidaire, il est un bien commun. Le mot de bien commun n'est pas toujours totalement utilisé ou compris, mais un bien commun n'appartient pas à chacun d'entre nous. C'est un bien qui nous est confié en commun et qu'il nous faut utiliser pour ceux qui en ont le plus besoin. Je ne suis pas en train de faire une leçon de morale, chacun de nous doit balayer devant lui, mais ce bien commun, il est la responsabilité de tous. Nous avons une chance infinie en France d'être couverts comme nous le sommes.
1: C'est une façon de le préserver ?
0: C'est une façon de le préserver. Ça veut dire aussi que ça passe par l'éducation. Je viens du milieu de l'université, bien sûr, mais je pense vraiment qu'il faut éveiller les consciences. Ça fait aussi partie de ce que nous avons à faire. Éveiller les consciences sur le fait que tout ne nous est pas dû et que si nous pouvons être couverts à ce point, c'est bien parce qu'un système à jour a été inventé qui fait qu'on prélève sur les différents revenus, que c'est donc plus équitable, ceux qui ont le plus paient davantage, pour que la santé de tous puisse être assurée. Et je n'ignore pas que dans certaines campagnes, ou là où il n'y a plus de médecins, c'est beaucoup plus compliqué. Je dis des médecins, mais c'est aussi des soignants. On va parler plus largement des soignants. Chacun a son rôle à jouer dans ce domaine.
1: Merci beaucoup, Thérèse Lebrun, d'avoir été avec nous ce matin pour parler des 80 ans de la sécurité sociale. Bonne journée à vous.
0: Bonne journée, ce fut un grand plaisir. Merci, Maxence Séloy.
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5: Bon, je crois qu'il vaut mieux
6: on risque de perdre des auditeurs. Ouais, ouais. Alors, pourquoi, mesdames et messieurs? Parce qu'aujourd'hui, le sujet est le gramophone et le tourne-disque.
5: Oui.
6: Et si je veux écouter un air de musique connue, je n'ai qu'à taper la référence du morceau sur mon ordinateur ou mon portable.
5: Bof.
6: Et le son se fait entendre. Mais pendant bien longtemps, il n'en a pas été ainsi. La génération ancienne a connu le tourne-disque, ou tourne-disque avec un S, qui a lui-même eu deux ancêtres, le phonographe et le gramophone.
5: Oui.
6: L'ancêtre, c'est le phonographe. Le pionnier dans le domaine du son, c'est Thomas Edison. Cet ingénieur américain, au cours de ses recherches sur le télégraphe, entend les petits bruits d'une pointe de répétiteur parcourant une feuille de papier, qui lui donne l'idée de la technique à employer pour enregistrer puis diffuser le son. Edison dépose le brevet du phonographe en 1877, après un essai public. Il commercialise cette machine qui utilise des cylindres phonographiques d'étain puis de cire. La rotation est assurée en continu par une manivelle et régulée par un lourd volant, né dans les dernières décennies du 19e siècle. Le phonographe est un appareil destiné d'abord à graver, puis à reproduire du son, parole ou musique, par un procédé purement mécanique. Certains phonographes sont équipés de plusieurs tuyaux en caoutchouc partant de la caisse de résonance que l'on place sur chaque oreille. Ça préfigure le casque. Puis arrive le gramophone, même si pour le grand public, l'appellation phonographe, raccourcie en phono, désignera longtemps ce type d'appareil. En 1887, Émile Berliner, savant allemand installé aux États-Unis, invente cet appareil qui enregistre le son sur un disque plat. Il a l'avantage par rapport au cylindre de pouvoir se reproduire facilement par pressage et de se ranger dans un plus petit espace. Les disques de gramophone enregistrés sont en vente en France dès le début du XXe.
5: Les premiers gramophones présentent un dispositif de forme conique, un pavillon en tôle décoré pour l'amplification du son. Ce n'est qu'un peu plus tard, au cours des années 1910, que les phono-valises font leur apparition. Leur aspect change du tout au tout, puisqu'ils sont compressés dans les petites valises ou des mallettes, facilitant leur transport. Ils sont largement utilisés pendant la Première Guerre mondiale pour distraire les soldats au front, prenant l'appellation de gramophone des tranchées. Le gramophone pique-nique est démocratisé au milieu des années 1920 par l'essor de l'automobile et des sorties familiales. Doté d'un compartiment pour y ranger plusieurs disques et d'un petit réceptacle pour ranger les aiguilles de secours, son couvercle fait également office de pavillon. Les marques de phonovalises les plus répandues en France dans les années 1920-1930, c'était La Voix de son Maître.
6: Avec le chien.
5: Eh oui, Pathé, Columbia ou encore Salabert. Il fallait remonter le gramophone à la main et poser le gros bras avec un saphir sur le disque. Les disques de gramophone enregistrés sont en vente en France dès le début du XXe siècle. Ça, vous avez connu ça?
6: J'ai connu ça, quand même.
5: Ouais.
6: L'image la plus couramment associée au gramophone est sans doute celle du chien. Oui, c'est ce qu'on disait.
5: Nipper.
6: Je ne savais pas son nom. Hein. Logo de la maison de disques La Voix de son Maître. Alors qu'il met au point le gramophone, Émile Berliner possède déjà le Gramophone Company. Il souhaite une image accrocheuse pour sa découverte. Il demande à son ami peintre Francis Barrault de créer un tableau représentant la pureté et la vérité sonore. C'est le chien de son frère, un fox terrier nommé Nipper, qui va inspirer au peintre le logo légendaire. Le petit animal, présent dans l'atelier de l'artiste pendant ses recherches, adore tendre l'oreille devant le pavillon du gramophone pour écouter les sons bizarres qui en émergent. L'artiste se dit alors que Nipper réagit aux éclats sonores comme s'il entendait la voix de son maître. Au fil des années, d'autres noms sont apparus après le tourne-disque. Platine, tourne-disque, électrophone, pick-up, conjointement au magnétophone. Avec la numérisation et l'informatique, cet ancien monde a complètement explosé.
5: Mais le tourne-disque a connu un nouvel essor depuis quelques années et se réédite en version moderne pour le scratch vinyle des disques jockeys. Il est dans le même esprit utilisé comme le média intermédiaire pour la production de disques numérisés de rock'n'roll après l'émergence du son électronique et pour la restitution des vieux 78 tours. Vous vous rappelez de ça?
6: Eh oui.
5: Le gramophone, lui, est un véritable objet de collection qui séduit encore de nombreux collectionneurs et audiophiles pour son esthétique, sa sonorité et sa remarquable histoire. Vous en avez vendu?
6: Oh là oui,
5: ouais.
6: Beaucoup.
5: Mais attention, les spécialistes mettent en garde en déconseillant aux acheteurs novices ce qu'ils appellent les phonographes, faux F-A-U-X, présentant un bel aspect ancien et d'une bonne sonorité, mais non authentique, reconnaissable à leur forme géométrique standardisée et fabriquée récemment de pièces bon marché en bois blanc, vernis et pavillon en tôle laitonnée. Alors attention aux faussaires. Hein.
6: Tout se perd. Ah. Mais en Mayenne, nous avons une grande... Maison
5: oui.
6: qui fabrique les disques.
5: MPO, oui.
6: Voilà.
5: Oui,
6: ça. Bon, mais écoutez, quittons-nous.
5: Allez, à la semaine prochaine.
6: À regret, oui.
5: Au revoir, Bruno.
6: Au revoir, Jean-Yves.
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8: Bonjour, nous retrouvons Daniel Demimuide, président d'Aventure Spéologie Développement 53, qui nous fait part de ses connaissances en matière de la vie sous terre et de l'histoire, finalement, de la vie sur terre. Bonjour Daniel.
9: Bonjour Emmanuel, et de l'histoire des cavernes de la Mayenne.
8: Et l'histoire des cavernes de la Mayenne. Alors justement, restons-y dans ces cavernes de la Mayenne et plus particulièrement dans les Coëvrons.
9: Oui, nous allons continuer dans les Coëvrons, cette lentille calcaire qu'on appelle le synclinal des Coëvrons, par la forme cuvette des couches géologiques et qui recèle les grottes les plus imposantes du département par leurs dimensions et la richesse de leur patrimoine minéral, archéologique et paléontologique. Les cavités fonctionnelles, c'est-à-dire qui ne sont pas fossiles, ne sont pas toujours celles que l'on croit. L'image de la rivière souterraine qui cascade de ressauts et de puits en marmite, fréquente dans les milieux montagnards, mais plutôt rare en plaine. C'est le cas par exemple du puits du Perlerou, que nous allons voir un peu plus tard.
8: Oui.
9: Les témoins du fonctionnement le plus fréquent des karsts sont des systèmes perte-résurgence. Dans les Coëvrons, si les karsts sont bien fonctionnels, aucun des systèmes précédents n'a été reconnu, hormis le puits du Perlerou, et la plupart des circulations se font en conduits plus ou moins noyés. Je vous propose de commencer notre randonnée souterraine par l'énigmatique gouffre ou grotte du Ray.
8: Ah, tout mystère.
9: Alors la grotte du Ray est la plus emblématique des cavités de la Mayenne par ses dimensions et ses concrétions foisonnantes. C'est en effet la cavité la plus longue en développement et la plus complexe. Cette cavité souterraine, dont l'accès actuel est situé dans l'ancienne carrière calcaire à chaux, et dont l'entrée s'effectue par un puits artificiel de 9 mètres, enfin, l'entrée est artificielle, le puits, lui, est naturel, est d'une beauté et d'un intérêt patrimonial exceptionnel. C'est une cavité qui fut découverte par des carriers en 1891 et fit l'objet d'aménagements touristiques 20 ans plus tard. Elle figure en 1966 sur une liste des cavités aménagées, des cavernes aménagées, ce qui n'est plus le cas aujourd'hui.
8: Ah, d'accord.
9: On ne lui connaît qu'une entrée naturelle, le trou du renard, qui a été muré dans les années sans doute 80.
8: Il n'est pas nécessaire de préciser où se trouve la grotte du Ray.
9: Alors,
8: ça doit rester...
9: Non, il y a actuellement des propriétaires qui en interdisent l'accès, sauf dans des cas particuliers qu'on va voir tout de suite après. Et puis, il y a apparemment une démarche de rachat de cette cavité par la communauté de communes des Coëvrons.
8: D'accord.
9: Mais c'est un rachat d'une partie, en tout cas. Il y a une négociation entre les propriétaires actuels et la communauté de communes.
8: D'accord. Donc c'est sur quelle commune ça se trouve ou...
9: Saint-Georges-sur-Erve.
8: Saint-Georges-sur-Erve, d'accord.
9: Alors, on pénètre actuellement par une entrée artificielle et en haut d'un puits de 9 mètres que l'on descend sur corde et avec du matériel de spéléologie.
8: Voilà.
9: Donc vous voyez, ce n'est pas accessible.
8: On y va
9: L'aménagement
8: pas.
9: Qui avait été fait et qui valait dans les années 60, c'était un escalier qui a disparu depuis.
8: D'accord. On n'y va pas en tongs et en short d'été.
9: Chaque année, comme on le disait à l'instant, avant l'épisode de la pandémie Covid, deux exercices secours étaient organisés par le comité régional et le comité départemental de spéléologie, autorisés par arrêté préfectoral auprès des propriétaires. Ce sont les seules occasions de pouvoir actuellement accéder à cette cavité. avec ses 1735 mètres topographiés de Jean-Paul Respinger, en 1980, on estime à 2800 mètres, donc 2,8 km, le potentiel de cette cavité, qui comporte, en fait, on dit le gouffre du Ray, mais on a plusieurs cavités qui sont associées, et qui, comme la plupart du temps, ont été partiellement colmatées, ce qui fait que tout ne peut pas se visiter ou s'explorer, il y a des endroits qui sont obstrués. La topographie est incomplète, et les inventaires de biodiversité comportent de nombreuses lacunes. Enfin, le site lui-même, qui comporte donc plusieurs cavités et la grotte du Ray, dispose d'atouts faunistiques, géologiques, historiques et paléontologiques sans équivalent dans le département. Le groupe Mayenne Science, par exemple, avait découvert des restes d'animaux préhistoriques. On a des colonies de chauves-souris qui sont en hibernation actuellement, enfin qui vont entrer en hibernation, mais qui résident chaque année. Et puis, on a une beauté minéralogique qui est sans pareil dans le département.
8: C'est pas
9: dommage du coup qu'on ne puisse pas la fréquenter, mais les choses pourraient changer en partie dans les années, pourquoi pas, qui viennent. Alors la formation du gouffre du Ray reste mal expliquée, c'est un autre point important, et l'histoire de la grotte du Ray reste à écrire en incorporant les nouvelles données ou avancées scientifiques des 20 dernières années relatives à des phénomènes comme la fantomisation. C'est des phénomènes d'altération des calcaires à chaille, c'est des rognons de silex qui sont contenus dedans, et au lessivage des cavités à l'occasion de phénomènes tectoniques, et qui permettent aussi l'effraction de la roche, puis la circulation de pertes et de résurgence. Donc on a un domaine qui est vraiment presque quasiment inconnu, malgré le fait que cette grotte, est, dans le passé, était parfois très fréquentée. Il y a une salle des mariages, une salle des andouilles, un grand chaos, etc. Donc c'est vraiment une cavité avec des salles monumentales, pour l'instant inaccessibles, que j'ai eu le bonheur de pouvoir explorer à l'occasion d'exercices secours.
8: Eh bien écoutez, laissons la grotte durer, et la semaine prochaine nous nous retrouvons pour une autre cavité de la Mayenne, et plus particulièrement dans les Couévrons. Merci Daniel.
9: À bientôt Emmanuel.
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10: Si vous jugez, encore à propos de me dire un dévot rescuitchat in pacem, je souhaite qu'il retourne entièrement sur vous, car pour moi, je ne saurai plus lorsque c'est de repos, ni de paix, ni ce que c'est, ni le bien, ni le mal. Il faut vivre pour le savoir. Les morts ne savent plus rien. Il est fort inutile de prier pour les morts. Il est fort inutile de s'inquiéter pour eux. Extrait d'une lettre de l'abbé Jean Mélier.
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10: Le 7 juillet 1729, un petit groupe de prêtres s'approche d'un village où un de leurs confrères, Jean Mélier, vient de mourir. Il se trouve qu'il vit effectivement dans un presbytère du diocèse de Reims. Ils viennent donc se recueillir devant sa dépouille. Ils entrent dans la chambre mortuaire et l'un d'eux remarque deux lettres posées sur une table. Et sur l'une d'entre elles est marqué « À monsieur l'abbé, point de suspension ». En fait, c'est une lettre qui est destinée à celui qui l'ouvrira. Quelle ne fut pas la surprise ? Quand, en ouvrant la lettre, eh bien, on s'aperçoit que l'abbé est en train de préciser qu'il est athée et qu'il n'a jamais véritablement cru en Dieu. Et qu'effectivement, le christianisme, comme toute religion, serait superstition, erreur, mascarade, illusion, imposture, mensonge. Évidemment, le choc est grand parmi les prêtres. Et puis, il y a une deuxième lettre où l'abbé Jean Mélier précise qu'il a rédigé un mémoire dans lequel il veut expliquer pourquoi il ne croit pas en Dieu et pourquoi il a été finalement, pendant de très longues années, une espèce d'acteur qui a joué aux prêtres. Alors, qui est exactement ce Jean Mélier ? Jean Mélier est né en 1664 à Mazerny, qui est un petit village des Ardennes. Il est le fils d'un marchand plutôt aisé, qui est également un petit propriétaire terrien et qui fabrique de la laine. Il a 2-3 sœurs et il a une enfance sans doute sans histoire, unique garçon de cette famille. Ses parents veulent qu'il rentre au séminaire pour devenir prêtre. Et puis le séminaire lui permettra d'avoir un suivi des études. Et ils s'estiment que leur enfant est finalement assez intelligent et donne des dispositions pour justement ce type d'études. Donc, il entre au séminaire de Reims en 1684. 4 ans plus tard, le 10 décembre 1688, il est ordonné prêtre, puis il est nommé curé d'Étrépigny, un village près de son village natal de Mazerny, qui se situe pas très loin de Sedan et de Charleville-Mézières, et qui dépend de l'archevêché de Reims. Le jeune curé, il a alors 24 ans, a eu la chance de rester dans cette paroisse pendant très longtemps. Il était à la fois curé d'Étrépigny, et puis il devait s'occuper d'une paroisse à 3 km, la paroisse de Balève. Il y est resté pendant un tout petit peu plus de 40 ans, ce qui est rare, mais qui n'est pas exceptionnel pour le clergé de la fin du XVIIe et du XVIIIe siècle. Il jouissait d'un revenu global de 600 livres, ce qui lui permettait de vivre très convenablement. Alors évidemment, après la découverte de ces deux lettres et du mémoire dont je vais vous reparler, on s'est intéressé un peu de savoir, mais enfin, comment était-il vis-à-vis de ses paroissiens. Il a été ensuite présenté par ceux-ci comme un homme affable, qui était prêt à rendre service quand il le fallait, mais très discret, qui ne se mélangeait pas facilement, et qui, disait-on, avait régulièrement des gouvernantes un peu jeunes qui venaient au presbytère. Des fois 18 ans, 20 ans, ce qui faisait courir quelques bruits, même si on les présentait comme des cousines ou des nièces. Ceci d'ailleurs valut à l'abbé Mélier des réprimandes en 1726 de son archevêque, Monseigneur de Mailly, archevêque de Reims. Mais il n'en resta pas moins qu'il resta jusqu'en 1729, jusqu'au moment où il mourut, le curé donc de cette commune. Alors maintenant, il s'agit tout de même de s'intéresser à ce testament, document étonnant, où l'abbé explique pourquoi il ne convient pas de croire en Dieu.

0: Ce testament de l'abbé Mellier a été rédigé entre 1716 et jusqu'à sa mort en 1729. Il l'a rédigé de manière secrète, mais enfin de manière assez régulière. Et dans ce texte, il entend démonter la question de la foi et apporter la preuve que toutes les divinités et toutes les religions sont vaines et fausses. Le document se présente en 8 parties, avec chaque fois une petite introduction pour indiquer le but poursuivi et résumer ses convictions. Alors, que trouve-t-on dans ce document ? Eh bien, premier thème, c'est que la religion est une invention humaine et que les grands maux de la vie viennent de l'adoration de fausses divinités, que d'ailleurs les puissants utilisent à leur profit. Ensuite, il y a un deuxième thème où il s'agit de démontrer que la foi est une créance aveugle et qu'elle n'est qu'un principe d'erreur, d'illusion, d'imposture, et estime, dans ce texte, qu'il est finalement facile de réfuter l'ensemble des bases de la foi. Le troisième thème tient à parler de la vanité, de la fausseté des religions, et sur lesquelles est basé en particulier, mais pas seulement, le christianisme. Ensuite, s'appuyant sur les textes des Écritures, il tient à en montrer les promesses et les prophéties de l'Ancien et du Nouveau Testament, qui, prises dans leur sens littéral, mais également dans leur sens allégorique, sont, la plupart du temps, fausses et vaines. Ensuite, il s'agit de critiquer aussi la doctrine et la morale de la religion chrétienne. Le sixième thème tend à montrer que la religion chrétienne est responsable d'abus et à encourager la misère et l'oppression. Le septième thème entend montrer que l'opinion des hommes touchant à la prétendue existence de Dieu est fausse et que finalement les hommes se créent quelque chose qui les dépasse pour se rassurer tout simplement. Et enfin, la huitième et dernière preuve entend montrer qu'il n'y a pas d'immortalité de l'âme. Donc vous l'avez compris, il s'agit bien quand même d'un réquisitoire extrêmement fort. Il se trouve que ce testament a été recopié. Il a été recopié et on en trouve des traces, au moins de 3 copies, dont une se trouvait en 1732, donc 3 ans après la mort de l'abbé, en possession de Germain-Louis de Chauvelin, qui était avocat général au Parlement de Paris, garde des Sceaux de Sa Majesté et secrétaire d'État aux Affaires étrangères, un homme de confiance du cardinal Fleury, qui était le principal ministre du jeune Louis XV. Il y a aussi une autre version qui, plus tard, se retrouvera chez quelqu'un que vous connaissez tous, Monsieur Voltaire. Effectivement, en 1762, Voltaire a utilisé le mémoire de l'abbé Mellier, d'ailleurs en retouchant quelque peu le texte et en mettant des extraits qui circulaient déjà et qu'il présenta, en se gardant bien d'ailleurs d'avouer qui était l'auteur de cette opération de transformation quelque peu du texte et qu'il a appelé lui-même le testament de l'abbé Mellier. Mais il faut bien voir que cet abbé athée a été aussi une source d'inspiration pour bien des penseurs marxistes du XIXe siècle et du XXe siècle, et aujourd'hui, dans les milieux de la libre pensée, il apparaît comme un des penseurs importants du siècle des Lumières. Alors, qu'est devenue quand même la dépouille de cet abbé Mellier ? Parce que, évidemment, nous avons affaire à un être un peu exceptionnel, parce que tout le monde s'accorde, parmi les historiens qui ont étudié la période, pour dire que l'immense majorité des clercs du début du XVIIIe avaient été bien formés dans les séminaires et que c'était des hommes, je dirais, de conviction. Mais l'abbé Mellier, évidemment, ne répond pas à cette définition. Alors il s'agissait de savoir, est-ce qu'on peut le mettre en terre chrétienne ? Et en fait, on a trouvé une solution. Mais c'est-à-dire que sa dépouille n'a pas été placée dans le cimetière chrétien de sa paroisse, mais on l'a enterrée de manière très anonyme dans le grand parc du château local, où finalement il a un peu disparu de la mémoire. Mais vous voyez, cet homme, l'abbé Jean Mellier, est représentatif de cette partie à la fois peut-être de libertins, de libres penseurs, qui ont fait, oh, non pas la majorité de la pensée du siècle des Lumières, mais qui ont indéniablement participé à cette vivacité intellectuelle, même si évidemment, pour les chrétiens, on peut la contester.
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3: Mon Seigneur, mon Dieu, je crois fermement que tu es ici avec moi, que tu me vois, que tu m'entends. Je t'adore avec profonde révérence, du fond de mon cœur, et je te demande pardon pour toutes mes fautes. Ma mère immaculée, Saint Joseph, mon Père en Jésus, mon ange gardien, intercédez pour moi. Il y a des moments où, pendant l'été, nous avons de belles conversations qui ont un impact sur nous. Un soir, une promenade, petite sortie, chemin de montagne, un beau paysage sur le bord du lac. Hein? Et nous avons tous besoin de ces moments d'un côté de récréation, mais aussi ces occasions de s'unir, de se parler, ces occasions d'échanger sur le sens de la vie, nos difficultés, de s'ouvrir un peu à ceux qui sont autour de nous. Et c'est logique parce que dans toute notre vie, nous avons notre solitude que nous portons avec nous. Il y a seulement moi qui peux décider pour moi-même. Les autres peuvent me faire peur, mais peut-être vouloir me faire changer ma conduite, mais c'est moi qui décide. Et dans ces moments d'approche avec les autres, nous pouvons constater, lorsque nous sommes loin de ces passions de domination qu'on a tous un peu en nous à cause de l'orgueil, nous pouvons nous rendre compte à quel point nous apprenons des autres. Et c'est tout à fait logique, Seigneur, merci de nous donner ces temps pour nous refaire. Hein. Habituellement, j'essaie de partir 1, 2, 3 semaines pour revenir en pleine forme. Je suppose que vous avez tous des plans semblables, d'une façon ou d'une autre, et profitez-en. Aujourd'hui, je voulais surtout vous parler de la première lecture, qui est du prophète Michée. Michée 6, 1 à 4, ce que je vous lis ici, parce que ça nous fait réfléchir sur le sens de cette conversation intime avec le Seigneur. Dieu parle à son peuple. Écoutez donc ce que dit le Seigneur. C'est clair, c'est l'annonce. Et mettons-nous à la place de quelqu'un du peuple de Dieu au moment où, bon, il y a beaucoup de choses qui se dessinent en 700 avant Jésus-Christ. C'est les déportations, c'est des moments difficiles. Et le Seigneur leur dit, « Lève-toi, engage un procès avec les montagnes et que les collines entendent ta voix. » C'est curieux, en fait, engage un procès. C'est bien, en ce sens-là, on assiste à des questions posées par le procureur. Montagne, écoutez les procès du Seigneur. Vous aussi, fondement inébranlable de la terre. Donc, c'est-à-dire que le Seigneur s'adresse à chacun de nous et à tous. Car le Seigneur est en procès avec son peuple. Il plaide contre Israël. Mon peuple, que t'ai-je fait? En quoi t'ai-je fatigué? Réponds-moi. C'est une question. Venant de Dieu, c'est une question. C'est comme un tonnerre dans l'univers. Et ici, on voit comment, à quel point le Seigneur essaie justement de nous faire réfléchir et de nous montrer quelque chose que nous ne soupçonnons pas. Et c'est dit avec courtoisie, c'est dit avec amour. Il plaide contre Israël. Mon peuple, que t'ai-je fait? À cette question personne ne peut dire que le Seigneur nous a fait quelque chose de mauvais. Réellement, si nous essayons tous les jours d'avoir ces 10 minutes de conversation avec toi, Seigneur, certainement, mais aussi d'avoir ces moments de conversation avec les autres, de nous ouvrir et d'écouter, il n'y a pas de raison pour que ça reste un peu à plat, qu'on écoute ça et qu'on se dise « mais que c'est quoi ça ?» Non, on se sent tous concernés par cette question que tu nous poses, Seigneur, et tu me poses aussi à ce moment-ci de ma vie, en compte de toutes les circonstances dans lesquelles je suis, parce que je t'ai offensé, je continue de t'offenser, Seigneur, malheureusement, j'aimerais ça ne plus le faire. Et tu me dis, mais pourquoi tu m'offenses? Est-ce que je t'ai fait du mal? En quoi t'ai-je fatigué? Réponds-moi. Et là, il leur dit des choses qui sont absurdes pour leur montrer à quel point ils nous aiment. Est-ce que c'est parce que je t'ai fait monter du pays d'Égypte que je t'ai racheté de la maison d'esclavage, que je t'ai donné des guides comme Moïse, Aaron et Myriam? La question était profonde. Je t'ai donné des guides, je me suis occupé de vous autres, je vous ai fait sortir d'Égypte, je vous aimais. Et vous avez protesté. Vous avez oublié que pour arriver à la libération d'Israël, il fallait passer par un chemin difficile. En quoi est-ce que je t'ai importuné? En quoi est-ce que je t'ai fait du mal? Dans cette question-là, personne ne peut dire, ben, dans ça, à moins d'être un peu, bon, je ne sais pas, aigri par la vie, de ne pas avoir réfléchi ou d'avoir décidé de ne plus réfléchir. Seigneur, tu lui dis, en quoi est-ce que je t'ai fait du mal? Le Seigneur pose, tu nous poses des questions, Seigneur, toi aussi. Et nous pouvons nous retrouver un peu dans la même situation lorsque Pierre, m'aimes-tu? Et là, on peut changer le nom de Pierre par le nôtre. André, Simone, m'aimes-tu? Et ensuite, une autre question que le Seigneur posait. Vous, que dites-vous de moi? Qui suis-je? C'est des questions qui sont directes et auxquelles on n'a pas trop de rapidité à répondre parce qu'on se sent clairement concerné par la question. Seigneur, je t'ai offensé. Dans une vidéo que j'ai vue il y a quelques jours sur le web, je vais vous laisser le lien, mais c'est en anglais. Si vous connaissez bien l'anglais, vous pouvez le trouver. C'est une dame qui insiste sur la nécessité d'écouter. Elle dit, trop de vies se sont rompues par manque d'écoute. Si on s'écoutait, il y aurait moins de divorces. Hein? Et quand on écoute avec nos oreilles, avec nos yeux. On peut aussi décider de ne plus écouter par une réaction, un regard, un geste des mains, hein, des choses comme ça, du voyons, hein, des réactions qui sont pas aimables. Et puis, elle disait, si tout le monde essayait de s'écouter, essaie d'écouter les autres, disait-il, premier conseil. Deuxième conseil, disait, on s'engage en s'écoutant à laisser parler l'autre et ensuite à parler aussi longtemps qu'il faudra dans chaque cas pour régler une question, ou bien, s'il y a beaucoup de gens, ben, dans les 2 ou 3 minutes allouées, de sorte que chacun se sente libre de dire et libre d'écouter et qu'on progresse ensemble au lieu de se tirer des choses par la tête ou de vouloir d'être en train d'écouter avec ses écouteurs la musique de je ne sais pas quoi parce que ça ne nous intéresse pas. Non, Seigneur, tu me parles, tu me poses des questions comme tu as posé à ton peuple. Hein? Est-ce que j'ai mal fait pour toi? Je vous ai tiré du pays de l'oppression, je vous ai donné la liberté, c'est pour ça que vous m'en voulez? Vous vouliez rester esclave? Il y a beaucoup à penser dans une question comme celle-là. C'est ça la prière. La prière, souvent, tu vas intervenir auprès de nous, tu vas nous poser des questions, que ça vienne avec les citations de l'Évangile, que ça vienne avec les difficultés de la vie, que ça vienne avec des surprises ou des moments d'écoute particuliers liés à l'été où on veut s'ouvrir, on veut entendre l'autre. Tu me demandes, à travers cette question, est-ce que tu m'écoutes quand je te parle? ce que je te dis est profond. Et j'aimerais que tu m'amènes tes revendications, que tu me dises ce qui ne va pas, mais de grâce, écoute ma réponse. C'est ça, prier. Écoute ma réponse. Est-ce que je t'ai abandonné dans ta vie? On t'a souffert, oui, mais pense à raison de tes souffrances, souvent tes mauvaises réactions, et non pas le fait que je t'ai fait souffrir. Et quand tu as souffert, c'était peut-être pas à cause de moi, mais à cause d'autres personnes qui t'en voulaient pour une raison ou une autre, non sans peut-être être responsable un peu de leur réaction. Le Seigneur nous amène à faire la part des choses, à écouter ce que les autres ont à dire, mais surtout à écouter le Seigneur, comme on écoute quelqu'un avec qui on veut régler des choses. Hein? Écoute, explique-moi, je t'écoute. Ensuite, je t'expliquerai comment je le vois, puis on s'en parle comme il faut. On ne va pas se fâcher pour ça. Je te respecte, tu me respectes, puis on va aller de l'avant. Seigneur, j'ai besoin de ta proximité. J'ai besoin de te trouver et de te serrer dans mes bras, te demander pardon souvent, et aussi souvent te dire merci, me rendre compte de ce que tu as fait pour moi, ouvrir mes yeux à ce que tu as fait, ouvrir mes oreilles à ce que tu me dis, de manière à ce que, guidé par ta parole et par tes gestes, j'apprenne à être plus près de toi, comme Marie, qui a passé sa vie près de toi et toujours plus près. Je te remercie, mon Dieu, des bonnes résolutions, des actes d'amour, des inspirations que tu m'as fait connaître dans cette méditation. Je te demande de m'aider par ta parole, par tes pensées, à travers mes actes, de m'aider à mettre en pratique ce que tu me suggères. Mon Père Saint-Joseph intercède aussi pour moi.
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2: Hélène Sauvignon avec vous pour le repos musical de ce jour et nous partons à l'écoute d'un album de Gabriel Fauré, piano quartet numéro 1 et piano quintette numéro 1. C'est interprété par Pascal Roger au piano et le quatuor Isaïe. Et nous allons commencer par le piano quintette numéro 1 en ré mineur. Ça a été composé au début du XXe siècle à Lausanne et Zurich, alors que le compositeur commençait à ressentir les premiers effets de la surdité. Premier mouvement, molto moderato.

Le second mouvement de ce piano quintette numéro 1 en ré mineur de Gabriel Fauré, l'Adagio, répudie toute pesanteur terrestre selon Harry Albrecht. Il offre une phrase cantabile donnée par le premier violon sur le balancement de la métrique. Cette rêverie est intensifiée et graduée progressivement. On découvre donc ce deuxième mouvement.

Vous êtes à l'écoute de votre radio chrétienne. C'est le repos musical en compagnie de Gabriel Fauré. Nous sommes dans l'écoute du piano quintette numéro 1. Nous arrivons maintenant à Allegretto Moderato, le troisième mouvement.

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Nous venons d'écouter le piano quintet numéro 1 en ré mineur de Gabriel Fauré. Et maintenant, nous découvrons le piano quartet numéro 1 en ut mineur. Ce quatuor pour piano et cordes en ut mineur a été composé entre 1876 et 1879, dédié au violoniste Hubert Léonard. C'est écrit peu après une période difficile pour le musicien, ce dernier s'étant fiancé après une cour assidue à Marianne Viardot, fille de Pauline Viardot, qui le délaisse au bout de quelques mois. L'œuvre est créée le 14 février 1880 à la Société nationale de musique à Paris. Le premier mouvement est d'une forme sonate traditionnelle, découvrons-le.

Découvrons maintenant le second mouvement, Allegro vivo, qui, selon Jean-Michel Nectoux, sait retrouver la finesse des clavecinistes français du XVIIIe siècle dans une atmosphère de sérénade où l'on pressent déjà verveine. C'est l'une des pages les plus achevées de Fauré. Par la séduction immédiate qu'il exerce, c'est l'une des clés de son œuvre. Découvrons-le.

Vous êtes à l'écoute de votre radio chrétienne, c'est le repos musical. Hélène Sauvignon avec vous, on découvre une œuvre de Gabriel Fauré, un CD avec Pascal Roger, le quatuor Isaïe, piano, quartet numéro 1 en ut mineur. Nous en sommes au troisième mouvement, Adagio.

0: Sur ces belles notes de l'adagio du piano quartet numéro 1 en ut mineur de Gabriel Fauré, je vais vous laisser. Nous avons donc pu découvrir au cours de ce repos musical deux œuvres de Gabriel Fauré. Ce compositeur français né en 1845 et décédé en 1924. Et je vous souhaite à tous une excellente suite d'écoute de votre radio chrétienne. Vous étiez en compagnie d'Hélène Sauvignon.
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3: 15h.
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Bonjour, chers amis auditeurs et auditrices. C'est Hervé Chauzeville à l'antenne. Heureux de vous retrouver pour notre rendez-vous hebdomadaire Panorama Info. Mais avant d'aborder le sujet du jour, je souhaiterais d'abord faire part de mon immense soulagement. Après plus de 2 années de souffrance, de torture et d'humiliation sans nom, les derniers otages capturés par les terroristes le 7 octobre 2023 dans le sud d'Israël ont enfin revu la lumière du jour et ils ont pu retrouver leur famille. Ils étaient 20, tous des hommes. Je pense aussi à tous ceux qui ne sont pas rentrés vivants de ces semaines, de ces mois, de ces années d'horreur, en particulier les femmes qui ont eu à subir le pire, avant d'être froidement éliminé. Au sujet de tous ces féminicides, je me contenterai de remarquer que les organisations féministes occidentales ont fait preuve, durant ces 2 terribles années, d'un total manque d'empathie envers les Israéliennes victimes de cette barbarie, alors qu'elles sont toujours très promptes à s'enflammer et à appelés à descendre dans la rue lorsqu'il s'agit de femmes originaires d'autres contrées. Et j'ajouterai aussi que depuis que les projecteurs de l'actualité internationale se sont éteints en ce qui concerne Gaza, on en parle beaucoup moins bien sûr, et nulle part il a été fait mention des 32 Palestiniens qui ont été froidement éliminés par le Hamas, aussitôt que les soldats israéliens ont eu le dos tourné lors du début de retrait de l'armée israélienne. En effet, la première chose que le Hamas a jugé bon de faire, c'était d'éliminer l'opposition qui s'était manifestée envers eux. C'est pour ça que j'en parle aujourd'hui, puisque rares sont les médias qui ont fait état de cette lamentable nouvelle. Passons à présent au sujet principal de cette émission. Autrefois, les médias faisaient souvent référence à la génération de 1968. Ceux qui appartiennent à cette génération étaient surnommés les 68ards. Par leurs engagements contestataires, ils étaient parvenus, pour le meilleur, mais aussi souvent pour le pire, à faire évoluer les mentalités et le mode de vie hérités des générations précédentes, en particulier celles qui avaient connu la guerre. Depuis plusieurs semaines, les médias actuels ne cessent d'évoquer une certaine Gen Z, abréviation de Génération Z. J'avoue que, comme la plupart d'entre vous, je suppose, je ne comprenais pas ce terme. J'en ignorais totalement la définition. Intrigué, et surtout pour préparer cette émission, j'ai tenu à me renseigner. C'est ainsi que j'ai appris que le terme « Gen Z » désigne, dans ce que l'on appelle la « novlangue », les personnes nées entre la fin des années 1990 et le début des années 2010, généralement entre 1997 et 2012. J'ai également appris que cette génération Z succédait à la génération Y et précédait la génération Alpha. Elle est définie comme une génération née alors que les communications numériques étaient déjà bien installées dans la société. Ces personnes, âgées de 13 à 28 ans, ont en effet commencé à utiliser des écrans et des claviers numériques, alors même qu'elles étaient encore nourries au biberon. Les applications aussi diverses que variées, ainsi que les réseaux sociaux, eux aussi très divers et très variés, n'ont aucun secret pour elles, pour ces personnes. Le nombre d'heures qu'elles passent les yeux rivés sur l'écran de leur téléphone dernier cri est inimaginable. On peut les croiser dans la rue, tête baissée, écouteurs rivés dans leurs oreilles,
regardant leur téléphone, totalement inattentives au monde bien réel qui les entoure. Cette génération Z, à la différence de la mienne, semble vivre en permanence dans un monde virtuel. Je suis moi aussi adepte des moyens de communication moderne. C'est ainsi que je développe depuis des années une chaîne YouTube sur laquelle je poste régulièrement des émissions vidéo afin de partager avec le plus grand nombre des informations ou pour défendre les causes qui me sont chères. Mais je suis loin, très loin même, de maîtriser ces instruments de communication. En tout cas, je ne les maîtrise pas aussi bien que la majorité des jeunes appartenant à cette fameuse génération Z. Tous les nouveaux moyens de communication et d'information, qui n'ont pas de secret pour eux, ont des conséquences positives sur nos sociétés, mais aussi, souvent, des conséquences négatives. C'est ainsi qu'ils ont favorisé la diffusion ultra rapide de ce que l'on appelle les fake news, un terme traduit en français moderne par infotox. Souvent, les utilisateurs de ces moyens de communication et d'information se font manipuler à leur insu par des individus, des groupes, des agences publicitaires, voire même des États, dans des buts inavouables. Ce que je décris là est loin d'être limité à la France ou à l'Occident. C'est la jeunesse du monde entier, du moins celle qui a accès à un téléphone portable ou à un ordinateur, qui est abreuvée par ce flot incessant d'informations vraies ou fausses, d'images chocs ou de vidéos truquées ou pas. Même dans le village de Naoué, où j'ai séjourné en janvier dernier, eh bien, beaucoup de jeunes de cette génération Z passaient beaucoup de temps les yeux rivés sur leur téléphone portable et suivaient à leur manière et comprenaient également à leur manière l'actualité internationale. Le développement de l'intelligence artificielle a permis de faire franchir une nouvelle étape à ce phénomène souvent très inquiétant. Dans des pays où l'information officielle est contrôlée par des régimes autoritaires, ces nouveaux moyens de communication et d'information, presque incontrôlables, sont devenus les seuls moyens d'information que les jeunes croient être fiables, du moins plus fiables que celles diffusées par leur gouvernement. Ces dernières semaines, la jeune Z a prouvé sa capacité à se mobiliser et à forcer les gouvernants à écouter les revendications, leurs revendications, et à leur faire faire marche arrière dans certains domaines. Parfois même, cette mobilisation de la jeunesse a abouti à de véritables changements et même à des changements de régime. Il s'agit là d'un phénomène planétaire, transfrontalier et même transcontinental. De l'Indonésie à Madagascar, les Philippines, le Népal, le Kenya et le Maroc, la jeune Z a occupé la rue et a provoqué des bouleversements inattendus, défiant les élites au pouvoir, impuissantes à faire cesser la contestation. Loin de moi l'idée d'affirmer que tous ces mouvements sont liés ou coordonnées. Je reste cependant persuadé que les images de l'un publiées sur les réseaux sociaux et qui ont circulé dans le monde entier en un temps record ont pu donner des idées et influencer un autre, puis encore un autre. Les nouveaux outils de communication et d'information ont donc joué un rôle déterminant dans les pays concernés, mais aussi entre ces pays dont certains n'entretiennent que très peu de relations, comme par exemple le Népal et le Maroc. Commençons par le Népal, petit pays hindouiste, himalayen, de 30 millions d'habitants, coincé entre ses deux énormes voisins, qui sont tous deux peuplés de plus d'un milliard et demi d'habitants, l'Inde au sud et la Chine au nord. En fait, je ne devrais pas citer la Chine comme voisin du Népal, puisqu'en réalité, le véritable voisin septentrional du Népal, c'est le Tibet, pays héritier d'une très ancienne civilisation bouddhique et à la riche culture,
malheureusement envahi militairement en 1950, et ensuite colonisé et annexé par la Chine communiste, qui le maintient depuis lors sous son implacable joug. Le Népal, quant à lui, a connu une grande instabilité politique et a même été plongé dans une sanglante guerre civile entre 1996 et 2006, du fait d'une guérilla d'inspiration maoïste qui fit plus de 17 000 morts. C'est dans ce contexte troublé qu'en 2001, le roi Birendra, la reine Aishwarya, le prince héritier Dipendra et les autres enfants du couple royal ont été abattus au cours d'un dîner au palais royal. Le prince Dipendra, sous l'effet de l'alcool et de la drogue, aurait été l'auteur des meurtres des membres de sa propre famille avant de retourner son arme contre lui. Le prince Janendra, frère cadet de Birendra, était absent lors de ce fatidique dîner, ce qui lui permit d'accéder au trône. Mais Janendra était loin d'être aussi respecté que son défunt frère, le roi Birendra. Il a même été soupçonné d'avoir été le véritable instigateur du royal massacre. La monarchie népalaise est donc sortie fortement et durablement affaiblie de cette tragédie, tandis que les rebelles communistes, qui gagnaient du terrain, exigeaient son abolition pure et simple. Fin 2006, un accord de paix finit par être signé entre le gouvernement et les rebelles du Parti communiste unifié du Népal, c'est-à-dire le Parti rebelle. Le 10 avril 2008, ce parti triompha lors de l'élection de l'Assemblée constituante. Lors de sa séance inaugurale le 28 mai suivant, cette nouvelle Assemblée confirma l'abolition de la monarchie et son remplacement par une république démocratique fédérale. Le premier président de l'histoire du pays, Ram Baran Yadav, fut alors élu par la constituante au scrutin indirect le 19 juillet 2008, afin d'assurer la transition. Mais les partis politiques népalais furent incapables de s'accorder sur une nouvelle constitution et de nouvelles élections eurent lieu en 2013. Mais même ces nouvelles élections ne permirent pas de débloquer la crise née d'intérêts électoraux divergents et de désaccords quant à la nature de l'État et de ses futures institutions. La catastrophe humanitaire causée par le tremblement de terre de 2015 amena cependant les membres de la seconde constituante à s'entendre enfin sur une nouvelle constitution qui fut promulguée le 20 septembre 2015. C'est ainsi que le Népal devint un État démocratique, républicain, fédéral, laïque, d'orientation socialiste et doté d'un régime parlementaire. L'Assemblée constituante élit le 28 octobre suivant un nouveau chef de l'État, la candidate du Parti communiste marxiste-léniniste unifié, Bidya Devi Bhandari, qui devint ainsi la première femme présidente de la République et se vit chargée d'assurer la transition jusqu'à la mise en place des institutions. Depuis la chute de la monarchie, le Népal est devenu l'une des sociétés les plus libres du continent asiatique, notamment en ce qui concerne la liberté de la presse. Toutefois, le pays n'a pas cessé de souffrir d'une instabilité politique chronique, avec 13 gouvernements qui se sont succédés depuis 2008. Depuis 2020, les partisans du retour à la monarchie connaissent également une croissance soutenue, certains observateurs estimant qu'il s'agit d'une conséquence des espoirs déçus du régime républicain et de la corruption généralisée existant dans le pays. Les conditions étaient donc réunies pour qu'éclate une nouvelle crise venue de la rue à l'initiative de la Gen Z népalaise. En 2024, la Banque mondiale évaluait à 20% le taux de chômage.

ces manifestations aurait causé la mort de 73 personnes et blessé des centaines d'autres. Les manifestations se transformèrent en soulèvement populaire dès le lendemain. La foule en colère a envahi, incendié ou saccagé la plupart des symboles du pouvoir, à commencer par le Parlement. Tout au long de ces manifestations, des vidéos montrant le luxe extravagant de la jeunesse dorée du pays ont inondé les réseaux sociaux. Le Premier ministre d'obédience maoïste, Sharma Oli, n'a pas eu d'autre choix que de démissionner. Il a été remplacé par un gouvernement provisoire dirigé par l'ex-chef de la Cour suprême, Madame Sushila Karki, qui doit rester en fonction jusqu'aux élections législatives anticipées prévues pour le 5 mars 2026. La nouvelle première ministre a promis de s'atteler aux revendications des protestataires. Au lendemain de cette véritable révolution qu'a connue le Népal, les jeunes semblent toujours déterminés à utiliser leur bulletin de vote pour créer les conditions d'un véritable changement. Ils ont afflué vers les bureaux de la commission électorale pour s'inscrire sur les listes d'électeurs. Un mois après avoir obtenu dans la rue la chute du gouvernement, les jeunes népalais semblent avoir repris espoir dans la politique. Reste à savoir si cet essai de la génération Z népalaise sera transformé lors des prochaines élections. Le Maroc musulman est bien loin du Népal hindouiste et les jeunes montagnards himalayens qui auraient fait de la randonnée dans les montagnes de l'Atlas ne doivent pas être très nombreux. Pourtant, la contestation qui s'est emparée des rues du royaume chérifien est le fait de la Gen Z locale qui, pour se différencier des autres, se fait appeler collectif Gen Z 212, 212 étant l'indicatif téléphonique du Maroc. Dans ce pays de 36 millions d'habitants, dont une grande part de jeunes, malgré la baisse notable de la fécondité enregistrée depuis quelques décennies, tout a commencé le 27 septembre dernier. Des manifestations durement réprimées par les forces de l'ordre ont rassemblé des jours durant des milliers de jeunes qui ont occupé les artères des principales villes du pays. En certains endroits, des scènes de violence se sont déroulées, notamment à Salé, ville jumelle de Rabat, où des individus cagoulés ont incendié deux voitures de police et une agence bancaire. Ces violences, auxquelles ont participé un grand nombre de mineurs, ont fait plus de 350 blessés au Maroc, et j'ai cru comprendre qu'il y avait également eu 3 morts, en majorité parmi les forces de l'ordre, et elles ont engendré de gros dégâts matériels, notamment sur des véhicules des autorités, mais aussi des véhicules de particuliers et des établissements administratifs, commerciaux ou sanitaires, d'après les informations en provenance du ministère de l'Intérieur. Le mouvement Gen Z 212 continue de réclamer une amélioration des services publics dans les domaines de l'éducation et de la santé, ainsi que la libération immédiate de toutes les personnes arrêtées pour leur participation aux manifestations. Le collectif Gen Z 212, né sur Internet, réclame une réforme du système éducatif et des services de santé publique. Les manifestants dénoncent aussi les énormes dépenses engagées par le gouvernement pour l'organisation de la Coupe du Monde 2030 au détriment de la population. La jeunesse marocaine, confrontée au chômage, semble avoir été exaspérée par la construction d'énormes stades pour le football. Les manifestants ont aussi réclamé des hôpitaux modernes et bien équipés plutôt que de nouveaux stades. Au Maroc, même si le mouvement semble être à la recherche d'un second souffle, rien n'est encore réglé, malgré le récent discours du roi Mohamed VI. Il faudra donc suivre avec attention l'évolution de la situation dans ce pays, car s'il venait à être durablement déstabilisé, cela ne pourrait qu'avoir de graves

0: graves conséquences, non seulement pour le Maroc et son peuple, mais aussi pour les pays voisins, y compris les voisins européens, à commencer par l'Espagne et la France. Mais si l'esprit de la jeune Z de 112 pouvait un tant soit peu contaminer la jeune Z du voisin algérien, j'avoue que cela ne m'attristerait pas beaucoup, tant le régime sclérosé et corrompu issu de la lutte de libération nationale et de l'indépendance mériterait d'être un petit peu secoué par sa jeunesse. Madagascar est très loin du Maroc et du Népal. On situe en Afrique cette grande île plus vaste que la France, alors qu'à bien des égards, il s'agit d'un véritable petit continent bien à part. En septembre 2025, des manifestations d'une ampleur inhabituelle ont éclaté à Antananarivo, la capitale, qui, elles, avaient pour but de protester contre les coupures de plus en plus récurrentes d'électricité et d'eau. Ce mouvement de protestation, émaillé par des scènes de pillage, de commerce et l'incendie des domiciles de plusieurs personnalités politiques et économiques proches du pouvoir, a rapidement gagné l'ensemble du pays. Les organisateurs, issus de la génération Z locale, protestaient, comme au Népal et comme au Maroc, contre la corruption généralisée, le népotisme, ainsi que les atteintes aux libertés fondamentales. Ils réclamaient, en outre, la démission du président Andry Rajoelina. La répression a été très brutale, et cela a attisé un peu plus la colère de la population. Le 29 septembre, après 4 jours de manifestation, le président a tenté de reprendre la main en limogeant son premier ministre Christian Ntsay et l'ensemble du gouvernement. Samedi 11 octobre, le contingent militaire du CAPSAT, CAPSAT ça signifie corps d'armée des personnels et des services administratifs et techniques, ce contingent donc a appelé à la désobéissance civile et il est entré en mutinerie en se ralliant aux manifestants et en les aidant à gagner la grande place du 13 mai que ceux-ci essayaient d'atteindre depuis le début des manifestations. C'est ce jour-là que la plupart des Malgaches ont découvert le visage du colonel Michael Randrianirina. En effet, ce colonel a, dans une vidéo, lancé un appel aux forces de sécurité pour qu'elles désobéissent à l'ordre de tirer sur les manifestants. Mardi 14 octobre, la Haute Cour constitutionnelle malgache a invité le colonel à exercer les fonctions de chef de l'État à la suite d'un constat de vacance du pouvoir. Un temps gouverneur d'une région du sud de Madagascar, le colonel Michael Randrianirina était une voix critique contre le régime d'Andry Rajoelina. Le pouvoir était effectivement devenu vacant car quelques heures plus tôt, à la suite des manifestations qui duraient depuis plusieurs semaines, l'Assemblée nationale de Madagascar avait voté la destitution du président qui avait lui-même fui la capitale avant d'être secrètement exfiltré du pays le 12 octobre par un avion militaire français vers qui l'a emmené à La Réunion et de là, le président déchu a pu gagner Dubaï. Cette exfiltration clandestine semble avoir été décidée par le président Macron lui-même, qui aurait obtenu en contrepartie une grâce de dernière minute en faveur de 2 ressortissants français condamnés et emprisonnés à Madagascar. Précisons ici qu'Andry Rajoelina, le président déchu, a la double nationalité malgache et française. À Madagascar, comme au Népal, la jeune Z a donc fini par obtenir la chute du régime. Reste à savoir si le nouveau pouvoir, dirigé par le colonel Randrianirina, parviendra à stabiliser le pays. Il a l'intention de nommer un nouveau Premier ministre qui sera chargé de former un gouvernement civil. Il a par ailleurs annoncé la tenue d'élections dans un délai de 18 à 24 mois maximum. les défis à relever ne sont pas minces, car Madagascar, même si ce pays, contrairement à tant de pays africains, n'a jamais connu la guerre depuis son indépendance en 1960, ce pays donc appartient au groupe des pays les moins avancés selon la classification établie par l'ONU. En effet, Madagascar fait face à une croissance insuffisante et une pauvreté persistante, pour ne pas dire grandissante, en grande partie à cause des faiblesses de la gouvernance, de l'instabilité politique et de la corruption qui gangrène ce pays. En évoquant ces problèmes, j'ai bien sûr une pensée pour le père Pedro Opeka, ce religieux lazariste argentin, âgé de 77 ans, qui lutte depuis plus d'un demi-siècle pour les plus pauvres, pour les plus démunis, afin qu'ils obtiennent des conditions de vie plus dignes et plus décentes. En 1989, il avait fondé l'œuvre humanitaire Akamasoa, du nom du village qu'il a lui-même créé pour les plus démunis. C'est d'ailleurs en ce lieu que le père Pedro a reçu le pape François le 8 septembre 2019, durant la visite que le pape avait effectuée à Madagascar. Avant le Népal, le Maroc et Madagascar, la jeune Z avait aussi secoué les Philippines. Dans chacun de ces pays, les revendications se suivent et se ressemblent avec, en toile de fond, un sentiment d'injustice exacerbé par les images diffusées sur les réseaux sociaux. Déjà en 2022, il avait fallu 5 mois aux jeunes Sri Lankais pour renverser le clan Rajapaksa au pouvoir depuis plus de 20 ans. En 2024, 6 semaines avaient été nécessaires au Bangladesh pour chasser la première ministre Sheikh Hasina, qui s'accrochait au pouvoir depuis 15 ans. Dans ces deux pays, la jeunesse avait été l'acteur principal de la contestation. Je n'ai aucun doute que d'autres pays vont bientôt être gagnés par ce mouvement transcontinental. Le prochain pourrait d'ailleurs être le Cameroun, pays où le président Paul Biya, 92 ans, au pouvoir depuis 1982, a probablement remporté l'élection présidentielle de dimanche dernier. Il pourra ainsi entamer un 8e mandat de 7 années. Ce qui fait que s'il ne se représente pas au bout de 7 ans, il quittera le pouvoir à l'âge respectable de 99 ans. C'est sur ces paroles que je vous souhaite une bonne semaine, une bonne fin de semaine, chers auditeurs, et que je vous dis à la semaine prochaine.
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1: Très sainte Vierge Bernadette, je vous remercie de venir en aide à mon fils qui est en détresse, en grande détresse morale. Merci.
2: Notre-Dame de Lourdes, ma fille et moi, nous venons vous remercier d'exaucer nos prières pour la santé de mon petit garçon. Merci, Notre-Dame de Lourdes. Nous allons continuer de prier auprès de vous. Et nous remercions aussi tous les pèlerins qui ont prié pour lui. Merci.
3: Je viens te confier ma fille Marie, qui est enceinte et qui a une maladie auto-immune qui est très très fatiguée. Je vous protège la maman du ciel. Et je me confie à toi pour mon cancer, que tu puisses me donner la force de combattre la maladie. Merci maman du ciel, merci à tous les pèlerins.
4: Au nom du Père et du Fils et du Saint-Esprit. Chers frères et sœurs, soyez les bienvenus à Lourdes, dans cette grotte de Massabielle, où la Vierge Marie, l'Immaculée Conception, est apparue à Bernadette. Avec elle, nous méditerons les mystères joyeux du rosaire. Nous prions avec tous les pèlerins présents à Lourdes. Nous prions aussi avec tous ceux et celles qui, de par le monde, nous sont unis, par l'écoute de leur radio chrétienne francophone, par l'écoute de la chaîne de télévision KTO, par leur connexion au site internet du sanctuaire de Lourdes. Je crois en Dieu, le Père Tout-Puissant, Créateur du ciel et de la terre, et en Jésus-Christ, son Fils unique, notre Seigneur, qui a été conçu du Saint-Esprit, est né de la Vierge Marie, a souffert sous Ponce Pilate, a été crucifié, est mort et a été enseveli, est descendu aux enfers, le troisième jour est ressuscité des morts, est monté aux cieux, est assis à la droite de Dieu, le Père Tout-Puissant, d'où il viendra juger les vivants et les morts. Je crois en l'Esprit Saint, à la Sainte Église catholique, à la communion des saints, à la rémission des péchés, à la résurrection de la chair, à la vie éternelle. Amen. Nous prions aux intentions du Saint-Père. Notre Père qui es aux cieux, que ton nom soit sanctifié, que ton règne vienne, que ta volonté soit faite sur la terre comme au ciel.
5: Donnez-nous aujourd'hui notre pain de ce jour. Pardonnez-nous nos offenses, comme nous pardonnons aussi à ceux qui nous ont offensés. Et ne nous laissez pas entrer en tentation,
4: mais délivre-nous du mal. Je vous salue Marie, pleine de grâce, le Seigneur est avec vous. Vous êtes bénie entre toutes les femmes, et Jésus, le fruit de vos entrailles, est béni. Je vous salue Marie, pleine de grâce, le Seigneur est avec vous. Vous êtes bénie entre toutes les femmes, et Jésus, le fruit de vos entrailles, est béni.
5: Sainte Marie, Mère de Dieu, priez pour nous pauvres pécheurs, maintenant et à l'heure de notre mort. Amen.
4: Je vous salue Marie, pleine de grâce, le Seigneur est avec vous. Vous êtes bénie entre toutes les femmes, et Jésus, le fruit de vos entrailles, est béni.
5: Gloria.

0: Et in secula seculorum. Amen. Ô Marie conçue sans péché, priez pour nous qui avons recours à vous. Premier mystère joyeux, l'Annonciation. De l'Évangile selon saint Luc, l'ange du Seigneur dit à Marie, « Sois sans crainte, car tu as trouvé grâce auprès de Dieu. » Douce Vierge Marie, nous te confions tous nos malades. Envoie du ciel l'ange Gabriel, qu'il leur dise à chacun, « Sois sans crainte, car tu as trouvé grâce auprès de Dieu, qu'il les aide, que par ton intercession, il les relève. » Notre Père, qui es aux cieux, que ton nom soit sanctifié, que ton règne vienne, que ta volonté soit faite sur la terre comme au ciel.
1: Donnez-nous aujourd'hui notre pain de ce jour. Pardonnez-nous nos offenses, comme nous pardonnons aussi à ceux qui nous ont offensés. Et ne nous laissez pas entrer en tentation, mais délivrez-nous du mal. Je vous salue, Marie, pleine de grâce. Le Seigneur est avec vous. Vous êtes bénie entre toutes les femmes, et Jésus, le fruit de vos entrailles, est béni.
2: Sainte Marie, Mère
1: de Dieu, priez pour nous pauvres pécheurs, maintenant et à l'heure de notre mort. Amen. Je vous salue, Marie, pleine de grâce. Le Seigneur est avec vous. Vous êtes bénie entre toutes les femmes, et Jésus, le fruit de vos entrailles, est béni. Je vous salue, Marie, pleine de grâce. Le Seigneur est avec vous. Vous êtes bénie entre toutes les femmes, et Jésus, le fruit de vos entrailles, est béni.
2: Sainte Marie, Mère de Dieu, priez pour nous pécheurs.
1: Je vous salue, Marie, pleine de grâce. Le Seigneur est avec vous. Vous êtes bénie entre toutes les femmes, et Jésus, le fruit de vos entrailles, est béni. Je vous salue, Marie, pleine de grâce. Le Seigneur est avec vous. Vous êtes bénie entre toutes les femmes, et Jésus, le fruit de vos entrailles, est béni.
2: Sainte Marie, Mère de Dieu, priez pour nous.
1: Je vous salue, Marie, pleine de grâce. Le Seigneur est avec vous. Vous êtes bénie entre toutes les femmes, et Jésus, le fruit de vos entrailles, est béni. Je vous salue, Marie, pleine de grâce. Le Seigneur est avec vous. Vous êtes bénie entre toutes les femmes, et Jésus, le fruit de vos entrailles, est béni.
2: Sainte Marie, Mère de Dieu, priez pour nous pécheurs.
1: Je vous salue, Marie, pleine de grâce. Le Seigneur est avec vous. Vous êtes bénie entre toutes les femmes, et Jésus, le fruit de vos entrailles, est béni. Je vous salue, Marie, pleine de grâce. Le Seigneur est avec vous. Vous êtes bénie entre toutes les femmes, et Jésus, le fruit de vos entrailles, est béni.
2: Sainte Marie, Mère de Dieu, priez pour nous pécheurs, maintenant et à l'heure de notre mort.
1: Je vous salue, Marie, pleine de grâce. Le Seigneur est avec vous. Vous êtes bénie entre toutes les femmes, et Jésus, le fruit de vos entrailles, est béni.
2: Sainte Marie,
0: Gloria.

0: Ô Marie conçue sans péché, priez pour nous qui avons recours à vous. Deuxième mystère joyeux, la visitation. De l'Évangile selon saint Luc, Élisabeth dit à Marie, « Comment est-ce ce bonheur que la mère de mon Seigneur vienne jusqu'à moi ?» Douce Vierge Marie, dans le mystère de la visitation, nous contemplons ta charité. Aide-nous à t'imiter. Fais-nous prendre de la peine pour nos frères et sœurs malades. Porte-nous à leur chevet. Renouvelle notre énergie à leur service. Notre Père, qui es aux cieux, que ton nom soit sanctifié, que ton règne vienne, que ta volonté soit faite sur la terre comme au ciel.
1: Je vous salue, Marie, pleine de grâce. Le Seigneur est avec vous. Vous êtes bénie entre toutes les femmes, et Jésus, le fruit de vos entrailles, est béni.
2: Sainte Marie, Mère de Dieu, priez pour
1: nous, pauvres pécheurs, maintenant et à l'heure de notre mort. Amen. Je vous salue, Marie, pleine de grâce. Le Seigneur est avec vous. Vous êtes bénie entre toutes les femmes, et Jésus, le fruit de vos entrailles, est béni.
2: Sainte Marie, Mère de Dieu, priez pour nous pauvres pécheurs, maintenant et à l'heure de notre mort. Amen.
1: Je vous salue, Marie, pleine de grâce. Le Seigneur est avec vous. Vous êtes bénie entre toutes les femmes, et Jésus, le fruit de vos entrailles, est béni.
2: Sainte Marie, Mère de Dieu, priez pour
1: Je vous salue, Marie, pleine de grâce. Le Seigneur est avec vous. Vous êtes bénie entre toutes les femmes, et Jésus, le fruit de vos entrailles, est béni.
2: Sainte Marie, Mère de Dieu, priez pour nous, pauvres pécheurs, maintenant et à l'heure de notre mort. Amen.
1: Je vous salue, Marie, pleine de grâce. Le Seigneur est avec vous. Vous êtes bénie entre toutes les femmes, et Jésus, le fruit de vos entrailles, est béni. Je vous salue, Marie, pleine de grâce. Le Seigneur est avec vous. Vous êtes bénie entre toutes les femmes, et Jésus, le fruit de vos entrailles, est béni. Je vous salue, Marie, pleine de grâce. Le Seigneur est avec vous. Vous êtes bénie entre toutes les femmes, et Jésus, le fruit de vos entrailles, est béni.
2: Sainte Marie, Mère de Dieu, priez pour nous, pauvres pécheurs, maintenant et à l'heure de notre mort. Amen.
1: Je vous salue, Marie, pleine de grâce. Le Seigneur est avec vous. Vous êtes bénie entre toutes les femmes, et Jésus, le fruit de vos entrailles, est béni.
2: Sainte Marie, Mère de Dieu,
1: Je vous salue, Marie, pleine de grâce. Le Seigneur est avec vous. Vous êtes bénie entre toutes les femmes, et Jésus, le fruit de vos entrailles, est béni.
2: Sainte Marie, Mère de Dieu, priez pour nous, pauvres pécheurs, maintenant et à l'heure de notre mort. Amen.
1: Je vous salue, Marie, pleine de grâce. Le Seigneur est avec vous. Vous êtes bénie entre toutes les femmes, et Jésus, le fruit de vos entrailles, est béni.
2: Sainte Marie, Mère de Dieu, priez pour

0: Ô Marie conçue sans péché, priez pour nous qui avons recours à vous. Troisième mystère joyeux, la nativité. De l'Évangile selon saint Luc, les anges dirent aux bergers, « Voici que je vous annonce une grande joie qui sera celle de tout le peuple. » Douce Vierge Marie, c'est par vous que nous pouvons connaître cette grande joie de la présence au milieu de nous du Fils de Dieu. C'est par vous qu'il a pris notre chair, qu'il a pu compatir à nos souffrances. C'est par vous que cette grande joie de sa compagnie nous a été faite. Faites que nous puissions profiter de la compagnie de votre Fils. Faites que nous lui parlions. Notre Père, qui es aux cieux, que ton nom soit sanctifié, que ton règne vienne, que ta volonté soit faite sur la terre comme au ciel.
1: Je vous salue, Marie, pleine de grâce. Le Seigneur est avec vous. Vous êtes bénie entre toutes les femmes, et Jésus, le fruit de vos entrailles, est béni.
2: Sainte Marie, Mère de Dieu, priez pour nous pauvres pécheurs, maintenant et à l'heure de notre mort. Amen.
1: Je vous salue, Marie, pleine de grâce. Le Seigneur est avec vous. Vous êtes bénie entre toutes les femmes, et Jésus, le fruit de vos entrailles, est béni.
2: Sainte Marie, Mère de Dieu,
1: je vous salue, Marie, pleine de grâce. Le Seigneur est avec vous. Vous êtes bénie entre toutes les femmes, et Jésus, le fruit de vos entrailles, est béni.
2: Sainte Marie, Mère de Dieu, priez pour nous pauvres pécheurs, maintenant
1: et à l'heure de notre mort. Amen. Je vous salue, Marie, pleine de grâce. Le Seigneur est avec vous. Vous êtes bénie entre toutes les femmes, et Jésus, le fruit de vos entrailles, est béni.
2: Sainte Marie, Mère de Dieu, priez pour nous pauvres pécheurs, maintenant et à l'heure de notre mort. Amen.
1: Je vous salue, Marie, pleine de grâce. Le Seigneur est avec vous. Vous êtes bénie entre toutes les femmes, et Jésus, le fruit de vos entrailles, est béni. Je vous salue, Marie, pleine de grâce. Le Seigneur est avec vous. Vous êtes bénie entre toutes les femmes, et Jésus, le fruit de vos entrailles, est béni.
2: Sainte Marie, Mère de Dieu, priez pour nous pauvres pécheurs, maintenant et à l'heure de notre mort. Amen.
1: Je vous salue, Marie, pleine de grâce. Le Seigneur est avec vous. Vous êtes bénie entre toutes les femmes, et Jésus, le fruit de vos entrailles, est béni.
2: Sainte Marie, Mère de Dieu, priez pour nous pauvres pécheurs, maintenant et à l'heure de notre mort. Amen.
1: Je vous salue, Marie, pleine de grâce. Le Seigneur est avec vous. Vous êtes bénie entre toutes les femmes, et Jésus, le fruit de vos entrailles, est béni.
2: Sainte Marie, Mère de Dieu,
1: je vous salue, Marie, pleine de grâce. Le Seigneur est avec vous. Vous êtes bénie entre toutes les femmes, et Jésus, le fruit de vos entrailles, est béni.
2: Sainte Marie, Mère de Dieu, priez pour nous pauvres pécheurs, maintenant et à l'heure de notre mort. Amen.
0: Gloria.

0: Ô Marie conçue sans péché, priez pour nous qui avons recours à vous. Quatrième mystère joyeux, la présentation de Jésus au temple. De l'Évangile selon saint Luc, Marie et Joseph emmenèrent Jésus à Jérusalem pour le présenter au Seigneur. Douce Vierge Marie, nous te prions pour tous les consacrés. Nous te prions aussi pour leurs parents. Notre Père qui es aux cieux, que ton nom soit sanctifié, que ton règne vienne, que ta volonté soit faite sur la terre comme au ciel.
1: Pardonnez-nous nos offenses, comme nous pardonnons aussi à ceux qui nous ont offensés, et ne nous laissez pas entrer en tentation, mais délivre-nous du mal. Je vous salue Marie, pleine de grâce, le Seigneur est avec vous. Vous êtes bénie entre toutes les femmes, et Jésus, le fruit de vos entrailles, est béni.
2: Sainte Marie, Mère de Dieu, priez pour nous, pauvres pécheurs, maintenant et à l'heure de notre mort.
1: Je vous salue, Marie, pleine de grâce. Le Seigneur est avec vous. Vous êtes bénie entre toutes les femmes, et Jésus, le fruit de vos entrailles, est béni.
2: Sainte Marie,
1: je vous salue, Marie, pleine de grâce. Le Seigneur est avec vous. Vous êtes bénie entre toutes les femmes, et Jésus, le fruit de vos entrailles, est béni.
2: Sainte Marie, Mère de Dieu, priez pour nous, pécheurs, maintenant
1: et à l'heure de notre mort. Amen. Je vous salue, Marie, pleine de grâce. Le Seigneur est avec vous. Vous êtes bénie entre toutes les femmes, et Jésus, le fruit de vos entrailles, est béni.
2: Sainte Marie,
1: je vous salue, Marie, pleine de grâce. Le Seigneur est avec vous. Vous êtes bénie entre toutes les femmes, et Jésus, le fruit de vos entrailles, est béni.
2: Sainte Marie, Mère de Dieu, priez pour nous, pécheurs.
1: Je vous salue, Marie, pleine de grâce. Le Seigneur est avec vous. Vous êtes bénie entre toutes les femmes, et Jésus, le fruit de vos entrailles, est béni.
2: Sainte Marie, Mère de Dieu,
1: je vous salue, Marie, pleine de grâce. Le Seigneur est avec vous. Vous êtes bénie entre toutes les femmes, et Jésus, le fruit de vos entrailles, est béni.
2: Sainte Marie, Mère de Dieu, priez pour nous, pauvres pécheurs, maintenant et à l'heure de notre mort.
1: Amen. Je vous salue, Marie, pleine de grâce. Le Seigneur est avec vous. Vous êtes bénie entre toutes les femmes, et Jésus, le fruit de vos entrailles, est béni.
2: Sainte Marie,
1: je vous salue, Marie, pleine de grâce. Le Seigneur est avec vous. Vous êtes bénie entre toutes les femmes, et Jésus, le fruit de vos entrailles, est béni.
2: Sainte Marie, Mère de Dieu, priez pour
1: nous. Je vous salue, Marie, pleine de grâce. Le Seigneur est avec vous. Vous êtes bénie entre toutes les femmes, et Jésus, le fruit de vos entrailles, est béni.
0: Gloria.

0: Et in secula seculorum. Amen.
1: Ô Marie conçue sans péché, priez pour nous qui avons recours à vous. Cinquième mystère joyeux, le recouvrement de Jésus au temple. De l'Évangile selon saint Luc, Marie et Joseph trouvèrent Jésus dans le temple, assis au milieu des docteurs, les écoutant et les interrogeant. Douce Vierge Marie, nous te confions toutes les personnes qui souffrent la solitude ou l'angoisse. Notre Père, qui es aux cieux, que ton nom soit sanctifié, que ton règne vienne, que ta volonté soit faite sur la terre comme au ciel.
2: Pardonne-nous nos offenses, comme nous pardonnons aussi à ceux qui nous ont offensés, et ne laisse pas entrer en tentation.
3: Je vous salue, Marie, pleine de grâce, le Seigneur est avec vous. Vous êtes bénie entre toutes les femmes, et Jésus, le fruit de vos entrailles, est béni.
4: Sainte Marie, Mère de Dieu, priez pour nous pauvres pécheurs, maintenant et à l'heure de notre mort. Amen.
3: Je vous salue, Marie, pleine de grâce. Le Seigneur est avec vous. Vous êtes bénie entre toutes les femmes, et Jésus, le fruit de vos entrailles, est béni.
4: Sainte Marie, Mère de Dieu,
3: je vous salue, Marie, pleine de grâce. Le Seigneur est avec vous. Vous êtes bénie entre toutes les femmes, et Jésus, le fruit de vos entrailles, est béni.
4: Sainte Marie, Mère de Dieu, priez pour nous, pécheurs, maintenant et à l'heure de notre mort. Amen.
3: Je vous salue, Marie, pleine de grâce. Le Seigneur est avec vous. Vous êtes bénie entre toutes les femmes, et Jésus, le fruit de vos entrailles, est béni. Je vous salue, Marie, pleine de grâce. Le Seigneur est avec vous. Vous êtes bénie entre toutes les femmes, et Jésus, le fruit de vos entrailles, est béni.
4: Sainte Marie, Mère de Dieu, priez pour nous pauvres pécheurs, maintenant et à l'heure de notre mort. Amen.
3: Je vous salue, Marie, pleine de grâce. Le Seigneur est avec vous. Vous êtes bénie entre toutes les femmes, et Jésus, le fruit de vos entrailles, est béni.
4: Sainte Marie, Mère de Dieu, priez pour nous pauvres pécheurs, maintenant et à l'heure de notre mort. Amen.
3: Je vous salue, Marie, pleine de grâce. Le Seigneur est avec vous. Vous êtes bénie entre toutes les femmes, et Jésus, le fruit de vos entrailles, est béni.
4: Sainte Marie, Mère de Dieu, priez pour nous.
3: Je vous salue, Marie, pleine de grâce. Le Seigneur est avec vous. Vous êtes bénie entre toutes les femmes, et Jésus, le fruit de vos entrailles, est béni.
4: Sainte Marie, Mère de Dieu, priez pour nous, pécheurs, maintenant et à l'heure de notre mort. Amen.
3: Je vous salue, Marie, pleine de grâce. Le Seigneur est avec vous. Vous êtes bénie entre toutes les femmes, et Jésus, le fruit de vos entrailles, est béni.
4: Amen.
3: Je vous salue, Marie, pleine de grâce. Le Seigneur est avec vous. Vous êtes bénie entre toutes les femmes, et Jésus, le fruit de vos entrailles, est béni.
4: Gloria.

0: Ô Marie conçue sans péché, priez pour nous qui avons recours à vous. Tu as voulu, Seigneur, qu'à l'annonce de l'ange, ton Verbe prit chair dans le sein de la Vierge Marie. Réponds à nos supplications. Puisque nous la croyons vraiment Mère de Dieu, fais que nous trouvions secours dans sa prière auprès de toi. Par Jésus-Christ, ton Fils, notre Seigneur, qui vit et règne avec toi dans l'unité du Saint-Esprit, Dieu pour les siècles des siècles.
1: Amen.
0: Le Seigneur soit avec vous. Et que Dieu Tout-Puissant vous bénisse, le Père et le Fils et le Saint-Esprit.
1: Amen.
0: Notre-Dame de Lourdes,
1: priez pour nous.
0: Notre-Dame de Lourdes,
1: priez pour nous.
0: Notre-Dame de Lourdes,
1: priez pour nous.
0: Sainte Bernadette,
1: priez pour nous.

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1: 16h.
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3: L'esclavage est certainement l'une des situations humaines les plus dégradantes, celle qui peut déshumaniser quelqu'un, et beaucoup de ceux qui l'ont vécu ont perdu leur dignité, ont perdu leur identité. Parmi les saints, eh bien, il y en a qui ont connu l'esclavage et qui pourtant n'ont pas perdu leur humanité. Le témoignage de sainte Joséphine Bakita est absolument bouleversant. Petite fille, heureuse dans sa famille du Soudan, elle n'a que 8 ans quand elle est arrachée, volée à sa famille pour être vendue comme esclave. Elle essaie de s'échapper avec une autre petite fille, mais rattrapée, elles sont vendues de nouveau. Elle va passer de famille en famille, maltraitée, et dans une des familles arabe qui l'accueille, la tradition est de marquer les esclaves en les scarifiant. Elle est ainsi torturée, on peut le dire, scarifiée sur tout le corps et le visage. Et pour que les scarifications soient bien nettes, on met du sel sur ses blessures. Elle va rester ainsi quelques jours entre la vie et la mort, baignant dans une mare de sang. Elle en réchappera, mais toutes ces souffrances la marquent. Après 6 années d'esclavage très violent, elle est rachetée par un commerçant italien qui est également consul d'Italie. La vie s'améliore ainsi et elle découvre le christianisme. Elle qui était d'une famille animiste et puis qui avait été achetée par des Arabes musulmans, elle découvre le christianisme à travers ceux qui l'ont acheté. Elle doit s'occuper de la petite fille du couple qui s'attache beaucoup à elle. Et quand la famille revient en Italie, elle part avec eux. Il reste en Italie quelques mois où là, elle découvre vraiment le christianisme. Et les parents, voulant repartir en Afrique, confient la petite fille et Bakita à des religieuses canossiennes. C'est là que elle ressent le désir profond de se faire baptiser, qu'elle découvre beaucoup de choses qu'elle ignorait, que sa vie change complètement. Quand ses maîtres reviennent et lui annoncent qu'ils repartent en Afrique, elle refuse tout net. Ils sont absolument ahuris. Mais pourquoi refuse-t-elle? D'abord, elle est leur esclave, elle n'a pas le droit. Et puis la petite fille pleure, elle veut garder sa nounou avec elle. Ce n'est pas un caprice de Bakita. Elle sait que si elle retourne en Afrique, rien ne lui garantit qu'elle ne sera pas de nouveau vendue. Et si elle est vendue, souvent à des musulmans, elle ne pourra pas pratiquer sa foi. Elle revendique le désir de vivre en chrétienne, d'être baptisée. Il y a un véritable procès, parce que les maîtres déclarent que Bakita doit les suivre, elle est leur esclave. L'avocat de Bakita, eh bien, c'est l'évêque lui-même qui va montrer que, en fait, l'esclavage n'existant pas en Italie, Bakita est libre. Ainsi, ses maîtres, furieux, la petite fille désolée, doivent laisser Bakita, elle est libre. Et ce qu'elle désire, c'est devenir religieuse. Elle va être donc baptisée, elle va devenir sœur sous le nom de Joséphine. Les personnes qui l'ont connue, ceux qui fréquentent le couvent, l'aimaient beaucoup. Elle avait été mise à la porterie pour accueillir ceux qui venaient et ils l'avaient appelée la petite mère brunette. Elle accueillait chacun avec un grand sourire, avec son accent inimitable. Elle avait eu du mal à apprendre l'italien, mais avec une grande bonté et douceur. On lui demanda de donner son témoignage au cours d'une série de conférences pour parler de la mission en Afrique. Son témoignage touchait beaucoup les gens, toutes les souffrances qu'elle avait endurées, mais surtout ce qui était bouleversant, c'est quand on lui posa la question « Si vous rencontriez les personnes qui vous ont réduites en esclavage, qui vous ont maltraitées, torturées, que feriez-vous » Elle disait « Je me mettrai à genoux devant eux, je leur baiserai les mains, car c'est grâce à eux qu'aujourd'hui je suis chrétienne, qu'aujourd'hui je suis religieuse. » Voilà un témoignage d'une dignité absolument extraordinaire. L'esclavage ne lui avait pas enlevé sa dignité ni son humanité. Et à travers le Christ, elle a découvert sa véritable liberté. Le témoignage de Bakita peut aujourd'hui être pour tous ceux qui sont dans un esclavage, quel qu'il soit.
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1: Mon Seigneur, mon Dieu, je crois fermement que tu es ici avec moi, que tu me vois, que tu m'entends. Je t'adore avec profonde révérence du fond de mon cœur et je te demande pardon pour toutes mes fautes. Ma mère immaculée, Saint Joseph, mon Père en Jésus, mon ange gardien, intercédez pour moi. Il y a des moments où, pendant l'été, nous avons de belles conversations qui ont un impact sur nous. Un soir, une promenade, petite sortie, chemin de montagne, un beau paysage sur le bord du lac. Hein? Et nous avons tous besoin de ces moments d'un côté de récréation, mais aussi ces occasions de s'unir, de se parler, ces occasions d'échanger sur le sens de la vie, nos difficultés, de s'ouvrir un peu à ceux qui sont autour de nous. Et c'est logique parce que dans toute notre vie, nous avons notre solitude que nous portons avec nous. Il y a seulement moi qui peux décider pour moi-même. Les autres peuvent me faire peur, mais peut-être vouloir me faire changer ma conduite, mais c'est moi qui décide. Et dans ces moments d'approche avec les autres, nous pouvons constater, lorsque nous sommes loin de ces passions de domination qu'on a tous un peu en nous à cause de l'orgueil, nous pouvons nous rendre compte à quel point nous apprenons des autres. Et c'est tout à fait logique, Seigneur, merci de nous donner ces temps pour nous refaire. Hein. Habituellement, j'essaie de partir 1, 2, 3 semaines pour revenir en pleine forme. Je suppose que vous avez tous des plans semblables, d'une façon ou d'une autre, et profitez-en. Aujourd'hui, je voulais surtout vous parler de la première lecture, qui est du prophète Michée. Michée 6, 1 à 4, ce que je vous lis ici, parce que ça nous fait réfléchir sur le sens de cette conversation intime avec le Seigneur. Dieu parle à son peuple. Écoutez donc ce que dit le Seigneur. C'est clair, c'est l'annonce. Et mettons-nous à la place de quelqu'un du peuple de Dieu au moment où, bon, il y a beaucoup de choses qui se dessinent en 700 avant Jésus-Christ. C'est les déportations, c'est des moments difficiles. Et le Seigneur leur dit, « Lève-toi, engage un procès avec les montagnes, et que les collines entendent ta voix. » C'est curieux, en fait, engage un procès. C'est bien, en ce sens-là, on assiste à des questions posées par le procureur. « Montagne, écoutez les procès du Seigneur. Vous aussi, fondement inébranlable de la terre. » Donc, c'est-à-dire que le Seigneur s'adresse à chacun de nous et à tous. Car le Seigneur est en procès avec son peuple. Il plaide contre Israël. « Mon peuple, que t'ai-je fait? En quoi t'ai-je fatigué? Réponds-moi. » C'est une question. Venant de Dieu, c'est une question. C'est comme un tonnerre dans l'univers. Et ici, on voit comment, à quel point, le Seigneur essaie justement de nous faire réfléchir et de nous montrer quelque chose que nous ne soupçonnons pas. Et c'est dit avec courtoisie, c'est dit avec amour. Il plaide contre Israël. « Mon peuple, que t'ai-je fait? » À cette question, personne ne peut dire que le Seigneur nous a fait quelque chose de mauvais. Réellement, si nous essayons tous les jours d'avoir ces 10 minutes de conversation avec toi, Seigneur, certainement, mais aussi d'avoir ces moments de conversation avec les autres, de nous ouvrir, et d'écouter, il n'y a pas de raison pour que ça reste un peu à plat, qu'on écoute ça et qu'on se dise « mais que c'est quoi ça ?» Non, on se sent tous concernés par cette question que tu nous poses, Seigneur, et tu me poses aussi à ce moment-ci de ma vie, en compte de toutes les circonstances dans lesquelles je suis, parce que je t'ai offensé, je continue de t'offenser, Seigneur, malheureusement, j'aimerais ça ne plus le faire, Et tu me dis, mais pourquoi tu m'offenses? Est-ce que je t'ai fait du mal? En quoi t'ai-je fatigué? Réponds-moi. Et là, il leur dit des choses qui sont absurdes pour leur montrer à quel point ils nous aiment. Est-ce que c'est parce que je t'ai fait monter du pays d'Égypte, que je t'ai racheté de la maison d'esclavage, que je t'ai donné des guides comme Moïse, Aaron et Myriam? La question était profonde. Je t'ai donné des guides, je me suis occupé de vous autres, je vous ai fait sortir d'Égypte, je vous aimais. Et vous avez protesté. Vous avez oublié que pour arriver à la libération d'Israël, il fallait passer par un chemin difficile. En quoi est-ce que je t'ai importuné? En quoi est-ce que je t'ai fait du mal? Dans cette question-là, personne ne peut dire, ben, dans ça, à moins d'être un peu, bon, je ne sais pas, aigri par la vie, de ne pas avoir réfléchi ou d'avoir décidé de ne plus réfléchir. Seigneur, tu lui dis, en quoi est-ce que je t'ai fait du mal? Le Seigneur pose, tu nous poses des questions, Seigneur, toi aussi. Et nous pouvons nous retrouver un peu dans la même situation lorsque Pierre, m'aimes-tu? Et là, on peut changer le nom de Pierre par le nôtre. André, Simone, m'aimes-tu? Et ensuite, une autre question que le Seigneur posait. Vous, que dites-vous de

0: y a quelques jours sur le web. Je vais vous laisser le lien, mais c'est en anglais. Si vous connaissez bien l'anglais, vous pouvez le trouver. C'est une dame qui insiste sur la nécessité d'écouter. Elle dit, trop de vies se sont rompues par manque d'écoute. Si on s'écoutait, il y aurait moins de divorces. Et quand on écoute avec nos oreilles, avec nos yeux. On peut aussi décider de ne plus écouter par une réaction, un regard, un geste des mains, des choses comme ça, des réactions qui sont pas aimables. Et puis, elle disait, si tout le monde essayait de s'écouter, essaie d'écouter les autres, disait-il, premier conseil. Deuxième conseil, disait, on s'engage en s'écoutant à laisser parler l'autre et ensuite à parler. Aussi longtemps qu'il faudra, dans chaque cas, pour régler une question, ou bien, s'il y a beaucoup de gens, dans les 2 ou 3 minutes allouées, de sorte que chacun se sente libre de dire et libre d'écouter et qu'on progresse ensemble au lieu de se tirer des choses par la tête ou de vouloir être en train d'écouter avec ses écouteurs la musique de je ne sais pas quoi parce que ça ne nous intéresse pas. Non! Seigneur, tu me parles, tu me poses des questions comme tu as posé à ton peuple. Hein? Est-ce que j'ai mal fait pour toi? Je vous ai tiré du pays de l'oppression, je vous ai donné la liberté, c'est pour ça que vous m'en voulez? Vous vouliez rester esclave? Il y a beaucoup à penser dans une question comme celle-là. C'est ça la prière. La prière, souvent, tu vas intervenir auprès de nous, tu vas nous poser des questions, que ça vienne avec... les citations de l'Évangile, que ça vienne avec les difficultés de la vie, que ça vienne avec des surprises ou des moments d'écoute particuliers liés à l'été où on veut s'ouvrir, on veut entendre l'autre. Tu me demandes, à travers cette question, est-ce que tu m'écoutes quand je te parle? Ce que je te dis est profond et j'aimerais que tu m'amènes tes revendications, que tu me dises ce qui ne va pas, mais de grâce, écoute ma réponse. C'est ça, prier. Écoute ma réponse. Est-ce que je t'ai abandonné dans ta vie? On t'a souffert, oui, mais pense à raison de tes souffrances, souvent tes mauvaises réactions, et non pas le fait que je t'ai fait souffrir. Et quand tu as souffert, c'était peut-être pas à cause de moi, mais à cause d'autres personnes qui t'en voulaient pour une raison ou une autre, non sans peut-être être responsable un peu de leur réaction. Le Seigneur nous amène à faire la part des choses, à écouter ce que les autres ont à dire, mais surtout à écouter le Seigneur, comme on écoute quelqu'un avec qui on veut régler des choses. Hein? Écoute, explique-moi, je t'écoute. Ensuite, je t'expliquerai comment je le vois, puis on s'en parle comme il faut. On ne va pas se fâcher pour ça. Je te respecte, tu me respectes, puis on va aller de l'avant. Seigneur, j'ai besoin de ta proximité. J'ai besoin de te trouver et de te serrer dans mes bras, te demander pardon souvent, et aussi souvent te dire merci, me rendre compte de ce que tu as fait pour moi, ouvrir mes yeux à ce que tu as fait, ouvrir mes oreilles à ce que tu me dis, de manière à ce que, guidé par ta parole et par tes gestes, j'apprenne à être plus près de toi, comme Marie, qui a passé sa vie près de toi et toujours plus près. Je te remercie, mon Dieu, des bonnes résolutions, des actes d'amour, des inspirations que tu m'as fait connaître dans cette méditation. Je te demande de m'aider par ta parole, par tes pensées, à travers mes actes, de m'aider à mettre en pratique ce que tu me suggères. Mon Père Saint-Joseph intercède aussi pour moi.
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comme attente. La Bible est traversée de part en part par une attente. Une attente d'abord du peuple d'Israël, puis dans le Nouveau Testament, de ce que l'on pourrait appeler une attente de l'Église. Pourquoi une attente ? Eh bien parce que la foi est une démarche. L'homme de foi n'est pas un être statique qui consomme du religieux. C'est un être en marche qui vit donc dans une certaine précarité, un certain risque, dans une attente et dans une espérance. Pendant plusieurs siècles, l'histoire du peuple d'Israël est une histoire de marche, un parcours. Ce peuple n'a pas pris racine en un lieu pour ensuite étendre ses branches, il a pris racine dans une transplantation permanente, dans une migration incessante, dans une attente sans cesse renouvelée. Quelle est donc cette attente du peuple d'Israël ? Cette attente n'est pas d'emblée l'attente du Messie, comme peut-être on aurait tendance à le dire. Mais c'est d'abord l'attente de la réalisation des promesses de Dieu. Que sont-elles, ces promesses de Dieu ? Eh bien, en remontant à la source, c'est-à-dire au patriarche Abraham, on distingue deux promesses essentielles qui sont néanmoins extrêmement liées et dépendantes l'une de l'autre. La promesse d'une terre et la promesse d'une descendance. La promesse d'une terre, tout d'abord, reportons-nous au chapitre 13 de la Genèse, versets 14 à 17. Le Seigneur dit à Abraham, « Lève les yeux et du lieu où tu es, regarde vers le nord et vers le sud, vers l'Orient et l'Occident. Car tout le pays que tu vois, je le donnerai à toi et à ta postérité pour toujours. » Lève-toi, parcours le pays dans sa longueur et sa largeur, car je te le donnerai. Cette promesse de la terre, Abraham attend toute sa vie sa réalisation. Quel paradoxe, car cette terre que Dieu lui promet, Abraham voit bien qu'elle est habitée par d'autres, qu'elle appartient déjà à d'autres. Alors que faire ? Partir en guerre contre les autres, les chasser ? Pour prendre la terre, mais Abraham n'en a sans doute pas les moyens. Faut-il entrer dans cet incessant conflit pour prendre en possession la terre que Dieu lui donne ? Abraham n'en fera rien. Néanmoins, lorsqu'une occasion se présente de pouvoir acquérir un morceau de cette terre, alors Abraham le fait. Nous voyons cela au chapitre 23 de la Genèse. Sarah, la femme d'Abraham, vient de mourir. Abraham cherche un lieu pour enterrer son épouse. Les habitants de la région lui offrent un terrain, gratuitement. Mais Abraham tient à acheter ce terrain. Et il insiste beaucoup et il finit par acheter ce terrain. La caverne de Macpéla avec quelques arpents de terre autour, quelques arbres. Voilà les premiers mètres carrés de terre promise qui sont devenus la terre d'Abraham. La descendance, autre promesse. On sait qu'Abraham n'avait pas de descendance, qu'il était vieux, son épouse également, et ne pas avoir de descendance dans un milieu comme celui dans lequel il évoluait était catastrophique. Car pour survivre, le clan avait besoin de descendance, sinon il était condamné à disparaître. Mais de plus, il y a une autre crainte, c'est par rapport à la promesse de Dieu. Car la promesse de Dieu de bénédiction sur Abraham repose sur lui, sa descendance, et, dit le texte de la Genèse, « En toi, toutes les familles de la terre seront bénies ». Cette promesse de bénédiction universelle est donc attachée à la descendance d'Abraham. Là encore, Abraham attend. Mais rien ne se produit. Et il constate que Sarah n'est plus en âge d'avoir un enfant. Alors que faire ? Faut-il attendre un miracle ? Ou bien Dieu attend-il de lui qu'il mette quelque chose en œuvre et Dieu bénira ?
C'est Sarah finalement qui a l'idée et qui la donne à Abraham. Tu devrais prendre Agar, ma servante, pour avoir d'elle un enfant. C'est ce que fait Abraham et Agar engendrera un fils, Ismaël. Mais voilà que, contrairement à ce que l'on pouvait penser, Sarah attend également un enfant. Et elle met au monde un fils qui s'appellera Isaac. Ismaël et Isaac vont être bien sûr opposés l'un à l'autre, et d'ailleurs l'antagonisme des deux mamans, Agar et Sarah, va rejaillir aussi sur les enfants, jusqu'à ce que Abraham soit obligé, le cœur meurtri, de chasser Agar et Ismaël. La descendance est là pourtant. Le couple Sarah-Abraham devient une famille, et puis la famille deviendra un clan. Le clan deviendra une tribu, puis un ensemble de tribus, et pour finir, un peuple. Une terre, une descendance, les promesses de Dieu étaient donc réalisées.

0: Et tout aurait dû s'arrêter là, alors. Il n'y avait plus d'attente. Oh que si, parce qu'ensuite, il y a l'exil en Égypte. On est bien sur une terre, mais pas sur la terre promise par Dieu. Et deux choses semblent motiver de manière très forte la sortie d'Égypte. D'abord, se libérer de l'esclavage et permettre au peuple de survivre, bien sûr, mais aussi aller vers la terre promise. Ne pas s'installer définitivement sur une terre qui n'est pas celle que Dieu a promise à Abraham. L'exode d'Égypte n'est donc pas une fuite, c'est une marche positive vers la terre. Cette terre promise est, à peu près, conquise par Josué. Mais cette prise en possession est bien difficile, elle ne sera finalement stable que sous les règnes de David et de Salomon. Mais cette fois, ça y est, on est installé sur la terre promise. Y a-t-il encore quelque chose à attendre? Oui, il y a à attendre la plénitude. Le peuple et David lui-même ressent ses limites, ses manques, ses péchés, et il réalise que la vraie terre promise où coule le lait et le miel est autre chose que le royaume de David, et que la descendance en Dieu est autre chose que les fils de mes fils. Le peuple attend une stabilité, une vraie justice, une vraie paix durable. D'où l'apparition d'une nouvelle notion, celle du jour de Dieu, que l'on trouve très fréquemment chez les prophètes, notamment chez le prophète Joël. C'est une attente de la plénitude, c'est une attente de Dieu lui-même. Et cette attente va se personnaliser. Le salut viendra par quelques-uns ou par quelqu'un. On pense au texte d'Isaïe sur le serviteur souffrant, que nous identifions, nous, peut-être un peu vite avec Jésus, que le peuple d'Israël identifie plus volontiers avec lui-même, peuple d'Israël qui souffre, portant sur ses épaules le salut de l'humanité. Mais on attend, et on attend toujours quelqu'un, le Messie. Il faut comprendre que, à la période de l'exil, où cette notion apparaît très fortement, la religion est réduite à sa plus simple expression. Israël n'a plus de temple, plus de liturgie, plus de sacrifice. Alors on comprend que le salut dont on a besoin ne viendra pas par des rites, mais il viendra par quelqu'un. Cette attente se focalise alors sur le Messie qui sera envoyé par Dieu. Telle est l'attente d'Israël à laquelle succédera l'attente de l'Église.
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1: Bonjour, nous retrouvons Daniel Demimuide, président d'Aventure Spéologie Développement 53, qui nous fait part de ses connaissances en matière de la vie sous terre et de l'histoire, finalement, de la vie sur terre. Bonjour Daniel.
2: Bonjour Emmanuel. Et de l'histoire des cavernes de la Mayenne.
1: Et l'histoire des cavernes de la Mayenne. Alors justement, restons-y dans ces cavernes de la Mayenne et plus particulièrement dans les Coëvrons.
2: Oui, nous allons continuer dans les Coëvrons, cette lentille calcaire qu'on appelle le synclinal des Coëvrons, par la forme cuvette des couches géologiques et qui recèle les grottes les plus imposantes du département par leurs dimensions et la richesse de leur patrimoine minéral, archéologique et paléontologique. Les cavités fonctionnelles, c'est-à-dire qui ne sont pas fossiles, ne sont pas toujours celles que l'on croit. L'image de la rivière souterraine qui cascade de ressauts et de puits en marmite, fréquente dans les milieux montagnards, mais plutôt rare en plaine. C'est le cas par exemple du puits du Perlerou, que nous allons voir un peu plus tard.
1: Oui.
2: Les témoins du fonctionnement le plus fréquent des karsts sont des systèmes perte-résurgence. Dans les Coëvrons, si les karsts sont bien fonctionnels, aucun des systèmes précédents n'a été reconnu, hormis le puits du Perlerou, et la plupart des circulations se font en conduit plus ou moins noyé. Je vous propose de commencer notre randonnée souterraine par l'énigmatique gouffre ou grotte du Ray.
1: Ah, tout mystère, mystère.
2: Alors la grotte du Ray est la plus emblématique des cavités de la Mayenne par ses dimensions et ses concrétions foisonnantes. C'est en effet la cavité la plus longue en développement et la plus complexe. Cette cavité souterraine, dont l'accès actuel est situé dans l'ancienne carrière calcaire à chaux, et dont l'entrée s'effectue par un puits artificiel de 9 mètres, enfin, l'entrée est artificielle, le puits, lui, est naturel, est d'une beauté et d'un intérêt patrimonial exceptionnel. C'est une cavité qui fut découverte par des carriers en 1891 et fit l'objet d'aménagements touristiques 20 ans plus tard. Elle figure en 1966 sur une liste des cavités aménagées, des cavernes aménagées, ce qui n'est plus le cas aujourd'hui.
1: Ah, d'accord.
2: On ne lui connaît qu'une entrée naturelle, le trou du renard, qui a été muré dans les années sans doute 80.
1: Il n'est pas nécessaire de préciser où se trouve la grotte du Ray.
2: Alors,
1: ça doit rester...
2: Non, il y a actuellement des propriétaires qui en interdisent l'accès, sauf dans des cas particuliers qu'on va voir tout de suite après. Et puis, il y a apparemment une démarche de rachat de cette cavité par la communauté de communes des Coëvrons.
1: D'accord.
2: Mais c'est un rachat d'une partie, en tout cas. Il y a une négociation entre les propriétaires actuels et la communauté de communes.
1: D'accord. Donc, c'est sur quelle commune ça se trouve
2: ou... Saint-Georges-sur-Erve.
1: Saint-Georges-sur-Erve, d'accord.
2: Alors, on pénètre actuellement par une entrée artificielle et en haut d'un puits de 9 mètres que l'on descend sur corde et avec du matériel de spéléologie.
1: Voilà.
2: Donc, vous voyez, c'est pas accessible.
1: On y va
2: L'aménagement
1: pas,
2: qui avait été fait et qui valait dans les années 60, c'était un escalier qui a disparu depuis.
1: D'accord. On n'y va pas en tongs et en short d'été.
2: Chaque année, comme on le disait à l'instant, avant l'épisode de la pandémie Covid, deux exercices secours étaient organisés par le comité régional et le comité départemental de spéléologie, autorisés par arrêté préfectoral auprès des propriétaires. Ce sont les seules occasions de pouvoir actuellement accéder à cette cavité. Avec ses 1735 mètres topographiés de Jean-Paul Respringer, en 1980, on estime à 2800 mètres donc 2,8 km, le potentiel de cette cavité, qui comporte, en fait, on dit le gouffre du Ray, mais on a plusieurs cavités qui sont associées, et qui, comme la plupart du temps, ont été partiellement colmatées, ce qui fait que tout ne peut pas se visiter ou s'explorer, il y a des endroits qui sont obstrués. La topographie est incomplète, et les inventaires de biodiversité comportent de nombreuses lacunes. Enfin, le site lui-même, qui comporte donc plusieurs cavités et la grotte du Ray, dispose d'atouts faunistiques, géologiques, historiques et paléontologiques sans équivalent dans le département. Le groupe Mayenne Science, par exemple, avait découvert des restes d'animaux préhistoriques. On a des colonies de chauves-souris qui sont en hibernation actuellement, enfin qui vont entrer en hibernation, mais qui résident chaque année. Et puis, on a une beauté minéralogique qui est sans pareil dans le département.
1: C'est pas
2: dommage du coup qu'on ne puisse pas la fréquenter. Mais les choses pourraient changer en partie dans les années, pourquoi pas, qui viennent. Alors la formation du gouffre du Ray reste mal expliquée, c'est un autre point important, et l'histoire de la grotte du Ray reste à écrire en incorporant les nouvelles données ou avancées scientifiques des 20 dernières années relatives à des phénomènes comme la fantomisation. C'est des phénomènes d'altération des calcaires achailles, c'est des rognons de silex qui sont contenus dedans, et au lessivage des cavités à l'occasion de phénomènes tectoniques, et qui permettent aussi l'effraction de la roche, puis la circulation de pertes et de résurgences. Donc on a un domaine qui est vraiment presque quasiment inconnu, malgré le fait que cette grotte, est, dans le passé, était parfois très fréquentée. Il y a une salle des mariages, une salle de sandouilles, un grand chaos, etc. Donc c'est vraiment une cavité avec des salles monumentales, pour l'instant inaccessibles, que j'ai eu le bonheur de pouvoir explorer à l'occasion d'exercices secours.
1: Eh bien écoutez, laissons la grotte durer. Et la semaine prochaine, nous nous retrouvons pour une autre cavité de la Mayenne, et plus particulièrement dans les Couëvrons. Merci Daniel.
2: À bientôt Emmanuel.
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1: Création. Quel est le point commun entre la création et les créations artistiques, cinématographiques, littéraires, de valeur, jeu de création, créature, créateur, créativité, créer? Tous ces mots ou expressions désignent l'action de créer ou le résultat de cette action. Un créateur peut donc être vu comme un inventeur ou un fondateur, un concepteur ou un constituteur, un élaborateur ou un producteur. La création est le point de départ de la vie sur Terre et de son histoire. Cet acte fondateur est aussi celui de chacun d'entre nous, car même si nous n'avons pris vie qu'au moment de notre naissance, celle-ci faisait partie du dessein de Dieu, notre Créateur. Cette volonté divine de nous faire vivre doit être respectée, ne pas être empêchée, avant ou après notre naissance. L'avortement, c'est nous empêcher de saisir la chance de vivre notre histoire. Le suicide, la lâcheté de la continuer. Si on a la certitude que le monde répond à la perfection du Dieu créateur, aucune difficulté ne peut justifier l'un ou l'autre, malgré certaines forces qui cherchent à prouver le contraire. Le livre de la Genèse de l'Ancien Testament est le récit de la création par excellence. Depuis celle du ciel et de la terre le premier jour, à celle de l'homme et de la femme le sixième. Le septième jour, Dieu avait achevé l'œuvre qu'il avait faite. Il se reposa, le septième jour, de toute l'œuvre qu'il avait faite. Et Dieu bénit le septième jour. Il le sanctifia, puisque ce jour-là, il se reposa de toute l'œuvre de création qu'il avait faite. Genèse 2:3. Ces deux versets décrivent l'aboutissement de cette semaine, qui se conclut par le repos de Dieu le dimanche. À ce titre, ils sont souvent utilisés pour justifier le repos dominical. Deux verbes utilisés ici ont un sens particulièrement fort. Achever, qui implique que la création n'a pas de suite. Le monde passé, présent et futur a été créé dans sa globalité pendant cette semaine. Sanctifier, qui rend saint et sacralise le repos dominical pour la perfection à laquelle il fait suite.
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4: Sous le Second Empire. Maison d'éducation pour les jeunes personnes, c'est le titre de la maison de Périne Tullard. Les sœurs y sont enseignantes pour les internes, outre leur enseignement pour les écoliers du village. Le règlement de l'internat est strict. Dure loi qui perdurera si longtemps et n'aidera pas les jeunes pensionnaires de la chapelle au Ribou à s'individualiser. Mais ces règles ne sont pas différentes de celles prescrites dans beaucoup d'autres établissements de l'époque. Et puis, il arrive que quelques vierges un peu folles se mêlent aux troupeaux conformistes. Les chuchotements et les fous rires bruissent dans les couloirs, au réfectoire, dans les dortoirs. Certaines sœurs, elles-mêmes, dans les heures de détente, savent partager la gaieté des élèves. Si la supérieure sœur Valérie Pessac semble bien âgée à presque 50 ans, sœur Félicité Taupin est une grande sœur dans la fraîcheur de ses 20 ans. Et l'émotion, si elle provient d'une source religieuse, est encouragée. Les nombreuses cérémonies religieuses touchent le cœur des pensionnaires. En plus des messes, prières et processions, une cérémonie solennelle réunit élèves et sœurs le 4 avril 1853. Mère Poussier et ses assistantes sont venues d'Évron. Monseigneur Bouvier et son vicaire général se sont déplacés du Mans. En présence de Monsieur le curé Bruno, il officie en chape brodée d'or. La chambre où est morte Périne Brunet, sœur Tullard, est trop étroite pour contenir tous les participants. Les élèves en robe bleue d'uniforme, voilette noire sur la tête, sont groupés sur le palier et les marches de l'escalier. L'évêque bénit les lieux transformés en oratoire dédié à la Sainte Vierge sous le titre de l'Annonciation. La messe pourra désormais être célébrée dans cette chapelle et on méditera devant les stations de chemin de croix apposées sur les murs. Les voix pures des élèves et des sœurs chantent le Magnificat pendant que l'odeur d'encens se répand pour la première fois dans l'oratoire. Un marbre blanc commémore à la fois cette journée et le souvenir de la fondatrice. La même année, la propriété s'agrandit. Avec l'agrément de Monseigneur l'évêque du Mans et l'autorisation de l'administration, le conseil de fabrique et Monsieur le curé délibèrent pour vendre 4000 francs à la communauté, le friche pré bordant au nord et à l'est les murs de l'établissement des sœurs. Le merveilleux pré, où des générations d'élèves censés réviser les leçons préparatoires aux examens rêveront à l'époque des foins sous les pommiers. Il semble que dans ces communautés religieuses du XIXe siècle, rien, même quand il s'agit des biens matériels, ne puisse se décider sans l'agrément de l'évêque. D'où l'intérêt manifesté à l'érection d'un nouvel évêché à Laval, dont dépendront les sœurs de la Charité de la Mayenne et la maison mère d'Évron elle-même. C'est Monseigneur Vicard qui prend possession du nouveau siège en 1855. Et pour stimuler la ferveur des pensionnaires, il autorise dans l'oratoire de Mertulard la présence du Saint-Sacrement, des saluts pour les fêtes et l'adoration perpétuelle le 23 juillet de chaque année. En 1856, la révérende mère Poussier, admirée par ses filles pour ses qualités exceptionnelles et les immenses services rendus, meurt à Évron. Mère Lecotier est élue au gouvernement et sœur Valérie Pessac, première assistante. Elle nomme à la chapelle au Ribou une nouvelle supérieure, Marie Bretignol. C'est l'année suivante qu'une fillette de 13 ans, Marie Cousin, se sentant appelée à la vie religieuse, arrive comme pensionnaire à la chapelle au Ribou avec une cousine un peu plus âgée. Elle quitte pour la première fois le Pas, son village natal, mais aussi son père, sa mère, une sœur et un petit Alexis, cousin orphelin élevé par ses parents. La séparation est si pénible qu'elle pense ne pouvoir jamais répondre à une vocation qui impose un tel déchirement. Sœur Marie Bretignol se montre compatissante. Contrairement au règlement qui impose aux postulantes religieuses de rester à la communauté pendant les vacances, elle a pitié devant une douleur si lourde et renvoie chez elle sa jeune élève. Cet intermède permet à Marie de réfléchir et de rassembler ses forces. Le temps des vacances écoulé, elle revient au pensionnat. Elle ne retournera pas dans sa famille avant son entrée au noviciat d'Évron. En 1901, elle sera élue supérieure générale de la communauté à la succession de mère Coupry, mais elle se souviendra toujours du combat qu'elle dut mener secrètement. Elle resta reconnaissante à sœur Marie Bretignol de son aide compréhensive et sut aider ses filles souffrant de la séparation familiale. Sœur Azeline Foulon, à partir de 1861, dirige le pensionnat. Chaque matin, pour la messe, toutes les jeunes filles et leurs professeurs s'entassent dans la chapelle bas-côté de l'église, construite par les sœurs en 1778. Cette vieille église Sainte-Marie n'a connu depuis lors aucune rénovation. Monsieur Jean Chanteloup en est alors le curé et discute avec les services administratifs responsables de la construction d'une nouvelle église, l'actuelle étant l'une des plus tristes du diocèse. Un premier plan des travaux est proposé par un architecte de Mayenne dès 1863, mais M. Chanteloup, qui quittera son ministère en 1869, ne verra même pas le début des travaux. Cette même année, sœur Marie-Louise Bénard est nommée supérieure du pensionnat. Monseigneur Vicard nomme M. Rondeau à la fois curé du village et responsable spirituel de la communauté. « Je vous nomme, écrit-il, confesseur bien soigneux de cette précieuse jeunesse. De quelle faute s'accusent-elles ces pensionnaires maintenus dans un perpétuel climat de piété et soigneusement encadré jour et nuit. Sœur Marie-Louise Bénard, la nouvelle supérieure, a 43 ans lorsqu'elle prend la direction de l'établissement de la chapelle au Ribou. Elle y enseigne déjà depuis 12 ans et elle continuera son œuvre pendant encore 39 ans, jusqu'en 1908. Pendant ces longues années, le pensionnat, le village, se transforment. Le Second Empire s'écroule avec la guerre de 1870 et la Troisième République gouverne la France. Avec ferveur, les pensionnaires et les maîtresses récitent prières et chapelets pour le succès des troupes françaises contre l'invasion prussienne et allemande. À Évron, la révérende Mère Oudéyer transforme en hôpital une partie de l'abbaye. Et comme une réponse aux prières, quatre enfants de Pontmain, dans le nord de la Mayenne, racontent que la Vierge leur apparaît pour redonner espoir aux croyants. Monsieur le curé, les sœurs et les enfants commentent ces merveilles. Dans la paix retrouvée, la vie reprend son rythme lent, lié à celle du village et des événements religieux. Pour réveiller la ferveur de ses ouailles, Monsieur le curé Rondeau accueille les pères rédemptoristes qui viennent prêcher une mission. Les grandes élèves participent dans l'église glacée de ces mois de janvier et février 1877 aux réunions des jeunes filles. Elles adhèrent évidemment au culte de Notre-Dame du Perpétuel Secours que les pères instaurent dans la paroisse. Cette Vierge au graphisme et aux dorures d'icônes les intrigue et les séduit par sa mystérieuse beauté. En cérémonie de clôture, une croix souvenir est dressée aux épinets, offerte par les propriétaires. Enfin, cette même année 1877, les plans de la future église sont définitivement arrêtés et les travaux adjugés au bénéfice d'un entrepreneur mayennais. Ce qui permet au printemps suivant à toute la communauté d'assister en grande solennité à la pose et la bénédiction de la première pierre. Pour cela, il suffit de franchir le large portail d'entrée. La nouvelle église s'élèvera là, en face du couvent.
3: C'était Périne en sa maison par Odette Tournier. 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

0: Bonjour à tous, à la une de l'actualité, face aux incendies qui se multiplient dans le pays, un nouvel appareil va bientôt venir renforcer les pompiers du ciel. La France transforme un avion militaire A400M Atlas en bombardier d'eau. Il pourra larguer jusqu'à 20 tonnes d'eau ou de retardant, soit l'équivalent de 3 canadaires. L'appareil devrait être opérationnel dans une dizaine de jours et viendra compléter les moyens des agents engagés contre les feux de forêt. Et d'ailleurs, la situation reste tendue dans le Var. L'incendie qui touche Tarado n'est toujours pas fixé. Environ 360 pompiers restent mobilisés pour contenir les flammes. Les secours maintiennent le même dispositif alors que le risque d'incendie reste très élevé dans le département, avec des massifs forestiers toujours fermés par précaution. Deux scarabées japonais ont été capturés dans le secteur de Strasbourg, les premiers spécimens repérés cet été dans le Grand Est. Les autorités estiment qu'il s'agit probablement d'insectes arrivés accidentellement avec des véhicules. Ce ravageur représente une menace pour plus de 300 espèces de plantes, notamment la vigne, les arbres fruitiers et le maïs. Une campagne de surveillance et de piégeage a été renforcée. La crise de l'emploi touche aussi les diplômés des grandes écoles. C'est ce que dit la dernière enquête de la conférence des grandes écoles. 76% seulement des jeunes diplômés ont trouvé un emploi moins de 6 mois après la fin de leur étude. Virginie Quénon.
1: Oui, et c'est 4 points de moins qu'il y a un an et le plus mauvais résultat depuis 2005. Les ingénieurs sont les plus touchés. Leur taux d'insertion recule fortement, notamment en raison du ralentissement des recrutements dans le conseil et le numérique. L'arrivée de l'intelligence artificielle pousse aussi certaines entreprises à revoir leurs besoins en personnel avant d'embaucher. Un point positif quand même, les salaires résistent. Le salaire brut annuel médian à l'embauche s'établit à 39 679 euros, soit environ 3 300 euros par mois. Un niveau quasiment stable par rapport à l'an dernier.
0: Merci Virginie. Une attaque de drone visant un autocar dans la région russe de Belgorod, près de la frontière ukrainienne, a fait au moins 5 morts, dont un enfant et 23 blessés. Le gouvernement régional accuse de son côté l'Ukraine d'être responsable de cette frappe, dénonçant une attaque contre des civils. Et puis, après la Coupe du Monde de football, les Bleus se tournent déjà vers l'avenir, avec un nouveau sélectionneur attendu, probablement Zinedine Zidane. L'équipe de France garde solide atout, notamment en attaque avec Mbappé et une jeune génération prometteuse. Mais plusieurs secteurs devront être reconstruits, notamment le milieu de terrain et les postes de latéraux, avant l'Euro 2028 et puis le Mondial en 2030. Voilà pour l'essentiel de l'actualité. Bonne fin de journée à tous.
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3: Nous vous proposons maintenant de suivre la première partie d'une conférence sur le thème « Laudato si, notre Père, notre Terre et notre Frère ». Cette conférence s'est déroulée le 9 mars 2016 au monastère de l'Olivier à Château-Gontier. Guy Janvrin, diacre permanent sur la paroisse de Bellebranche, nous propose une réflexion sur la création, notre monde d'aujourd'hui et les pauvres. Ensuite, Xavier Pujos, membre de l'équipe pastorale de la paroisse Saint-Jean-Baptiste de Château-Gontier, s'interroge sur l'usage des nouvelles technologies en lien avec l'encyclique du pape François. Bonne écoute.
4: Nous sommes là au titre de nos différentes paroisses de Château-Gontier, Biernay, Gré, etc. Les paroisses Saint-Jean-Bosco et Sainte-Bernadette de Bellebranche, en plus de Château-Gontier. Alors, le 18 juin 2015, date importante, publication de cette encyclique, Laudato si, c'est une date à retenir, une encyclique, il n'y en a pas très souvent, celle-ci est connue mondialement maintenant. Alors, une encyclique, c'est quoi? C'est comme une lettre circulaire du pape aux évêques, au peuple des chrétiens, et cette fois-ci particulièrement fortement adressée au monde entier. Et c'est le pape lui-même qui le dit. Dans son paragraphe 3, il dit « Dans mon exhortation Evangelii Gaudium, j'ai écrit aux membres de l'Église en vue d'engager un processus de réforme missionnaire encore en cours. Dans la présente encyclique, je me propose spécialement d'entrer en dialogue avec tous au sujet de notre maison commune. » Donc le cadre est déjà dressé par cette introduction. Alors ce texte avait été annoncé et était attendu, notamment dans le cadre de la COP21, conférence du mois de décembre dernier. Mais le pape a pris soin de situer ce texte d'emblée dans la continuité des prises de position des papes précédents, dès le début de l'encyclique, où il cite Jean 23, Paul VI, Jean-Paul II et Benoît XVI, Au cours de cette introduction, je ne vais pas relire ce qu'il cite de ces quatre papes successifs, mais on découvre la richesse de certains textes de ces quatre prédécesseurs qui sont passés très très loin de nous, du moins qui ne sont pas nécessairement arrivés jusqu'à nous, dans un cadre de réflexion aussi important que cette belle encyclique de 2015. Alors, toutes ces prises de position de l'Église s'additionnent au fil des années pour constituer ce qu'on peut appeler la doctrine sociale de l'Église. C'est peut-être encore un mot à définir, doctrine sociale de l'Église. C'est ce qui, au fil du temps, est destiné à guider la place de l'homme, éclairé par sa foi, au cœur de la société, avec trois axes qui se complètent, justice et paix, qui se conjuguent pour faire grandir la dignité de l'homme. Justice, paix, dignité de l'homme. Alors c'est pourquoi la doctrine sociale de l'Église a préconisé l'engagement au cœur de la société par des démarches de solidarité et de respect de toute vie humaine, ou a suggéré aussi, a produit des textes retentissants comme Pacem in Terris, Rerum Novarum, etc. Cette fois-ci, le pape englobe toute la vie sous le vocable de création, et nous y reviendrons bien sûr au cours de la soirée. Alors tous ces textes, et cette encyclique particulièrement, nous acheminent vers la notion de sobriété heureuse que le pape promeut après avoir donné une solide analyse globale de la situation du monde. Et cela devient un appel à l'action par la conversion de notre façon de vivre, un appel à l'engagement revisité, actualisé au cœur de ce monde. Alors pour en arriver là, à une certaine conscientisation de la situation du monde et une prise de connaissance des positions du pape qui peuvent nous bousculer, nous stimuler, nous avons choisi de partager avec vous une sorte de lecture à quatre voix pour vous donner un aperçu de la richesse de cette encyclique. Sachez au passage que ce petit document ne vaut que 4,50 €. L'investissement n'est pas très, très lourd. Je ne suis pas payé par le libraire pour vous donner le prix d'ailleurs. Et comme vous pourrez le constater, on peut lire cette encyclique selon ses propres sensibilités. On va en faire la démonstration ce soir. Ou selon un thème de travail personnel, tout en ayant le souci d'une vision globale. Pour respecter un message essentiel du pape, s'il y a une phrase à retenir, très courte, c'est que tout est lié. Tout est lié, tout est lié. C'est dit plus de 10 fois dans l'encyclique. Et vous verrez que ça a du sens. Ça nous montre aussi qu'il ne s'agit pas d'extraire de cette encyclique la seule phrase ou le chapitre qui peuvent me convenir, ne pas me déranger, ou qui peuvent justifier certaines de mes positions. Nous allons donc tenter d'être fidèles à ce principe d'une vision globale, tout en prenant un prisme de lecture ciblé, propre à chacun des quatre intervenants de ce soir. Vous verrez comment nous pouvons nous inspirer de cette encyclique qui est, à nos yeux, un point de départ qui doit nous servir de balise dans un monde qui en a bien besoin. Alors, quelles sont les quatre voies ? Xavier Pujos, qui va traiter le sujet délicat de quel usage peut-on faire des nouvelles technologies au cœur de l'encyclique ? Gérard Le Cam, qui va nous dire que chacun est invité à se questionner et à agir et à vivre autrement. Le père Frédéric Fouché, qui va nous parler de l'encyclique et de la Bible. Invitation à revisiter notre relation à Dieu, à la création et aux hommes, nos frères, afin de dégager quelques pistes d'attitude spirituelle. Et moi-même, Guy Janvrin, qui va commencer sur le thème de la création, notre monde d'aujourd'hui et les pauvres. Chacun pourra se présenter un peu plus. Je ne vais pas présenter Gérard et Xavier ni Frédéric. Moi-même, je suis Guy Janvrin, diacre permanent sur la paroisse Sainte-Bernadette de Bellebranche. Je le dis pour les gens de Château-Gontier qui m'aperçoivent quelquefois dans les différentes églises de Château-Gontier sans nécessairement me connaître. Je suis un Azéen depuis 2 ans seulement. Voilà. Le déroulement de la soirée, nous avons prévu donc 4 interventions à suivre. Nous allons d'abord en avoir deux. On fera une petite pause, deux autres interventions après. Et puis, viendra le temps de la conclusion de cette soirée, la suite possible, et un temps de prière pour conclure notre soirée. La création. Notre monde d'aujourd'hui, il est pauvre. Le paragraphe 10 de l'encyclique nous introduit avec un lien particulier avec saint François d'Assise, écrit par le pape lui-même. Je ne veux pas poursuivre cette encyclique sans recourir à un beau modèle capable de vous motiver. Je crois que François est l'exemple par excellence de la protection de ce qui est faible et d'une écologie intégrale vécue avec joie et authenticité. C'est le saint patron de tous ceux qui étudient et travaillent autour de l'écologie, aimé aussi par beaucoup de personnes qui ne sont pas chrétiennes. Il a manifesté une attention particulière envers la création de Dieu, ainsi qu'envers les pauvres et les abandonnés. Il aimait et était aimé pour sa joie, pour son généreux engagement et pour son cœur universel. Je traduis cette phrase, ce cœur universel, pour moi c'est un cœur tourné vers les pauvres, comme par une corde qui relierait son cœur et la misère du monde. C'était un mystique et un pèlerin qui vivait avec simplicité dans une merveilleuse harmonie avec Dieu, avec les autres, avec la nature et avec lui-même. En lui, on voit jusqu'à quel point sont inséparables la préoccupation pour la nature, la justice envers les pauvres, l'engagement pour la société et la paix intérieure. Que d'insistance à argumenter sur ce lien entre création et pauvreté. Ce paragraphe en lui-même résume bien l'encyclique sur ce qui est du message d'attention primordiale à toutes les conséquences de nos attitudes diverses et variées vis-à-vis des pauvres. Alors le pape fait un certain nombre de constats, son encyclique est très étayé, donc nous allons lister quelques constats que le pape dresse. Quand l'homme contamine l'eau, le sol, l'air et l'environnement, il porte préjudice à ses semblables. C'est un crime contre la nature et contre nous-mêmes, un péché contre Dieu. La nature est devenue objet d'usage, de domination, de spéculation, car l'intérêt économique arrive à prévaloir sur le bien commun. Et l'alliance entre l'économie et la technologie qui en découle finit par laisser de côté ce qui ne fait pas partie de leurs intérêts immédiats. Ça veut dire que les pauvres souffrent de cette orientation constatée. Le pape confirme son analyse globale du système mondial. L'économie assume tout le développement technologique en fonction du profit, sans prêter attention à d'éventuelles conséquences négatives pour l'être humain. À nouveau, traduction, toujours au détriment des pauvres. Et à de très nombreuses reprises, le pape dit effectivement tout est lié. La création est relation. Il faut une préoccupation pour l'environnement unie à un amour sincère envers les êtres humains et un engagement constant pour les problèmes de la société. Tout est lié. Et comme êtres humains, nous sommes tous unis, comme des frères et sœurs, dans un merveilleux pèlerinage, entrelacés par l'amour que Dieu porte à chacune de ses créatures, et qui nous unit aussi, avec une tendre affection, à frère soleil, à sœur lune, à sœur rivière et à mère terre. Émerveillement devant la création, qui nous ouvre les yeux sur son universalité. Et quand je dis que l'encyclique est très argumentée, c'est à la lecture de la Genèse que le pape s'exprime ainsi. L'existence humaine repose sur trois relations fondamentales intimement liées. La relation avec Dieu, avec le prochain et avec la terre. Négliger la nature détruit toute relation avec les hommes, avec la terre et avec Dieu. Et toute vie voulue par Dieu devient en danger. Le pape nous incite ainsi à redécouvrir et respecter, par exemple, les rythmes inscrits dans la nature par la main du Créateur. Alors interrogeons-nous sur le constat éclairé par cette analyse du pape. Dieu a créé le monde pour tous. Toute approche écologique doit incorporer une perspective sociale qui prenne en compte les droits fondamentaux des plus défavorisés. Et à partir de ces constats, le pape martèle son attention aux pauvres et aux plus défavorisés. L'invitation qui nous est faite de chasser l'indifférence, si on veut bien entendre que crise environnementale et crise sociale vont de pair, car c'est la fraternité qui est en jeu, et cela rejoint le message d'amour du Christ pour tous. Le pape passe mon

notre conscience, dans notre foi à cet amour reçu au travers de la création. La dignité de chaque homme n'est pas négociable. Saint François dit « Vivre la vocation de protecteur de l'œuvre de Dieu, création, créature, homme, est une part essentielle d'une existence vertueuse. Cela n'est pas quelque chose d'optionnel, ni un aspect secondaire dans l'expérience chrétienne. » Même s'il s'adresse à tout le monde, il s'adresse particulièrement, bien sûr, aux chrétiens dans certains de ses paragraphes. Donc le pape dresse un bilan sans concession de la création confiée par Dieu à des hommes, à nous, qui ne la respectons pas. Et cela au détriment des plus pauvres, qui ne peuvent se prémunir contre les méfaits des évolutions constatées. Peut-on chanter aujourd'hui, « Loué sois-tu, mon Seigneur, pour notre sœur la terre », alors que notre terre, opprimée et dévastée, supporte autant de pauvreté. Ça fait le lien avec un aspect essentiel que je traite sur la clameur des pauvres. Une très belle phrase. Écoutez tant la clameur de la terre que la clameur des pauvres. La planète est abîmée, elle souffre. Écoutons les pauvres, ils souffrent. Paragraphe 238, le pape François affirme dans un passage consacré à la Trinité, pour nous interpeller en tant que chrétiens, le Fils s'est uni à cette terre quand il a été formé dans le sein de Marie, uni à la terre par son incarnation et aux hommes. Ainsi le pape nous interroge sur le lien entre tout dérèglement sur terre voulu ou généré par l'homme et la situation des pauvres, la détérioration de l'environnement et celle de la société affecte de manière spéciale les plus faibles de la planète, dit-il, et de citer les conséquences de l'épuisement des réserves de poissons, la pollution de l'eau, l'élévation du niveau de la mer, la mort prématurée de beaucoup de pauvres, les conflits générés par le manque de ressources, l'accaparement des terres pour développer des monocultures au profit de groupes financiers, et au détriment des petits paysans qui vivaient de cultures vivrières. Autant de phénomènes contre lesquels les pauvres ne peuvent lutter eux-mêmes seuls. Toute dégradation de la terre induit des conséquences évidentes pour les pauvres, et le pape résume cela dans une formule lourde de sens, l'intime relation entre les pauvres et la fragilité de la planète. Le pape pointe enfin le constat d'une vraie dégradation sociale, profonde inégalité entre les personnes et aussi de pays à pays. La croissance de ces deux derniers siècles n'a pas signifié, sous tous ses aspects, un vrai progrès intégral ni une amélioration de la qualité de vie, notamment en Afrique, où il y a tant de victimes de l'énorme consommation de certains pays riches et du réchauffement de la température qui génère une baisse des rendements des cultures. Je rappelle le propos de Jean-Paul II. Dieu a donné la terre à tout le genre humain pour qu'elle fasse vivre tous ses membres sans exclure ni privilégier personne. À chaque dégradation de la terre évoquée, correspond une rupture de la relation entre les hommes par le pouvoir de l'argent, par conséquent une rupture de relation avec Dieu et sa création, étayée par ces nombreux exemples inspirés par les conditions de vie des pauvres qui se dégradent. Alors l'encyclique démontre très abondamment ce lien permanent entre l'évolution du monde marquée par le paradigme technocratique et la pauvreté qui se développe ou se maintient partout dans le monde. L'actualité pourrait nous interroger, c'est une remarque personnelle, je précise. La haute technologie de notre production agricole occidentale est-elle d'avenir en prétendant nourrir le monde, alors que ce choix provoque la disparition de l'agriculture vivrière dans une grande partie des pays pauvres ?

0: une interrogation parmi d'autres. Je vais citer aussi une autre phrase du pape qui évoque le problème de la faim dans le monde qui touche toujours 800 millions d'êtres humains. Lorsque l'on jette de la nourriture, c'est comme si l'on volait la nourriture à la table du pauvre, alors que l'on gaspille environ un tiers des aliments produits dans le monde. Ces quelques extraits de l'encyclique montrent combien l'attention du pape aux pauvres est sous-jacente en permanence dans son encyclique. L'être humain, doué d'intelligence et d'amour, est appelé à tout conduire vers son Dieu créateur, dit-il, en servant les autres et la création. Nous avons déjà évoqué la préoccupation pour l'environnement, unie à un amour sincère envers les êtres humains. Ainsi, tout est lié. Et les chrétiens sont là pour que le riche et le pauvre aient la même dignité, parce que le Seigneur les a fait tous les deux. Quelle action possible pour les chrétiens? Les chrétiens sont provoqués à la réflexion et à l'action. Le pape nous stimule, nous réveille, nous bouscule. Les chrétiens, notamment, savent que leur devoir à l'intérieur de la création et leur devoir à l'égard de la nature et du Créateur font partie intégrante de leur foi. L'amour de la société et l'engagement pour le bien commun sont une forme excellente de charité. Je me risque à une petite conclusion très personnelle. Et si je veux être fidèle au pape François, je vais devoir être sobre dans mon propos et m'arrêter. Je vais conclure seulement en témoignant que ce « tout est lié », bien ancré dans mon esprit, me fait avancer vers cette conviction que la sobriété peut être heureuse si elle est choisie, si elle est éclairée par le don de l'amour pour tous, amour social, amour de la vie de la société, amour des autres, clé d'un développement authentique, chemin de paix et de justice, condition de la dignité de tous les hommes. Oui, pour avoir relu à plusieurs reprises cette encyclique, tout est lié, j'en suis intimement convaincu.
1: Je vais vous parler de l'usage des technologies et des technosciences. Et c'est un sujet qui est abordé au début du troisième chapitre de l'encyclique. Ce troisième chapitre s'intitule « La racine humaine de la crise écologique ». Et donc ça montre bien que cet usage des technologies et des technosciences est un point clé à la fois dans le diagnostic et dans les remèdes selon la pensée du pape François. Donc, tout d'abord, les bienfaits de la technologie. Donc, au paragraphe 102, le pape nous dit « L'humanité est entrée dans une ère nouvelle où le pouvoir technologique nous met à la croisée des chemins. Il est juste de se réjouir face à ces progrès et de s'enthousiasmer parce que la science et la technologie sont un produit merveilleux de la créativité humaine, ce don de Dieu. » Et plus loin, donc, dans ce paragraphe, il cite ses prédécesseurs, Jean-Paul II et Benoît XVI, qui tenait des propos exactement similaires. Donc, la technoscience bien orientée, dit le pape au paragraphe suivant, peut produire des choses réellement précieuses pour améliorer la qualité de vie de l'être humain, depuis, dit-il, les objets usuels pour la maison, jusqu'aux grands moyens de transport, les ponts, les édifices publics, mais encore est capable de produire du beau. Et il poursuit, peut-on nier la beauté d'un avion ou de certains gratte-ciel? Sachons donc être admiratifs. Mais attention au terrible pouvoir donné par les technosciences, c'est l'avertissement qui suit au paragraphe suivant. Nous ne pouvons pas ignorer, dit le pape François, que l'énergie nucléaire, la biotechnologie, l'informatique, la connaissance de notre propre ADN, et d'autres capacités que nous avons acquises nous donnent un terrible pouvoir. Mieux, elles donnent à ceux qui ont la connaissance, et surtout le pouvoir économique d'en faire usage, une emprise impressionnante sur l'ensemble de l'humanité et sur le monde entier. Et donc le pape poursuit en disant « Jamais l'humanité n'a eu autant de pouvoir sur elle-même et rien ne garantit qu'elle s'en servira toujours bien. Il suffit de se souvenir des bombes atomiques lancées en plein XXe siècle, comme du grand déploiement technologique étalé par le nazisme, par le communisme et par d'autres régimes totalitaires au service de l'extermination de millions de personnes. Et donc ensuite, le pape nous dit « En quelles mains se trouve et pourrait se trouver tant de pouvoir ? Il est terriblement risqué qu'il réside en une petite partie de l'humanité. » Mais nous sommes fascinés par les technosciences. Et donc c'est ce que dit le pape au paragraphe 105, le paragraphe suivant. On a tendance à croire que tout accroissement de puissance est en soi un progrès, un degré plus haut de sécurité, d'utilité, de bien-être, de force vitale, de plénitude des valeurs. Et le pape fait le constat suivant, le fait est que l'homme moderne n'a pas reçu l'éducation nécessaire pour faire un bon usage de son pouvoir, parce que l'immense progrès technologique n'a pas été accompagné d'un développement de l'être humain en responsabilité, en valeur et en conscience. Donc nous sommes effectivement fascinés par l'image, nous sommes fascinés par l'immédiateté, nous sommes fascinés par la nouveauté, mais donc n'oublions pas ce que le pape François nous dit sur les terribles pouvoirs qui nous menacent, et c'est ce que nous allons essayer de développer. Premier terrible pouvoir, donc le nucléaire. Hiroshima, Tchernobyl, Fukushima sont là pour nous donner la mesure de la puissance de cette technologie et rendre légitime la question du pape en quelles mains se trouve et pourrait se trouver tant de pouvoir. Remarquons que le pape François ne nous dit pas que le nucléaire est mauvais, il ne nous dit pas que le nucléaire est bon. Il nous dit finalement que nous avons acquis un pouvoir qui nous dépasse largement et donc qu'il serait terrible de laisser ce pouvoir entre les mains d'hommes politiques, d'ingénieurs peu scrupuleux ou de superpuissances. Autre terrible pouvoir, la biotechnologie. Et donc la biotechnologie et la connaissance de notre ADN amènent des sujets nombreux et complexes. On pense à l'eugénisme, à l'euthanasie, à la GPA, et il y en a bien d'autres. Parlons tout d'abord de l'eugénisme. Alors, je ne sais pas si vous pouvez lire la légende sur le dessin de gauche, mais donc le futur bébé dit à son jumeau, il commence par séquencer tout ton ADN, et ensuite, peut-être, ils te donneront un prénom. Sinon, point de suspension. Et donc, cette illustration montre bien le fait que c'est un problème qui aujourd'hui est actuel. Quand on parle d'eugénisme, ce n'est pas quelque chose qui pourrait arriver, c'est quelque chose qui est arrivé. Donc en Inde, depuis le début des années 70, on pratique l'échographie aux fins d'éliminer les filles. Une loi est passée en 1996 en Inde pour interdire cette pratique, et la seule chose que ça a changé, c'est que ça a fait monter le tarif des échographies. L'eugénisme s'est pratiqué dans plusieurs pays au siècle dernier, en particulier par des programmes de stérilisation volontaire. Ça a été le cas aux États-Unis, ça a été le cas en Suède, ça a été le cas sous l'Allemagne nazie, ça a été le cas au Pérou, etc. La Chine a adopté en 1995 une loi eugéniste qui, je cite, est destinée à améliorer la qualité de la population. Et donc cette loi impose donc un contrôle prénuptial, et si vous êtes porteur de certaines maladies infectieuses, si vous êtes porteur d'une maladie mentale ou de quelque chose qui dérange, il vous est interdit d'avoir un enfant. Et donc vous avez le choix entre la stérilisation, la contraception de longue durée assortie à un avortement obligatoire en cas de grossesse. Donc ça, c'est vrai en Chine depuis 1995. Le dessin de droite, il peut vous paraître futuriste aussi. On voit donc un personnage sinistre qui présente à un jeune couple un catalogue en disant « Dans les embryons non atteints, nous avons le modèle Énarque, très demandé, existe aussi en noir. » Alors on se dit « Bon, c'est quand même pas de l'actualité. » Sauf que il y a une technique qui s'appelle, d'un nom barbare, le CRISPR-Cas9, qui est une technique de génie génétique qui permet d'intervenir directement dans un ADN, d'enlever un petit bout et de pouvoir le remplacer par un autre ou de laisser le gène absent, ou de bricoler des choses comme ça. Et c'est une technique qui est simple, facile à mettre en œuvre et peu onéreuse. Donc vous voyez le danger. Et donc il se trouve que en avril 2015, une équipe chinoise a pratiqué pour la première fois ce CRISPR-Cas9, donc sur des embryons humains non viables. Donc c'est la porte ouverte au bébé à la carte. Toujours dans la biotechnologie, l'euthanasie. Alors je vais vous aider aussi pour lire la légende donc, du dessin de gauche. Donc l'infirmière s'adresse au patient et lui dit « Vous voulez qu'on atténue vos souffrances ? Vous voulez finir votre vie dans la dignité ? Avec une assistance médicale ?» Bien évidemment, le patient répond « Oui ». Traduction de l'infirmière au médecin, il veut être euthanasié. Et donc ce dessin reflète exactement l'ambiguïté du discours des pro-euthanasie. Et si l'on réduit le problème du bien mourir à la souffrance physique, on oublie effectivement les souffrances morales et les souffrances spirituelles. Ces souffrances morales et spirituelles ne sont pas fondamentalement le problème du médecin. L'autre jour, je covoiturais avec une jeune femme d'environ 35 ans qui me parlait de son voisin, un très vieux monsieur, qui a été hospitalisé parce qu'il a eu un problème de santé. Et aucun des trois enfants de ce monsieur n'est venu le visiter à l'hôpital alors qu'ils habitent dans un rayon de moins de 30 km. C'est donc sa voisine, avec qui je covoiturais, qui l'a visité quotidiennement à l'hôpital. Le monsieur s'est rétabli, il est rentré chez lui et il a confié à sa voisine « Vous m'avez sauvé la vie, je voulais me laisser mourir. » Donc ça montre bien que les souffrances physiques sont sans doute du ressort du médecin, mais que les souffrances morales sont de notre ressort. Alors on pourrait parler du mot « dignité » qui revient souvent donc, dans le discours des pro-euthanasie, c'est un peu l'objet du dessin de droite. Ce dessin de droite nous dit que si un homme perd un œil, il ne perd pas sa dignité. S'il perd un bras, il ne perd pas sa dignité d'homme. Et s'il perd la tête, il ne perd pas sa dignité d'homme non plus. Encore dans la biotechnologie, la GPA, qui pose de nombreux problèmes, marchandisation du corps, droit à l'enfant, enfant objet. Et donc la maman, sur le dessin de gauche, nous dit « Je fais de la gestation pour autrui. » Et la petite fille de répondre « Alors, ce n'est pas mon petit frère. Tu le portes dans ton ventre et pas dans ton cœur. » Donc tout est dit. On change de sujet, donc dans les terribles pouvoirs, l'informatique. Alors les GAFAM, c'est Google, Apple, Facebook, Amazon et Microsoft, ont une puissance technologique inimaginable à laquelle s'ajoute une puissance financière impressionnante. Et donc, au lieu de nous inquiéter, donc nous sommes quotidiennement BA, donc devant les applications qui nous sont proposées. Et donc, que sont capables de faire de leur pouvoir les GAFAM ? On rejoint l'inquiétude du pape François, donc en quelles mains se trouve et pourrait se trouver tant de pouvoir ? Et donc la puissance de l'informatique, couplée aux biotechnologies et aux nanotechnologies, donne jour à des projets transhumanistes sur lesquels Google investit massivement. Alors qu'est-ce que le transhumanisme ? Le transhumanisme, donc, c'est passer de l'homme réparé à l'homme augmenté et puis au post-humain. Donc on n'a pas le temps de développer le transhumanisme. Mais vous connaissez donc l'exemple très médiatisé d'Oscar Pistorius, qui donc avec ses prothèses absolument superbes, a réussi donc à battre ses collègues valides. Cela montre que la frontière est très poreuse entre ce qu'on peut appeler l'homme réparé et l'homme augmenté. Et donc, le post-humain, c'est quoi ? Je cite donc un transhumaniste qui dit « Les transhumanistes prônent le droit moral pour ceux qui le désirent et qui sont riches, parce que quand même ça coûte un peu, de se servir de la technologie pour accroître leur capacité physique, mentale ou reproductive, et d'être davantage maîtres de leur propre vie. Ils souhaitent s'épanouir en transcendant leurs limites biologiques actuelles. Ça ne vous fait pas rêver ? Et il se trouve qu'un certain Ray Kurzweil, qui est dans la Silicon Valley, donc le porte-drapeau des transhumanistes depuis 2005, a été embauché en 2015 par Google comme directeur de l'ingénierie. Alors, on va arrêter de se faire peur. Que faire ? Encore une fois, la science et la technologie ne sont ni bonnes ni mauvaises en soi. C'est l'usage que nous en faisons qui peut être bon ou mauvais. Et le pape François nous donne une première réponse au paragraphe 200 en nous disant « De toute façon, il faudra inviter les croyants à être cohérents avec leur propre foi et à ne pas la contredire par leurs actions. » Au moins, c'est direct. Donc, dans les multiples actions que le pape François nous recommande dans les deux derniers chapitres de l'encyclique, j'en ai retenu trois qui collent plus spécifiquement avec notre sujet des technologies. Donc la sobriété, l'esprit critique et la défense des valeurs. Être plus sobre. Donc je ne sais pas si vous voyez bien le dessin. Le commentaire est le suivant. Comment savoir si nos enfants jouent avec la tablette ou si c'est la tablette qui joue avec nos enfants ? Et le gamin de répondre, même moi je ne sais pas. Et donc, le pape nous dit, et ça a été un sujet évoqué par Guy Janvrin, la sobriété qui est vécue avec liberté et de manière consciente est libératrice. Ce n'est pas moins de vie, ce n'est pas une basse intensité de vie, mais tout le contraire. Car en réalité, ceux qui jouissent plus et mieux chaque moment sont ceux qui cessent de picorer ici et là, en cherchant toujours ce qu'ils n'ont pas. Concrètement, être plus sobre, ça pourrait être quoi ? D'abord, surveillons nos addictions, réduisons nos gaspillages et ne nous laissons pas envahir. Alors, dans nos addictions, je pense bien évidemment à la plus voyante, qui est nos addictions aux écrans, aux réseaux sociaux. Et donc, combien de temps est-ce que nous passons devant un écran ? Est-ce bien raisonnable ? Quand nous allons sur les réseaux sociaux, est-ce que c'est pour faire le malin ? Est-ce que c'est pour faire le voyeur ? Ou est-ce que c'est pour être fraternel ? Nos gaspillages. Le monde d'aujourd'hui, ravagé comme il l'est par la culture du jetable, a besoin de vous, disait le pape François le 15 février dernier, lors d'un sermon au Mexique, devant une communauté indigène. Il a aussi besoin de nous, chrétiens, de tous les pays. Et pourquoi changer de téléphone tous les 2 ans ? Pourquoi changer de télévision tous les 3 ans ? Pourquoi changer et jeter ? Il faut aussi avoir en tête que l'énergie consommée par Internet est équivalente à l'énergie du transport aérien depuis 2009. Le père nous dit « Tu peux me passer l'application beurre confiture, s'il te plaît ?» Donc ne pas se laisser envahir, c'est déjà être clair avec soi-même sur les limites que l'on donne à l'usage des nouvelles technologies de l'information et de la communication. C'est aussi être clair en famille, avoir le courage d'en discuter et de se fixer des règles, et pourquoi pas avec ses amis. Je cite encore un extrait d'une homélie du pape François qu'il a faite juste après le synode sur la famille. Il disait « Une famille dans laquelle chacun des jeunes à table joue avec son smartphone n'est plus réellement une famille. » Deuxième thème, donc, travailler son esprit critique. Au paragraphe 229, le pape nous dit « Depuis longtemps déjà, nous sommes dans la dégradation morale, en nous moquant de l'éthique, de la bonté, de la foi, de l'honnêteté. L'heure est arrivée de réaliser que cette joyeuse superficialité nous a peu servi. » Alors concrètement, ne soyons pas des complices aveugles du système. Quand c'est gratuit et attractif, posons-nous cette fois la question comment ça marche. Et soyons attentifs au pouvoir que nous donnons. Internet, c'est un monde extrêmement peu réglementé. Donc aussi, il ne faut pas s'étonner d'y croiser plus de voyous que partout ailleurs. Et donc, il nous appartient d'avoir les comportements adaptés. Nous ne disons pas que Internet est mauvais, nous ne disons pas que Internet incarne le diable. Simplement, nous disons que le meilleur côtoie le pire et qu'il est de notre responsabilité de choisir le meilleur, comme le disait le pape dans une citation tout à l'heure, quand il disait « il faudrait inviter les croyants à être cohérents avec leur propre foi et à ne pas la contredire par leurs actions ». Lorsque c'est gratuit, disais-je, il y a des questions à se poser. Deux exemples. J'ai reçu la semaine dernière un doodle. Alors, je ne sais pas si vous savez tous ce que c'est qu'un doodle. C'est une petite application proposée par Google qui permet très rapidement de trouver la meilleure date possible de réunion quand on est un peu nombreux. Et donc, c'est un doodle qui était envoyé par un prêtre qui n'était pas dans la salle. Et donc, je reçois le doodle. Et à ma grande surprise, donc, il y avait plein de pubs autour. Et c'était exclusivement donc des pubs de petites robes d'été extrêmement décolletées et présentées par des superbes mannequins. Vous imaginez mon étonnement. Autre exemple, qui est un peu plus ancien, il y a quelques mois, je visite un blog sur l'écuménisme. Et donc, il y avait, comme d'habitude, donc, plein de pubs totalement inintéressantes, mais il y en avait une qui était particulièrement provocante pour un site de rencontre. Eh bien, moi, ce genre de situation, je ne supporte pas, je supporte de moins en moins, et je boycotte de plus en plus systématiquement, autant que je peux, tous les sites ou les applications qui me mettent dans cette situation. Parce que je supporte de moins en moins d'être complice du système. Et la gratuité, ça marche comme ça. Demandons-nous où sont les pouvoirs qui doivent nous inquiéter. Donc les pouvoirs que nous donnons à Facebook, à Amazon, ou à certaines chaînes de distribution, à certaines pratiques commerciales, à certains partis politiques, etc. Donc pose-nous la question, où sont ces pouvoirs et comment est-ce qu'on peut faire pour les réduire? Défendre les valeurs chrétiennes, c'était le troisième point. Et donc là encore, on va revenir à ce que nous dit le pape François. L'amour de la société et l'engagement pour le bien commun est une forme excellente de charité, ça avait déjà été cité par Guy tout à l'heure. Et il poursuit au chapitre suivant. Paragraphe suivant, tout le monde n'est pas appelé à travailler directement en politique, mais au sein de la société germe une variété innombrable d'associations qui interviennent en faveur du bien commun. Et donc, bien évidemment, vous pensez à de nombreuses associations caritatives qui sont attentives aux plus fragiles. Mais dans le sujet qui nous occupe, il faut aussi penser donc à toutes les associations qui défendent les valeurs chrétiennes. Donc je pense par exemple à la Fondation Jérôme Lejeune contre l'euthanasie, je pense aux AFC pour les valeurs de la famille et de l'éducation, à Alliance Vita pour tous les problèmes bioéthiques, les problèmes de société, au collectif Vigigender contre l'introduction de la théorie du genre à l'école, et puis il y a toutes les autres associations auxquelles vous pouvez penser qui sont attachées à la défense de ces valeurs chrétiennes. Il faut bien réaliser aujourd'hui que les politiques n'ont plus la capacité de défendre les valeurs chrétiennes. Ils n'ont même plus vraiment les capacités de défendre les valeurs républicaines, donc, ni de s'inscrire donc dans le long terme. Par contre, l'expérience montre que quand il y a des associations qui travaillent, qui s'informent, qui alertent, qui font des propositions, alors, effectivement, les politiques sont prêts à en tenir compte et à changer leur comportement. Donc, soutenons ces associations qui défendent les valeurs chrétiennes. Alors, en conclusion, n'oublions jamais notre Père, créateur du ciel et de la terre, de l'univers visible et invisible, qui nous a confié notre terre pour en être les intendants avisés et poursuivre avec lui la création. N'oublions pas que c'est dans l'attention à nos frères les plus fragiles que nous rencontrons le Christ, notre Seigneur, qui a pris notre humanité pour notre salut dans le monde futur. Pardonnez-moi, Seigneur, j'ai beaucoup surpêché. Merci de votre attention.
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0: Bonjour à tous, à la une de l'actualité, face aux incendies qui se multiplient dans le pays, un nouvel appareil va bientôt venir renforcer les pompiers du ciel. La France transforme un avion militaire A400M Atlas en bombardier d'eau. Il pourra larguer jusqu'à 20 tonnes d'eau ou de retardant, soit l'équivalent de 3 canadaires. L'appareil devrait être opérationnel dans une dizaine de jours et viendra compléter les moyens déjà engagés contre les feux de forêt. Et d'ailleurs, la situation reste tendue dans le Var. L'incendie qui touche Tarado n'est toujours pas fixé. Environ 360 pompiers restent mobilisés pour contenir les flammes. Les secours maintiennent le même dispositif alors que le risque d'incendie reste très élevé dans le département, avec des massifs forestiers toujours fermés par précaution. Deux scarabées japonais ont été capturés dans le secteur de Strasbourg, les premiers spécimens repérés cet été dans le Grand Est. Les autorités estiment qu'il s'agit probablement d'insectes arrivés accidentellement avec des véhicules. Ce ravageur représente une menace pour plus de 300 espèces de plantes, notamment la vigne, les arbres fruitiers et le maïs. Une campagne de surveillance et de piégeage a été renforcée. La crise de l'emploi touche aussi les diplômés des grandes écoles. C'est ce que dit la dernière enquête de la conférence des grandes écoles. 76% seulement des jeunes diplômés ont trouvé un emploi moins de 6 mois après la fin de leur étude. Virginie Quénon.
1: Oui, et c'est 4 points de moins qu'il y a un an et le plus mauvais résultat depuis 2005. Les ingénieurs sont les plus touchés. Leur taux d'insertion recule fortement, notamment en raison du ralentissement des recrutements dans le conseil et le numérique. L'arrivée de l'intelligence artificielle pousse aussi certaines entreprises à revoir leurs besoins en personnel avant d'embaucher. Un point positif quand même, les salaires résistent. Le salaire brut annuel médian à l'embauche s'établit à 39 679 euros, soit environ 3 300 euros par mois, un niveau quasiment stable par rapport à l'an dernier.
0: Merci Virginie. Une attaque de drone visant un autocar dans la région russe de Belgorod, près de la frontière ukrainienne, a fait au moins 5 morts, dont un enfant et 23 blessés. Le gouvernement régional accuse de son côté l'Ukraine d'être responsable de cette frappe, dénonçant une attaque contre des civils. Et puis, après la Coupe du Monde de football, les Bleus se tournent déjà vers l'avenir, avec un nouveau sélectionneur attendu, probablement Zinedine Zidane. L'équipe de France garde solide atout, notamment en attaque avec Mbappé et une jeune génération prometteuse. Mais plusieurs secteurs devront être reconstruits, notamment le milieu de terrain et les postes de latéraux, avant l'Euro 2028 et puis le Mondial en 2030. Voilà pour l'essentiel de l'actualité. Bonne fin de journée à tous.
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5: Dans l'œil du photographe, hein, c'est donc une animation qui est proposée par le service patrimoine et le musée Lavallois. On a déjà eu l'occasion de développer plusieurs aspects avec vous, Roch-Alexandre Benoît. Bonjour.
6: Bonjour.
5: Bonjour pour cette troisième partie. Vous nous avez bien expliqué tout ce qui concernait la photo et puis les avancées progressives. Et vous parliez la semaine dernière de la pellicule photo. Et quand vous parliez de cette pellicule, c'est celle qu'on a connue, nous, il y a 20 ans, ou qu'on connaît aujourd'hui quand on utilise des appareils photo argentiques. Ouais, c'est la même chose.
6: Alors, c'est presque la même chose. À quelques détails près, ça ressemble un petit peu aux pellicules qu'on a, mais ces détails peuvent être importants. Par exemple, les pellicules, donc, elles ont été inventées en 1888 par John Carbutt et commercialisées par George Eastman, le fondateur de Kodak.
5: Un autre nom connu, oui.
6: C'est ça. donc en fait, ces pellicules, à la base, faisaient 70 mm de largeur. Donc c'était bel et bien des bobines, comme on connaît maintenant, mais beaucoup plus larges. Elles étaient donc en nitrate de cellulose, et sauf que le nitrate de cellulose, c'est quelque chose qui est très facilement inflammable. Ah. Donc ça pouvait poser des problèmes justement dans certaines conditions de prise de vue, et ainsi de suite. Donc là, on est passé sur des choses un peu plus stables, on va dire, que le nitrate de cellulose. Maintenant, c'est du gélatino-bromure d'argent qui va être utilisé. Mais déjà assez rapidement, après 1888, donc ça doit être déjà dans les années 1900-1905, qu'on utilise du gélatino-bromure d'argent. Et également, la taille est différente. Alors, de ce que je me rappelle de cette histoire, donc c'est les frères Lumière qui trouvaient que la pellicule était trop large et peu pratique, et ils n'en avaient pas d'assez grande longueur. Donc en fait, ce qu'ils ont fait, c'est qu'ils ont coupé en deux la bande, en fait, de pellicule. Et du coup, on est passé de 70 mm à 35 mm. Et ça, c'est le format qu'on considère encore de nos jours et qui est le plus utilisé de nos jours. Et donc, en fait, ce 35 mm vient des frères Lumière et de cette pellicule coupée en deux.
5: C'est vraiment intéressant, je trouve, parce qu'on voit que chacun a apporté sa pierre à cette photographie que nous connaissons aujourd'hui, mais il y a encore eu d'autres, on n'a pas forcément le temps de tout développer, hélas, Roch-Alexandre Benoît, mais les animations de Laval sont faites pour ça, parce que ça s'est encore modernisé après avec l'instantané, avec le Polaroid, le zoom aussi, et puis avec le flash
6: avec
5: que vous avez évoqué à l'occasion.
6: Les réflexes, en fait, alors l'essentiel des grandes avancées ont eu lieu... on va dire même avant la fin du 19e, comment organiser ces trois gros paramètres. Et après, ça va être...
5: les trois gros paramètres de captation,
6: oui, donc
5: fixation.
6: C'est ça, l'ouverture gérée par le diaphragme, l'obturateur, donc ça c'est la vitesse à laquelle ça va s'ouvrir, et donc la sensibilité. Ces trois paramètres-là, ils ont été vraiment très bien développés dès le 19e siècle, et dans le 20e siècle, c'est encore comment améliorer ça en essayant d'aller toujours un petit peu plus loin, et également comment rendre plus pratique l'appareil à transporter. Et donc, avoir, au lieu d'avoir la grande chambre en fait, de studio qui pèse
5: oui, dont vous parliez,
6: clairement l'équivalent d'un âne mort à transporter, bah là, on peut passer même... alors, je crois que ça doit être dans les années 50, où il y a un tout petit appareil en fait, qui ressemble à un petit stylo, et du coup qui peut prendre en fait des petites images sans trop de soucis, mais ça fait vraiment la taille d'un stylo. Alors, c'est un gros stylo, mais ça reste un stylo. Voilà, on est passé de ces grosses chambres à ce format-là. De nos jours, en fait, en effet, on est habitué à nos appareils. Alors, on a même un appareil qu'on a dans la poche tous les jours avec nos téléphones. Là, c'est même à un point où on peut même enregistrer des milliers de photos et les avoir en fait avec nous. C'est quelque chose qui n'aurait pas forcément été imaginable en fait à l'époque.
5: Oui.
6: Mais en effet, il y a eu une évolution sur la miniaturisation de ces appareils, leur facilité d'emploi, mais toujours en employant ces trois mêmes principes.
5: Si on développe un petit peu l'exposition que vous pouvez proposer, vous avez une gamme assez vaste d'appareils. Et ça, c'est fascinant à voir, effectivement. Et du coup, c'est encore plus flagrant quand on parle de miniaturisation.
6: C'est ça. Pour le coup, on a des appareils d'à peu près toutes les époques. Alors on n'a pas non plus des centaines et des centaines d'appareils, mais on a quelques appareils un peu emblématiques, donc ces chambres de studio, les premières chambres de voyage également, donc là autour des années 1890, on va avoir comme le petit appareil que j'ai ramené pour vous le présenter,
5: oui.
6: Donc là c'est un appareil Voigtlander Avus, donc qui est une marque allemande, et qui était produit entre 1928 et 1935.
5: Et qui loge dans une...
6: Qui loge dans une boîte, c'est à peu près la taille d'un boîtier actuel.
5: Ouais. C'est plus petit qu'un livre de poche.
6: C'est plus petit qu'un livre de poche, un petit peu plus lourd.
5: Un petit peu plus lourd.
6: Parce que là, du coup, c'est du métal et du cuir.
5: Et qui s'ouvre.
6: C'est ça. Donc là, c'est ce qu'on appelle une chambre folding. Et donc, si vous voulez le petit son avec.
5: Voilà.
6: Et ensuite, on peut donc déplier justement toute la partie avec l'objectif. Et donc cet appareil, c'est quelque chose donc, qui était assez commun dans les années 20-30 à utiliser, et même jusqu'aux années 50, jusqu'au développement en fait, d'un autre type d'appareil qu'on appelle les réflexes.
5: Oui.
6: Voilà, les réflexes, donc en gros, c'est une version allégée de ça, qui reprend les pellicules, parce que là, les Voigtlander n'utilisaient pas forcément les pellicules. Alors, certains peuvent utiliser les pellicules, mais ils peuvent également utiliser des plaques de verre. Les réflexes, eux, ils sont basés sur les pellicules, celles au format 35 mm dont on parlait tout à l'heure. Ils sont très stables, très fiables, donc vraiment, on peut les utiliser dans énormément de conditions différentes sans que ce soit problématique. On peut changer les objectifs. Donc c'est-à-dire qu'on peut installer justement des objectifs qui prennent très très large ou très restreints, ou justement également des zooms. D'ailleurs, le premier zoom, si je ne dis pas de bêtises, a été créé par Voigtlander.
5: Dont on a un petit peu oublié le nom, et ce n'est pas sans doute seulement parce qu'il était un petit peu plus compliqué à prononcer que d'autres, mais
6: non,
5: Voigtlander.
6: C'est ça. Il y a beaucoup de marques en fait, qui ont disparu de nos jours, mais en fait qui sont simplement fusionnées avec d'autres. Par exemple, on va avoir Leica qu'on connaît de nos jours.
5: Oui.
6: Et en fait, Leica, c'était deux, trois marques différentes qui ont eu du mal à passer justement l'arrivée en fait des réflexes. Parce que les réflexes, quand ils sont arrivés, ils ont vraiment
5: révolutionné.
6: Tout révolutionné. Oui. C'était ultra pratique à transporter, parce que assez petit, facile d'emploi, facile de rechargement avec les pellicules, facile d'emploi aussi également avec le changement de zoom. C'était quasiment impossible pour les marques européennes de suivre en fait à l'époque. Mmh. Et l'essentiel de ces réflexes venait du Japon. Donc certaines marques européennes ont essayé en fait de suivre un petit peu cette tendance-là, mais ont eu du mal à s'adapter parce qu'ils étaient habitués à faire des trucs un peu lourds, un peu plus costauds. Et ils ont fini par s'associer pour donner des grandes marques qu'on connaît maintenant. Donc je parlais de Leica juste avant, donc qui existe toujours Leica, mais qui a englobé d'autres entreprises avec elle. Il va y avoir Zeiss également. Donc là, c'était Icon, Iconta et je ne sais plus quelle autre marque. Mais c'est au moins 3-4 marques qui se sont regroupées pour survivre à l'arrivée des réflexes. Mmh. Et ils ont commencé à produire, eux, en fait, des choses plus spécialisées. Donc Zeiss, on les connaît, je crois qu'ils font également des verres de lunettes. Ils vont faire des lentilles, en fait, pour de la microscopie. Ils vont faire vraiment beaucoup de choses, mais ils se sont spécialisés dans un domaine particulier. Donc ils vont faire de très bons objectifs, Zeiss. Pas forcément de très bons boîtiers, mais de très bons objectifs.
5: Ça montre vraiment effectivement que chacun parfois peut avoir sa spécialité et qu'en fait il faut savoir s'associer, c'est une belle leçon de vie finalement. Et que soit tout seul on n'invente rien, c'est avec la collaboration plus ou moins avec entourloupe qu'on est arrivé aujourd'hui donc avec nos appareils photo numériques.
6: Et puis également ce que les autres avant nous ont pu faire. Des gens ont travaillé sur ces questions-là, ont mis en place des procédés, des protocoles scientifiques qui peuvent justement permettre de mieux faire ou simplement de peaufiner, on va dire, un petit peu les bases qu'ils ont pu mettre en place. Mmh. Et ça, c'est un principe en science qui est très fréquent, pour le coup.
5: Ouais. Et ça, c'est une belle valeur, effectivement, que vous avez raison de mettre en avant, Roch Alexandre Benoît, dont on pourra voir la mise en pratique donc tout cet été, en lien avec ces animations de l'œil du photographe. Et merci infiniment de nous avoir consacré tout ce temps pour cette rétrospective sur l'histoire de la photographie. Merci beaucoup, Roch Alexandre Benoît.
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1: Chers auditeurs, bonjour. Nous avons le plaisir d'accueillir aujourd'hui le père Jean-Marie Guelette, dominicain. Bonjour mon père.
2: Bonjour.
1: Vous publiez aux éditions du CERF un gros ouvrage. C'est normal que ce soit un gros ouvrage puisqu'il s'agit de la biographie savante de référence demandée par Rome pour la cause de béatification de ceux qu'on appelle en Bretagne les époux charitables, Claude et Marguerite de la Garée. Le livre s'intitule « Pour le bien des pauvres ». Alors mon père, il se peut que nos auditeurs ne connaissent pas les époux charitables. Pourriez-vous d'abord nous dire, c'est une cause ancienne, comme on dit à Rome, puisqu'elle remonte au XVIIIe siècle, ce qui a amené à ouvrir cette cause de béatification?
2: Bon, je pense que ce n'est pas, un événement particulier. Ils ont toujours eu ce qu'on appelle une réputation de sainteté dans la région de Dinan. Ce qui est nouveau, c'est qu'aujourd'hui, on peut envisager la béatification et la canonisation de laïcs, ce qui était impensable à leur époque.
1: Et d'un couple de surcroît, ce qui est devenu, j'allais dire, à la mode depuis

0: et Marie-Marguerite Piquet de la Motte, ou la Motte Piquet, si nos auditeurs préfèrent ce terme. Pouvez-vous nous parler d'eux, nous dire qui sont ces jeunes gens qui, pour commencer, font ce qui est relativement rare à l'époque et dans leur milieu, ce qui ressemble à un mariage d'amour?
1: Oui, tout à fait. Ce sont deux jeunes qui viennent de familles qui ont de gros moyens et qui se rencontrent. Et il y a quelque chose, probablement de l'ordre d'un coup de foudre. En tout cas, ils se sont aimés dès le premier jour. Ils se sont mariés par amour, ce qui, en effet, dans leur milieu, n'était pas la principale raison du mariage. Et ils se sont aimés toute leur vie. Oui.
0: On est au tout début du XVIIIe siècle.
1: Oui, ils se marient en 1701, donc en effet le début. Lui vient d'une famille plus installée, si on peut dire, de manière plus ancienne qu'elle, puisque la famille Marot de la Garée avait été ennoblie par Henri IV. Chez elle, on travaille au Parlement de Bretagne, mais on n'est pas noble et on n'est pas conseiller au Parlement. On est greffier au Parlement, ce qui n'est pas tout à fait la même chose, mais ce qui permet de s'enrichir copieusement. Et donc oui, il y a de gros moyens de chaque côté. Sur les conseils de son beau-père, il achète une charge de conseiller au Parlement qu'il va exercer aussi honnêtement que possible, probablement sans beaucoup d'enthousiasme, mais les archives montrent qu'il l'a exercé plus honnêtement que ce qu'on croyait. Il était présent quand il devait y être. Et puis, sinon, bah, ils mènent un peu la grande vie dans leur château de la Garée à côté de Dinan. Chasse à cour, réception, concert, bal, etc.
0: Ils dépensent sans compter.
1: Voilà, ils dépensent sans compter parce qu'ils le peuvent. Et mais après un accident de cheval qui touche Marguerite, ils commencent à réfléchir un peu au sens de leur vie et à prendre conscience de la vanité de leur vie. Ils ne faisaient rien de criminel, mais enfin, tout ça était un peu vide, quoi.
0: Vous citez une remarque de Monsieur de la Garée qui m'a beaucoup frappé, en disant: est-ce que vous croyez qu'il y a un Dieu? Ce qui arrive après la mort brutale de son beau-frère Pontbriand, qui apparemment il est très choqué par cette mort soudaine et sans les sacrements, et il doit se poser la question, en effet il la pose au moine qui est venu assister son beau-frère: croyez-vous qu'il y a un Dieu? Alors
1: je pense qu'il ne faut pas négliger une part un peu, comment dire, un peu rhétorique dans cette question, parce qu'il n'était pas athée, hein. Enfin, ils étaient chrétiens comme ça.
0: Nous sommes à l'aube de la Régence, dans un milieu qui est quand même assez déchristianisé.
1: Voilà, mais ce que je veux dire, c'est que je ne crois vraiment pas que lui était dans une situation de rupture par rapport à la foi, mais simplement, il était sans beaucoup de zèle, si on peut dire. Et cette question-là, elle suscite surtout la question s'il y a un Dieu, il faut en faire le centre de sa vie. On pourrait dire ça comme ça.
0: Ce qui est intéressant, d'ailleurs, parce que combien de gens qui croient en Dieu, par ailleurs, ne se demandent pas s'il faut faire de Dieu ou non le centre de sa vie.
1: Tout à fait. Mais tout ça intervient dans cette période où ils se posent au pluriel beaucoup de questions sur le sens de leur vie. Et puis, en effet, le décès brutal de leur beau-frère au moment où la sœur de Monsieur de la Garée est en train d'accoucher, c'est quand même un événement un peu traumatisant. Et donc, c'est dans le dialogue avec ce moine bénédictin que s'élabore. Alors ça, c'est un moment vraiment très intéressant, puisque s'élabore la conversion, ce qu'on appelle la conversion de Monsieur de la Garée. Il décide, il dit à ce moine qu'il va désormais consacrer sa vie à Dieu en servant les pauvres. Et le moine l'invite à la prudence en lui disant que s'il change d'avis dans 15 jours, tout le monde va se moquer de lui. Et puis le moine insiste aussi sur le fait qu'il est marié et qu'il faut qu'il demande la vie de sa femme. Et Monsieur de la Garée a cette réponse magnifique qu'il dit « Si mon projet ne lui convient pas, nous chercherons ensemble un autre qui lui convienne. » Donc c'est très intéressant, parce qu'à l'époque, il avait largement la possibilité

0: de tout décider tout seul, et puis madame aurait été priée de suivre. Quoi. Et là, il dit, nous chercherons ensemble quelque chose qui nous convient. Donc il va voir sa femme accompagnée de son moine. Là, sa femme se met à pleurer en écoutant ce beau discours. Alors le moine dit, bah, vous voyez, c'est trop pour elle, vous lui demandez un changement trop important. Et madame de Lagaret répond, non, c'est pas du tout que ça soit trop dur. Si je pleure, c'est d'émotion, parce que cette nuit, j'ai pris la même décision et je n'osais pas vous en parler.
1: Ce qui est tout à fait admirable, ça prouve tout de même un lien très fort entre ces jeunes époux, d'autant plus étonnant que, après l'accident de chasse dont elle a été victime, il semble que Madame de Lagaret ne puisse plus avoir d'enfant. Son mari aurait très bien pu se permettre un certain nombre de choses qu'il n'a pas faites.
0: C'est ça, il n'est pas allé se consoler ailleurs, il est resté aux côtés de sa femme, et là il y a cette espèce de concomitance, je trouve ça très intéressant. C'est pas une conversion de couple dans laquelle il aurait été fort probable que l'un des deux aurait entraîné l'autre dans son enthousiasme. Là, ils ont pris une décision chacun de son côté, et quand ils se rencontrent, ils découvrent que c'est la même.
1: C'est une femme indépendante, Marie-Marguerite. Elle est capable de s'occuper d'affaires de commerce, de trafic avec l'Amérique du Sud, sans en référer à son mari, sans rien lui demander. Bon, elle a de l'argent personnellement, mais ce n'est pas ce qu'on appellerait une femme qui ne fait rien sans la permission de monsieur.
0: Ah oui, elle avait un certain tempérament. Ben je pense que c'était nécessaire, parce que lui aussi. Et donc, il valait mieux quelqu'un d'un peu fort, je dirais, à ses côtés. Et en même temps, vous savez, elle faisait ce qu'elle pouvait. J'ai retrouvé une délicieuse lettre. Alors, c'est à l'autre extrémité de leur vie. Monsieur Lagaret a quasiment 75 ans, et là-dessus, les Anglais attaquent l'Orient. Et ni une ni deux, monsieur de Lagaret monte sur son destrier et file à l'autre bout de la Bretagne pour bouter l'Anglais hors de France. Et il y a une lettre de madame de Lagaret qui dit « Ça ne me paraît pas très raisonnable vu son âge, mais j'ai essayé de faire ce que je pouvais pour le retenir. » Mais en gros, je ne sais plus quelle est la conclusion, mais c'est de dire « Il est ingérable. »
1: Avec le caractère qu'ils ont tous les deux, je crois qu'ils sont absolument ingérables, en effet, l'un et l'autre. Si ce n'était pas si bien entendu, je ne sais pas ce que ça aurait donné. Cela dit, la première idée qui vient quand ils prennent cette décision tout de même très radicale, c'est ce que feraient la plupart des gens de leur milieu à leur époque, c'est de se séparer pour vivre chacun, comme on aurait dit dans l'Antiquité, le saint propos.
0: Oui, ils se sont posé la question de partir chacun dans un monastère, et c'est une question qui va les habiter pendant les premières années de leur nouvelle vie, mais ils ne l'ont pas fait. Ils sont restés ensemble et ils ont peu à peu compris que vraiment leur mission était de se mettre au service des pauvres. Et puis, assez rapidement, avec la découverte, si on peut dire, que les pauvres parmi les pauvres à la campagne, c'était les pauvres malades et que c'était eux qu'il fallait soigner.
1: On parle beaucoup, vous avez l'air de dire que l'épisode est probablement légendaire, d'une éventuelle rencontre avec Saint-Louis-Marie Grignon de Montfort, qui aurait été, sinon décisive, du moins importante.
0: Oui, ça c'est du roman historique. Le fait qu'il y ait eu une rencontre n'est pas impossible, puisque Saint-Louis-Marie Grignon de Montfort a prêché à Dinan, qui est à 2 kilomètres du château de Lagaret, donc il est possible que les Lagaret l'aient entendu. Mais la pieuse histoire qu'on raconte, y compris sur un vitrail dans une église de Dinan, disant que pendant cette prédication, le père de Montfort est venu prêcher une retraite aux pauvres hébergés à Lagaret, ça, c'est pas une hypothèse, dire c'est peut-être une légende. C'est une légende, puisque Montfort prêche en 1706 et que les Lagaret se convertiront en 1710. Et donc en 1706, il n'y a pas l'ombre d'un pauvre à Lagaret. L'autre argument est aussi de voir que lorsque, en 1750, les Lagaret prennent contact avec les Filles de la Sagesse fondées par le père de Montfort pour les faire venir à Dinan, ils ne font aucune allusion ni à une rencontre, ni à une prédication de Montfort chez eux. Ils disent qu'ils ont une vénération pour les vertus de leur fondateur, c'est tout. Alors que bien évidemment, s'ils l'avaient connu, ils auraient mis ça en avant.
1: Alors, 1710, ce n'est pas une date neutre, c'est celle du grand hiver qui va
0: un an après, oui.
1: Effectivement entraîner une mortalité épouvantable. La France, on voit les registres des paroisses avec Famé Périt, qui semble dans la France du début du XVIIIe siècle quasiment invraisemblable. Donc ils sont confrontés pour la première fois de leur vie à une situation cataclysmique.
0: Oui, oui. Alors le grand hiver, c'était janvier 1709, mais il est bien évident qu'en février 1710, la situation était loin d'être revenue à la normale, parce qu'il y avait eu très très peu de récoltes pendant l'été 1709. Et donc, alors même si la situation en Bretagne était moins catastrophique que dans d'autres régions de France, c'était quand même sûrement très dur. On pourrait dire leur démarche spirituelle leur a ouvert les yeux sur ce que les gens vivaient autour d'eux. Alors dans un premier temps, ils ont commencé par leur donner à manger, par organiser des grands repas chez eux, et puis par donner des aumônes. Puis assez vite, ils se sont rendus compte que donner des aumônes, c'était pas très utile, parce que ça sortait pas les gens de la pauvreté. Donc ils se sont mis, et ils le feront toute leur vie, à chercher des moyens pour leur donner du travail, ce qui est plus intéressant et plus pérenne.
1: C'est très moderne comme démarche. Apprenez aux gens à pêcher plutôt que de leur donner un poisson.
0: Voilà, tout à fait. Et puis donc assez vite, cette orientation, si on peut dire, particulière vers les pauvres, malades, et là, avec la prise de conscience très rapidement que ben, si on veut les soigner efficacement, il faut être compétent, parce que leur projet n'était pas simplement de créer vous savez, le terme d'hôpital à l'époque peut avoir le sens d'un lieu d'hébergement.
1: Oui, hospice.
0: Ils ne voulaient pas créer simplement un lieu d'hébergement ni un service de soins palliatifs. Ils voulaient soigner pour que les gens guérissent et repartent chez eux. Et ça demande d'être compétent. Et donc c'est pour ça qu'en 1714, ils partent à Paris pour apprendre à soigner, en particulier pour apprendre des gestes chirurgicaux, avec cet élément tout à fait étonnant, le fait que madame ait appris la chirurgie ophtalmologique et qu'elle ait été capable d'opérer de la cataracte. Alors, en effet, l'opération de la cataracte avait été mise au point quelques années plus tôt, mais qu'une femme la pratique, c'est très, très exceptionnel. Enfin, on ne connaît pas d'autres exemples à cette époque.
1: Ce qui est très surprenant, c'est que, normalement, si vous souhaitez fonder un hôpital et que vous-même n'êtes pas un professionnel de santé, vous allez penser à embaucher des médecins, des infirmiers, des infirmières, et pas à vous initier vous-même à la médecine.
0: Surtout quand vous êtes noble.
1: Surtout quand vous êtes noble de surcroît. Puis surtout quand vous n'avez aucune connaissance, aucune pratique, non seulement à la médecine, mais à la pharmacie, pour Monsieur de la Garée.
2: Chers auditeurs, nous nous retrouverons la semaine prochaine pour continuer à débattre de ce sujet passionnant avec notre invité. À bientôt.
3: Alors là, c'est une sorte de réparation par rapport à l'année dernière, puisque le film Mon voisin Totoro n'avait pas pu être projeté pour cause de météo.
4: Exactement, la vallée des grottes de Sauges, c'est un lieu absolument exceptionnel dans lequel on retourne tous les ans projeter des séances de cinéma en plein air. Et on n'a pas de repli, par contre, parce qu'il n'y a pas de salle suffisamment grande ou adaptée pour pouvoir accueillir la séance de cinéma en cas de mauvais temps dans le secteur. Donc on avait dû annuler Mon voisin Totoro l'année dernière avec beaucoup de chagrin, puisque c'est un film qu'on adore, évidemment, Atmosphère 53, un des films cultes de Hayao Miyazaki. Donc c'est toujours un plaisir de le faire découvrir aux jeunes enfants qui ne l'ont pas encore vu.
3: Ce sont deux petites filles qui viennent s'installer près de leur maman qui est souffrante.
4: Exactement.
3: Donc c'est cet attachement.
4: Oui. Oui, oui, une histoire très émouvante à ce niveau-là, et aussi beaucoup d'humour, parce qu'elles vont rencontrer dans leur nouvelle maison des créatures magiques que sont le Totoro, le petit Totoro et leurs amis.
3: Voilà, donc là, on espère que la météo sera favorable ce mercredi 22 à Sauges. Et puis, dans la foulée, on annonce aussi le programme de vendredi. On revient à Laval avec toujours notre petit ours Paddington.
4: Oui, exactement. Les deux séances du week-end, vendredi 24 et samedi 25, sont aussi un peu des séances de rattrapage, puisque c'est deux films qu'on a déjà projetés plus tôt dans l'été. Mais ce sera les dernières séances, puisqu'on fait deux séances maximum d'un même film tout au long de l'été. Et donc, Paddington au Pérou, les aventures de cet ours so british, sera projeté à Laval, dans le quartier de l'Épine, en partenariat avec la maison de quartier d'Avenières, à 22h15, vendredi 24. Et ce sera précédé d'animations de proximité, jeux gonflables, jeux de société, jeux d'eau en fonction du temps. Ils savent bien faire ça à la maison de quartier.
3: Voilà, donc ça c'est vendredi, Paddington au Pérou. Et samedi, Villaines-la-Juhelle à bicyclette.
4: Oui, on retrouve nos deux camarades qui font un road trip à vélo dans de grands paysages sur les traces du fils du réalisateur qui est décédé quelques temps auparavant. Donc c'est un film émouvant, mais aussi avec beaucoup de tendresse et beaucoup d'humour, qui sera présenté à Villaines-la-Juhelle, là aussi un de nos partenaires fidèles qui accueille une séance tous les étés.
3: Et donc de toute façon, le programme est toujours disponible sur Atmosphère 53, sur le site Atmosphère 53 qui propose ses séances de cinéma en plein air gratuites, hein, et avec la plupart du temps des solutions de repli.
4: Oui, ce week-end, il y aura des replis possibles en cas de météo compliqué.
3: Merci Zoé.
4: Merci à vous.
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1: Chers auditeurs, bienvenue dans notre Espace Philo. Bonjour Jacques-Philippe Sauvé.
2: Bonjour Marguerite et bonjour à tous les éditeurs et auditrices.
1: Aujourd'hui, nous allons vous parler de Parménide, un autre présocratique dont la citation sûrement la plus connue est « l'être est ».
2: Oui.
1: Et le non-être n'est pas.
2: Voilà.
1: Alors, quelle est la vision du divin de Parménide ?
2: Alors, Parménide est sans doute, pour l'époque qui a été la sienne, contemporaine, on peut rappeler que Parménide avait déjà un certain âge. Il était beau de visage, nous dit-on, âgé de 65 ans. Et Socrate, à ce moment-là, était un tout jeune homme. Mais alors, Parménide a frappé ses contemporains. Il y a un dialogue qui est le dialogue appelé Parménide, un dialogue de Platon hérissé de difficultés, mais passionnant. Mmh. Il a frappé ses successeurs. Et même, nous, contemporains, sommes toujours parménidiens. Alors, pourquoi ? Eh bien, Parménide nous dit déjà, dans un beau poème, alors qu'on appelle le poème de Parménide, alors qui comporte des qualités littéraires et puis aussi un contenu philosophique.
1: Oui.
2: À l'époque, les deux genres, littérature-philosophie, ne sont pas véritablement distingués. En tout cas, sûrement pas séparés. Et Parménide nous parle de l'être, tout simplement. Alors l'être avec un grand E, l'être, c'est-à-dire finalement tout ce qui n'est pas rien. Or, ne rien être, c'est difficile. Quoi qu'il arrive, hein. Comme dira Bergson, l'idée de néant est une illusion totale. C'est une pseudo-idée, mais passons. Mais quand Bergson dit ça, il est parménidien. Pour Parménide, l'être est un, absolu,
1: immuable.
2: Entier, immuable, unitaire.
1: Éternel.
2: Et puis, ce qui existe, eh ben c'est ce qui est existant, justement. Ça s'appelle comment ? L'être. Donc, l'être est, et puis le néant n'est pas. Donc, impossible de remonter au-delà de cette affirmation, vous voyez, de l'intelligence humaine. Enfin, dire le néant, c'est en fait prononcer, bruisser une apparence de parole. Je disais ça parfois à mes étudiants en hippocagne, étudiants ou étudiantes, je leur disais, si un tel, tiens, vous avez été choisi pour aller venir chercher un cadeau dans le tiroir de mon bureau. Ce cadeau, c'est, allez, 50 000 euros en petite coupure dans le tiroir. Malgré tout, on ne sait jamais. Alors, bien sûr, je n'étais pas cru, mais la personne va dans le tiroir et elle trouve, je ne sais pas, moi, une paire de ciseaux. Mais monsieur Souris, il n'y a rien dans le tiroir. En fait, il n'y a pas rien. Il n'y a pas ce qu'on attendait.
1: Oui.
2: En tout cas, Parménide, lui, nous dit de l'être, il est inengendré, il n'a pas connu de genèse, il est indestructible, impérissable, il est immobile, il est sans fin. On ne peut pas dire qu'il a été dans le passé, on ne peut pas dire qu'il sera dans l'avenir, puisqu'il l'est, tout simplement. Il n'a ni besoin de passé, ni besoin d'avenir. D'où aurait-il pu s'augmenter et se développer ? Comment pourrait-il se restreindre ? L'être est, voilà, la voie véritable de la pensée. Et alors, de la même façon que Parménide affirme l'être, la logique suit. C'est-à-dire que ce qui est, est, ce qui n'est pas, n'est pas.
1: Oui.
2: Mais est-ce qu'on peut avoir ce qui est et n'est pas en même temps ? Alors Parménide, non. Oui, alors c'est...
1: C'est son principe. C'est le...
2: Ah mais c'est le principe, et alors seulement toute notre logique occidentale, mais encore maintenant, hein.
1: Oui.
2: Est, est, non, non, c'est ou ça n'est pas, mais il n'y a pas le milieu. Ah ben, évidemment, si on disait à quelqu'un, même dans une émission de télévision, ben je suis et je ne suis pas, alors ça peut être littéraire, mais enfin, voilà. La porte est ouverte, ou bien elle est fermée, elle peut être ouverte, bien sûr, mais voilà. Voilà, mais chez Héraclite, donc nous trouvons, si on veut parler un peu savamment, mais pour nos chers auditeurs, mais c'est pas plus savant qu'autre chose, nous dirions que Parménide est à la fois le fondateur de ce qu'on peut appeler l'ontologie, c'est-à-dire la science de l'être, l'étude de l'être et de ses propriétés, et de l'épistémologie, théorie de la connaissance.
1: Oui, nous en reparlerons en dernière partie. Oui. Simplement, une autre citation est très importante chez Parménide. « Penser et être sont une seule et même chose ».
2: Ah oui.
1: Comment expliquer cette citation ?
2: Alors voilà. C'est la même chose, l'acte de penser, et puis l'objet de cette pensée. Ce que veut dire, en fait, Parménide, ce qu'il veut nous dire, c'est que si nous pensons, et de fait nous pensons, notre intellect est éveillé, ouvert, il se développe bien sûr, mais enfin, on suppose un intellect normalement ouvert, disponible, et bien notre intellect, il pense, et en permanence, à vrai dire. Mais que pense-t-il ? Que reçoit-il dans son, dans le réceptacle intellectuel qui est le nôtre ? Eh bien, notre intellect, il reçoit en effet quelque chose, plein de choses, même le monde, si l'on veut. Mais ça ne peut être que de l'être. Autrement dit, ce que connaît notre intellect, notre pensée, ne peut être que l'être. En premier lieu, dans l'intellect tombe la notion de l'être. Alors ça, c'est du saint Thomas d'Aquin, qui cite d'ailleurs Avicenne, mais voilà, il le pense. Mais quand saint Thomas d'Aquin cite cela, eh bien, il, vous voyez, il se rattache en fait à
1: Parménide.
2: Parménide. Il n'a même pas besoin de le dire
1: c'est
2: clairement.
1: C'est du réalisme, finalement.
2: Ce qui tombe sous notre intellect, c'est le réel, c'est de l'être. Ou alors, il faudrait dire, tiens, j'ai fait une expérience sympa hier, j'ai rencontré le néant. Si on rencontre, c'est quelque chose. Et c'est quelque chose, c'est de l'être. Donc, c'est vraiment le bloc sans fissure. Alors, il y a un philosophe tout à fait contemporain pour nous encore, qui porte des initiales qui sont JPS. Bon, ce n'est pas moi, Jean-Paul Sartre. Et alors là, Jean-Paul Sartre dira... alors, il reconnaît l'être, etc. Le néant, c'est un peu une idée comme ça. Mais il dira quand même, il y a des trous dans l'être.
1: Oui.
2: Et alors là, il se demandera, mais d'où viennent ces trous ? Ils ne peuvent pas venir du néant, puisque... Bon, mais il y aura une réflexion qui va s'engager chez Jean-Paul Sartre et chez les phénoménologues. Alors là, bon... mais l'histoire des trous dans l'être... Alors, Sartre, en fait, veut dire qu'il y a, chez l'homme, en tout cas, qui est un être, qui pense, il y a une liberté... Seulement notre liberté, Sartre développe l'idée suivante, c'est que notre liberté est une sorte de pouvoir du néant. Alors c'est pas le néant au sens absolu, mais je peux choisir quelque chose ou ne pas la choisir. Notre liberté serait un pouvoir de négation. Bon, laissons cela. Et en tout cas, Parménide, voilà, philosophie de l'être.
1: Donc les prémices, on peut dire peut-être les prémices du réalisme.
2: Alors, du réalisme sur le plan, en effet, philosophique, la conception de l'être, d'autant que, et là je cite Claude Trespontant, qui m'a beaucoup aidé dans mes études de philosophie, qui a fait un livre remarquable, alors qui s'appelle « Les métaphysiques principales », on prend son temps pour le lire, mais ça nous apprend plein de choses, mais Trespontant nous dit que Parménide considère, comme ses prédécesseurs, en fait, que l'être... En fait, c'est l'univers.
1: Oui.
2: Vous voyez, toujours cette idée et cette certitude que l'univers est-il réel ? Bien sûr, il faut peut-être plutôt dire le cosmos pour les Grecs, ou même la nature.
1: Oui.
2: Eh bien, la nature, le monde, l'univers sont l'être, et ils contiennent tout le réel intégralement.
1: Quand on dit l'être, c'est l'être avec un E majuscule.
2: Avec un E majuscule. Mais voyez que à partir effectivement de la révélation, de la pensée chrétienne, il va y avoir
1: un basculement.
2: Oui.
1: Et vous disiez que, pardon.
2: Je vous en prie, ben, Marguerite.
1: Parménide était le fondateur de la théorie de la connaissance.
2: Oui. Alors fondateur, en effet, de la théorie de la connaissance au sens classique du terme, qui est toujours utilisé. Ça s'appelle la logique.
1: D'accord.
2: Voilà, on ne peut pas affirmer une chose et en même temps son contraire.
1: Oui.
2: Si je dis cet homme est jeune, j'affirme quelque chose au sujet de cet homme.
1: Oui.
2: Si je dis cet homme est vieux, j'affirme autre chose au sujet de cet homme. Bien évidemment, et Kant, que nous verrons en son temps, ne manque pas de le faire remarquer. Ah oui, mais il peut être jeune en un temps et vieux en un autre. Évidemment, maintenant, je ne peux pas dire je suis un vieux jeune ou je suis un jeune vieux. Enfin, j'espère être le plus jeune possible. Hein. Mais voilà, c'est pas à la fois. C'est pas en même temps. Et c'est ce qu'on appelle d'ailleurs le principe. Alors, c'est un peu savant, mais le principe du tiers exclu. C'est-à-dire qu'il y a l'affirmation de l'être.
1: Oui.
2: L'être est, et par exemple, les propriétés, tiens, l'eau que je fais bouillir à peu près à 100 degrés, elle bout. Bon.
1: C'est aussi le principe de non-contradiction.
2: De non-contradiction, c'est-à-dire que l'eau bout à 100 degrés. Alors, ça dépend d'où on se trouve. Je pense que si on va sur l'Everest ou sur même la cordillère des Andes, il y a peut-être des différences. Bon. Mais enfin, ce qui est sûr, c'est que l'eau possède des propriétés. Et Hume, c'est un grand penseur anglais, dit « Oui, mais enfin, cette histoire de propriété de l'eau, qui vous dit que l'eau qui a telle propriété aujourd'hui les aura demain ?» Alors, au sens absolu du terme, c'est pas faux, au sens... Bon, mais enfin, par exemple, dire... Alors ça, c'est, je me rappelle un de mes amis de famille qui se moquait un peu, avec beaucoup d'amitié. Il disait « Oui, mais enfin, notre ami Hume, quand il dit qu'entre une boule de billard, vous savez, qui en percute une autre... Il n'y a pas vraiment de causalité, c'est une conjonction de phénomènes. Enfin, nous savons que si on prend une boule de billard dans le visage, alors on va peut-être dire qu'il n'y a pas de causalité, mais enfin... voilà, quelqu'un vous met une gifle, oh, c'est une conjonction de phénomènes, il y a une causalité, voilà. Mais Hume le sait bien, en fait. Oui. Il veut nous chercher dans nos habitudes de pensée. Et en tout cas, théorie de la connaissance, bien sûr, pour Parménide, c'est la logique. Alors, on rappelle juste peut-être les trois principes logiques qui sont dérivés de sa philosophie, pardon. Principe de non-contradiction, principe d'identité, c'est-à-dire que une chose, une substance conserve ses propriétés, les essences, si on veut, et puis le tiers exclu. Voilà, c'est-à-dire qu'entre est, il y a, et il n'y a pas, il n'y a pas de milieu. Il n'y a pas de tierce proposition.
1: D'accord.
2: Je suis et je ne suis pas. Alors, allez, on termine avec Shakespeare. Être ou ne pas être. Telle est la question. Mais bon, c'est une autre affaire. Voilà.
1: Merci. Très bien. Eh bien, merci beaucoup, Jacques-Philippe Sauvé.
2: Un grand merci, Marguerite.
1: Ces éléments sur Parménide. Et belle semaine à tous nos auditeurs.
2: Et une belle semaine à vous tous et vous toutes. Merci.
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2: Jésus descend donc dans le fleuve du Jourdain. Jean l'immerge tout entier dans l'eau et l'en retire. Au sortir des eaux, une exaltation inouïe couronne l'humiliation sans précédent à laquelle Jésus, celui qui est sans péché, a voulu se soumettre. Sous les regards étonnés de ceux qui assistent à cette scène, se déroule une somptueuse manifestation de Dieu, ce qu'on appelle une théophanie. Elle est superbe. Elle est bien digne des anciens temps dont elle marque la fin et elle ouvre la carrière messianique du Christ. Les cieux sont ouverts, comme au départ vers le ciel d'Élie le prophète. La colombe de l'Esprit repose sur Jésus, qui est l'arche véritable, comme elle planait sur l'arche de Noé. Et la voix de Dieu, celui qui est, se fait entendre comme elle se fait entendre à Moïse sur le Sinaï. Mais mes chers amis, ici, cette voix du Tout-Puissant a le ton d'une confidence, douce et grave, comme un secret de famille. « Tu es mon fils bien-aimé, en toi je me suis complu. » C'est bien la voix d'un père qui nous confie son fils unique. « C'est mon fils, il comble mon amour. » C'est l'époux d'Israël, dit-on dans le texte de saint Jean. C'est l'agneau de Dieu, il sera immolé pour enlever nos péchés, dira Jean l'évangéliste. Remarquons que cette extraordinaire théophanie, manifestation de Dieu, cette extraordinaire théophanie du Jourdain est à la fois trinitaire et messianique. Elle est trinitaire. C'est la première manifestation du secret, avec un grand S, le secret fondamental de Dieu. Dieu est être. Il l'a relevé dans l'Ancien Testament. Exode 3,14. Il est esprit, Jésus le rappellera à la Samaritaine. Il est amour, saint Jean l'enseignera dans sa première épître. Mais ce que la théophanie du Jourdain manifeste clairement, c'est que ces trois noms sont ceux de trois personnes subsistant dans l'unique essence. Dieu est Père, la voix entendue le manifeste. Dieu est Fils, en qui le Père peut se complaire sans limite. C'est Jésus que tout le monde voit. Dieu est l'esprit d'amour symbolisé par la colombe. Au baptême du Christ, dit saint Jérôme, le mystère de la Trinité se manifeste. Le Père, précise saint Thomas, le Père ne se fait connaître que par une voix, comme l'auteur de cette voix ou celui qui parle par elle. Et parce qu'il est propre au Père de produire le Verbe, ce qui veut dire parler, il convient parfaitement que le Père se manifeste par une voix, laquelle signifie le Verbe. Il en résulte, dit saint Thomas, que la voix émise par le Père atteste la filiation du Verbe. Ce qui est manifesté ici au début de la vie publique de Jésus sera confirmé à la veille de sa passion par une seconde théophanie trinitaire, c'est celle de la transfiguration. Dans cette dernière, le Saint-Esprit sera symbolisé non par une colombe, mais par une nuée lumineuse. Ainsi, la révélation de la Trinité, le mystère des mystères, encadre la vie publique du Sauveur qui est venu pour nous rendre ce mystère accessible. La théophanie du Jourdain est aussi messianique. Le geste qu'a fait Jésus en son baptême est, on peut dire comme cela, une pantomime de toute sa destinée, de toute son histoire, et dans la meilleure tradition de la pantomime, elle est à la fois éloquente, suggestive et elliptique. C'est une annonce imagée de toute la vie du Christ. C'est la prophétie de sa descente dans la mort, la prédiction du fait qu'il va écraser la tête du dragon infernal en descendant dans les enfers, et l'image du fait qu'il va ressusciter victorieux. En méditant ce moment où la tête du Sauveur ressort ruisselante des eaux du fleuve, nous revivons, mes chers amis, au plus intime de notre cœur, le mystère pascal tout entier. Jésus y descendra dans l'abîme de la mort. Il brisera la tête du dragon infernal. Il ressuscitera et ouvrira pour nous les cieux. La voix du Père le présente comme ce qu'il est, son Fils bien-aimé. La descente sous forme de colombe de l'Esprit sur Jésus réalise la prophétie d'Isaïe en son chapitre 11. Sur lui reposera l'Esprit du Seigneur, Esprit de sagesse et d'intelligence, Esprit de conseil et de force, Esprit de science et de crainte du Seigneur. Voilà donc qui accrédite la mission de Jésus auprès des hommes. La divinité du Christ ne devait pas se manifester à tous dès sa naissance, mais plutôt se cacher sous les faiblesses de l'enfance. Mais dès qu'il est venu à l'âge parfait, où il lui fallait enseigner, faire des miracles, attirer à lui les hommes, c'est alors que sa divinité devait être manifestée par le témoignage du Père pour rendre son témoignage plus crédible. Jésus reprendra ce mime sacré de sa carrière qui symbolise ce que saint Paul appellera son anéantissement, sa kénose. Il reprendra ce mime avant de s'offrir en sacrifice le jeudi saint au lavement des pieds. Le baptême du Christ, écrit Thomas d'Aquin, est le prototype de notre baptême. C'est pourquoi il devait montrer tout ce qui s'accomplit dans notre baptême. Or, le baptême, poursuit Thomas d'Aquin, le baptême que reçoivent les fidèles est consacré par l'invocation et la vertu de la Trinité, selon la finale de saint Matthieu, « Allez, enseignez toutes les nations, les baptisant au nom du Père, du Fils et du Saint-Esprit. » Au Jourdain, saint Luc note, « Le ciel fut ouvert alors que Jésus priait. » Notons avec saint Jérôme, les cieux s'ouvrirent pour le Christ baptisé, non par une ouverture matérielle, mais pour les yeux de son esprit. Ces yeux avec lesquels Ézéchiel aussi les vit ouverts, comme il le rapporte au début de son livre. Saint Thomas donne plusieurs raisons de cette symbolique ouverture des cieux. La première raison, c'est de montrer que le baptême participe d'un ordre surnaturel et que sa vertu de sanctification vient du ciel. La vertu principale dont le baptême tient son efficacité, c'est une vertu céleste. C'est pourquoi au baptême du Christ, le ciel s'est ouvert pour montrer que désormais, une vertu céleste sanctifierait notre baptême. Une deuxième raison est en relation avec la chute de notre premier père, Adam. Il s'agit de faire voir que le baptême répare la faute d'Adam qui nous avait fermé le paradis. C'est spécialement par le baptême du Christ que nous est ouverte l'entrée du royaume céleste que le péché avait fermé au premier homme. Aussi au baptême du Christ, les yeux s'ouvrirent-ils afin de montrer que le chemin du ciel était ouvert aux baptisés. Une troisième raison donnée par saint Thomas, c'est de souligner le caractère singulier de la vertu théologale de foi, nous en parlerons dans un entretien ultérieur, qui nous donne une connaissance surnaturelle de la réalité divine. Ce qui agit pour l'efficacité du baptême, c'est la foi de l'Église et de celui qui est baptisé. De là vient que les baptisés professent la foi et que le baptême est appelé le sacrement de la foi. Or, par la foi, notre regard pénètre les mystères célestes qui dépassent le sens et la raison de l'homme. C'est pour symboliser cela que les cieux se sont ouverts après le baptême du Christ. C'est pourquoi les anciens pères, à la suite de l'Épître aux Hébreux, en son chapitre 10, appellent le baptême, de ce mot magnifique, « illumination », »,« photismos ». Lorsque nous avons été baptisés, nous avons professé la foi de l'Église avec une intelligence mystérieusement illuminée par la foi et pénétrant ainsi les mystères célestes.
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4: 19h.
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0: Merci.
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3: Je m'aperçois avec effroi, non, j'exagère bien sûr, que depuis le début de cette émission, nous n'avons jamais parlé de la théologie. Certes, nous avons certainement fait de la théologie, parfois sans le savoir, comme M. Jourdain qui faisait de la prose sans le savoir. Mais nous ne nous sommes pas encore centrés sur la théologie en tant que telle. La théologie fait peur à certains, car elle peut apparaître comme une discipline ardue, réservée à un petit cercle fermé d'érudits, versés dans la connaissance des Écritures, des Pères de l'Église, des grandes doctrines chrétiennes. Ceux-là ne s'approchent pas de la théologie et renoncent d'emblée à s'y intéresser. Ce faisant, ils se coupent, sans doute, d'une source vivifiante qui pourrait étancher leur soif ou, tout au moins, épanouir leur foi. Elle en attire d'autres qui veulent progresser dans leur connaissance de Dieu, qui veulent grandir dans la vie spirituelle. Un peu comme on étudie la psycho pour trouver des solutions à des questionnements intérieurs ou à des troubles particuliers. Ceux-là risquent d'être déçus dans leur quête, car la théologie, comme la philosophie d'ailleurs, risque de susciter en eux plus de questions que de réponses. J'ai souvent remarqué que les chrétiens qui ont une vie de prière régulière et intense ont quelques méfiances vis-à-vis de la théologie, et vice-versa. C'est très dommageable pour tout le monde. Et cela vient contredire cette belle phrase d'Évagre le Pontique, citation reprise par le théologien orthodoxe du XXe siècle, Vladimir Lossky, est théologien celui qui prie vraiment, et celui qui prie vraiment est théologien. Évagre est un expert en la matière, puisqu'il fut moine en Égypte au IVe siècle et fut le premier à systématiser la pensée ascétique chrétienne. Nous voilà déjà projetés au cœur de notre sujet. Finalement, qu'est-ce que c'est que la théologie? Qu'est-ce qu'un théologien? Dans quelle mesure la théologie peut nous intéresser? Dans quelle mesure elle nous serait indispensable? De quelle théologie s'agit-il? Car de fait, il existe une pluralité de théologies. Et il n'est même pas rare de voir des théologiens se quereller et s'opposer vigoureusement. Que dire des grandes hérésies qui ont traversé l'histoire de l'Église, comme l'arianisme, et qui étaient finalement aussi des théologies? Rappelons-nous qu'à une certaine époque, la majorité des chrétiens étaient arianistes, que bon nombre d'évêques étaient arianistes, et que cette doctrine, nous pourrions presque dire cette mauvaise théologie, avait largement pris l'avantage sur la doctrine dite orthodoxe. Partons, si vous le voulez bien, de l'étymologie du mot théologie. Il y a dans ce mot deux racines, théo, qui signifie « Dieu », et « logos », qui signifie « le discours ». La théologie est donc un discours sur Dieu, comme la biologie est un discours sur la vie. Mais qu'entend-on par discours? s'il s'agit seulement de parler

parler de Dieu, de tenir un propos sur Dieu, alors tout le monde peut être théologien. Même l'athée est théologien. De la même manière, suffit-il de parler du vivant pour être ipso facto un biologiste? Sans doute pas. Le mot discours n'est donc pas à prendre dans le sens simple de parole, mais il suppose que l'on ait des connaissances qui alimentent ce discours, et même davantage. La biologie est considérée comme une science, la science du vivant. Science, c'est-à-dire connaissance étayée, vérifiée, reconnue. Peut-on dire la même chose de la théologie? Qu'elle est une connaissance de Dieu, une science de Dieu? Eh bien, pas vraiment, car son objet n'est pas rationnellement observable, quantifiable, analysable, comme peut l'être le monde des vivants. Son objet, c'est Dieu, le tout autre, l'indicible, celui qui est l'au-delà de tout. Alors, comment résoudre cette difficulté ?

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1: Si la théologie n'est pas une science exacte, au même titre que la physique, la biologie, les mathématiques, on pourrait penser néanmoins que la théologie soit une science comme le sont les sciences humaines. Je pense à la psychologie, à la sociologie. Ce sont des sciences car elles relèvent d'études précises, rationnelles, d'observations précises. Mais ce ne sont pas des sciences exactes, comme l'on dit, et cela est dû non pas à leur démarche, mais à la spécificité de leur objet. On ne peut étudier la psyché humaine ou les grands mouvements qui animent une société comme on dissèque une souris de laboratoire. À une certaine époque, la théologie, qui avait été pendant des siècles la cousine germaine, on pourrait presque dire la sœur jumelle de la philosophie, a voulu se hisser au niveau des sciences humaines qui commençaient à apparaître et à faire leur place dans le monde universitaire. La théologie était avide de reconnaissance dans un monde qui se déchristianisait. La difficulté est que pour ce faire, elle a dû, au moins chez certains théologiens, abandonner des notions fondamentales de la foi, qui, aux yeux des non-croyants, n'étaient pas crédibles, comme les miracles, par exemple. Cela entraîna de graves conséquences, car la résurrection, qui est la base de la foi chrétienne, n'est-elle pas une sorte de miracle ? Elle risquait alors, la théologie, de gommer tout ce qui, dans la démarche religieuse, n'était pas rationnel, c'est-à-dire de gommer l'essentiel. Ce faisant, elle s'intellectualisa, elle se dessécha, elle scia la branche sur laquelle elle était assise. Au milieu du XXe siècle, puis dans la mouvance de mai 68, apparurent par exemple des théologiens de la mort de Dieu. Oui, la théologie de la mort de Dieu est née dans des cercles protestants d'Allemagne et d'Amérique du Nord. Certains théologiens catholiques, comme le père dominicain Jean Cardonnel, leur emboîtèrent le pas. Si Nietzsche avait proclamé la mort de Dieu en tant que disparition d'une croyance, eux affirmaient que Dieu était mort en Jésus-Christ sur la croix. Finalement, cela allait bien plus loin. Pour eux, l'aventure judéo-chrétienne prenait donc fin au Golgotha. On voit bien ici que la théologie se fourvoyait en voulant s'aligner sur les autres sciences. Elle ne pouvait le faire qu'en perdant sa substance propre. Cette époque a sans doute beaucoup desservi la théologie et le christianisme tout entier. Et la méfiance vis-à-vis de la théologie que l'on peut encore rencontrer chez certains chrétiens aujourd'hui vient de là, à n'en pas douter.
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Bonjour chers auditeurs, voici l'émission Visage de la Bible. Catherine Mann au micro pour vous proposer de feuilleter la Bible comme un album de famille, celui d'une grande famille spirituelle, où nous allons nous attarder sur quelques visages d'hommes et de femmes, en choisissant plutôt de mettre en lumière ceux qui ne sont pas très connus, mais qui méritent pourtant de l'être, ou en tout cas, qui méritent que l'on s'y intéresse, car dans la Bible, tout a son importance. Nous continuons donc de tourner les pages bibliques, et nous nous arrêtons aujourd'hui sur un vénérable visage, celui d'Aaron, le frère de Moïse. Aaron, comme Moïse, est né en Égypte, où les Hébreux étaient réfugiés à cause d'une terrible période de famine. Et là, leur peuple s'était installé, bien installé. Dans le chapitre 47 déjà de la Genèse, on lisait « Israël habita au pays d'Égypte en terre de Goshen. Les Israélites y devinrent propriétaires. Ils y furent féconds et très prolifiques. » Et encore, la même remarque se trouve au début du livre de l'Exode. « Les fils d'Israël fructifièrent, se développèrent, se multiplièrent et devinrent de plus en plus forts. Le pays d'Égypte en était rempli. » Voilà, donc, si au début leur intégration fut harmonieuse, apparemment, les choses vont changer quand leur nombre commença à faire peur aux Égyptiens. Nous lisons alors en Exode, chapitre 1, verset 8, qu'un nouveau roi d'Égypte s'inquiète en disant « Voici que le peuple des fils d'Israël est trop nombreux et trop fort pour nous. Prenons donc de sages mesures contre lui pour qu'il cesse de se multiplier. » Donc à partir de ce moment, les Égyptiens reçurent l'ordre de brimer les fils d'Israël, de les exploiter avec brutalité et de faire de leur vie une dure servitude. Et par-dessus tout ça vient une mesure encore plus extrême que l'on trouve au verset 15. Le roi d'Égypte dit aux sages femmes des Hébreux, l'une s'appelait Shiphra et l'autre Pua, « Quand vous accoucherez les femmes des Hébreux, regardez le sexe de l'enfant, et si c'est un garçon, faites-le mourir. » Alors, mais en fait, les sages femmes ne vont pas du tout obéir à cet ordre qui du Pharaon, elles le trouvent trop effrayant, elles vont invoquer le fait que les femmes des Hébreux sont assez solides pour accoucher seules et qu'il ne leur est jamais possible d'intervenir à temps. Alors, évidemment, le Pharaon ne les croit pas, et comme le peuple hébreu continue de se multiplier, il va prendre des mesures encore plus radicales. Et nous lisons alors au verset 22, Pharaon ordonna à tout son peuple, tout garçon nouveau-né, jetez-le au fleuve. Voilà, nous connaissons tous à partir de là l'histoire de Moïse qui à ce moment-là sera jeté au fleuve, mais qui sera sauvé par la fille de Pharaon. Mais d'Aaron, son frère, on ne nous dit rien. Donc par déduction, on en conclut qu'Aaron était plus âgé. Ça devait être le frère aîné de Moïse, qui donc avait pu échapper au carnage pendant le petit intervalle où les sages-femmes ne faisaient rien. Et nous verrons ailleurs, d'ailleurs, qu'il y avait aussi une sœur aînée, Myriam. Alors, leur père s'appelait Amram et leur mère Yokeved. Et au chapitre 6 du livre de l'Exode, nous avons une liste généalogique des 12 fils de Jacob, où nous voyons donc qu'Amram est arrière-petit-fils de Lévi. Donc Moïse et Aaron sont eux aussi des descendants de Lévi, les Lévites qui ont un destin bien particulier parmi les 12 tribus. La première fois que la Bible va évoquer Aaron, c'est en fait au chapitre 4 de l'Exode, quand le Seigneur Dieu impose à Moïse d'être son envoyé pour aller parler aux fils d'Israël. Mais Moïse va essayer de refuser la mission. Il enchaînera toutes les objections possibles. Je cite, « Ils ne me croiront pas, il leur faudra des preuves, des signes. »
Et enfin, au chapitre 4, verset 10, « Je ne suis pas doué pour la parole. Ni d'hier, ni d'avant-hier, ni depuis que tu parles à ton serviteur, j'ai la bouche lourde et la langue lourde. » Voilà. Mais à tout cela, Dieu répond qu'il aidera, qu'il interviendra pour le soutenir. Mais malheureusement, rien n'y fait. Moïse continue d'objecter. Verset 13, « Je t'en prie, Seigneur, envoie n'importe qui d'autre pour parler. » Alors, lisons la suite du texte. C'est intéressant. « La colère du Seigneur s'enflamma contre Moïse et il dit, « N'y a-t-il pas ton frère Aaron, le Lévite ? Je sais que lui a la parole facile. Le voici même qui sort à ta rencontre. Quand il te verra, il se réjouira en son cœur. Tu lui parleras, tu mettras les paroles en sa bouche. Et moi, je suis avec ta bouche et avec sa bouche. Et je vous enseignerai ce que vous ferez. Lui parlera pour toi au peuple, il sera ta bouche et tu seras son Dieu. » Alors, nous sommes là vraiment dans la description de la première fonction qui va incomber à Aaron. Il sera médiateur du grand médiateur qu'est Moïse. Un rôle de second, donc, a priori, mais qui quand même le conduira parfois à devoir prendre certaines responsabilités. Et le travail va commencer aussitôt, comme nous pouvons le lire dès le verset 27, je lis. « Le Seigneur dit à Aaron, va à la rencontre de Moïse au désert. » Il alla, il l'aborda, il alla à la montagne de Dieu et l'embrassa. Moïse mit Aaron au courant de toutes les paroles que le Seigneur l'avait envoyé dire et tous les signes qu'il lui avait ordonné de faire. Moïse et Aaron allèrent réunir tous les anciens des fils d'Israël, et Aaron redit toutes les paroles que le Seigneur avait adressées à Moïse. Et il réalisa les signes sous les yeux du peuple, et le peuple crut. Ayant compris que le Seigneur était intervenu en faveur des fils d'Israël, qu'il avait vu leur misère, ils s'agenouillèrent et se prosternèrent. Voilà, donc nous pouvons remarquer dans ce passage que la première tâche d'Aaron est donc de présenter Moïse au peuple hébreu. Parce qu'en effet, rappelons-nous que celui-ci, Moïse n'avait pas vécu au milieu d'eux, mais avec les Égyptiens, peut-être à la cour de la fille de Pharaon, et ensuite, quand il dut fuir, il se réfugia à Madian. Donc, ce sont d'abord des retrouvailles entre les deux frères, après une longue séparation, et ensuite, des retrouvailles entre Moïse et son peuple, dont Aaron fut le médiateur.

Reprenons donc la lecture du texte biblique, cette fois au chapitre 7 du livre de l'Exode, où l'on voit que Dieu envoie Moïse vers Pharaon pour tenter de le convaincre de libérer les fils d'Israël et de les laisser sortir d'Égypte. Mais voici que Moïse recommence ses objections. Moïse dit devant le Seigneur, « Je n'ai pas la parole facile, comment Pharaon m'écouterait-il ? » Alors, bien évidemment, Dieu lui aussi va de nouveau insister. Lisons le texte. « Le Seigneur dit à Moïse, « Vois, j'ai fait de toi un Dieu pour Pharaon, et ton frère Aaron sera ton prophète. C'est toi qui diras tout ce que j'ordonnerai, et ton frère Aaron parlera à Pharaon pour qu'il laisse partir de son pays les fils d'Israël. » Donc ici, le rôle d'Aaron est présenté comme celui d'un prophète. Littéralement, ce mot signifie « porte-parole ». C'est lui qui doit transmettre fidèlement les paroles de Dieu que seul Moïse aura entendues. Le verset 6, un peu plus loin, conclut ainsi. « Moïse et Aaron firent ainsi, ils firent exactement ce que le Seigneur leur avait ordonné. Moïse avait alors 80 ans et Aaron 83 quand ils parlèrent à Pharaon. » Avec ce texte, nous savons maintenant qu'Aaron avait en fait 3 ans de plus que Moïse. Et surtout que ce sont déjà deux vénérables vieillards qui vont aller affronter ensemble la dureté du cœur de Pharaon et la puissance de ses magiciens. Alors, nous connaissons bien ce qui vient après, les dix miracles que Dieu leur fait produire pour convaincre ces Égyptiens des fléaux que Dieu ordonne à Moïse, mais qui seront surtout réalisés par Aaron, avec toujours le même rituel de fonctionnement. Je vous lis, donc, c'est « Le Seigneur dit à Moïse, « Dis à Aaron, prends ton bâton et étends-le sur, etc. » Donc, on voit là qu'Aaron n'est pas seulement un porte-parole, il est aussi un bras agissant qui réalise les plaies infligées aux Égyptiens que Dieu a ordonnées. Pourtant, Moïse lui-même devra aussi faire un geste qui semble lui être assez spécifique. Il doit lever les mains vers le ciel. Nous voyons cela, par exemple, à la 9e plaie d'Égypte, où le Seigneur dit à Moïse, « Étends les mains vers le ciel, et qu'il y ait des ténèbres sur tout le pays. » Et nous retrouvons encore ce geste de Moïse au chapitre 17 de l'Exode. Là, nous sommes dans le désert, quand les Hébreux sont attaqués par des Amalécites, qui sont leurs redoutables ennemis. Moïse se tient alors avec Hur et Aaron, sur le sommet d'une colline pour diriger les combats. Alors lisons ce passage au verset 11 du chapitre 17. « Quand Moïse élevait les mains vers le ciel, Israël était le plus fort. Quand il baissait les mains, Amalek était le plus fort. Mais les mains de Moïse se faisaient lourdes. Alors on prit une pierre pour le placer sous lui, et il s'assit dessus. Et Aaron et Hur, chacun d'un côté, soutenaient ses mains levées. » Voilà donc Aaron comme soutien physique du geste de prière de Moïse, avec un certain Hur qui lui sera plusieurs fois associé par la suite. Donc Aaron est le fidèle second. Il n'a aucune initiative à prendre autre que de seconder son frère et lui obéir en tout, bien qu'il soit l'aîné. Et cela semble se confirmer même quand Moïse va être appelé par Dieu vers le mont Sinaï pour y recevoir les tables de la loi. Nous pouvons lire par exemple en Exode 19, verset 24, « Redescends vers le peuple, puis tu remonteras, toi, et Aaron avec toi, quant aux prêtres et au peuple, qu'ils ne se précipitent pas pour monter vers le Seigneur, de peur qu'ils ne s'emportent contre eux. » Voilà, donc on fait une différence entre Aaron et le peuple. Mais était-il aux côtés de Moïse quand il reçoit la loi? Il semble bien que non, quand même.
même si le verset montre qu'il est au moins une fois monté avec son frère à la rencontre de Dieu sur le Sinaï, mais on ne sait pas jusqu'où. En tout cas, au chapitre 24 de l'Exode, on nous présente les choses un peu différemment. Il est écrit « Le Seigneur avait dit à Moïse, monte vers le Seigneur, toi, Aaron, Nadav et Abihu, ainsi que 70 des anciens d'Israël, et vous vous prosternerez de loin. » Moïse seul approchera le Seigneur, eux n'approcheront pas et le peuple ne montera pas avec lui. Voilà, donc ici, Aaron et quelques anciens d'Israël ont seulement pu accompagner Moïse jusqu'à une certaine distance du lieu de la rencontre, là où Dieu va dicter sa loi. Le verset 9 précise encore, « Moïse monta, ainsi qu'Aaron, Nadav, Abihu et les 70 anciens, ils virent le Dieu d'Israël, et sous ses pieds était comme une sorte de pavement de saphir d'une limpidité semblable au fond du ciel. Sur ces privilégiés des fils d'Israël, Dieu ne porta pas la main et ils purent le contempler. » Voilà. Là, Aaron n'est pas associé à Moïse, mais il est associé aux autres. C'est un privilégié parmi les autres. Et ensuite, Moïse reste seul pour monter vers Dieu. Et on lit au verset 14 qu'il se retourne et dit « Voici que Aaron et Hur vont rester avec vous, que celui qui a une affaire à régler s'adresse à eux. » Et voilà, et il part. En effet, il y aura des choses à régler et Aaron aura à prendre certaines responsabilités.

continuons de regarder le visage qu'Aaron nous montre à partir du chapitre 25 de l'Exode. Moïse est donc sur le mont Sinaï. Il y est depuis plusieurs semaines à recevoir toutes les instructions pour la loi et pour le culte en Israël. Et nous voyons au chapitre 28 que Dieu dit à Moïse ce qui concernera Aaron. « Tu prendras, dit Dieu aussi, près de toi ton frère Aaron et ses fils avec lui du milieu des fils d'Israël pour qu'il exerce mon sacerdoce. Tu feras pour ton frère Aaron des vêtements sacrés en signe de gloire et de majesté. » Alors, à partir de là, tout le chapitre 28 de l'Exode, il est assez long d'ailleurs, il décrit les vêtements liturgiques qu'Aaron devra porter comme premier grand prêtre parmi les Hébreux. Il sera vêtu somptueusement avec des tissus luxueux, brodés, ornés, couverts de bijoux d'or et de pierres précieuses. Ensuite, tout le chapitre 29 va décrire les rites de consécration et d'investiture d'Aaron et de ses fils comme prêtres. Le déferlement de luxe que Dieu demande pour son clergé est destiné à mettre en avant l'importance de leur fonction qui doit impressionner le peuple. Et encore les deux chapitres suivants dans l'Exode vont ajouter la description de tout ce qui sera nécessaire pour l'accomplissement des rites. En fait, ce que nous connaissons toujours aujourd'hui, d'ailleurs, dans les rites chrétiens, il y a le bassin d'eau pour les ablutions rituelles, l'autel pour les sacrifices, les parfums d'encens, le chandelier, les huiles d'onction, l'organisation de la quête et la sanctification du jour du sabbat. Bref, tout cet enseignement que Dieu donne à Moïse sur le mont Sinaï est long et ça prend du temps, beaucoup de temps, des semaines, de sorte qu'au chapitre 32, nous lisons que le peuple perd patience et ne croit plus au retour de Moïse. Je vous lis. « Le peuple s'assembla près d'Aaron et lui dit, « Debout, fais-nous des dieux qui marchent à notre tête, car ce Moïse, l'homme qui nous a fait monter du pays d'Égypte, nous ne savons pas ce qui lui est arrivé. » Voilà. Aaron, pris à partie par le peuple, est mis devant une obligation d'intervenir. Il doit décider, prendre les responsabilités, mais que va-t-il décider? En fait, il va obéir à la pression du peuple et va récolter tout l'or qu'ils ont pour en façonner la statue d'un jeune taureau, un veau d'or, dans lequel le peuple, alors satisfait, va reconnaître la vraie présence de Dieu. Et de plus, le verset 5 de ce chapitre ajoute « Aaron bâtit un autel en face de la statue, puis Aaron proclama « Demain, fête pour le Seigneur. » Et le lendemain, dès leur levée, ils offrirent des holocaustes et amenèrent des sacrifices. Le peuple s'assit pour manger et boire, puis se leva pour se divertir. » Voilà. Pour une fois qu'Aaron doit prendre seul une décision, on peut dire qu'il fait vraiment n'importe quoi. En fait, il cède à la volonté populaire pour éviter les problèmes. Mais la colère de Dieu ne va pas tarder à se manifester. Alors Dieu fait redescendre Moïse en catastrophe et décide la mise à mort des meneurs de ce qui est en fait une révolte. Moïse va briser les tables de la loi qu'il avait avec lui et demande des comptes à Aaron. Je vous lis. « Que t'a fait ce peuple pour que tu l'amènes et que tu amènes sur lui un grand péché ?» Alors, malgré ses regrets et les explications d'Aaron, Moïse va organiser la mise à mort de 3000 coupables. Et le chapitre 32 se termine sur ces mots. « Et le Seigneur frappa le peuple pour avoir fabriqué le veau, celui qu'Aaron avait fait. » Mais paradoxalement, Aaron, lui, ne sera pas puni. Et plus tard, il sera institué grand prêtre
et ses fils seront les prêtres, et le sacerdoce ne quittera jamais la maison d'Aaron. Le choix de Dieu est plus fort que la sottise qu'a faite Aaron avec le veau d'or. En fait, il semble qu'il ait agi de bonne foi, obéissant à des revendications, parce qu'il ne les maîtrisait pas. C'était sans doute un peu dans son caractère que d'être obéissant aux circonstances, surtout d'aimer rendre service au peuple. Il sera bien à sa place comme grand prêtre, serviteur docilement soumis à Dieu. Cela n'empêcha pas que, un peu plus tard, deux de ses fils prêtres se conduiront mal devant le Seigneur et que Dieu va les mettre à mort. Mais voilà, ça se trouve dans le Lévitique au chapitre 10. Alors, ce n'est pas le seul épisode de la Bible où on voit Aaron compromis dans une sorte de révolte et pourtant ne pas être lui-même puni. Nous pouvons lire aussi dans le livre des Nombres, au chapitre 12, un épisode qui se situe dans le désert, juste après que le peuple se mit à réclamer de la viande, parce qu'ils en avaient eu beaucoup en Égypte et ça y regrettait. Alors Dieu les exauce en leur envoyant des cailles, tout en désapprouvant leur avidité. C'est à ce moment-là que nous pouvons lire « Myriam et aussi Aaron critiqua Moïse à cause de la femme couchite qu'il avait épousée. Ils dirent « Est-ce donc à Moïse seul que le Seigneur a parlé ? Ne nous a-t-il pas parlé à nous aussi ?» Voilà, ici donc nous voyons Myriam, la grande sœur de Moïse, qui est à l'origine d'une récrimination contre son frère. Elle conteste en fait l'autorité de Moïse et veut se mettre au même niveau de responsabilité que lui. Et apparemment, Aaron la suit. En tout cas, évidemment, la colère de Dieu ne va pas tarder à se manifester et ils sont tous les deux convoqués à la tente de réunion pour entendre ce que Dieu veut leur dire. Je vous lis la parole de Dieu sur eux. « C'est mon serviteur Moïse qui est mon homme de confiance pour toute ma maison. Je lui parle de vive voix, dans une vision claire et non pas en énigme. Il voit la forme même du Seigneur. Comment donc osez-vous critiquer mon serviteur Moïse ?» Et le Seigneur s'enflamma de colère contre eux et s'en alla. La nuée se retira du dessus de la tente et voilà que Myriam était devenue lépreuse. Elle était blanche comme la neige. Aaron se tourna vers elle et vit qu'elle avait la lèpre. Alors il dit à Moïse, « Ô mon Seigneur, je t'en prie, ne fais pas retomber sur nous le péché que nous avons commis, insensés et pécheurs que nous sommes. Que Myriam ne soit pas comme l'enfant mort-né dont la chair est à demi rongée lorsqu'il sort du sein de sa mère. » Voilà, donc Aaron demande l'intercession de Moïse. C'est vrai que la lèpre est une terrible punition pour Myriam. Mais avez-vous remarqué qu'Aaron, lui, n'est pas atteint, qu'il n'est en fait pas du tout puni. Il vient demander à son frère Moïse d'intercéder pour Myriam, et la prière de Moïse, effectivement, obtiendra que la punition de sa sœur soit levée au bout de 7 jours, après quoi elle put retrouver une vie normale. Mais pourquoi Aaron n'a-t-il eu aucun châtiment ? Probablement parce que Dieu a reconnu qu'il avait apparemment suivi sa sœur, qu'il avait été soumis à son influence. Finalement, que c'est son caractère serviable et solidaire qui l'a entraîné vers une mauvaise cause. Mais en fait, ce caractère doit être bon en soi et utile pour ce que le Seigneur attend de lui. En tout cas, nous avons là clairement 2 poids, 2 mesures. Mais Aaron, toujours solidaire de Myriam, fera très humblement preuve d'un sincère repentir pour eux deux. Encore un trait de caractère à mettre à son actif. C'est un homme qui aimait vraiment être attentif aux autres, à leur service, que ce soit de son frère Moïse, de sa sœur, au service de Dieu, bien sûr, au service de son peuple, et après, bien sûr, en tant que grand prêtre. Et même s'il a pu faire quelques erreurs de jugement, sa vie témoignera toujours de cette belle générosité de cœur, de son altruisme et de son dévouement aux autres. Alors je vous propose maintenant de terminer notre émission en écoutant
le début du bel opéra d'Arnold Schönberg, musique contemporaine, l'opéra Moïse et Aaron de 1930. Et dès à présent, je vous dis au revoir, chers auditeurs, et à très bientôt.

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De la première lettre aux Thessaloniciens. Dieu nous a destinés à entrer en possession du salut par notre Seigneur Jésus-Christ, mort pour nous afin de nous faire vivre avec lui, que nous soyons encore éveillés ou déjà endormis dans la mort.

0: Seigneur, tandis que nous dormirons en paix, fais germer et grandir jusqu'à la moisson la semence du royaume des cieux que nous avons jetée en terre par le travail de cette journée. Par Jésus, le Christ, notre Seigneur.
1: Amen.

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2: Bonjour Yannick.
3: Bonjour Louise.
2: Yannick, pourrait-on parler de l'année liturgique ? Comment cela fonctionne-t-il ?
3: Alors, votre question, Louise, me fait penser à l'époque où je donnais des cours de catéchisme. Je ne pouvais pas résister au plaisir de demander à mes jeunes élèves quels étaient les différents calendriers proposés. Tous étaient capables de me parler du calendrier de l'année civile. À peu près tous pensaient au calendrier scolaire, pas tous avec plaisir. Bien peu pensaient au calendrier liturgique. Si vous le voulez bien, nous commencerons par dire deux mots du calendrier civil.
2: Je crois que c'est un calendrier solaire.
3: Exactement. Ce qui est remarquable pour les chrétiens que nous sommes, c'est que le point de départ de ce calendrier est la naissance de Jésus, l'Anno Domini. Nous vivons en 2025, après Jésus-Christ. Sans entrer dans des détails techniques qui pourraient ennuyer nos auditeurs, remarquons que le calendrier que nous utilisons actuellement, presque partout dans le monde, est le calendrier grégorien, ainsi appelé parce que nous le devons au pape Grégoire XIII, qu'il a mis en place en 1582.
2: C'est assez récent. Je pensais que le calendrier chrétien était beaucoup plus ancien.
3: Vous n'avez pas tort, Louise. Ce calendrier grégorien a remplacé le calendrier julien, calendrier qui ne devait pas son nom à un pape, mais à Jules César, qu'il a mis en place au milieu du 1er siècle après Jésus-Christ. On est passé du calendrier julien au calendrier grégorien parce que le premier se décalait de 12 minutes par an. Pour remettre le calendrier d'aplomb, le calendrier grégorien a introduit les années bissextiles. Avant cette correction, la date du printemps légal s'éloignait un peu chaque année de la date du printemps réel. Ce qui est amusant, c'est que c'est lorsqu'on a voulu fixer la date de Pâques que l'on s'est aperçu du décalage. La référence chrétienne est décidément omniprésente.
2: Pas grand-chose à dire du calendrier scolaire, sinon qu'il n'est peut-être pas bâti dans l'intérêt des élèves. Venons-en au calendrier liturgique.
3: Le calendrier propre à l'Église catholique est donc le calendrier liturgique romain. Il indique la célébration liturgique de chaque jour de l'année. Le calendrier a la fête de Pâques comme point de départ. Sa célébration est documentée depuis le 2e siècle. Le concile de Nicée, 325 après Jésus-Christ, on vient d'en fêter un anniversaire, en fixe la date dans ces termes « au dimanche qui suit le 14e jour de la lune qui atteint cet âge le 21 mars ou immédiatement après ». En bon français, Pâques tombe le dimanche qui suit la première pleine lune qui suit le premier jour du printemps. Selon cette définition, Pâques tombe entre le 22 mars et le 20.

0: suit un cycle de 3 ans, ce qui permet de parcourir les 3 évangiles synoptiques. L'année A est réservée à l'évangile selon saint Matthieu, l'année B à l'évangile selon saint Marc et l'année C à l'évangile selon saint Luc. Cette solution permet aux fidèles d'écouter une bonne partie des évangiles au fil de l'année. L'évangile de saint Jean, absent de ce découpage, est lu lors des grandes fêtes.
1: Et une fois la date de Pâques fixée, on fixe les autres dates des fêtes chrétiennes ?
0: Absolument, Louise. Pâques est fêtée au terme de la semaine sainte, qui elle-même suit les 40 jours du carême. Après Pâques, le temps pascal court jusqu'à la Pentecôte, 50 jours après, en passant par l'ascension de Jésus. Noël est fixé au 25 décembre de l'année civile. De même, la fête de l'Assomption de la Sainte Vierge est-elle fixée au 15 août de l'année civile. En dehors de ces périodes liturgiques remarquables, se déroule le temps ordinaire avec son cortège de fêtes de saints et de saintes.
1: En outre, à chaque période de l'année liturgique correspond une couleur spécifique des vêtements liturgiques. Merci beaucoup Yannick et au revoir.
0: Au revoir Louise.
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1: L'esclavage est certainement l'une des situations humaines les plus dégradantes, celle qui peut déshumaniser quelqu'un, et beaucoup de ceux qui l'ont vécu ont perdu leur dignité, ont perdu leur identité. Parmi les saints, eh bien, il y en a qui ont connu l'esclavage et qui pourtant n'ont pas perdu leur humanité. Le témoignage de sainte Joséphine Bakhita est absolument bouleversant. Petite fille, heureuse dans sa famille du Soudan, elle n'a que 8 ans quand elle est arrachée, volée à sa famille pour être vendue comme esclave. Elle essaie de s'échapper avec une autre petite fille, mais rattrapées, elles sont vendues de nouveau. Elle va passer de famille en famille, maltraitée, et dans une des familles arabes qui l'accueillent, la tradition est de marquer les esclaves en les scarifiant. Elle est ainsi torturée, on peut le dire, scarifiée sur tout le corps et le visage. Et pour que les scarifications soient bien nettes, on met du sel sur ses blessures. Elle va rester ainsi quelques jours entre la vie et la mort, baignant dans une mare de sang. Elle en réchappera, mais toutes ses souffrances la marquent. Après 6 années d'esclavage très violent, elle est rachetée par un commerçant italien qui est également consul d'Italie. La vie s'améliore ainsi et elle découvre le christianisme. Elle qui était d'une famille animiste et puis qui avait été achetée par des Arabes musulmans, elle découvre le christianisme à travers ceux qui l'ont achetée. Elle doit s'occuper de la petite fille du couple qui s'attache beaucoup

0: à elle. Et quand la famille revient en Italie, elle part avec eux. Il reste en Italie quelques mois où là, elle découvre vraiment le christianisme. Et les parents, voulant repartir en Afrique, confient la petite fille Ebakita à des religieuses canossiennes. C'est là qu'elle ressent le désir profond de se faire baptiser, qu'elle découvre beaucoup de choses qu'elle ignorait, que sa vie change complètement. Quand ses maîtres reviennent et lui annoncent qu'ils repartent en Afrique, elle refuse tout net. Ils sont absolument ahuris. Mais pourquoi refuse-t-elle ? D'abord, elle est leur esclave, elle n'a pas le droit. Et puis, la petite fille pleure, elle veut garder sa nounou avec elle. Ce n'est pas un caprice de Bakita. Elle sait que si elle retourne en Afrique, rien ne lui garantit qu'elle ne sera pas de nouveau vendue. Et si elle est vendue, souvent à des musulmans, elle ne pourra pas pratiquer sa foi. Elle revendique le désir de vivre en chrétienne, d'être baptisée. Il y a un véritable procès, parce que les maîtres déclarent que Bakita doit les suivre, elle est leur esclave. L'avocat de Bakita, eh bien, c'est l'évêque lui-même qui va montrer que, en fait, l'esclavage n'existant pas en Italie, Bakita est libre. Ainsi, ses maîtres, furieux, la petite fille désolée, doivent laisser Bakita, elle est libre. Et ce qu'elle désire, c'est devenir religieuse. Elle va être donc baptisée, elle va devenir sœur sous le nom de Joséphine. Les personnes qui l'ont connue, ceux qui fréquentent le couvent, l'aimaient beaucoup. Elle avait été mise à la porterie pour accueillir ceux qui venaient et ils l'avaient appelée la petite mère brunette. Elle accueillait chacun avec un grand sourire, avec son accent inimitable. Elle avait eu du mal à apprendre l'italien, mais avec une grande bonté et douceur. On lui demanda de donner son témoignage au cours d'une série de conférences pour parler de la mission en Afrique. Son témoignage touchait beaucoup les gens, toutes les souffrances qu'elle avait endurées, mais surtout ce qui était bouleversant, c'est quand on lui posa la question « Si vous rencontriez les personnes qui vous ont réduites en esclavage, qui vous ont maltraitées, torturées, que feriez-vous » Elle disait « Je me mettrai à genoux devant eux, je leur baiserai les mains, car c'est grâce à eux qu'aujourd'hui je suis chrétienne, qu'aujourd'hui je suis religieuse. » Voilà un témoignage d'une dignité absolument extraordinaire. L'esclavage ne lui avait pas enlevé sa dignité ni son humanité. Et à travers le Christ, elle a découvert sa véritable liberté. Le témoignage de Bakita peut aujourd'hui être pour tous ceux qui sont dans un esclavage, quel qu'il soit.
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Écoutons le Seigneur nous dire « Venez à moi, vous tous qui peinez, qui souffrez, et moi, je vous donnerai le repos. » Dans la confiance filiale, nous vous invitons à méditer le chapelet.

0: Mission Thérésienne est une association privée de fidèles qui rassemble les enfants et les jeunes, les parents et les éducateurs désirant, à la suite de Sainte Thérèse, aider les prêtres et les vocations. Le but de Mission Thérésienne est d'obtenir de Dieu, par la Vierge Marie, la sainteté des enfants et de leur famille par la prière et l'offrande de soi en faveur des vocations. L'association est reconnue depuis 1992 par l'évêque de Bayeux et Lisieux et invite ses membres à réciter chaque jour la prière à Notre-Dame du Sacerdoce que nous entendrons en fin de chapelet. Sainte Thérèse est entrée au Carmel afin de prier pour les prêtres et disait à sa sœur « Céline, si tu veux, convertissons les âmes. Il faut que cette année nous fassions beaucoup de prêtres qui sachent aimer Jésus. » Les enfants qui prient pour les prêtres constituent un Carmel externe et les plus grands peuvent s'engager à parrainer un prêtre par la prière. À Laval, Mayenne, Château-Gontier et Cran, les enfants de 3 à 14 ans sont répartis en équipes pour des propositions adaptées à leur âge. Après cette présentation, récitons les mystères joyeux pour les vocations à venir et pour tous nos prêtres. Nous commençons par la prière des petits bergers.
1: Vierge Marie, Mère de Jésus, Mère de tous les hommes, demandez à Dieu qu'il nous donne beaucoup de prêtres, qu'il nous aide à connaître Jésus et à devenir ses amis. Amen.
0: Premier mystère, l'Annonciation. Fruit du mystère, l'humilité. Dieu envoie l'ange Gabriel à Nazareth, chez la Vierge Marie. « Je vous salue, pleine de grâce. Le Seigneur est avec vous. Vous allez avoir un fils, vous l'appellerez Jésus. » Marie répond « Je suis la servante du Seigneur. Qu'il me soit fait selon votre parole. » Vierge Marie, donnez-moi un cœur qui écoute et qui dit oui à Dieu.
2: Notre Père qui es aux cieux, que ton nom soit sanctifié, que ton règne vienne, que ta volonté soit faite sur la terre comme en ciel. Donne-nous aujourd'hui notre pain de ce jour. Pardonne-nous nos offenses, comme nous pardonnons aussi à ceux qui nous ont tous offensés. Et ne nous soumets pas à entrer en tentation, mais délivre-nous du mal. Amen.
3: Je vous salue Marie, pleine de grâce, le Seigneur est avec vous. Vous êtes bénie entre toutes les femmes et Jésus, le fruit de vos entrailles, est béni. Sainte

0: grâce, le Seigneur est avec vous. Vous êtes bénie entre toutes les femmes, et Jésus, le fruit de vos entrailles, est béni.
1: Sainte Marie, Mère de Dieu, priez pour nous pauvres pécheurs, maintenant et à l'heure de notre mort. Amen.
0: Je vous salue Marie, pleine de grâce, le Seigneur est avec vous. Vous êtes bénie entre toutes les femmes, et Jésus, le fruit de vos entrailles, est béni.
1: Sainte Marie, Mère de Dieu, priez pour nous pauvres pécheurs, maintenant et à l'heure de notre mort. Amen.
0: Je vous salue Marie, pleine de grâce. Le Seigneur est avec vous. Vous êtes bénie entre toutes les femmes, et Jésus, le fruit de vos entrailles, est béni.
1: Sainte Marie.

0: avec vous. Vous êtes bénie entre toutes les femmes, et Jésus, le fruit de vos entrailles, est béni. Sainte Marie, Mère de Dieu, priez pour nous pauvres pécheurs, maintenant et à l'heure de notre mort. Amen. Je vous salue Marie, pleine de grâce, le Seigneur est avec vous. Vous êtes bénie entre toutes les femmes, et Jésus, le fruit de vos entrailles, est béni. Sainte Marie, Mère de Dieu, priez pour nous pauvres pécheurs, maintenant et à l'heure de notre mort. Amen. Je vous salue Marie, pleine de grâce, le Seigneur est avec vous. Vous êtes bénie entre toutes les femmes, et Jésus, le fruit de vos entrailles, est béni. Sainte Marie, Mère de Dieu, priez pour nous pauvres pécheurs, maintenant et à l'heure de notre mort. Amen. Je vous salue Marie, pleine de grâce, le Seigneur est avec vous. Vous êtes bénie entre toutes les femmes, et Jésus, le fruit de vos entrailles, est béni. Sainte Marie, Mère de Dieu, priez pour nous pauvres pécheurs, maintenant et à l'heure de notre mort. Amen. Je vous salue Marie, pleine de grâce, le Seigneur est avec vous. Vous êtes bénie entre toutes les femmes, et Jésus, le fruit de vos entrailles, est béni.
1: Sainte Marie, Mère de Dieu, priez pour nous pauvres pécheurs, maintenant et à l'heure de notre mort. Amen.
2: Notre-Dame du Sacerdoce,
3: priez pour nous, priez pour les prêtres.

0: Deuxième mystère, la visitation. Fruit du mystère, l'amour du prochain. Marie se met en route rapidement pour aller voir sa cousine Élisabeth. L'enfant d'Élisabeth tressaille de joie en elle. Élisabeth dit à Marie, « Vous êtes bénie entre toutes les femmes, et Jésus, le fruit de vos entrailles, est béni. » Marie répond, « Mon âme exulte de joie, car le Seigneur a fait en moi des merveilles. Vierge Marie, moi aussi je veux chanter les merveilles de Dieu. »
1: Notre Père qui es aux cieux, que ton nom soit sanctifié, que votre règne vienne, que votre volonté soit faite sur la terre comme au ciel.
2: Donne-nous aujourd'hui notre pain de ce jour. Pardonne-nous nos offenses, comme nous pardonnons aussi à ceux qui nous ont offensés. Et ne nous laisse pas entrer en tentation, mais délivre-nous du mal. Amen.
1: Je vous salue Marie, pleine de grâce, le Seigneur est avec vous. Vous êtes bénie entre toutes les femmes, et Jésus, le fruit de vos entrailles, est béni.
2: Sainte Marie, Mère de Dieu, priez pour nous, pauvres pécheurs, maintenant et à l'heure de notre mort. Amen.
1: Je vous salue, Marie, pleine de grâce, le Seigneur est avec vous. Vous êtes bénie entre toutes les femmes, et Jésus, le fruit de vos entrailles, est béni.
2: Sainte Marie, Mère de Dieu, priez pour nous, pauvres pécheurs, maintenant et à l'heure de notre mort. Amen.
1: Je vous salue Marie, pleine de grâce, le Seigneur est avec vous. Vous êtes bénie entre toutes les femmes, et Jésus, le fruit de vos entrailles, est béni.
2: Sainte Marie, Mère de Dieu, priez pour nous pauvres pécheurs, maintenant et à l'heure de notre mort. Amen.
1: Je vous salue Marie, pleine de grâce, le Seigneur est avec vous. Vous êtes bénie entre toutes les femmes, et Jésus, le fruit de vos entrailles, est béni.
2: Sainte Marie, Mère de Dieu, priez pour nous pauvres pécheurs, maintenant et à l'heure de notre mort. Amen.
1: Je vous salue Marie, pleine de grâce, le Seigneur est avec vous. Vous êtes bénie entre toutes les femmes, et Jésus, le fruit de vos entrailles, est béni.
2: Sainte Marie, Mère de Dieu, priez pour nous pauvres pécheurs, maintenant et à l'heure de notre mort. Amen.
1: Je vous salue Marie, pleine de grâce, le Seigneur est avec vous. Vous êtes bénie entre toutes les femmes, et Jésus, le fruit de vos entrailles, est béni.
2: Sainte Marie, Mère de Dieu, priez pour nous pauvres pécheurs, maintenant et à l'heure de notre mort. Amen.
1: Je vous salue Marie, pleine de grâce, le Seigneur est avec vous. Vous êtes bénie entre toutes les femmes, et Jésus, le fruit de vos entrailles, est béni.
2: Sainte Marie, Mère de Dieu, priez pour nous pauvres pécheurs, maintenant et à l'heure de notre mort. Amen.
1: Je vous salue Marie, pleine de grâce, le Seigneur est avec vous. Vous êtes bénie entre toutes les femmes, et Jésus, le fruit de vos entrailles, est béni.
2: Sainte Marie, Mère de Dieu, priez pour nous pauvres pécheurs, maintenant et à l'heure de notre mort. Amen.
1: Je vous salue Marie, pleine de grâce, le Seigneur est avec vous. Vous êtes bénie entre toutes les femmes, et Jésus, le fruit de vos entrailles, est béni.
2: Sainte Marie, Mère de Dieu, priez pour nous pauvres pécheurs, maintenant et à l'heure de notre mort. Amen.
1: Je vous salue Marie, pleine de grâce, le Seigneur est avec vous. Vous êtes bénie entre toutes les femmes, et Jésus, le fruit de vos entrailles, est béni.
2: Sainte Marie, Mère de Dieu, priez pour nous pauvres pécheurs, maintenant et à l'heure de notre mort. Amen.
0: Notre-Dame du sacerdoce, priez pour nous, priez pour les prêtres.

0: Troisième mystère joyeux, la nativité. Fruit du mystère, la pauvreté. Arrivé à Bethléem, Joseph et Marie cherchent une maison pour la naissance de Jésus. Mais il n'y a pas de place dans l'hôtellerie. Ils trouvent seulement une pauvre étable et c'est là que naît l'enfant de Dieu. Marie prend Jésus et le dépose dans une mangeoire. Vierge Marie, déposez doucement Jésus dans mon cœur.
1: Notre Père qui es aux cieux, que ton nom soit sanctifié, que ton règne vienne, que ta volonté soit faite sur la terre comme au ciel.
2: Donne-nous aujourd'hui notre pain de ce jour. Pardonne-nous nos offenses comme nous pardonnons aussi à ceux qui nous ont tous offensés.
1: Et ne nous soumets pas entrer en tentation, mais délivre-nous du mal. Amen. Je vous salue Marie, pleine de grâce, le Seigneur est avec vous. Vous êtes bénie entre toutes les femmes, et Jésus, le fruit de vos entrailles, est béni.
2: Sainte Marie, Mère de Dieu, priez pour nous pauvres pécheurs, maintenant et à l'heure de notre mort. Amen.
1: Je vous salue Marie, pleine de grâce, le Seigneur est avec vous. Vous êtes bénie entre toutes les femmes, et Jésus, le fruit de vos entrailles, est béni.
2: Sainte Marie, Mère de Dieu, priez pour nous pauvres pécheurs, maintenant et à l'heure de notre mort.
3: Amen.
1: Je vous salue Marie, pleine de grâce, le Seigneur est avec vous. Vous êtes bénie entre toutes les femmes, et Jésus, le fruit de vos entrailles, est béni.
2: Sainte Marie, Mère de Dieu, priez pour nous pauvres pécheurs, maintenant et à l'heure de notre mort. Amen.
1: Je vous salue Marie, pleine de grâce, le Seigneur est avec vous. Vous êtes bénie entre toutes les femmes, et Jésus, le fruit de vos entrailles, est béni.
2: Sainte Marie, Mère de Dieu, priez pour nous pauvres pécheurs, maintenant et à l'heure de notre mort. Amen.
1: Je vous salue Marie, pleine de grâce, le Seigneur est avec vous. Vous êtes bénie entre toutes les femmes, et Jésus, le fruit de vos entrailles, est béni.
2: Sainte Marie, Mère de Dieu, priez pour nous pauvres pécheurs, maintenant et à l'heure de notre mort. Amen.
1: Je vous salue Marie, pleine de grâce, le Seigneur est avec vous. Vous êtes bénie entre toutes les femmes, et Jésus, le fruit de vos entrailles, est béni.
2: Sainte Marie, Mère de Dieu, priez pour nous pauvres pécheurs, maintenant et à l'heure de notre mort. Amen.
1: Je vous salue Marie, pleine de grâce, le Seigneur est avec vous. Vous êtes bénie entre toutes les femmes, et Jésus, le fruit de vos entrailles, est béni.
2: Sainte Marie, Mère de Dieu, priez pour nous pauvres pécheurs, maintenant et à l'heure de notre mort. Amen.
1: Je vous salue Marie, pleine de grâce, le Seigneur est avec vous. Vous êtes bénie entre toutes les femmes, et Jésus, le fruit de vos entrailles, est béni.
2: Sainte Marie, Mère de Dieu, priez pour nous pauvres pécheurs, maintenant et à l'heure de notre mort. Amen.
1: Je vous salue Marie, pleine de grâce, le Seigneur est avec vous. Vous êtes bénie entre toutes les femmes, et Jésus, le fruit de vos entrailles, est béni.
2: Sainte Marie, Mère de Dieu, priez pour nous pauvres pécheurs, maintenant et à l'heure de notre mort. Amen.
1: Je vous salue Marie, pleine de grâce, le Seigneur est avec vous. Vous êtes bénie entre toutes les femmes, et Jésus, le fruit de vos entrailles, est béni.
2: Sainte Marie, Mère de Dieu, priez pour nous pauvres pécheurs, maintenant et à l'heure de notre mort. Amen.
0: Notre-Dame du Sacerdoce,
2: priez pour nous, priez pour les prêtres.

0: Quatrième mystère joyeux, la présentation de Jésus au temple. Fruit du mystère, se laisser présenter à Dieu par Marie. Au temps de Jésus, l'aîné des garçons est offert à Dieu après sa naissance. Pour obéir à Dieu, Joseph et Marie viennent au temple avec Jésus. Ils présentent à Dieu leur enfant et offrent deux colombes. Le vieillard Siméon prend l'enfant Jésus dans ses bras. Il dit que Jésus est la lumière du monde. Vierge Marie, moi aussi je suis votre enfant. Offrez mon cœur à Dieu.
1: Notre Père qui es aux cieux, que ton nom soit sanctifié, que ton règne vienne, que ta volonté soit faite sur la terre comme au ciel.
2: Donne-nous aujourd'hui notre pain de ce jour. Pardonne-nous nos offenses comme nous pardonnons aussi à ceux qui nous ont offensés. Et ne nous laisse pas entrer en tentation, mais délivre-nous du mal. Amen.
1: Je vous salue Marie, pleine de grâce, le Seigneur est avec vous. Vous êtes bénie entre toutes les femmes, et Jésus, le fruit de vos entrailles, est béni.
2: Sainte Marie, Mère de Dieu, priez pour nous pauvres pécheurs, maintenant et à l'heure de notre mort. Amen.
1: Je vous salue Marie, pleine de grâce, le Seigneur est avec vous. Vous êtes bénie entre toutes les femmes, et Jésus, le fruit de vos entrailles, est béni.
2: Sainte Marie, Mère de Dieu, priez pour nous pauvres pécheurs, maintenant et à l'heure de notre mort. Amen.
1: Je vous salue Marie, pleine de grâce, le Seigneur est avec vous. Vous êtes bénie entre toutes les femmes, et Jésus, le fruit de vos entrailles, est béni.
2: Sainte Marie, Mère de Dieu, priez pour nous pauvres pécheurs, maintenant et à l'heure de notre mort. Amen.
1: Je vous salue Marie, pleine de grâce, le Seigneur est avec vous. Vous êtes bénie entre toutes les femmes, et Jésus, le fruit de vos entrailles, est béni.
2: Sainte Marie, Mère de Dieu, priez pour nous pauvres pécheurs, maintenant et à l'heure de notre mort. Amen.
1: Je vous salue Marie, pleine de grâce, le Seigneur est avec vous. Vous êtes bénie entre toutes les femmes, et Jésus, le fruit de vos entrailles, est béni.
2: Sainte Marie, Mère de Dieu, priez pour nous pauvres pécheurs, maintenant et à l'heure de notre mort. Amen.
1: Je vous salue Marie, pleine de grâce, le Seigneur est avec vous. Vous êtes bénie entre toutes les femmes, et Jésus, le fruit de vos entrailles, est béni.
2: Sainte Marie, Mère de Dieu, priez pour nous pauvres pécheurs, maintenant et à l'heure de notre mort. Amen.
1: Je vous salue Marie, pleine de grâce, le Seigneur est avec vous. Vous êtes bénie entre toutes les femmes, et Jésus, le fruit de vos entrailles, est béni.
2: Sainte Marie, Mère de Dieu, priez pour nous pauvres pécheurs, maintenant et à l'heure de notre mort. Amen.
1: Je vous salue Marie, pleine de grâce, le Seigneur est avec vous. Vous êtes bénie entre toutes les femmes, et Jésus, le fruit de vos entrailles, est béni.
2: Sainte Marie, Mère de Dieu, priez pour nous pauvres pécheurs, maintenant et à l'heure de notre mort. Amen.
1: Je vous salue Marie, pleine de grâce, le Seigneur est avec vous. Vous êtes bénie entre toutes les femmes, et Jésus, le fruit de vos entrailles, est béni.
2: Sainte Marie, Mère de Dieu, priez pour nous pauvres pécheurs, maintenant et à l'heure de notre mort. Amen.
1: Je vous salue Marie, pleine de grâce, le Seigneur est avec vous. Vous êtes bénie entre toutes les femmes, et Jésus, le fruit de vos entrailles, est béni.
2: Sainte Marie, Mère de Dieu, priez pour nous pauvres pécheurs, maintenant et à l'heure de notre mort. Amen.
0: Notre-Dame du sacerdoce, priez pour nous, priez pour les prêtres.

0: Cinquième mystère joyeux, Jésus retrouvé au temple. Fruit du mystère, la recherche de Jésus en tout. Chaque année, Joseph et Marie vont à Jérusalem en pèlerinage. Cette année-là, Jésus a 12 ans. Sur le chemin du retour, Joseph et Marie s'aperçoivent que Jésus n'est pas là. Ils le cherchent très inquiets. Au bout de 3 jours, ils retrouvent Jésus dans le temple en train de parler de Dieu avec les docteurs de la loi. « Vierge Marie, moi aussi je veux chercher Jésus. Je sais que je le trouverai à l'église et dans mon cœur. »
1: Notre Père qui es aux cieux, que votre nom soit sanctifié, que votre règne vienne, que votre volonté soit faite sur la terre comme au ciel.
2: Donne-nous aujourd'hui notre pain de ce jour. Pardonne-nous nos offenses, comme nous pardonnons aussi à ceux qui nous ont offensés. Et ne nous laisse pas entrer en tentation, mais délivre-nous du mal. Amen.
1: Je vous salue Marie, pleine de grâce, le Seigneur est avec vous. Vous êtes bénie entre toutes les femmes, et Jésus, le fruit de vos entrailles, est béni.
3: Sainte Marie, Mère de Dieu,
2: priez pour nous pauvres pécheurs, maintenant et à l'heure de notre mort. Amen.
1: Je vous salue Marie, pleine de grâce, le Seigneur est avec vous. Vous êtes bénie entre toutes les femmes, et Jésus, le fruit de vos entrailles, est béni.
2: Sainte Marie, Mère de Dieu, priez pour nous pauvres pécheurs, maintenant et à l'heure de notre mort. Amen.
1: Je vous salue Marie, pleine de grâce, le Seigneur est avec vous. Vous êtes bénie entre toutes les femmes, et Jésus, le fruit de vos entrailles, est béni.
2: Sainte Marie, Mère de Dieu, priez pour nous pauvres pécheurs, maintenant et à l'heure de notre mort. Amen.
1: Je vous salue Marie, pleine de grâce, le Seigneur est avec vous. Vous êtes bénie entre toutes les femmes, et Jésus, le fruit de vos entrailles, est béni.
2: Sainte Marie, Mère de Dieu, priez pour nous pauvres pécheurs, maintenant et à l'heure de notre mort. Amen.
1: Je vous salue Marie, pleine de grâce, le Seigneur est avec vous. Vous êtes bénie entre toutes les femmes, et Jésus, le fruit de vos entrailles, est béni.
2: Sainte Marie, Mère de Dieu, priez pour nous pauvres pécheurs, maintenant et à l'heure de notre mort. Amen.
1: Je vous salue Marie, pleine de grâce, le Seigneur est avec vous. Vous êtes bénie entre toutes les femmes, et Jésus, le fruit de vos entrailles, est béni.
3: Sainte Marie, Mère de Dieu, priez
2: pour nous pauvres pécheurs, maintenant et à l'heure de notre mort. Amen.
1: Je vous salue Marie, pleine de grâce, le Seigneur est avec vous. Vous êtes bénie entre toutes les femmes, et Jésus, le fruit de vos entrailles, est béni.
2: Sainte Marie, Mère de Dieu, priez pour nous pauvres pécheurs, maintenant et à l'heure de notre mort. Amen.
1: Je vous salue Marie, pleine de grâce, le Seigneur est avec vous. Vous êtes bénie entre toutes les femmes, et Jésus, le fruit de vos entrailles, est béni.
3: Sainte Marie, Mère de Dieu,
2: priez pour nous pauvres pécheurs, maintenant et à l'heure de notre mort. Amen.
1: Je vous salue Marie, pleine de grâce, le Seigneur est avec vous. Vous êtes bénie entre toutes les femmes, et Jésus, le fruit de vos entrailles, est béni.
2: Sainte Marie, Mère de Dieu, priez pour nous pauvres pécheurs, maintenant et à l'heure de notre mort. Amen.
1: Je vous salue Marie, pleine de grâce, le Seigneur est avec vous. Vous êtes bénie entre toutes les femmes, et Jésus, le fruit de vos entrailles, est béni.
2: Sainte Marie, Mère de Dieu, priez pour nous pauvres pécheurs, maintenant et à l'heure de notre mort. Amen.
0: Et nous terminons par la prière à Notre-Dame du Sacerdoce. Vierge Marie, Mère du Christ prêtre,
2: Mère des prêtres du monde entier, vous aimez tout particulièrement les prêtres parce qu'ils sont les images vivantes de votre Fils unique. Vous avez aidé Jésus par toute votre vie terrestre et vous l'aidez encore dans le ciel. Nous vous en supplions, priez pour les prêtres. Priez le Père des cieux pour qu'il envoie des ouvriers à sa moisson. Priez pour que nous ayons toujours des prêtres qui nous donnent les sacrements, nous expliquent l'évangile du Christ et nous enseignent à devenir de vrais enfants de Dieu. Vierge Marie, demandez
3: vous-même à Dieu le Père les prêtres dont nous avons tant besoin. Et puisque votre cœur a tout pouvoir sur lui, obtenez-nous, ô Marie, des prêtres qui soient des saints. Amen.
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0: Bonjour, je suis heureuse de vous recevoir pour une nouvelle émission Lumière intérieure. Cette semaine, nous avons la joie de recevoir un homme de lettres, académicien depuis 1997, romancier, essayiste, journaliste, Jean-Marie Rouard. Bonjour Jean-Marie Rouard.
1: Bonjour Bénédicte.
0: Merci de nous rejoindre sur KTO. Vous étiez déjà venu sur ce plateau il y a quelques années et vous nous faites l'honneur de revenir. Vous venez cette fois-ci dans le cadre de votre actualité, ce roman que nous voyons, Drôle de justice, qui est mis en scène au théâtre de Passy en cet automne. Voudriez-vous nous en dire quelques mots ?
1: Alors, ce n'est pas tout à fait un roman. C'est-à-dire, c'est un livre qui contenait d'abord une pièce de théâtre et ensuite une longue préface à cette pièce de théâtre. Je veux dire, cette préface s'est considérablement enrichie au fur et à mesure, mais au départ, c'était la pièce de théâtre. Oui. Et cette pièce de théâtre, qui s'appelait Drôle de justice, eh bien, j'ai voulu faire quelque chose, c'est une gageure. Oui. J'ai voulu évoquer des choses très graves, mais d'une façon très amusante. Oui. Voilà, je voulais que les gens rient, parce que d'abord, au théâtre, les gens viennent dans le froid, dans la neige. Oui. C'est un effort d'aller au théâtre. Donc, je pense qu'ils doivent sortir en s'amusant. Et puis, à dire vrai, je cherche à plaire, c'est évident, mais je cherche à me plaire à moi-même. Et au théâtre, très souvent, j'aime bien le vaudeville, mais je suis très frustré en sortant d'un vaudeville, parce que ces histoires de garçons de bain, voilà, c'est tellement dans le placard. Bon, et bien j'ai dit, je vais faire une pièce, un vaudeville judiciaire, dans lequel ce ne sera pas l'amant qui sera dans le placard, c'est la vérité.
0: Oui.
1: Voilà, et donc j'ai voulu faire, mais ma tradition, je ne veux pas me comparer à Molière, ça serait ridicule, mais c'est vraiment, on ne peut pas échapper à Molière, parce que lui, dans l'esprit français, il a parfaitement réussi à faire des pièces qui sont très amusantes, mais qui ont un fond, à chaque fois
0: grave,
1: un fond.
0: Ouais. Ouais.
1: Et mon autre référence, si vous voulez, c'est Beaumarchais. Beaumarchais, qui a réussi à faire des pièces avec vraiment un fond, puisque le Barbier de Séville a entraîné, vous savez, la fin des privilèges, la nuit du 4 août, et c'est une pièce qu'on regarde avec plaisir, avec amusement. Donc, mon idéal, et puis, dans l'époque récente, ça serait Jean Anouilh ou ça serait Marcel Aimé, La tête des autres, ce sont des pièces qui ont chaque fois un fond, mais qui sont amusantes, parce que je crois que c'est vraiment la France. Moi, pour moi, si j'aime la France, si j'aime l'idée de la France, c'est parce qu'elle a toujours cette forme de passion pour la profondeur et la légèreté. Elle associe les deux. C'est peut-être pas le cas des Allemands ou d'autres pays qui n'ont pas cette subtilité qui nous vient des Grecs. Les Grecs avaient déjà cette habileté, je pense à Aristophane, pour dire des choses vraiment profondes, tout en étant très amusant.
0: Alors je vous propose maintenant qu'on puisse regarder quelques images de cette pièce que nous allons observer maintenant.
2: Crotte de pique et puis une merde. Décidément, la chance n'est pas avec moi. Qu'est-ce qu'ils foutent à la chancellerie? Ils dorment comme d'habitude. Et le petit déjeuner qui n'est pas servi. Amandine! Le génie!
3: Amandine a dû avoir un empêchement, je vais te le préparer.
2: Ça c'est bien toi, ça. À quoi sert d'avoir du personnel si on fait le travail à sa place?
3: Mais ne te mets pas dans un état de nerf pareil, tu l'auras ta promotion, ce n'est qu'une question d'heure.
2: Je voudrais bien t'y voir. Le téléphone est en panne. Non, il y a la tonalité, il marche.
3: Ne tronche pas les sens, c'est comme si c'était fait.
2: Ouais, tu ne les connais pas, la chancellerie. Un panier de crabes. Et encore, c'est gentil, les crabes. Un nid de piranhas. Tout ça parce qu'ils sont jaloux. Et c'est ma faute si j'ai plus de talent que ces besogneux.
3: Mais tu es une machine à gagner, tu le sais. Mais à chaque échelon que tu gravis, tu doutes.
2: Les enfants ont toujours pas levé. C'est un imbécile de Jean-Charles. Hein, c'est pas en se couchant à pas d'heure qu'il sera bien voir du préfet.
3: Ben justement, il a fait la fête hier soir en prévision de sa nomination.
2: Ah, et il fait une nomination qui n'a pas encore eu lieu. Belle mentalité. Ah ben, là, le téléphone sonne, toi tu l'entends pas, t'es vraiment sourde. Mamie a fait un malaise. On l'a transportée à l'hôpital. Eh ben, elle est entre de bonnes mains.
0: Alors, nous avons pu voir un extrait de la pièce, mais peut-être qu'on va pas en dire plus maintenant, parce qu'on aimerait vous entendre parler de votre vocation d'écrivain. Et je vous ai entendu dire qu'un écrivain, c'est quelqu'un dont on sent l'âme. Et j'avais envie que vous nous expliquiez un peu qu'est-ce que ça veut dire un écrivain. C'est quelqu'un dont on sent l'âme.
1: Eh bien, je crois que l'âme, c'est très important. C'est très important pour tout le monde, pas seulement pour les artistes. Mais pour les artistes, ce qui, à mon avis, me paraît être quelque chose d'essentiel, c'est pas une technique. L'art n'est pas une technique. Et c'est pour ça que, quelquefois, il y a des gens qui prennent des cours pour devenir écrivain, vous savez, qui suivent des stages. Moi, je n'y crois pas beaucoup, parce que en peinture, certes, il y a une technique. En musique, il y a une technique, c'est évident. En matière littéraire, c'est vraiment... Ce qui est important, c'est d'arriver à exprimer quelque chose que j'appelle l'âme,
0: oui.
1: C'est-à-dire au très fond de soi-même, au plus profond de soi-même, nous avons une vérité.
0: Oui.
1: Nous avons une vérité, et une vérité artistique. Alors on l'a ou on l'a pas. Il y a hélas beaucoup d'écrivains qui ne parviennent pas, je ne veux pas dire qu'ils n'ont pas d'âme, mais ils n'arrivent pas à toucher cette vérité artistique qui est au fond de même et qui fait le vrai talent et qui fait qu'on est complètement original. On est obligé d'être original puisqu'il n'y a pas deux âmes artistiques qui se ressemblent. Donc, Proust l'a très bien dit, vous savez, il a parlé des deux mois, le moi social et le moi profond. Mmh. Eh bien, l'artiste doit mettre au jour son moi profond. Parce que le moi social, ça, c'est ce qu'on a en partage. Vous savez, voilà, est-ce qu'on est bien élevé, pas bien élevé, bon. Mais chez un artiste, c'est plus compliqué que ça. Ce qui fait qu'il y a des écrivains qui sont de mauvaise humeur, qui sont pas très gentils, qui sont méchants. Mais quelquefois, au fond d'eux-mêmes, ils ont vraiment une source. Une source d'une très grande pureté. Et c'est ce qui fait que, et c'est un peu ce que je dis dans ce livre, dans la préface, c'est que tous les écrivains se ressemblent. Tous les écrivains se ressemblent, et j'aime beaucoup l'idée de Michelet qui dit, au fond, il n'y a qu'un seul écrivain depuis les origines. Et cet écrivain, il commence avec la Bible. Et avec la Bible, c'était Dieu qui décidait du sort des hommes. Et puis, les écrivains se sont émancipés. Ils ont laïcisé le roman. Et le roman, c'est un peu... Mais ça, c'est, l'origine, c'est, ça peut être la Bible. En tout cas, il n'y a qu'un seul écrivain, qui, comme un arbre, si vous voulez, dont les branches seraient toutes différentes. Mais le fond, le tronc, est le même.
0: Vous diriez que cette source dont vous parlez, elle est commune à chacun et elle a des notes et des musiques différentes selon chacun?
1: Oui, et je vais vous dire ce qui m'a frappé. C'est que... C'est à quel point tous les écrivains qui sont pour la loi naturelle contre la loi sociale, mmh. eh bien, ils peuvent tous se rencontrer en Jésus. C'est ça qui est tout à fait étonnant. C'est que vous verrez que le but, au fond, de la littérature, c'est très souvent une sorte de réparation des méfaits de la société.
0: Vous dites ça, réparer.
1: Voilà, réparation des méfaits de la société. Oui. Si nous lisons à ce point, si nous avons besoin de la lecture, si nous avons cette addiction, c'est pas seulement pour lire de bonnes phrases, c'est aussi pour lire de belles phrases. Mais ces belles phrases, elles sont belles parce qu'elles sont vraies. Oui. Et l'exemple, c'est Pascal. Bon, mais on pourrait dire de tous les autres écrivains, Paul Valéry, eh bien, ce sont des gens qui nous révèlent une vérité éternelle. Voilà. Donc, si vous voulez, je crois que tous les écrivains, c'est Romain Gary qui le disait, que pour lui, Jésus était vraiment l'exemple même, qu'elle soit son origine, qu'il soit. Mais même si on voit ça d'un point de vue laïque, eh bien, c'est quand même une leçon extraordinaire qui est donnée au monde. Mais c'est une leçon, puisqu'il a. Avant Jésus, il y a eu du côté de l'Inde, il y a eu même du côté de Platon, il y a eu ce respect de la personne humaine qui a abouti à cette leçon cette révélation de l'amour.
0: Alors c'est paradoxal parce qu'on a l'impression qu'en vous écoutant qu'il faudrait que l'écrivain mette à la lumière des figures de vérité et quelquefois il met à la lumière des figures de ténèbres précisément, des figures très très torturées, très noires.
1: Alors attendez, ça, vous savez, l'âme humaine n'est pas simple.
0: Non, non, non.
1: Et très souvent, en effet, vous pouvez me dire, Dostoïevski, c'est pas charmant. C'est pas... Et si vous comparez avec Tolstoï, par exemple, c'est vrai qu'il y a de la lumière chez Tolstoï.
0: Ah, chez Dostoïevski aussi.
1: Comment ?
0: Chez Dostoïevski aussi.
1: Oui, bien sûr, mais c'est une lumière dans le noir. Si vous voulez, c'est une lumière différente, mais ce sont des personnalités différentes, mais on pourrait dire qu'il y a Dieu chez les deux.
0: Ouais.
1: Il y a Dieu chez les deux, il y a une exigence spirituelle chez Dostoïevski comme chez Tolstoï, qui s'exprime différemment.
0: Ouais.
1: Voilà. Ce qui fait qu'on sort de Tolstoï un peu rassuré sur l'humanité, et on sort de Dostoïevski avec quelques inquiétudes sur l'humanité.
0: Alors Jean-Marie Roy, on va passer à la deuxième partie de cette émission. On va vous proposer des mots, j'espère qu'on vous a bien prévenu. Je vais vous laisser ici pendant quelques temps, et puis vont apparaître ici des mots, et à partir de ces mots, vous allez nous dire ce que ces mots vous inspirent et ce que ces mots vous évoquent, et nous mettre à votre école de votre lumière intérieure, de la source qui chante dans votre cœur. Merci beaucoup. Je vous rappelle que nous sommes sur KTO, dans Lumière intérieure, et que nous recevons aujourd'hui Jean-Marie Roy. Est-ce que vous êtes bien installé, Jean-Marie Roy ?
1: Très bien.
0: Alors, le premier mot que vous allez voir affiché, c'est le mot « enfance ». Vous venez d'une famille d'artistes. Vous êtes le neveu de Julie Manet, elle-même la fille de Berthe Morisot. Vous êtes l'arrière-petit-fils d'Henri Roy et d'Henri Lerolle, qui sont peintres, et le fils du peintre Augustin Roy. Et vous avez dit quelquefois que pour vous, ça avait été un poids.
1: Ah non, alors, non, si j'ai dit que ça avait été un poids, alors je ne m'en souviens pas, parce que, au contraire, pour moi, être né dans une famille d'artistes, comme il n'y en a pas beaucoup, parce que voir autant d'artistes dans sa famille, et il faudrait en rajouter d'autres, puisque mon oncle était également peintre et céramiste, puisque j'étais apparenté à Paul Valéry, donc... C'est un privilège merveilleux. Et de mon enfance, je garde le souvenir d'un enchantement. D'un enchantement. Et d'avoir eu des parents qui avaient des vertus chrétiennes extraordinaires. Ils avaient une gentillesse, une bonté, c'est encore mieux que la gentillesse, qui fait que, tenez-vous bien, je n'ai jamais reçu une gifle ni une fessée de mes parents. C'était des gens qui était vraiment complètement dans l'Évangile, mais il ne se contentait pas d'aller à la messe. Il vivait cet Évangile parce que c'était des gens merveilleux. Et ça, alors, ce privilège d'avoir des parents merveilleux, plus le privilège d'avoir un père peintre qui passait son temps à faire mon portrait, si vous voulez, vraiment, comment aurais-je pu dire que c'était un poids ? Alors, ce qui a pu être un poids, si j'ai fait une restriction, parce que c'est un peu idiot de toujours considérer qu'on a la plus merveilleuse des familles, c'était que mon père, disons, était complètement inadapté à la société et qu'il nous faisait vivre une vie d'artiste, alors que c'était une famille avec beaucoup de moyens, qui avait été très riche. Disons, c'était un peu la vache enragée. C'est-à-dire que les fins de mois étaient difficiles, et c'est vrai que dans l'enfance, surtout dans l'adolescence, où on se rebelle un peu contre ses parents, j'ai trouvé que mon père aurait pu faire un effort pour gagner mieux sa vie. Mais c'était idiot, c'est moi qui étais idiot, parce qu'après j'ai compris à quel point il était impliqué dans son art. Et quand moi-même, je suis devenu écrivain, eh bien, j'ai eu exactement, je ne peux pas appeler ça un défaut, cette implication de chaque instant dans mon art, voilà. Et je peux très bien comprendre, si vous voulez, ce qu'a été mon père, voilà. Donc, vraiment, c'est pour moi un merveilleux privilège, et je ne changerai pas mon enfance contre celle de je ne sais pas qui, mais vraiment, pour moi, c'est une chance.
0: Alors, on connaît de vous un ravissant portrait d'enfant. Il y en a en tout cas deux qui sont connus. Il y a ce ravissant portrait d'enfant où derrière vous, il y a des petites fleurs pâles Vous avez un pull avec des petits motifs rouges, là, ce charmant petit garçon à l'œil grave qui nous regarde. Et puis, il y a cet autre petit enfant qui porte un ourson dans son lit qui dort. C'est vous aussi, cet enfant endormi ?
1: Bien sûr.
0: Avec son ourson, là.
1: Bien sûr, mais mon père a fait une multitude parce que il a d'ailleurs commencé par faire mon portrait pendant que je dormais. Mon plus ancien souvenir d'enfance, ça a été la nuit de m'éveiller et de trouver en face de moi un homme avec une lampe de poche qui était en train de faire mon portrait. Mais je devais avoir un an ou deux, vous voyez. C'était vraiment... Je me réveillais la nuit devant mon père qui faisait mon portrait. Et puis ensuite, il n'a pas cessé. Et donc, j'ai eu, de ce point de vue-là, il a été... Et curieusement, alors, était-ce parce que j'étais déjà un peu cabotin, mais je ne cessais pas poser. Et pendant ce temps-là, je m'évadais. Il me racontait des histoires, d'ailleurs. Mais je m'évadais et finalement, je rêvais ma vie. Et j'ai passé, je dois dire, une grande partie de ma vie à rêver ma vie future. Ce qui était vraiment la source du roman. C'est-à-dire, je m'inventais des histoires et après, ben, j'essayais de les mettre en scène.
0: Alors, il y a ce tableau des pleurs et des peines où vous dites avoir eu l'impression d'être né de ce tableau. Qu'est-ce que vous avez voulu dire par là ?
1: Alors ça, c'est un tableau de ma mère qui est allongée sur un lit avec une surface tout à fait jaune, un dessus de lit jaune. Et ça s'appelle « Lagrimas y penas ». C'était un moment, finalement, d'une brouille de mes parents, ben, comme tous les couples. Ils avaient des moments un peu difficiles, d'autant plus que c'était la pleine période de l'occupation. Et disons, j'ai eu le sentiment que, comme il a été peint à peu près au moment de ma conception, j'ai eu le sentiment que, mais peut-être que je me trompe, et d'ailleurs ça n'a aucune importance, que c'était à l'issue de ce tableau qu'il y a eu entre mes parents une réconciliation.
0: Ah, très
1: et
0: bien,
1: je suis né de cette réconciliation. Mmh. Enfin voilà, mais ça c'est vraiment un fantasme et je ne m'assure pas de l'authenticité de ce que je dis. Mais ce qui me touche dans ce tableau, c'est plutôt sa valeur esthétique. Et par rapport à mon père, d'ailleurs, les gens croient que j'ai essayé de faire des expositions sur lui. J'ai fait une donation au Petit Palais de 10 œuvres de lui. Mais ce n'est pas par sentiment filial. C'est parce que je trouve que c'est un très grand peintre et qu'il n'est pas à sa place. Donc, j'ai essayé de l'exposer. Et d'ailleurs, c'est vrai qu'à chaque fois qu'elle est exposée, les gens sont surpris de découvrir un peintre que souvent ils ne connaissaient pas. Et ça me fait plaisir de voir qu'on reconnaît enfin son talent.
0: Eh bien, ça nous permet de passer au second mot. C'est une excellente transition, parce que ce second mot vous ressemble et ressemble, je crois, à votre carrière. Ce second mot, c'est justice.

0: Christ. C'est le procès du Christ qui est la première des injustices, et une injustice qui finalement va être très positive, puisque va naître de cette injustice une religion, et bien au-delà, une civilisation. Mais cette injustice, en même temps, ce qu'il y a de merveilleux dans le Christ, parce que c'est ce qui lui a permis d'avoir ce caractère d'universalité, c'est que cette souffrance, elle a un but. C'est-à-dire qu'elle sert à tous les hommes qui souffrent. Dans le monde entier. Et je dois dire, c'est magnifique qu'au fond, un homme ait souffert pour tous les hommes, et que grâce à son exemple, quand vous êtes au pire de l'injustice, je pense à ces gens qui sont torturés, qui sont battus à mort, dans le monde entier, ils existent. Eh bien, subitement, qu'est-ce qui vient à leur esprit? Eh bien, c'est l'image du crucifié, c'est l'image de Jésus. Et j'ai pensé, parce que j'ai beaucoup écrit sur, justement, l'abbé Stock, qui était, vous savez, au Mont-Valérien, qui confessait ces jeunes gens de 20 ans qui s'étaient retrouvés dans la résistance, quelquefois un peu par hasard, et qu'on allait fusiller. Eh bien, c'est formidable parce que, au fond, ces jeunes gens qui connaissaient très peu la vie, eh bien, qui allaient être victimes de l'injustice, eh bien, l'abbé Stock réussissait à leur faire passer ce moment le plus atroce qui soit, c'est de passer de la vie à la mort, eh bien, grâce à l'image du Christ.
1: Vous parlez d'ailleurs de la prière de l'abbé Stock qui répare, dites-vous, l'injustice. Vous en parlez dans Drôle de justice, vous parlez de cette prière qui franchit l'injustice et qui franchit le désespoir. Est-ce que vous voudriez nous expliquer ce que vous vouliez dire par là?
0: Eh bien, je pense que la prière, c'est quelque chose de très important. Et que, d'une certaine façon, un écrivain, un artiste, accomplit une forme de prière. Parce que, dans son œuvre, dans le travail, ce travail de solitude, vous savez, j'ai écrit un texte sur l'abbaye de la Grâce, et j'ai expliqué dans ce texte que c'est vrai que je ne suis pas un catholique très pratiquant, mais en même temps, quand je suis dans un livre, quand j'essaie de m'exprimer dans un livre ou dans une pièce de théâtre, c'est le cas, eh bien, pour moi, ça a des liens avec la prière. Pourquoi? Parce que, au fond, ce que je fais, j'essaie de dégager de moi-même le meilleur dans la solitude. Parce qu'un écrivain est très très seul, vous savez, très seul. Et ensuite, l'accueil qu'il va recevoir est très souvent, le plus souvent, c'est le mépris, c'est l'injustice. Regardez le nombre de grands écrivains qui ont été refusés par les éditeurs. Regardez les avanies qu'ils ont pu subir de la part des critiques. Enfin, on imagine que que les écrivains ont toujours eu le Goncourt, ont toujours été reconnus, mais ce n'est pas vrai du tout. Mmh. C'est très difficile et c'est très injuste, l'accueil des écrivains, et bien, de tous les artistes. Eh bien, d'une certaine façon, ce travail littéraire, eh bien, qui est un travail à la fois pour soi et pour les autres, parce que vous essayez de rejoindre les autres et vous essayez de rejoindre l'universel. Parce que le message que vous essayez de transmettre, eh bien, quelle que soit la nature du livre, d'ailleurs, c'est un message, c'est essayer de réparer un peu l'injustice, c'est un message qui vous permet, au fond, de défendre l'individu, la personne, contre les injustices de la société. Parce que la société, il faut bien l'admettre, a le plus souvent été injuste. Vous savez.
1: Alors,
0: bien,
1: est-ce qu'on peut peut-être
0: au fond de nous-mêmes.
1: Citer d'ailleurs quelques-uns de ces ouvrages dans lesquels vous prenez la défense de quelqu'un d'accusé. On pense évidemment à La construction d'un coupable avec le fameux jardinier Omar Radad. On pense aussi à votre livre, le livre noir de la prostitution. Et puis même Drôle de justice, où vous prenez encore ce sujet de manière très nette,

0: on voit bien que un des fils conducteurs de votre œuvre, c'est cette faim et cette soif de justice. Et on aurait envie de vous demander pourquoi ces personnes-là vous ont-elles touché ? Pourquoi Omar Haddad vous a touché au point que vous avez même été inculpé vous-même dans cette affaire ? Pourquoi les prostituées de Lyon ? Pourquoi est-ce que tout ça vous a retourné le cœur au point de prendre la parole ?
1: Mais écoutez, il y a une explication. C'est que je suis un peu humain. Peut-être pas assez, mais j'aimerais l'être plus. Mais un écrivain digne de ce nom, qu'est-ce qu'il est s'il n'est pas humain ? Si toute son œuvre et toute sa vie n'a pas pour but de comprendre les autres, de les excuser, de leur pardonner et surtout d'être dans cette compassion qui fait que, au fond, il se sent malheureux avec les malheureux. Romain Gary avait une très belle phrase, il disait « j'ai mal chez les autres ». Eh bien, je suis, pardon de me comparer à Romain Gary, qui est un très grand écrivain, mais je suis un peu dans ce cas. Et j'ai considéré que pour les prostituées, auxquelles j'ai consacré beaucoup de choses, j'ai écrit un livre qui s'appelait « Le livre noir de la prostitution », j'ai considéré que, dans l'ordre humain, la prostituée est au dernier degré du malheur. Mmh. Parce que la prostitution, et en plus dans un grand malentendu, parce qu'on a une idée un peu, disons, on confond les prostituées avec les courtisanes, mais non, c'est un malheur social. Vous savez, on ne devient pas prostitué par hasard. C'est toute une chaîne de viols, d'incestes, de choses qui ont conduit ces malheureuses à la prostitution. Ce n'est pas le goût du plaisir, contrairement à ce que des gens un peu superficiels peuvent imaginer. Donc, les prostituées, vraiment, ça a été une cause pour laquelle je me suis beaucoup battu. Et puis, Omar Haddad, j'ai consacré 40 ans de ma vie à Omar Haddad. Mais j'ai été condamné, comme vous l'avez dit, en effet, à 100 000 euros de dommages et intérêts. Mais je ne le regrette pas, vous savez, parce que, au fond, je sais qu'il est innocent. D'ailleurs, tout le monde sait, sauf les juges, qu'il est innocent. Et un jour, on le saura, ça sera réparé. Et j'espère que ce moment viendra le plus vite possible, parce que, vous savez, comme disait Churchill, on peut cacher une erreur pendant un certain temps à quelques personnes. On ne peut pas cacher cette erreur à tout le monde, tout le temps.
0: Vous dites aussi que vous ressentez quelquefois une forme de culpabilité. Vous écrivez « D'où vient que je me sente coupable ? Quel parc a tissé le fil des destinées si déshéritées ? Quel parc bienveillante m'a épargnée ?» On voit bien que vous vous demandez pourquoi vous êtes du côté de ceux qui passent Noël au chaud et qui partent en vacances et que ça vous interroge.
1: Bien sûr, parce que très souvent, je me pose la question, mais pourquoi je ne suis pas à la place de ces prostituées à qui j'étais avec d'ailleurs des prêtres dans le bois de Vincennes, à porter du thé chaud et des préservatifs. Mais pourquoi je n'ai pas vécu ce malheur atroce de tellement de gens, enfin, qui sont victimes de l'injustice. J'ai eu cette chance. Une double chance, c'est à la fois d'avoir des parents merveilleux, comme je l'ai dit, d'avoir eu cette vocation. Vous savez, la vocation, c'est quelque chose d'assez exceptionnel. Et moi, depuis 14 ans, je sais exactement ce que je veux faire. Et donc, c'est une chance. Et donc, cette chance me rend très sensible aux malchanceux. Aux malchanceux dans tous les ordres. Parce que là, je me suis occupé beaucoup des harkis qui ont vécu dans un malheur effroyable. Et donc, toutes ces formes d'injustice, mais comprenez-moi bien, je considère quelquefois, on me dit, mais pourquoi vous êtes mêlé de ça, ça ne vous regarde pas. Mais je dis, mais non, toute injustice me regarde parce que je vis avec cette injustice, c'est ma nature, et je pense que c'est celle de tous les écrivains qui ont autre chose, parce que quelquefois il y a un peu de narcissisme chez les écrivains. Mais ce narcissisme est dépassé. Regardez, chez un Balzac, à quel point il s'intéresse à la cause des autres, il essaie de les comprendre. Un Tolstoï magnifique qui, justement, a écrit l'histoire d'une prostituée dans Résurrection. Enfin, je crois que tout grand écrivain est un écrivain qui est dans la compassion.
0: Alors nous allons passer au troisième mot. Et ce troisième mot, on en a finalement déjà dit quelques mots, c'est évangile.
1: Alors, pour moi, l'Évangile est peut-être le premier livre de tous les livres, parce que j'ai expliqué comment la Bible était, en effet, le point de départ avec la Bible et Homère, si vous voulez, le point de départ de toute littérature. Mais l'Évangile, c'est vraiment l'humanité dans un homme, voilà, dans un homme qui va donner une leçon merveilleuse au monde, qui est l'amour. On rompt avec la vengeance, avec la loi du talion. C'est pour ça qu'il y a quand même une grande différence entre la Bible et l'Évangile. Et cet homme, ce que j'adore chez lui, ce que j'aime, c'est qu'au fond, il est dans un éternel pardon, dans une éternelle compréhension. Et surtout, c'est un homme qui défend la loi naturelle contre la loi sociale. C'est un homme qui est une forme, on pourrait dire, d'anarchiste paisible. Il ne veut pas changer la société, il veut l'améliorer, il veut l'amener à être humaine. Et vraiment, s'il y a eu ce formidable engouement, c'est qu'on a compris que c'était une date dans l'histoire de l'humanité et qu'on introduisait dans la vie et un peu dans la société cette idée d'amour. Alors, ensuite, c'est vrai que l'Évangile a été interprété pas toujours comme je le souhaiterais, y compris même par l'Église, si vous voulez, qui, dans certains domaines, bon, je vais prendre un exemple, je ne veux pas mettre en cause la malheureuse Église, mais c'est vrai que quand on dit que sur la guerre, moi je suis hostile à la guerre, je suis un pacifiste, bien qu'ayant étant napoléonien, je suis complètement pacifiste. Et c'est vrai que quand on voit que pour le Vatican, on dit, pour la guerre, ce qui est important, c'est la riposte proportionnée. Alors là, je suis étonné, parce que je dis, qu'est-ce que c'est que la réponse proportionnée? C'est pas l'Évangile, c'est autre chose. Donc, c'est de la part de l'Église une certaine acceptation de la société. Eh bien, moi, je suis pour Jésus, et je ne veux aucune acceptation de la société.
0: Je comprends. Et quel est le passage qui vous touche le plus de l'Évangile?
1: C'est le sermon sur la montagne. Je crois que le sermon sur la montagne... Mais enfin, tout
0: donc
1: me touche.
0: Donc les béatitudes.
1: Les béatitudes. C'est-à-dire, tout me touche, si vous voulez, dans l'Évangile. C'est d'abord la naissance de ces émigrés qui sont... C'est pour ça que... C'est vrai, aujourd'hui, on parle beaucoup des immigrés et on oublie quelquefois que le fondement de notre civilisation est parti d'un couple d'immigrés qui vont, et d'une femme qui va accoucher, si vous voulez, dans une étable. Donc, je crois que c'est l'opposition et c'est terrible parce que nous vivons en permanence dans une position entre les lois de la société et au fond ces lois éternelles qui sont des lois de compréhension des autres.
0: Et vous, est-ce que vous diriez de vous-même que vous êtes un affamé et assoiffé de justice comme dans les béatitudes?
1: Écoutez, vous savez, je veux pas faire de moi un saint, je ne le suis absolument pas. Je suis un pécheur. Et même si le pécheur a un grand rôle dans l'Évangile. Je suis un pécheur et je ne suis pas non plus un catholique très, très pratiquant, mais j'ai écrit quand même un livre, Ce pays des hommes sans Dieu, où j'ai dit ma dette et la dette de notre civilisation au christianisme, et particulièrement au catholicisme. Et parce que je pense que le catholicisme, et je l'ai vu d'ailleurs en ce qui concerne les prostituées, ce sont des prêtres qui sont allés au-devant des prostituées et qui leur ont tendu la main, qui ont créé toutes les associations, le NID, et c'est le père Giraud, et qui ont vraiment compris, et c'est peut-être la différence justement avec les protestants. Et d'ailleurs on le voit bien parce que l'Europe du Nord, qui n'est pas abolitionniste, alors que l'Europe du Sud, catholique, est abolitionniste, c'est-à-dire qu'elle veut... elle ne veut pas que ça existe. C'est-à-dire que la prostitution, l'idéal, ça serait qu'elle n'existe pas parce que ça touche que des gens très malheureux. Mais à partir du moment où elle existe, c'est pour ça que je me suis séparé des associations qui voulaient condamner le client, parce que s'ils condamnaient le client, qu'allaient devenir les prostituées. Moi, j'ai une position de compréhension des êtres et pas de l'idéologie. Parce que ça, c'était de l'idéologie. Supprimer le client, c'était de l'idéologie, parce que qu'allaient devenir les prostituées. Moi, je vois qu'il y a encore des prostituées, et je vois à quel point elles sont malheureuses, parce que non seulement elles ne peuvent pas accomplir leur terrible métier, mais que, voilà, elles sont sous la menace. Voilà. Donc, je crois que la société, en même temps, essaie, je suis contre cette morale qui est inhumaine. Parce que quelquefois, la morale, la morale de la société est inhumaine. Ce que n'est jamais l'Évangile.
0: D'ailleurs, l'Évangile met les prostituées à la toute première place, puisqu'elle nous devance dans le royaume de Dieu. Cette parole vous touche, j'imagine ?
1: Bien sûr, c'est un...
0: Vous mettez dans la bouche d'Eugénie, votre personnage de Drôle de justice, une phrase très touchante. « Pour les catholiques, dit-elle, les prostituées sont l'image du Christ. Les humilier, c'est humilier Jésus. » Ici, c'est Jean-Marie Roir qui parle ou c'est Eugénie ?
1: Ah non, mais c'est tout à fait moi. C'est-à-dire que c'est l'expérience que j'ai pu avoir avec des prêtres, en allant voir les prostituées du bois de Vincennes. C'est vrai, c'est qu'il y a une compassion unique dans le catholicisme qu'il n'y a pas chez les protestants. Non pas que les protestants se désintéressent complètement à la question de la prostitution, mais chez eux, disons, ça ne vient pas forcément du cœur, ça vient plutôt de la raison. Voilà, c'est une... Raisonnablement, les gens ne doivent pas être prostitués. Mais chez les catholiques, ça vient directement du cœur. D'ailleurs, c'est pourquoi Napoléon, vous savez, a rétabli le catholicisme contre le protestantisme, parce que, vous savez que Madame de Staël voulait qu'on, au moment du concordat, qu'on rétablisse plutôt le protestantisme, qui était, correspond à la religion un peu du XVIIIe siècle. Et Napoléon lui dit, non, je préfère le catholicisme parce que c'est la religion du cœur.
0: Alors, peut-être que nous allons passer au dernier mot, Jean-Marie Roir. Ce dernier mot, c'est grâce.
1: Alors, la grâce, si vous voulez, je pense que j'en ai bénéficié, je vous l'ai dit, parce que la grâce, c'est un privilège divin. Et ce privilège divin, c'est d'avoir eu des parents dignes de ce nom. Vous savez, c'est la phrase de Freud qui disait « Donnez-moi de meilleures mères, je vous ferai un monde meilleur. » C'est très important, le rôle des mères est très très important. Et d'ailleurs, dans ma pièce de théâtre, à l'origine de tout, d'une forme de méchanceté de mon personnage principal, eh bien, il y a une mère indigne, une mère qui ne l'aime pas, une mère qui n'aime pas son fils. Voilà. Et donc, je trouve que cette grâce, c'est d'abord cette providence de la destinée qui fait que vous naissez dans une famille qui vous aime, une famille où règne l'amour et de bonnes valeurs. Et puis, cette grâce, je vous fais une confidence. J'ai le sentiment dans ma vie que j'ai eu des anges gardiens. Vraiment. Mais ça, je les sens, ils sont là. Ce sont des gens, des êtres surnaturels qui, dans tous les moments difficiles, m'ont sauvé la vie. Parce que je suis parti, je ne devrais peut-être pas le dire, vos auditeurs croient peut-être que je suis normalien ou agrégé de philo. Eh bien, pas du tout, parce que j'étais un très, très mauvais élève. J'ai mis 5 ans pour avoir... Mes 2 bacs, à l'époque, ce n'était pas le bac d'aujourd'hui. Je crois que le bac d'aujourd'hui, je l'aurais eu, j'aurais peut-être une mention. Mais à l'époque, c'était très difficile. J'étais recalé, j'étais recalé à ma première année de droit. Bref, et je n'ai trouvé ma vocation qu'en étant journaliste, où là, je n'étais pas trop mauvais, je crois même, je me fais un compliment, j'étais plutôt bon. Et puis comme écrivain. Donc c'est une chance, la vocation, c'est une chance. Savoir tout de suite... comment vous dirigez, vers quoi vous dirigez, c'est une grâce. Donc, toute ma vie, j'ai le sentiment d'être protégé par des anges gardiens, et très souvent dans des moments de malheur, parce que j'en ai eu beaucoup aussi. Et eh bien, dans ces moments de malheur, je priais ces anges gardiens et j'avais le sentiment, justement, d'avoir de cette présence du surnaturel, vous savez. Et j'ai très profondément en moi ce sentiment que nous ne sommes pas dans un... Pour ça, je ne pourrais jamais être athée. Nous ne sommes pas issus de rien pour aller à rien. Non, je pense qu'il y a une présence surnaturelle qui nous guide dans notre vie et peut-être même après.
0: Alors j'aimerais que vous nous reparliez de Franz Stock, parce que vous en avez dit quelques mots tout à l'heure, mais pas suffisamment à mon goût. Visiblement, cette figure vous touche, c'est donc un prêtre, on peut peut-être le redire pour nos téléspectateurs, c'est un prêtre qui, un prêtre allemand, durant la Seconde Guerre mondiale, dont la mission a été d'accompagner les prisonniers au Mont Valérien, les condamnés à mort, et qui les a confessés. Et vous dites, vous le dites, en tout cas dans le drôle de justice, et puis aussi ailleurs, combien cette figure vous touche. Est-ce que vous voudriez bien nous dire en quoi elle est pour vous un signe de la grâce de Dieu ?
1: Eh bien, c'est vrai que l'abbé Stock, qui a consacré sa vie au dernier moment des jeunes gens qu'on allait fusiller au Mont Valérien, c'est un personnage qui s'est sacrifié. Qui s'est sacrifié pour la tâche la pire, c'est-à-dire essayer pour de jeunes gens qui n'étaient pas forcément des catholiques pratiquants, parce que, bien sûr, quand c'était le commandant d'Estiendorf, qui était profondément catholique, qui avait déjà la foi, c'était plus facile, mais il y avait aussi des agnostiques.
0: Des communistes.
1: Des communistes, il y avait toutes sortes de gens dans cette résistance. Et je vous dis qu'ils étaient peut-être arrivés là aussi un peu par hasard. C'était pas, vous savez, la résistance, il y avait des gens qui avaient simplement servi de courroie de transmission, enfin bon. Et ces jeunes gens, ils étaient dans cet endroit où je vous recommande d'aller, parce que si vraiment la présence de la grâce, la présence spirituelle la plus forte que je connaisse, c'est le Mont Valérien. Et la clairière du Mont Valérien, où ces jeunes gens étaient assassinés, exécutés, après avoir transporté leur cercueil, et qu'ils entendaient la messe et la confession dans la petite chapelle du Mont Valérien, c'est vrai que cet homme s'est consacré, mais il a confessé 3000, 4000, 5000, 5000 jeunes gens. Mmh. Et il en est mort, d'ailleurs, il en est mort, parce que c'était un poids tel de voir, vous imaginez, ces jeunes gens qui étaient là, alors que la gravité n'était pas forcément, ils ne se rendaient pas compte de leur engagement, leur engagement allait, où allait les amener leur engagement. Donc vraiment, c'est une très haute figure spirituelle, d'ailleurs, on a beaucoup parlé de sa canonisation.
0: Il était pour vous un signe de la grâce en tant qu'il était un signe de la présence de Dieu dans les ténèbres ?
1: Oui, je pense qu'il y a des hommes comme ça qui se trouvent, mais lui est relativement connu, l'abbé Stock, mais il y a beaucoup d'autres hommes qui ont été dans ce cas et qui ont... Et surtout des hommes auxquels j'ai beaucoup consacré de mots et pour lesquels j'ai vraiment une vénération.
0: Mais d'ailleurs, ça m'a intriguée, parce que dans votre livre « Drôle de justice », vous parlez de l'abbé Stock et de sa mission en disant que sa mission, c'était d'intercéder. Et puis, quelques pages après, vous parlez de la mission de l'écrivain et vous dites que sa mission, c'est d'intercéder. Et donc, je me suis dit, finalement, ça doit vous faire votre point commun entre l'abbé Stock et vous, c'est d'intercéder pour ceux qui souffrent et qui sont dans les ténèbres.
1: Oui, enfin, loin de moi de me comparer à l'abbé Stock. Non,
0: n'empêche que vous utilisez le même mot.
1: Je suis un pécheur, je n'ai pas... le sacrifice de ma vie comme écrivain, vous savez, c'est ça le paradoxe de l'art. C'est qu'en même temps, il y a une part de narcissisme. Il y a une part... quand vous avez un compliment, quand vous avez... Et je ne veux pas dire que je ne les recherche pas. Moi, j'adore les compliments. Néanmoins, le but de ma vie, ce n'est pas de recevoir des compliments. Le but de ma vie, comme écrivain, c'est d'essayer de toucher des vérités éternelles, et de rejoindre cette cohorte magnifique des grands écrivains qui ont tous été dans cette quête de la vérité. Et vous savez, par les mots, on arrive à trouver quelque chose, une justesse de la vie qui est utile aux autres. Mmh. D'ailleurs, Paul Valéry disait « Un écrivain véritable ne trouve pas ses mots, alors il les cherche et il trouve mieux. » Parce que c'est vrai que cette vérité des mots est très souvent dans l'inconscient. L'inconscient, finalement, vous guide et l'inconscient, c'est une forme de grâce.
0: Merci beaucoup Jean-Marie Roy, merci beaucoup. Nous allons passer maintenant à la troisième partie de cette émission. Nous sommes toujours dans Lumière intérieure et nous avons l'honneur d'entendre Jean-Marie Roy. Merci beaucoup. Alors Jean-Marie Roy, comment est-ce que c'était cette expérience de mots ?
1: Écoutez, c'est toute ma vie.
0: Ah oui, c'est toute votre vie les mots.
1: C'est des mots pour tenter d'atteindre une vérité,
0: sinon
1: la vérité, mais en tout cas une vérité. Et donc, j'avais l'impression de poursuivre oralement ce
0: votre
1: que je
0: réflexion.
1: Fais par écrit.
0: Ouais. Vous nous avez parlé de la prière, et j'avais envie de revenir là-dessus, en cette fin d'émission. Vous dites que la prière traverse le désespoir. Ça m'a beaucoup intriguée, cette expression, elle est très belle. Et si elle traverse le désespoir, est-ce que c'est parce qu'elle est entendue ? Est-ce que quelqu'un l'entend, cette prière ? Ça, vous ne dites pas dans Drôle de justice. Vous ne parlez pas de qui entend cette prière. Et même quand vous comparez votre travail d'écrivain à une prière qui répare et qui vous met en communion avec les souffrances des autres ou à une intercession, on ne sait pas si on est entendu.
1: Écoutez, je crois que la nécessité de la prière est tout à fait au fond de chaque être humain. Il a besoin, c'est pourquoi l'athéisme me paraît inhumain. Inhumain parce que je crois qu'il faut pouvoir s'adresser à une présence divine qui n'est pas forcément très claire. Mais c'est nécessaire parce que dans les moments de la vie que nous traversons, je pense aux parents qui souffrent parce qu'il y a un enfant malade, il y a un enfant qui va mourir, il y a un être cher qui va mourir ou qui va vous quitter. Bon, il y a toutes les situations de la vie et c'est des moments où on est impuissant, quelque chose vous arrive et un être cher vous est arraché. Et qu'est-ce qui reste sinon la prière? Et la prière, c'est vraiment... Je crois que c'est pour ça que c'est un peu comme la vocation des œuvres d'art. On ne sait pas vraiment à qui ça s'adresse, c'est pour soi.
0: On a besoin
1: de faire appel à des forces qui nous dépassent pour leur parler et pour leur demander leur aide. Et cette aide, elle vient. C'est ça qui est très curieux, c'est que je crois que quand les gens prient, eh bien subitement, il y a un soulagement d'avoir pu se confier ce qu'il y a de plus précieux de soi à cette présence spirituelle qui nous entoure. Voilà. Et donc je pense que c'est vraiment une nécessité. Et c'est vrai que c'est difficile pour la... C'est pour ça que je suis, moi, pour le fait que reconnaître les racines chrétiennes de l'Occident, parce que je pense qu'il y a... Et nier cette présence chrétienne dans notre civilisation, c'est absurde. Voilà, c'est absurde parce que je crois que les États et les êtres humains ont besoin d'avoir une référence spirituelle supérieure.
0: Et quelque part, quand vous avez parlé des anges gardiens, ça montre que dans votre vie à vous, vous avez l'impression d'avoir été entendu, d'avoir été enveloppé par quelqu'un qui vous conduit.
1: Ah ben, complètement, je veux dire, vraiment... Alors, je vais vous faire une confidence. J'ai même été prié Sainte Rita, la patronne des causes désespérées à la Madeleine. Donc, et puis, je me suis approché, je crois que je le raconte dans ce livre, je me suis approché pour prier Sainte Rita, et puis j'ai vu les ex-voto. Et les ex-voto, c'était que des mères qui demandaient la guérison de leur enfant, ou des femmes qui demandaient le retour de leur mari qui était parti. C'était un tel désespoir
0: un tel cri.
1: Que je crois... J'ai allumé une bougie Mais je me suis dit vraiment comme j'étais ridicule, parce que je ne sais plus pour quelle raison je voulais, mais c'était des raisons sûrement pour satisfaire ma petite ambition sociale un peu ridicule. Là, je me demande même si ce n'était pas pour l'Académie. Eh bien, je me suis dit, c'est pas possible. Je veux pas être... La vraie souffrance, elle est là. Ma souffrance, elle est sociale. Elle est la satisfaction d'un arrivisme un peu stupide, dont je me rends compte, parce qu'on peut être un arriviste et se rendre compte de la sottise de l'arrivisme. Et d'ailleurs, vous savez, quand j'ai été élu à l'Académie, je me suis présenté 5 fois, comme pour le bac, et là, on m'a dit, alors, vous êtes heureux d'avoir été élu. Je dis, non, je suis inquiet. On m'a dit, mais vous êtes inquiet, mais pourquoi ? Je suis inquiet, j'ai eu 16 voix de plus que Balzac, qui n'avait eu que 2 voix.
0: Merci Jean-Marie Rouard. Merci d'être venu nous rencontrer, d'être venu vous partager votre lumière intérieure. Je vous rappelle, chers téléspectateurs, que vous pouvez retrouver cette émission sur ktotv.com. Et je rappelle votre actualité, Drôle de justice, la pièce de théâtre qui passe au théâtre de Passy en octobre. Merci beaucoup Jean-Marie Rouard, merci.
1: Merci.

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2: Tout de suite, nous vous proposons d'écouter un enseignement enregistré au cours du Festival des Familles qui s'est déroulé à Nouhans-le-Fuselier en 2025 et qui était organisé par la Communauté des Béatitudes. Cet enseignement est donné par le père Tanguy-Marie Pouliken et intitulé « Libérer de son smartphone ».
3: Voilà, alors on va aborder un sujet d'actualité, tant pour les enfants que pour les parents. 97% des Français de plus de 15 ans ont un smartphone. Donc, c'est très intéressant, mais c'est très utile le smartphone, mais c'est le symptôme de l'évolution globale de la société, hein. La position de l'Église catholique, elle est double. Son grand pape François, dans son analyse de Laudato Si, il dit, dans chapitre 3, la société entre dans un paradigme technocratique. L'équilibre culturel est centré sur la technologie, la technocratie, la place incontournable de l'écran. Bah, oui, on fait même une différence. Il y a difficulté de ne pas avoir de support d'écran, hein. Donc, un équilibre culturel qui met la technique au centre, avec tout ce que ça infère dans les comportements, on va en parler. Quant à Benoît XVI, dans son chapitre 6 de Caritas in Veritate, non pas Charité dans la vérité, qui est son encyclique sociale de 2009, il dit « Nous sommes devant un choix décisif, soit une raison ouverte à la transcendance, soit une raison fermée dans l'immanence technologique. » On est devant un choix décisif. Et quand Benoît XVI parle, je dirais, lui, il parle de manière hyper synthétique. Et voilà. Donc, il y a une société qui évolue rapidement. On parle d'accélération. On voit bien troisième révolution numérique en l'espace de 30 ans, hein. La généralisation d'Internet dans les années 90, le smartphone dans les années 2012, qui généralise la miniaturisation de l'ordinateur, et donc depuis 2023, l'intelligence artificielle, ChatGPT 5 est sorti cette semaine. Voilà. Donc on va nous bercer à faire miroiter, gérer des évolutions. C'est vrai que c'est ça a fêté.
4: Non, ça va.
3: Voilà. Donc ça va s'accélérer. Vous écoutez les grands patrons, les anciens patrons de Google, Schmitt, Acquis, tout ça. On va dans le dur. Hein. En termes d'accélération, 50% des métiers vont être bousculés par l'intelligence numérique. Donc, il faut à la fois se positionner et se former. Voilà. Donc, on est en mode un peu d'expectative. Il y a une petite sidération, hein, par rapport à cette question technocratique. On est fatigué un petit peu de toujours devoir s'adapter. C'est la grande situation d'une personne. Hein, une personne dans les années 30, elle disait déjà. Dans les deux sources, où il y a la morale et la religion, hein, il y a un décalage structurel entre l'accélération des techniques et la capacité pour nous de bien intégrer les techniques.
5: Ah ben c'est mieux que quelqu'un vend 15 ans.
3: Merci. Voilà. Donc la question c'est technique, intégration, la technique des structures. Et voilà. Ne laissez personne vous voler votre liberté. Notre liberté, elle est pas mal volée. En France, un Français, en moyenne, passe 3h30 par jour sur son smartphone. Il l'allume 260 fois. Donc, une fois toutes les 6 minutes. Aux États-Unis, c'est une fois toutes les 4 minutes. Moi, j'ai voyagé. J'ai fait 10 ans de mission en Chine. En Chine, ils n'ont pas un smartphone, ils ont 2 smartphones dans la poche. Aux États-Unis, c'est pareil. Voilà. Donc, on est environné et, Et les parents ont le souci de l'impact culturel du smartphone sur le psychisme, l'éducation fondamentale des enfants, et à juste titre, Marcel Gauchet, qui est un très grand, sociologue français, il dit très clairement, le but de la société technico-libérale, c'est le grand remplissage du vide. Voilà. Vous voyez une société qui, par la technocratie, crée des contenants, mais pas des bons contenus, et remplissage du vide. Et c'est vrai que on en fait tous l'expérience, je pense, de passer du temps inutile sur l'écran, parce qu'on se remplit. Mais on se remplit, remplissage du vide, alors que notre vocation, c'est le remplissage du plein. Le remplissage du plein, c'était le carrefour d'avant. Voilà. Donc là, on va faire danger de remplissage du vide. Voilà. D'ailleurs, on va s'intéresser donc au smartphone. Donc, je vais raconter, j'ai écrit un livre, Libérer, délivrer, le smartphone, ça vous dit quelque chose, Libérer, délivrer. Bon, j'étais le seul à pas connaître ce genre d'expression. Bon, l'éditeur m'a dit, vous réagissez pas, là, Libérer, délivrer. J'ai un peu lu, quoi. Le soir, je suis allé voir la Reine des Neiges, là. C'est vrai que le petit passage où elle chante dans la neige, c'est pas mal. Et donc, j'ai fait une ouverture entre la Reine des Neiges et bien sûr le smartphone. Mais avec, on est quand même pas, voilà. Donc, c'est 10 jours pour reprendre le contrôle. Aujourd'hui, les gens ont perdu le contrôle. Tout le monde a, au moins la moitié des gens ont perdu le contrôle. Ça se voit à la question de la pornographie. Hein. 50% des adultes regardent de la porno. Donc, c'est vraiment déjà une perte de contrôle forte. Voilà. Alors, liberté, c'est ce qu'on vous vole, votre liberté. On caractérise, vous voyez, l'économie d'aujourd'hui comme une économie de l'attention, une économie qui va essayer de capter votre intention, capter la vente d'un produit possible à vendre. Voilà. Et donc, on va faire tout ce qu'il faut. Le meilleur moyen de capter votre attention, c'est le capter à partir de dans la poche. On va vous rendre dépendant de dans la poche, parce que vous y mettez votre réveil, etc. 9 Français sur 10 dorment avec le smartphone dans la chambre, 4 sur 10 dans le lit. Et puis, c'est la guerre contre le smartphone dans la chambre. C'est le point de départ de se réapproprier son espace, son Lebensraum, son espace vital. Voilà, on va réfléchir à des petites choses. Donc, le livre de référence, c'est ça, 10 jours pour prendre le contrôle. Est-ce qu'on est amoureux du smartphone? Comment on définit d'être amoureux? On le définit par le temps qu'on passe avec quelqu'un. Un enfant de 12 ans passe 2,5 fois plus de temps avec ses écrans qu'avec ses parents, ses amis, ses éducateurs réunis. Temps passé devant écran en fonction des parents et des éducateurs. Non. Déjà, il y a une surinflation du temps passé dès le plus jeune âge maintenant, et donc de l'impact possible de l'écran sur le sujet. Jean d'Ormesson aime bien ce raccourci, il dit « l'écran, c'est ce qui fait écran ». Ben oui, c'est pas étonnant. L'écran, voilà. Donc, le temps passé devant un écran fait écran, il fait écran à quoi? Il fait écran à l'expérience. Donc ici, on fait une expérience de proximité familiale, de partage familial, fraternel, pendant 4 jours, il n'y a pas beaucoup d'écran, on n'est pas isolé dans son écran. Mais, la génération de vos enfants, par rapport à la génération précédente, passe un tiers de temps de moins en relation directe avec les personnes. Un tiers de temps. Ils vont en cinéma, ils vont entre amis flâner, ils font moins d'activités ensemble, un tiers. Ça, c'est quantifié, en tout cas, au moins pour les États-Unis. À la cohorte américaine, il y a des très très belles études aux États-Unis sur 11 millions de personnes, d'ados, et qui montrent l'impact, d'abord l'impact psychique négatif, à partir de 2012, en l'espace de 3 ans, plus 200% de dépression, plus 200% de suicide, etc., de scarification, due à la surexposition du sujet par les écrans, notamment les harcèlements cyber, etc. Bon. Évidemment, c'est des convergences, c'est jamais des causalités absolues, mais on voit bien qu'il y a des convergences très troublantes. Alors, on va regarder est-ce que vous êtes amoureux du smartphone? Voilà. Petit film de 4 minutes.
0: Monsieur Théodore Timbay, bienvenue sur le premier système d'exploitation intelligent. Nous aimerions vous poser quelques questions. Allez-y. Êtes-vous sociable ou solitaire?
4: Ça fait un moment que j'ai pas été sociable.
0: Comment décririez-vous votre relation avec votre mère? Merci. Patientez pendant l'initialisation de votre système d'exploitation.
3: C'est son écran qui lui parle.
6: Voilà, je suis là.
3: Attends qu'on passe à la lumière.
4: Salut.
6: Bonjour, je m'appelle Samantha. Bonjour Théodore.
4: Bonjour.
6: Tu as un rendez-vous dans 5 minutes. Il serait peut-être temps de te lever, non?
4: T'es trop marrante.
6: Je suis marrante. Super. Je vais tout apprendre, surtout.
4: J'aime ta façon de voir le monde.
6: Je crois que tu seras bientôt prêt à ressortir avec des filles.
4: Comment ça?
6: J'ai lu dans tes mails que tu étais séparée.
4: Dis donc, t'es bien curieuse.
6: C'était comment d'être mariée?
4: Ça peut être magnifique de partager sa vie avec quelqu'un.
6: Comment on peut partager sa vie avec quelqu'un? Ça va, toi?
4: Ben, en fait, je m'amuse bien.
6: Je suis heureuse d'entendre ça.
4: Ça faisait très longtemps que je n'étais pas senti aussi bien avec quelqu'un.
6: Ça fait quoi d'être vivant dans cette pièce, là, maintenant?
4: J'aimerais te prendre dans mes bras et te toucher.
6: Comment tu me toucherais?

0: Il faut être fou pour tomber amoureux. C'est une certaine forme de démence acceptée par la société.
1: Comment un papa ordinateur appelle son bébé?
2: Je sais pas.
1: Ma puce.
0: Tu sens que je suis avec toi là, tout de suite.
1: Je n'ai jamais aimé personne comme je t'aime.
0: Ah, aussi. Maintenant, je sais comment on aime.
3: Voilà, donc à travers ce film, et puis voilà les idées qu'il veut véhiculer, on voit déjà la question de le smartphone comme un simulateur de présence, un simulateur de conscience, de vis-à-vis. Et aujourd'hui, avec l'intelligence artificielle, c'est des simulations qui s'accélèrent grandement. Oui. L'histoire derrière, c'est un gars qui a une rupture affective, et cette rupture affective, ben, elle le blesse, et voilà, il remplit l'absence par présence, et ouais. Là, derrière, la question derrière, c'est avec qui allons-nous parler? Parce que maintenant, le smartphone, on peut interagir, très, très, très vite, et puis les agents conversationnels, ça va arriver, des robots dans une maison, ça, dans 10 ans, il y a des robots, chacun aura son petit robot. Voilà. Et ça sera utile, c'est vrai. Mais, qui sera notre Isaïe, avec qui on va parler? Donc, une économie de la domotique, une économie de la maison numérisée, technocratisée. Bon. On y va, et ça va continuer à s'accélérer. Donc, tout l'enjeu, c'est de se positionner. Qu'est-ce que je donne comme valeur à cet objet et avec qui je veux parler? Voilà. Avec qui je veux parler? Avec qui je veux être en présence? Accueillir au présent la présence de l'autre comme un présent ou accueillir une simulation de présence qui comble un vide alors qu'on est fait pour un plein et ce plein, cette vie qu'on a présentée précédemment, vivre en présence de Dieu. Voilà. Alors, vous connaissez l'histoire de cette grenouille. Une grenouille qu'on met dans une casserole qui vient de l'extérieur dans une casserole chaude, elle quitte la casserole. Une grenouille qu'on met dans une casserole à l'intérieur de la casserole et qu'on chauffe la casserole, elle reste dans la casserole. Vous avez compris le lien avec la technocratie. Si on n'a pas de recul critique par rapport à l'influence de la technologie et de la technocratie sur nous-mêmes, on va cesser d'être mijoté par toutes ces influences et à penser comme des faiseurs de pognon, aimerait qu'on pense ou autre. Bah, donc ça, c'est notre grenouille qui ne va pas bien, mais elle ne veut pas sortir, et ça finit mal. Ouais, bon. On finit par être mangé. Alors aujourd'hui, être mangé, c'est quoi? Être formaté dans notre désir d'acheter ce qu'on n'a pas décidé d'acheter ou qu'on n'a pas vraiment besoin d'acheter. Et le double jeu de récolter nos données, de nous faire passer des pubs, peut influencer notre rapport à notre désir. Qu'est-ce que nous voulons vraiment du vraiment? Quel est le prix qu'on est prêt à payer pour aller au bout? Si on prend le langage de l'Église aux jeunes, Cracovie JMJ 2018, je pense, c'était aux jeunes, quittez votre canapé, mettez des chaussures, à cambon, et allez-y. Bon, et à Lisbonne, c'était Anzati, lève-toi. C'est intéressant parce que c'est le pape finit son discours, vous avez le super pompage, là, magnifique, tout au début, là, et vous avez des centaines de drones qui arrivent dans le ciel et qui font le message du pape central, lève-toi en toutes les langues. Ouais, je vais me dire, ouais. Lève-toi, vous voyez, canapé ou se lever? Canapé, smartphone, écran. Je savais, engagement dans la vie, on l'a dit tout à l'heure, bonheur, l'étymologie du terme bonheur en grec, ça veut dire en marche. Ça veut dire, j'irais poser un acte qui m'engage dans l'existence. Alors, interprétation technicielle, l'écran est le moyen par lequel la personne vénère la technocratie et satisfait aux attentes de la société de consommation qui cherche à uniformiser les besoins et à intégrer parfaitement l'homme dans le système technicien. Alors, ce monsieur, Jacques Ellul, c'est pas une petite référence, c'est la référence principale de 2016. dans la philosophie de la technique et intégrer l'homme dans le système technicien, tel serait le but contemporain de nos sociétés technico-libérales pour que l'on rentre dans le filet. Et lui, il utilise l'expression du filet, le filet technicien, on rentre dans le filet, et le filet, bah, les poissons sont dans le filet, ils regardent par la maille du filet, mais ils se sentent en sécurité, ils ont plein de petits contacts, de petits compagnons, mais ils n'avaient pas de range d'eau autour d'eux, il y a un sentiment de légèreté, une chaleur lui tirée, et puis ça finit mal, mais après, congelé dans le chalutier. Donc, en quoi nous sommes déjà dans un filet, en quoi nous ne sommes pas, c'est un petit peu l'alternative intéressante. Alors, hyperconnecté libre, alors l'hyperconnexion, donc un problème d'actualité, une écranisation de l'existence liée à l'hyperconnexion, ce qui inverse l'existence, inversion de l'existence, est-ce que c'est moi qui vais à l'écran ou c'est l'écran qui vient à moi? Oui, c'est une bonne question. Est-ce que c'est moi qui vais à l'écran? Je m'en sers comme une boîte à outils. Par exemple, je vais vous montrer. Moi, j'ai mon smartphone là. Voilà. Qu'est-ce que vous voyez tout de suite, le smartphone?
2: Jésus.
3: Il est en noir et blanc. Donc, moi, il est toujours en noir et blanc. Jamais en couleur. C'est une boîte à outils. Ce n'est pas, c'est pas un écran, c'est pas un miroir, c'est pas un prolongement de moi-même sur le monde. C'est une boîte à outils. Donc, pour rappeler que c'est une boîte à outils, et la conséquence pratique de le mettre en gris, vous mettez correction de couleur Samsung, correction de couleur, vous mettez activation des couleurs, et l'imprime est en ligne. C'est déjà un tiers de temps de consommation immédiat. Beaucoup de gens font marche arrière, hein. Beaucoup. Des gens qui mettent en gris, après ils reviennent à coup. Parce que c'est un bon moyen de tester, est-ce que je suis libre déjà par rapport à ce temps passé ou à ce que je regarde? Bien sûr, on regarde beaucoup moins de choses quand c'est gris que quand c'est en blanc. Alors, une écranisation d'existence qui cause des fragilités psychologiques, on a évoqué. Malaise dans la jeunesse, comme signal d'alerte pour tous. Je pense que c'est vrai. Une écranisation d'existence, sur cet appauvrissement spirituel, c'est un vrai problème. Comment prier après avoir, je dirais, regardé son chemin? Alors, mon père, est-ce qu'on peut prier?

0: Oui, la tentation du smartphone, ça nous distrait, ça nous met en dispersion, en divertissement, on va voir ça. Et donc, le mieux, c'est quand même bien séparer la vie de prière du smartphone. J'adore des supports papier, il y en a des fleurons en France, comme Magnificat, qui ont l'église, ou
1: Parole et prière.
0: Paroles et prières, etc. Voilà. Bon, il y a des bonnes choses. Donc, on voit bien que la tentation est la nouvelle traduction du Notre Père, hein, ne nous laisse pas entrer en tentation. L'agent de la tentation, c'est pas Dieu, hein, c'est moi. Dieu ne nous tente pas. Il peut nous aider à ne pas nous laisser entrer en tentation. Donc, nous sommes les agents des tentations auxquelles nous nous exposons. Et le smartphone, c'est un tentateur. Et ce mot tentateur peut renvoyer à des contenances spirituelles très, très, très précises. Alors, et moi, où j'en suis? Alors, le problème de celle-là, privé d'Internet pendant 3 heures. Est-ce que vous-même, vous pouvez être prié? Alors, ouais, moi, ma posture de fond, c'est une posture de vigilance. J'ai rien contre le smartphone, mais est-ce qu'on est clair sur notre posture de vigilance? Et est-ce qu'on est clair sur notre posture? Est-ce qu'on est libre par rapport au smartphone? Alors, un bon moyen de s'évaluer, c'est de savoir si on peut passer une journée sans rien, sans allumer son smartphone, c'est tout. Pas besoin. Pas besoin. Maintenant, le maillage, 99,5% des Français sont immédiatement connectés par Internet via les réseaux. En termes de géographie, c'est différent, 85%, mais en termes de population, tout le monde est connecté. Donc tout le monde est tenté d'être hyper connecté. Un Français passe 9 heures par jour devant un écran. Tout écran confondu, alors même les écrans de travail, c'est normal. Vous voyez, c'est la moitié du temps éveillé. Est-ce que Dieu nous a fait pour passer la moitié du temps éveillé comme ça? Du point de vue de Dieu, je pense, c'est-à-dire, mais pas fait pour ça. En tout cas, le corps n'est pas fait pour ça, le psychisme, ce n'est pas fait pour ça, les relations sont faites. Les écrans ont mauvais maître et bons serviteurs, parfois. Donc, ça, c'est Zouzou et Pokémon. Qui mène qui? Vous voyez, les influenceurs qui mènent. Nous sommes sous influence. Hein. On ne peut pas dire, oui, moi, c'est. Notre smartphone, c'est notre chambre d'écho, c'est une chambre de miroir, c'est une synthèse de notre historique adaptée à notre ego, etc. À nos habitudes. Et donc, 20% des ados sont réveillés à 2 h du matin. Qu'est-ce qu'ils font de constructif? En tout cas, le monde du matin, c'est l'heure de l'école. Alors, on va regarder une toute petite vidéo sur YouTube. C'est intéressant, YouTube, tout le monde regarde tout. C'est de voir un petit peu quelle est la stratégie de YouTube pour nous rendre dépendants. Voilà, on va faire une petite reprise.
2: C'est samedi matin, tu es tranquille à la maison et tu lances YouTube pour te mater un petit documentaire sur l'écologie.
3: Les arbres sont nos amis.
2: Oh, ça enchaîne avec un truc sur l'enfouissement des déchets. L'Arctique russe, poubelle nucléaire soviétique. Les 10 Russes les plus forts. Clash entre un ours noir et un pitbull. Les 3 races de chiens préférées d'Hitler. 5 témoignages d'orthophonistes néo-nazis. Attends, quoi? La Terre est plate? Là, t'as craqué. Et tu t'es demandé comment ça pouvait te mettre dans un tel état. T'inquiète pas, c'est normal. T'es complètement accro car ces applis sont conçues à la base pour sécréter dans ton cerveau la molécule responsable du plaisir, de la motivation et de l'addiction. La dopamine. YouTube est une plateforme de diffusion de vidéos en ligne. L'objectif de YouTube, c'est que tu passes le maximum de temps sur l'appli car la valeur de la société dépend de la publicité diffusée avant chaque vidéo. Et de la collecte de tes données personnelles, qui sont ensuite analysées et revendues par le propriétaire de YouTube, Google. Plus tu consultes l'appli, plus YouTube vend cher ses pubs et plus Google collecte de la donnée. Ils vont tout faire pour te rendre accro. Sur YouTube, il y a tellement de vidéos que pour s'y retrouver, tu as besoin d'un moteur de recherche assorti d'un algorithme de recommandation qui va te proposer des vidéos susceptibles de te plaire. Pour comprendre tes goûts, l'important n'est ni de savoir qui tu es, ni ce que tu penses.

0: mais de savoir ce que tu fais. Sur YouTube, pas de problème. Chaque action que tu effectues, laissée tomber au bout de 5 minutes, visionnée depuis ta tablette ou depuis ton smartphone, à telle heure ou depuis tel endroit, produit une donnée qui est ensuite intégrée au CAFUL grâce au Deep Learning ou apprentissage profond. On bourre un programme informatique avec tes données en lui demandant de trouver lui-même la théorie pour prédire ton comportement. Et ainsi, te faire une recommandation. YouTube va agir sur cet algorithme de recommandation pour te pousser à passer encore plus de temps devant ton écran. Car qu'est-ce que ça veut dire vraiment, aimer une vidéo? Est-ce que c'est ce qui te sera utile? Pas forcément, car pour YouTube, c'est un contenu qui suscite de l'engagement, donc que tu regardes longtemps et pour lequel tu postes des commentaires. Ainsi, l'algorithme est paramétré pour prédire le contenu pour lequel ta durée de visionnage est maximale. Pour ça, ils vont mettre en place deux types d'algorithmes. Un premier plutôt neutre qui ressemble à celui de Google et te permet de trouver la vidéo que tu cherches, et un deuxième qui s'intitule « Recommandé pour vous » et est paramétré pour que tu continues à regarder. En prenant en compte la durée de visionnage comme objectif, ce nouvel algorithme va amplifier automatiquement des vidéos qui divisent, qui sont sensationnelles, voire même conspirationnistes. Suivant ces recommandations, tu plonges quelques clics dans un univers provocateur et attirant. Reportages sur les groupuscules néo-nazis, les crashs d'avions mystérieux, les tueurs en série, les attaques à l'acide, les 10 enfants les plus difformes du monde, les gitans irlandais contre les punks à chiens, Hillary Clinton est un homme, 6 témoignages d'astronautes sur les extraterrestres ou les 5 portes mystérieuses que tu ne devrais jamais ouvrir. Pour te garder captif, YouTube va mettre en place l'autoplay. Le lancement automatique de la vidéo suivante qui exploite un biais humain, le choix, par défaut. Où ton cerveau va préférer naturellement l'état agréable de la passivité plutôt qu'une prise de décision coûteuse en énergie. Si tu laisses activer l'autoplay, tu fais le choix de ne pas choisir. Cette technique pour influencer ton comportement est basée sur l'effet Zeigarnik. En 1929, Bluma Zeigarnik, une célèbre psychologue russe, a observé que le fait de débuter une tâche crée une motivation d'achèvement qui restera insatisfaite tant que la tâche ne sera pas complétée. C'est pour ça que tu continues à regarder du contenu, allant même jusqu'au binge-watching, cédant inconsciemment au besoin irrésistible d'achever cette tâche pour pouvoir enfin passer à autre chose. Si tu cherches à t'informer sur YouTube, bon courage, car ces algorithmes, associés à la collecte de tes données, vont créer automatiquement une réalité personnalisée. Tu vas te retrouver dans ce que John Scruggs, lobbyiste du cigarettier Philip Morris, nomme une chambre d'écho, lorsque tes informations préférées se répètent tout en s'amplifiant. Car l'algorithme de recommandation est, par essence, profondément conservateur, flattant ton ego et t'emprisonnant dans ton conformisme. Si tu trouves ça révoltant et que tu te plains que YouTube tue la démocratie, provoque les fake news et va même jusqu'à influer sur la vie politique d'un pays en relayant les discours populistes et conspirationnistes, YouTube te répondra, la main sur le cœur, qu'ils ne produisent aucun contenu et que, oui, eux aussi sont victimes de ces méchants agents provocateurs, sûrement russes d'ailleurs, qui manipulent la vérité et tentent de nuire à notre belle démocratie.
1: Voilà, quelques éléments de reprise. Qu'est-ce qui nous permet de... Qu'est-ce qui génère la dépendance? Mais la question, c'est ça. Est-ce qu'on vole notre liberté? Est-ce que nous-mêmes, on s'auto... je dirais, soumet à cette absence de liberté? Ah, donc, le support YouTube, les recommandations, les autoplay, les vidéos qui divisent, qui jouent sur les passions, la chambre d'écho. C'est-à-dire qu'on voit en boucle des vidéos qui nous renvoient à notre historique, à nos centres d'intérêt. Donc, la question de l'altérité est mise en défaut. Motivation pour finir une tâche. On commence une vidéo, on aimerait la finir, au moins quand elle est courte. Passer du temps, en tout cas, on nous prend notre temps. Voilà. Alors, est-ce qu'on est libre toujours connecté. La question, c'est, est-ce que je vis dans un monde réel? Qu'est-ce que c'est que le réel? Est-ce que le réel... Un jour, j'étais à un grand salon de la technique, et j'ai le responsable du salon qui vient vers moi, trop content de voir un religieux en habit. Là. Trop sympa, merci, on peut dire. C'est... Et il me dit, oh, mon père, vous savez, les gens ne sont pas heureux dans ce monde. Moi, je leur crée un monde parallèle, et là, ils deviennent... C'est fou. C'est, oui, est-ce qu'on va nous emmener dans un métavers hyper adapté à notre historique, et puis voilà, pour voir vivre dans un monde parallèle, Avatar, alors, bon, toute la série des Avatar sont lancées, et il n'y a plus de référence au monde réel dans les mots d'Avatar. Voilà. À quel monde on se relie, voyez. Faire le bien fait du bien lorsque le vrai bien renvoie au réel. Seul le réel nous réalise. Est-ce que le réel virtuel est un réel? Ben, certainement pas. On peut. Toujours connecté à qui? Voilà. À qui on est connecté? Une journée sans, une semaine sans écran, est-ce que c'est possible? A dit, moi, non, c'est exagéré quand même. Vous voyez, c'est une belle expérience à faire. Un week-end sans écran, sans rien, sans rien. Eh ben, vous allez voir, ça va démanger. Hein. ça démange. Est-ce que je sais où je vais avec mes écrans? Vous voyez, donc, ça peut nous emmener dans des contenus qu'on n'aurait jamais pensé regarder, ou dans des idées, dans des réflexions qui n'ont pas de base rationnelle. En plus. L'écran me fatigue. Voilà, le cerveau, c'est 30-35% de l'énergie consommée. Du corps. Donc, quand on passe du temps devant l'écran, on est fatigable et fatigué. Dévérisation du cerveau, mais formatage du cerveau. On fonctionne déjà comme un ordinateur. On est en input, output. On devient de plus en plus binaire. Alors que la pensée, gérer la pensée, c'est penser, être, action. La construction d'une personne, c'est penser, être, action. C'est pas simplement intuition, action. C'est penser, discernement, position. Réflexion. Voilà. Aujourd'hui, on est binaire. Les gens qui vous répondent toujours OK, OK, OK. Moi, je manque encore ordinateur. OK, c'est binaire. Quoi. Mais OK, OK. Bon. OK. Depuis combien de temps l'écran est incontournable? Un enfant de 3 ans en France passe 3 heures par jour devant l'écran. Bon, peut-être que ça va. Il y a des prises de conscience psychologiques, politiques aussi, c'est intéressant. Donc, j'espère qu'on va collectivement avancer. En Chine, 9 ados sur 10 est myope. Donc, le gouvernement qui voit la catastrophe, ils ont interdit toutes les plateformes vidéo après 20 heures. Il n'y a plus de plateformes vidéo, c'est la dernière. En Chine, pas de plateformes vidéo. Donc, en France, je ne sais pas si c'est possible d'être aussi radical, mais en tout cas, la mesure, elle est nette. Devant un problème collectif, la mesure collective est nette. Voilà. Une relation à l'écran qui me coupe de mon entourage. Mon chéri, je t'ai appelé depuis 3. Tu n'as pas entendu. Maman, j'arrive. J'ai une bataille à terminer. J'en ai que pour 2 ou 3 jours.
2: Enfin.
1: Ben oui, un espace-temps. On n'est plus dans le même espace-temps. L'écran nous emmène dans un autre espace-temps qui nous coupe de l'espace-temps des proches. Donc, vous voyez, une restriction d'écran, je peux faire revenir un espace-temps plus. Vous voyez, c'est. Être dispersé, ben les jeunes aujourd'hui ont une concentration immédiate de 8 secondes par rapport à un visuel, une pub. C'est pour ça que le TikTok, ça marche bien, c'est des versions très shorts. La concentration et une personnalité, ça se construit sur 4-3 piliers. Concentration, attention, intention. Le but, c'est d'avoir une pureté d'intention qui dise un vrai bien en fonction de notre désir. Et ben, on va essayer de l'atteindre par concentration, attention, et accompagner une geste en fonction de cette visée. Dans la concentration de la jeunesse, elle baisse drastiquement, mais aussi dès la plus. D'ailleurs, plus on avance en âge, on est capable de concentration. Donc tout ça, ça crée de la dopamine, ça crée donc ça stimule des hormones, l'hormone du plaisir, et aussi la sérotonine, la noradrénaline. Ces organes du plaisir, eh ben, qui nous engramme, qui nous formate, qui, qui m'inquiète, qui donne, qui aime vraiment plus en plus. Alors, sortir de l'addiction du smartphone, c'est plus difficile que sortir de l'addiction de l'alcool et de la cigarette. De manière identique. Voilà. Donc, c'est une réaddiction du smartphone. Et ce qui est intéressant, c'est de sonder qu'est-ce que remplit le smartphone de ce qu'on pourrait vivre sans smartphone. Donc, il y a une question existentielle, il y a une question de positionnement dans l'existence. Et positionnement dans l'existence, remplissage du vide, remplissage du plein, comment faire le remplissage du bas, du plein et éviter le remplissage du vide. Le remplissage du vide, ben c'est toujours plus d'images. Oui. On veut de l'infini. Google nous donne de l'infini. Et nous donne de l'infini immédiatement. C'est une sorte d'ersatz messianique. C'est intéressant quand vous lisez un petit peu les grands ténors, les prophètes technocratiques, hein, Sam Altman, Aririm, Kurzweil et autres, des gens plus qu'intelligents, et ben, c'est intéressant, il parle de messianisme technocratique. La technologie va satisfaire nos attentes. Je n'y crois pas. Ça va peut-être nous aider, peut-être, mais ça va aussi beaucoup nous abîmer, beaucoup. Voilà. Alors, les écrans favorisent-ils mon isolement, cyberdépendance, bientôt 2000 ans. Ce serait bien de finir tout seul. Pas tu es tout seul. En fin de compte, l'écran nous isole. 90% du temps devant l'écran, on est seul. Donc, l'écran nous isole. Il nous emmène dans un autre monde que notre monde immédiat réel. Donc, il nous externalise. Alors que Saint-Augustin dit que la vie d'une personne, c'est du supérieur à l'intérieur, de l'intérieur à l'extérieur, de la grâce au désir, et du désir à l'environnement dans la vie. Grâce, désir. Et non pas technique, désir. Le frisson sur le net rend-il vraiment libre? Ben non. Il dit, tout le monde regarde du frisson. Chez tout le monde. Ah, ben, le frisson est rentré partout. Et plus qu'un frisson, j'ai une saloperie qui abîme le regard. La majorité des adultes regardent du pain. Ouais. En fonction du temps connecté, mon écran est-il mon Dieu? Voilà. Même Jésus n'avait pas de smartphone. Voilà, bon. On nous fait croire qu'il y a un smartphone, une nouvelle génération. ChatGPT-5 qui est sorti cette semaine. Il y a des fonctions utilitaires nouvelles, intéressantes, c'est sûr. En quoi ça satisfait l'âme? En quoi ça satisfait? Oui. Saint Ignace, il a cette expression, l'homme est fait pour louer, vénérer, servir Dieu et par là sauver son âme. D'abord louer, vénérer, servir Dieu. Et par là, après, ok, la technique. D'abord, être en action de grâce, en action de la grâce. Permettre d'être en état de grâce et se donner gratuitement. La Vierge Marie, c'est ça. Est-ce que les écrans me relient à ceux que j'aime? Vous voyez l'exemplarité en famille. De temps en temps, moi, j'ai discuté avec les familles sur la question de la charte familiale. On a une charte numérique collective, familiale. Est-ce qu'on est d'accord? Est-ce qu'on s'est mis d'accord? Est-ce que, bon, qu'il n'y ait pas de smartphone dans les chambres? Des parents aussi. Donc, j'ai un ami, il a son porte-manteau smartphone, avec chacune une petite poche. Et les petites 6 ans, il vérifie qu'au soir, le smartphone de papa, il est bien dans sa petite poche, et que tout le monde respecte. C'est dans les deux sens. Et puis, pour les couples, voilà, pour les couples, est-ce que les écrans me remplacent la qualité de présence que je peux donner à mon époux? Non, mais c'est une vraie question. Des écrans dans le lit conjugal, où chacun regarde de son côté personnellement quelque chose, sans que l'autre le sache, ce que tu regardes, et puis je te donne un coup de pied avec le coup de pied, hein, pas de réponse. Bon. Est-ce que ça favorise la qualité de présence à l'autre? C'est des questions ouvertes. Comment être plus cohérent avec soi-même? Ta mère et moi, on trouve que tu passes trop de temps dans ton écran. Donc, les enfants se mimétisent, s'identifient à leurs parents. Ils vont faire ce que font. Voilà. Alors, les écrans, mauvais maître, bon serviteur. Si nous respectons les autres et nous-mêmes. Voilà. Alors, on va regarder On va regarder ça. Je vais vous donner un petit papier. Deux papiers. On va essayer de réfléchir sur comment l'addiction naît. Comment l'addiction naît. Vous allez, tout le monde là? C'est moi?
2: Non.
1: Voilà, ça vient. Alors, donc je l'ai donné à vos enfants ce matin. J'ai eu les 12-17 ans. Bon, les 15-17 ans, ils n'étaient pas là. Ils se trouvent dans la forêt. Donc, j'ai eu les 12-17 ans. C'est comme ça.
3: Est-ce que quelqu'un n'en a pas eu?
1: Voilà. Alors, le smartphone, qu'est-ce qui est au centre de notre attention? Et je vais revenir à la vie de prière. Est-ce que Dieu a la première place? Qu'est-ce qui est premier dans ma vie? Pas de prière le matin, pas de petit déjeuner. Est-ce que c'est d'abord le clic? Un Français allume son smartphone 250 fois par jour. En moyenne, une fois toutes les 6 minutes. Aux États-Unis, c'est une fois. Et en Chine, une fois toutes les 4 minutes. Voilà, c'est. Est-ce que je suis la nounou, je fais le toutou, et de mon boudou. Pareil, c'est un objet transitionnel. Une extension de moi, un anxiolytique permanent. Voilà. Présence, vous voyez, quelle présence. Et là, il y a l'ange spirituel. Je remplis ma vie de quelle présence? Un simulateur de présence, le smartphone, l'écran, ou la réalité de la présence de l'autre, mon conjoint, ou de Dieu. Et c'est pas jouer sur les mots de dire ça. Parce que notre cœur veut une présence. Il veut même une présence de qualité. C'est ça qui remplit notre cœur, accueillir au présent la présence comme un présent. Et ben, il y a une absence, il y a un simulateur de présence. C'est mettre des mots, je pense, sur des réalités vécues. Donc d'abord, la séduction. Par le flux des images, des vidéos, des informations, appétit de puissance, vous voyez, séduction. Comment commence la séduction? Elle commence par la couleur. La porte d'entrée de la séduction, c'est la couleur. C'est pour ça que, oui, je vais les donner comme piste, que pour éviter la porte d'entrée de la séduction, de mettre en gris. Gardez la conviction, regardez, et je vous assure que ben, vous serez moins séduit. Comme tout commence par la dépendance par la séduction, voilà, le flux des images et la couleur, flux des informations, des vidéos, on verra les implications pratiques. L'esprit est agité, perte de concentration, perte d'attention, perte d'intention, agitation superficielle, divertissement, pollution mentale, remplissage du vide. Blaise Pascal, on a été à Fort-Royal, un jour je suis allé à Fort-Royal pour lire la lettre apostolique du pape François sur Blaise Pascal, intéressant, il a résumé toute la pensée de Blaise Pascal sur une petite lettre, c'est en ligne, et je suis allé à Fort-Royal la lire. Fort-Royal, c'était le monastère, je dirais, janséniste, qui a été détruit par Louis XIV en 1712. Hein. Bon. Alors, Pascal dit, tous les problèmes du monde se résument à un seul problème. Être bien tout seul, avec soi-même et Dieu dans sa chambre. Tous les problèmes du monde se résument à un seul vrai problème, être bien tout seul, avec soi-même et Dieu dans sa chambre. Quand pas smartphone, hein, bien sûr. Est-ce qu'on est bien tout seul?
4: Tout seul.
1: Avec soi-même
4: et Dieu.
1: Et je pense que là, il y a une piste de résilience, de progressive, d'habiter sa vie, d'habiter sa terre, sans externaliser sa terre par des objets technologiques. Et ça calme l'esprit.
4: Ça calme l'esprit.
1: Et ça évite le divertissement, hein, c'est la citation de Pascal sur le divertissement, hein. Nos sociétés passent de divertissement en divertissement et se fuient elles-mêmes. Alors, divertir ou être présent à la présence. présence du conjoint, présence de l'enfant, présence de Dieu, présence de soi-même, et dans le réel. Et un réel vécu, existentiel, n'a pas imaginé. Pollution mentale, lorsque le pape François, c'est un terme qu'il a vulgarisé, pollution mentale, c'est intéressant. La pollution mentale, oui, vous regardez 20 vidéos, 30 vidéos, même en scrollant en 10 minutes, etc. Ça pollue. Okay. On ne peut pas enlever une image qu'on a vue. Et là, il y a un réalisme cru. Il n'y a pas de rétroaction du temps. Le temps est irréversible. Les images qu'on a vues, rappelez-vous la première image un peu limite que vous avez vue, elle sera toujours là jusqu'à la fin de l'année. Vous ne pouvez pas jamais l'enlever, jamais. Moi, je me rappelle, la première image frisson que j'ai vue, c'était à 5 ans, je regardais, c'était un petit garçon de Kufi qui s'embrassait sur la planète Mars. Ah, j'étais très connu dans ça. C'est une image qui est là. Pas très transgressif, mais sous-entendu, les images restent. Donc, on est responsable de ce que nos yeux voient. Bienheureux, tu n'as pas des cœurs purs, ils verront des pas. La pureté des yeux, la pureté du cœur, nous permet de voir. L'absence de pureté des yeux nous empêche de voir. Le pape François, il aimait beaucoup citer Zygmunt Bauman. Zygmunt Bauman, c'est un psychosociologue d'origine russe, mais ayant la nationalité anglaise. Et il dit notre société, c'est une société liquide, qui n'a pas de racines. Tout est liquide. Le numérique, le monde numérique, c'est un monde liquide. C'est des vases communicants. Il n'y a pas de racines, il n'y a pas d'identité, il n'y a pas d'essence, des choses. Il y a de la sincérité, mais il n'y a pas de vérité. Voilà. La sincérité, ça rentre dans la dépendance, tout ça. Remplissage du vide, dépendance, au plaisir immédiat, à la dopamine, addiction, recherche de récompense. Oui. On se fait notre petit shoot de dopamine et qui fait que on a un petit plaisir fugace mais qui pas forcément nous rend très fiers lorsqu'il est cumulé. En tout cas, est-ce qu'il nous aide à prier? Est-ce qu'il nous aide à ennoblir la profondeur de nos désirs? Est-ce qu'il nous aide à respecter nos valeurs profondes, voire non négociables, nos valeurs intrinsèques de vie? Présence, simulacre de présence. Comment satisfaire notre cœur profond, si ce n'est dans une qualité de présence, de présence à Dieu. Relation superficielle. Ah oui, ça fait des contacts, ça crée. Voir quelqu'un, passer une après-midi quelqu'un, ça ne remplace pas 10 coups de téléphone. Relation à basse fidélité, recherche de rapidité, discussion numérique. Chambre d'écho, miroir, isolement, polarisation. Bon. En tout cas, légèreté de la vie. En sens que profondeur, on fait les choses vite. Voilà. Au lieu d'être trop. Voilà. On prend le temps. L'écran nous impose sa philosophie du temps. Et ça devient chronophage. Vous connaissez Chronos, la mythologie grecque? Comment ça finit? Vale. Chronos finit par manger ses enfants. Le temps chronophage, le temps que nous impose la rapidité du grec, ça nous mange. Alors que le temps de Dieu, c'est le kairos, c'est l'éruption de la présence dans l'instant présent. Ça, c'est le temps de l'esprit. Le temps des hommes, c'est le chronos, avec le risque extend d'être mangé, et donc d'être insatisfait, d'exploiter. Pas bien avec ça. Voilà. Alors, le smartphone, je lis la petite phrase au bas du schéma que vous avez. Le smartphone est le moyen par lequel la personne entre directement dans le filet technicien. Un filet qui nous emmène, je dirais, dans les cas du chalutier. Nous conduit à vénérer la technocratie. À nous d'en reprendre le contrôle pour intégrer humainement le progrès technique. C'est Derson, je l'ai cité. Le temps est l'espace de notre attention. L'espace. Où est-ce que nous causons notre attention qui va stimuler notre
5: intention. Et quand on sait, on en parlait tout à l'heure, le premier élément d'un acte humain, c'est c'est la pureté d'intention. Et donc, quand notre intention, elle est prise par cette frénésie d'image, c'est le premier mouvement de notre acte humain à la racine qui est volée.
4: Si on vient à l'aigle, quand même, je pense que ça peut poser des questions.
5: Cette réflexion reprise par Romano Guardini. Romano Guardini, c'est une des têtes pensantes qui a influencé Ratzinger et pas François. Mais en lumière l'éducation nécessaire. Enfin, je pense que là, il y a un axe. Nous avons besoin d'être éduqués. Rééduqués. Rappelez nos positions. Moi, ma thèse, dans mon ouvrage, je ne fais pas d'ouvrage à la technologie, c'est l'avenir du monde dépend de notre posture par rapport aux écrans. Est-ce que c'est l'écran qui vient à nous ou est-ce que c'est nous qui avons l'écran? Comme un moyen pour servir un grand bien qui construit les personnes et le bien commun. Voilà. L'éducation nécessaire pour vivre humainement ces avancées techniques. L'antidote de base à la perte de contrôle, se laisser attirer d'abord par la puissance de Dieu, révélée dans le Christ. Lui, il est réellement infini, et il s'est fait fini, humble proche par pur amour. C'est ce que nous bénéficions dans notre vie chrétienne. Alors, le Christ s'est incarné, et par notre baptême, sa force de vie résilie notre existence en permanence. Pour autant, on s'y connaît. Voilà. Et ce n'est donc pas la séduction des puissances de technologie qui fait ce travail de initiative, stand-up, de se lever dans l'existence, parce qu'on est en présence de Dieu, louer, vénérer, servir Dieu, et par là, sauver son âme. Alors, quelques conseils pratiques, après on peut discuter. Au dos, top 10 des bonnes pratiques pour commencer à vraiment se détacher. D'abord, la prière. La prière, de mon point de vue, la prière sans smartphone. Après, si vous voulez prier avec smartphone. Non, ça marchera dans la durée que si c'est d'abord sans smartphone. Thérèse Avila parle du quart d'heure nécessaire à notre salut. Mettre Dieu à la première place, Dieu est non négociable, la prière est non négociable. Pour les mères de famille, il y a un seul créneau horaire, c'est une demi-heure avant le petit déjeuner. Après, c'est difficile. Bon. Alors, donc, accueillir dans la prière son axe de vie pour ne pas être désaxé et retrouver le goût de l'instant présent qui nous fait accueillir la réalité de la présence. Seul l'instant présent nous fait accueillir la réalité de la présence, de nous-mêmes, de Dieu, de l'autre. Choisir la couleur grise, on l'a dit, pour l'écran de son smartphone. Désactiver toutes les notifications. Pas de smartphone dans la poche le week-end et pendant les vacances. Demandez de m'envoyer des SMS ou des messages WhatsApp et les consulter peut-être une fois par jour. Bien entendu, échanger réellement de voix à voix, au moins. Et non pas, voilà, bon, on pourrait approfondir ça. Pas de smartphone dans la chambre à coucher. Elle appartient à vous-même, à Dieu, à votre épouse, à personne. Avoir un vrai réveil et donc une vraie montre, c'est ça le piège. Ah oui, mon père, il y a le réveil, il y a la montre. Je t'achète une montre. Une auto, 2 minutes, je pense que ça, 5 €. Jeûner de tous les écrans 2 jours par semaine. Moi, je fais ça. Je jeûne des écrans 2 jours par semaine. Mais je vois, c'est un effort. C'est un effort. Parce que je travaille, je suis prof à la fac. Je travaille pas mal sur les écrans. OK, voilà. Eh ben, je dois faire des efforts. Définir son code de la route numérique et le partager à ses proches. Entre conjoints, par exemple, quel est ton effort en ce moment? Quelle est ta charte étant, pour ceux qui changent l'équipe Notre-Dame, un concret effort, une minute, voilà. Hein, voilà. Remplacer le défilement des vidéos par une demi-heure de marche quotidienne. J'ai un couple qui fait ça. Un couple que j'ai rencontré m'a dit, c'est ça, nous, hein. Non, ils n'avaient pas de problème le soir avec le smartphone. Ah, dès qu'ils ont mangé, ils vont marcher une demi-heure. Alors pendant un quart d'heure, ils n'ont rien à se dire. Et après un quart d'heure de marche ensemble, ils se parlent. Donc, il n'y a pas... Et puis, tantôt, ils emmènent un enfant. Voilà, ils vont marcher une demi-heure.
1: ils disent on est en bonne forme, on dort bien, on s'est parlé au moins un quart d'heure tous les deux, et puis on est content aussi de cet effort. Il voit très bien les conséquences familiales. Puis il y a une exemplarité aussi pour les enfants. Éteint son smartphone pendant les repas, bon ça c'est la base. Ne jamais le consulter avant le petit déjeuner. Pas de smartphone non plus après le dîner. Bon. Pour moi, c'est des points de départ, ça. Je demandais ce que je ferais si une personne bienveillante me regardait devant mon smartphone. Donc, j'imagine le bon Dieu me regarder, en train de regarder mon smartphone. Je suis comme ça. Voilà. Mais bienveillante, vous voyez, bienveillante. Votre épouse, vous sentez les bienveillances. Hein, ça... Donc, d'écouter aussi les remarques bienveillantes du conjoint. Se demander constamment pourquoi suis-je devant mon smartphone, n'est-ce pas autre chose de plus constructif à faire? Sous-entendu, quelle perte de temps. Moi j'ai écrit un petit bouquin, 10 jours pour reprendre le contrôle, 10 étapes, qui montrent que le remplissage du vide peut être géré, remplacé par remplissage du plein, mais ça demande évidemment un processus de progression lent. Hein. En 10 jours, on peut reprendre le contrôle. Un changement, c'est 2 mois. Et au plan des neurosciences, un changement, c'est 2 mois. Et 10 jours pour reprendre l'axe, et après, en 2 mois, on peut réellement changer. Voilà.
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2: Bonjour, Catherine et moi-même sommes heureux de vous retrouver pour notre émission mensuelle consacrée au plaisir de la lecture. Pour cette seconde saison, nous avons le plaisir d'accueillir chaque mois un invité qui nous fait partager un coup de cœur. C'est encore une voix qui vous est familière, que vous allez reconnaître pour ce troisième rendez-vous. Chaque semaine, au micro de notre précédent invité, il nous fait partager, avec un savoir teinté d'une pointe d'humour flegmatique, ses connaissances sur l'histoire du roman policier. Michel Perrault, bonjour.
3: Bonjour Emmanuel.
2: Bonjour Catherine.
4: Bonjour.
2: Alors pour cette émission, nous avons retenu deux livres très différents. Dans un premier temps, Catherine, vous avez choisi de nous parler de La Petite Bonne de Bérénice Bécha, un roman dramatique, simple, qui aborde des thèmes très graves. De votre côté, Michel, vous avez retenu un roman d'aventure intitulé James, signé Percival Everett. Si vous le permettez, honneur aux dames.
3: Bien sûr.
2: Alors, Catherine, nous vous laissons évoquer l'histoire de cette petite bonne de Bérénice Bécha. Pardon.
4: Alors, je vais d'abord parler en quelques lignes de l'auteur. C'est Bérénice Bécha et non pas Bécha, comme vous l'avez dit, mon cher Emmanuel.
2: Ah, tiens donc.
4: Bécha, elle est donc professeure des écoles au Havre et elle partage son temps entre l'enseignement et l'écriture. La Petite Bonne, ce livre, est paru en 2014 aux éditions Avril et a obtenu le prix des libraires 2025. Et ce livre a fait connaître l'auteur au public. Elle avait quand même déjà écrit une trilogie sous le titre « Les promesses des fleurs » que je ne connais pas. Alors ce livre.
2: Alors,
4: d'abord, j'ai été étonnée par les premières lignes écrites en vers. Alors en vers libre, c'est déjà plus facile, on va dire. Pas de ponctuation et je me suis dit « Oh là là, j'arriverai jamais à lire ce livre. C'est trop bizarre, je ne m'y ferai pas. » Eh bien en fait, pas du tout. J'ai vite été happée par l'histoire et compris rapidement que l'on va passer d'un personnage à l'autre. Alors, les vers libres, ils restituent les pensées de la petite bonne, en alternance avec le point de vue des autres personnages. Les personnages du roman sont Monsieur et Madame Daniel. Alors, qui sont ces personnages? On va commencer par la petite bonne, puisque le titre était vraiment autour de ce personnage. La petite bonne, je crois avoir lu quelque part qu'elle s'appelle Eugénie, mais en fait, on ne l'appelle que la petite bonne. Et elle travaille très dur pour gagner sa vie. Elle se lève aux aurores, elle rêve d'une bicyclette pour gagner du temps. Mais bon, le travail la happe et l'occupe presque nuit et jour, vous allez voir. Et donc elle travaille dans trois familles, les Massin, les Pinchard et les Daniel. Mais ce sont les Daniel qui vont nous intéresser.
2: On précise que ça se passe dans les années 30, hein, c'est ça?
4: Oui, c'est ça.
2: 1930.
4: Alors les Daniel, c'est Madame Daniel, qu'on appelle Ernestine, qui est plutôt gentille avec elle, contrairement à certaines autres patronnes. Cette Ernestine n'a pas la vie facile parce que depuis 20 ans, elle a renoncé à toute vie sociale pour s'occuper avec dévouement et exclusivité de son mari Blaise, un ancien pianiste qui a été très blessé en 1916 lors de la bataille de la Somme. Donc c'est une gueule cassée. Il est amputé des membres inférieurs au niveau des genoux et il a les mains mutilées. Je crois qu'il a des pinces en fait pour l'aider à bouger. Et donc il est en fauteuil roulant. Et un jour, Madame Daniel, sur les insistances de son mari, accepte d'aller passer un week-end en Normandie, dans un relais de chasse, chez son amie Irène. Elle a besoin d'un peu de liberté, un peu plus que les quelques déjeuners qu'elle accepte depuis peu. Elle va donc demander à la petite bonne de passer 3 jours chez elle, nuit comprise, pour gérer le quotidien de la maison et surtout s'occuper de son mari invalide qui ne peut pas rester seul parce qu'il faut le laver et même le nourrir. Et donc le face-à-face entre ces deux personnes, la petite bonne et Blaise, va commencer. On comprend très vite que Blaise est totalement dépressif, qu'il ne rêve que d'une chose, en finir avec la vie. En fait, pendant des années, je crois que pendant presque 20 ans, il s'est bourré de morphine pour supporter ses blessures, etc. Depuis un an, il n'en prend plus et du coup, pour lui, c'est devenu abominable. Et donc, il va demander à la petite bonne de l'aider en lui tendant un pistolet. Donc, elle va refuser, absolument horrifiée. Elle dit qu'elle ne peut pas faire ça, ni à elle, ni à lui, ni à eux. Alors il lui en veut de ce refus et il essaie de l'intimider, mais elle tient bon et petit à petit, c'est elle en fait qui va devenir la patronne. Elle va ouvrir la fenêtre de sa chambre, elle va le laisser se débrouiller avec ses repas. Et puis lui aussi, petit à petit, il va la considérer autrement que la petite bonne à qui on peut tout demander. La petite bonne, elle saisit toute sa tristesse, sa fatigue, sa rage, son impuissance. Et le dernier jour de leur cohabitation, elle décide de lui donner un bain. Et c'est une scène incroyable où elle sent que la mise à nu de Blaise lui est honteux et pénible. Et sans se l'expliquer, pour partager sa honte, son malaise, sa souffrance, elle ôte aussi sa chemise. « Il ne faut pas penser, dit-elle, agir et montrer à monsieur à quel point personne ne sera indemne de la vie. Elle, c'est le ventre marqué par l'enfant qu'elle n'a pas eu et le corps bleu des coups qu'elle a reçus de son homme, rouge aussi des travaux chez les autres. Et donc avec elle, il n'est ni invalide, ni misérable, ni victime, il est juste un homme et il va dire « cette fille est une magicienne ». Et cette scène va les lier sûrement très profondément. Et il y a une autre chose qui va beaucoup les lier, c'est la musique. Un jour, il met un disque et là, elle l'entend de la cuisine et elle est totalement éblouie, transportée et elle est touchée par cette musique qu'elle ne connaît absolument pas. Elle n'a jamais entendu une telle musique. Et ça aussi, ça va les rapprocher. Ils vont aussi réécouter des disques ensemble et fumer pendant tout un après-midi des cigarettes.
2: Parce qu'il faut rappeler aussi que Blaise, dans sa jeunesse, était pianiste.
4: Tout à fait. En fait, avant d'être blessé, il était pianiste au Ritz, où il jouait éternellement des morceaux, notamment Debussy, et qu'il jouait sans que personne ne l'écoute, véritablement. Mais bon, je pense qu'il se prenait pour un grand pianiste, qui ne devait pas complètement être, peut-être. Mais le piano était sa vie, parce qu'en fait, il était d'une famille de notaires, je crois, et que son père aurait bien aimé qu'il soit également notaire, mais bon, a accepté cette vocation, et lui avait même offert un beau piano à queue, qui trône dans le salon, et qu'il va ouvrir avec la petite bonne. Et donc voilà, et donc ce rapprochement fait que ils vont se retrouver. Elle va aussi lui couper les cheveux. Et grâce à elle, il va se regarder dans un miroir, ça c'est la première fois. Et là, il dit, la première chose qu'il voit, c'est le regard d'un homme apaisé. Et toute cette vie nouvelle, en fait, avec la petite bonne qu'il n'avait pas avec sa femme, elle le rend très différent et il ne pense plus du tout à son pistolet.
2: C'est ça. Et pendant ce temps-là, son épouse, elle vit
4: voilà.
2: Une...
4: Et après, c'est le soir, tout le monde va se coucher. Et là, je ne vous raconte pas la suite, parce que sinon, je vais déflorer l'histoire du livre. Mais effectivement, il ne faut pas oublier la pauvre Ernestine, qui était chez des amis, qui pensait s'amuser. Elle était un peu intimidée, mais en fait, elle n'était pas très à l'aise dans ce milieu de chasse. Et surtout, elle va découvrir que sa chère amie trompe son mari. Et ça, ça va la blesser profondément. Et donc, elle va rentrer un peu impromptu. Et là, voilà, elle rentre chez elle. Et que va-t-elle découvrir ? Lisez le livre.
2: L'art du suspense est entretenu, n'est-ce pas, Michel ?
3: Mais oui, c'est bien.
2: Alors, il y a cette construction un peu particulière du livre qui peut être déstabilisante.
3: Oui, les premières pages, c'est sûr que c'est... On se dit, mais qu'est-ce que c'est que cette histoire ? Et puis, très vite, on prend le pli. Et c'est vrai que ça aère le récit, et ça le rend très intéressant à lire. Ça se lit très vite, mais il y a des pages qui sont des pages, je trouve, magnifiques,
4: hein, très.
3: Sur justement ce que ressent cette gueule cassée, sur ce que ressent la bonne de tous les malheurs qu'elle a pu avoir.
4: Bah de sa vie, même.
3: Et il y a vraiment de très très belles pages.
4: Oui, ça, je suis d'accord. Moi, j'ai beaucoup aimé ce livre et qui se lit. Voilà, c'est ce que je dis. Il faut pas s'arrêter à la construction. Mmh. C'est même un peu poétique par moment, oui. Par sa simplicité, sa façon d'écrire. Enfin bon, c'est intéressant.
2: Parce que c'est raconté à la première personne, hein, c'est ça. Hein, c'est...
4: Alors voilà, elle parle à la première personne. Enfin non.
2: Non, même pas. C'est
4: parce que là.
2: Il y a un narrateur.
4: Là, par exemple, je vois, elle se déplace lentement, intriguée, cherche les noms, etc. Non, c'est elle. Ce sont ses pensées.
2: Ses pensées.
4: Ah, oui. Et en fait, il y a également une autre... En fait, voilà, dans le livre, il y a la prose normale. Il y a ces vers libres qui sont sur la gauche du livre. Et puis, il y a une autre partie de temps en temps sur la droite. Au début, on se demande un petit peu ce que c'est. Et en fait, c'est également les pensées de la petite bonne. Mais
3: pas que.
4: Alors, c'est là où j'en suis pas certaine.
3: Parce qu'il y a des moments où c'est vraiment, ça correspond à Blaise, Et il y a des moments où ça correspond à sa femme.
4: Alors pour moi, cette deuxième partie, ça correspond toujours à la petite bonne. Mais quand elle est, parce qu'on ne va peut-être pas tout raconter, mais à un moment, elle est enfermée, on va dire, en prison. Et que ce sont les paroles, enfin les pensées qu'elle a dans cet enfermement. Bon, je ne sais pas. Bah, alors lisez, vous nous direz ce que vous en pensez.
2: C'est un livre qui n'est pas aussi léger que prévu.
4: Ah ben bah non, c'est pas très léger, parce que...
3: Déjà, ça a été un peu spoilé, hein. On sait qu'elle va en prison.
4: Oh, pardon.
2: Ouais, mais pourquoi ? On ne dira pas pourquoi.
4: Non, non, pourquoi ? Pas du tout ce que vous imaginez. Mais, non, puis surtout, enfin, on voit aussi, il raconte la guerre. Mmh. Il dit à un moment qu'il ne l'avait jamais raconté. Je pense qu'effectivement, les gens qui vont à la guerre, souvent, ne parlent pas.
2: Oui.
4: Et là, avec cette petite bonne... qui n'est pas si petite, en fait.
2: Non.
4: Et ben, il va raconter sa guerre, les tranchées, comment il a été blessé, c'est abominable. Il est resté 2 ou 3 jours dans un trou d'obus, avec des personnes mortes empilées au-dessus de lui. Il sort de là, il va relativement bien. Et en fait, après, il va s'abriter à l'hôpital, où on l'avait mis avec des personnes. Et là, il y a un autre obus qui passe, et c'est là où il est complètement, on va dire, bousillé par la guerre. Et il dit aussi qu'il a été opéré 20 fois.
3: Ouais. 20 fois. Il y a un chirurgien qui voulait en faire son chef-d'œuvre.
4: Hein, oui.
3: Ouais. Parce qu'il était tellement cassé de partout qu'un grand chirurgien qui venait des hôpitaux parisiens a dit « mais on doit pouvoir faire quelque chose ». Et il s'est acharné sur ce pauvre blessé qui n'en demandait pas tant.
4: Et puis ce qui est intéressant aussi, je trouve, c'est en fait c'est la femme qu'on voit un petit peu en filigrane, mais... Comment l'accompagnant peut gérer quelqu'un qui est comme ça? Là, en fait, elle a dit, c'est mon mari, il faut que je me dévoue corps et âme, mais est-ce qu'elle a bien fait, finalement? Quand on voit la petite bonne qui, elle, n'a pas l'affect qu'elle a, que sa femme a, elle le traite presque comme un homme valide. Et bien, en fait, ça lui change aussi sa perspective de vie. Et voilà, je me dis, comment... C'est intéressant aussi de voir ça.
2: Et on voit aussi la situation de l'époque qui est décrite avec tous ces gens qui emploient des gens de maison.
4: Oui.
2: Avec notamment, il y a une bonne, je crois, qui s'est pendue chez un employeur.
3: Mais pour une bonne raison.
2: Pour une bonne raison aussi.
4: Pas une bonne. Horrible. Enfin, on comprend.
3: Oui. Non, parce qu'il y a en plus un certain rapport avec la mort.
2: Oui.
4: Oui.
3: Avec, pour le pianiste, c'est l'euthanasie. Et puis, il y a aussi les bonnes qui ont été abusées par leur employeur, qui se retrouvent avec un enfant et qui ne peuvent pas, pour des raisons matérielles, parce que si elles ont un enfant, c'est fini, elles ne travaillent plus. Mmh. L'une des petites bonnes choisit de se suicider et notre petite bonne à nous, elle choisit d'avorter. Mmh. Donc, il y a eu toutes ces histoires-là, en plus, c'est pas simple.
2: C'est pas simple. C'est ce que je disais, c'est des thèmes très graves qui sont abordés là-dedans.
4: Tout à fait.
2: Qui touchent à des thèmes contemporains, bien sûr. Mmh. L'accompagnement des malades. Il y a beaucoup de thématiques que l'on peut facilement transposer.
4: Ouais, et on voit que cette petite bonne, donc, qui n'a pas gardé ce petit bébé, on sent que pour elle, c'est vraiment une blessure terrible, qu'elle y pense souvent. C'est une culpabilité qu'elle porte. Et qu'elle a besoin aussi justement de raconter à cet homme qui lui aussi est blessé, d'où cette mise à nu de tous les deux. Ça, j'ai trouvé que c'était un passage extraordinaire.
2: Oui, finalement, elle apporte un espoir à cet homme.
4: Oui.
2: Et quelque part, elle expie sa faute d'une certaine manière.
4: Oui, non, mais c'est vrai. Et elle lui apporte de l'espoir parce qu'il a envie de l'aider à mieux comprendre la musique. Il a envie de partager plein de choses avec elle, ce qu'il ne faisait plus avec sa femme. C'est affreux, en fait, quand on y pense. 20 ans de morphine, une année de souffrance, cette petite bonne qui arrive, qui va transformer sa vie, quand même. Et puis, bah, malheureusement, je ne lisais le livre.
2: ça la démange de nous raconter la fin, mais elle résiste.
4: Non, mais je ne sais pas ce que vous en pensez. Mais
3: c'est pas un happy end, quoi. C'est...
2: Ah, non, c'est ni un happy end, ni non plus...
4: Alors la fin, presque,
3: oui.
4: On va dire.
2: Il y a
3: dernière ligne.
4: Oui, voilà.
2: Il y a une note quand même de positive cette construction dramatique qui pourrait déboucher sur une tragédie finale. Et il y a quand même une notion assez subtile de rédemption, des notions comme ça qui sont plutôt positives, parce que C'est vrai que les thèmes abordés sont quand même...
4: Non, c'est vrai. Mais la forme des vers libres aussi allège d'une certaine manière ces thèmes. Parce que comme c'est très simple, très... C'est pas dit avec pathos, donc ça passe beaucoup mieux, je trouve. Enfin, je sais pas, mais...
2: Ça allège parce qu'il y a très peu de dialogue le reste du temps.
4: Oui, très peu.
2: C'est surtout...
4: Mais il y en a pas, je crois.
2: Une narration, en fait, c'est une narration.
4: Oui, chacun raconte son ressenti.
2: C'est ça.
4: Les uns après les autres.
2: Ouais. Et il n'y a pas de... Ça aurait pu être une facilité, mais c'est pas une facilité.
4: Non, il n'y a pas de dialogue. Il n'y a pas de dialogue, hein, je crois pas.
2: Non.
4: On voit Blaise qui dit j'entends la petite bonne. Au début, il l'aime pas parce qu'elle a refusé de l'aider. Il dit je l'entends marcher, c'est une godiche. J'ai demandé à ma femme de la mettre dehors. Et puis voilà, on voit que cette première impression n'était pas la bonne, si je puis dire.
2: Bah écoutez, je sais pas si c'est sur ce jeu de mots qu'on
4: va
2: clore cette première.
3: On peut rien rajouter après.
4: Merci, messieurs.
2: Et on va s'offrir une petite pause musicale et puis retourner un petit peu dans l'ambiance du roman avec le prélude de l'après-midi d'un faune de Claude Debussy que Monsieur Blaise jouait au Ritz, comme vous nous l'avez cité tout à l'heure, avant la guerre, et qu'il aimait particulièrement.

0: Second ouvrage présenté par notre invité cette fois-ci, Michel, direction le Mississippi avec James de Percival Everett. Dites-nous Michel, j'ai l'impression que ce James nous rappelle un autre personnage bien connu des récits de Mark Twain.
1: On peut dire ça. Mais je ne dirai pas tout de suite.
0: D'accord.
1: James a reçu le prix Pulitzer cette année. Et Percival Everett est quelqu'un qui a l'habitude de recevoir des prix. Et je ne sais pas si vous le connaissez, mais juste un petit bout de biographie. C'est un Afro-Américain qui est né en 1956 en Géorgie, qui a fait des études à la fois de philosophie et de biochimie, pas des choses qui sont habituellement associées, et qui a commencé dans sa carrière littéraire en 1973 avec un roman qui n'a pas été traduit jusqu'à présent en français et qui s'appelle Sudder et qui est l'histoire d'un joueur de baseball professionnel. Il y a eu après Walk Me to the Distance, qui est le retour d'un soldat qui est

0: temps. Et ce roman s'intéresse à un personnage qui est un romancier noir américain qui permet de parler les problèmes justement de ségrégation dans l'édition. Le roman suivant, Blessé, c'est sa première incursion dans le roman policier, mais là aussi avec un...
1: On ne l'a pas fait venir pour rien.
0: Bah non, c'est pour ça que j'ai lu Percival Everest. Avec un combat sur l'homophobie, le racisme dans le Grand Ouest américain. Et puis l'avant-dernier, alors ça c'est un roman qui est très très bien aussi, s'appelle Châtiment, The Trees en anglais, publié par Actes Sud l'année dernière, et qui est une revisite de l'affaire Emmett Till. Je ne sais pas si ça vous dit quelque chose.
2: Non.
0: C'est une affaire qui est extrêmement célèbre aux États-Unis, puisque c'est un adolescent noir qui avait fait un petit coucou comme ça à une femme blanche et qui a été attrapé, tabassé et tué par le mari et le beau-frère de cette femme qui s'est dit harcelée sexuellement.
1: Mmh.
0: Les deux hommes ont été jugés plusieurs fois. Ils ont toujours été déclarés non coupables. Et ça fait partie des grandes injustices dans l'histoire américaine. Le roman actuel dont on va parler, c'est James. Et tu avais raison, il est connu sous un autre nom. Il est connu sous le nom de Jim dans Les aventures de Huckleberry Finn. Alors tout le monde a lu Les aventures de Huckleberry Finn.
3: Je viens de le lire.
0: qui est la suite des aventures de Tom Sawyer. Et ça fait partie des grands classiques de la littérature américaine. On a même dit que c'était un des romans fondateurs de la littérature aux États-Unis.
3: Oui.
0: Ça a été écrit en 1884. Mark Twain n'était absolument pas raciste et esclavagiste. Pourtant, quand on a repris au XXIe siècle les aventures de Huckleberry Finn, on a dit c'est pas possible d'avoir un roman comme ça parce que on utilise le mot nigger,
1: nègre.
0: Donc il fallait obligatoirement faire une révision, comme pour Agatha Christie.
3: Oui, les petits nègres.
0: Mais dans le roman d'Everett, il ne se gêne pas pour utiliser nègre. Il ne se gêne pas pour utiliser également d'autres expressions qui sont politiquement incorrectes au vu des codes actuels. James n'est pas une révision des aventures de Huckleberry Finn.
1: C'est pas un effet du wokisme.
0: Non, non. C'est vraiment une réécriture complète.
3: Oui, c'est ça.
0: En donnant la parole à Jim.
3: Oui, c'est un prisme différent.
0: Totalement. C'est-à-dire que c'est plus Huck qui parle, c'est Jim. Mmh. Qui parle. Et ça, ça change tout, parce que ça permet justement d'introduire toute la problématique du racisme et de l'esclavage dans le 19e siècle aux États-Unis. Alors, je me suis posé la question, est-ce qu'il faut avoir lu Les aventures de Huckleberry Finn,
1: qui elle-même était la suite des aventures de Tom Sawyer, qui était la version gentillette, on va dire.
0: Tout à fait.
1: Tandis que Huckleberry Finn était déjà une version plus sombre.
0: Bah c'est un enfant un peu plus à problème. Je te dirais que, à mon avis, peut-être pas forcément, on peut lire James sans avoir lu les aventures de Huckleberry Finn, mais par contre, quand tu compares les deux, parce que ça peut être rigolo, et ben on s'aperçoit que ça apporte quand même quelque chose.
3: Oui, c'est pour ça, moi, ça m'a donné envie de le lire.
0: Oui, exactement.
3: Donc, j'ai acheté en version enfant.
0: Oui, bah alors, oui, c'est
3: folio
0: un
3: junior,
0: pour les enfants,
3: mais oui, oui.
0: Mais ça, justement, on voit ce qu'Everett en a fait. Alors, ça se passe à la veille de la guerre de sécession, dans un petit village qui s'appelle Hannibal, et qui se situe dans le Missouri étant un état esclavagiste du sud profond. Jim appartient à Madame Watson, qui n'est pas méchante, Madame Watson, elle est même plutôt sympa. Mais à condition que Jim travaille dur, bien sûr. Parce que... Et Jim, heureusement, est quelqu'un aussi d'extrêmement gentil, en particulier avec les enfants. Et le premier chapitre commence par une confrontation avec Huck et avec Tom Sawyer, qui sont cachés dans l'herbe et qui s'amusent à lui raconter des histoires de fantômes. Il n'est pas dupe.

0: Jim, mais il fait semblant d'y croire.
1: C'est très drôle, ça.
0: Alors, Jim vit quand même en semi-liberté. Il a sa maison, il a son épouse, Sandy, il a une petite fille, Lizzie, ce qui n'est pas la même chose que dans le bouquin de Twain. Sa femme et sa fille sont esclaves elles-mêmes.
2: Dans une autre maison?
0: Non, dans la même maison.
1: Je pense que c'est la même, oui.
0: Jim est quelqu'un d'intelligent. Il sait lire, il sait écrire, mais il préfère faire croire qu'il ne sait rien. Et il a une petite phrase qui est terrible, c'était « On gagne toujours à donner aux Blancs ce qu'ils veulent. Oui. Quand ils se sentent inférieurs, nous sommes les seuls à en souffrir. Il ne faut jamais croiser leur regard, ne jamais parler en premier, laisser les Blancs nommer le problème eux-mêmes. Par exemple, en cas d'incendie, ne pas dire « Voudriez-vous que j'apporte du sable ?» Mais « Oh, Seigneur Dieu, Missa, vous voulez, moi, je cherche sable, là ?»
1: Voilà. J'avais noté la même
0: chose. Mais... Elle est extraordinaire,
1: c'est
0: cette
1: extra.
0: Phrase. Extraordinaire. Et puis, bon, on retrouve ça tout le temps dans le livre. Alors, Jim travaille, bien sûr, beaucoup. Et un soir d'hiver, alors qu'il a fendu des bûches toute la journée, il va dérober quelques morceaux de bois pour pouvoir chauffer sa maison. Et malheureusement, on s'en aperçoit. Et là, c'est terrible, parce que un tel crime, c'est minimum flagellation, le pire, pendaison. Jim va s'enfuir. Donc, il va devenir un esclave en fuite. Sa tête est mise à prix. On va apprendre plus tard que sa femme et sa fille risquent d'être vendues également. Alors, Jim se dit, il faut que je gagne de l'argent pour pouvoir racheter ma femme et ma fille. Mais comment gagner de l'argent quand on est un esclave en fuite? Et il est recherché par le shérif qui pense qu'à le pendre. Et il se dit, mais dans le Nord, l'esclavage a déjà été aboli, donc je vais me diriger vers le Nord.
2: Mais un noir peut se vendre tout seul ou il a besoin d'avoir un blanc qui le vende?
0: Il faut qu'il y ait un blanc qui le vende.
2: Oui. Et voilà.
0: Après, il y aura ça au cours du récit. Il va être vendu par des blancs. Alors, dans un premier temps, il va s'installer dans une petite île, qui est l'île Jackson, qui se situe juste en face d'Hannibal et entre les deux bras du Mississippi. Il se construit un abri, il pêche, il va se nourrir avec des poissons-chats. Et puis un jour, c'est la panique, il entend des pas, il entend des bruits. C'est Huck qui est parti. Il a quitté son père parce que c'est un immonde bonhomme alcoolique et violent. Donc il est parti pour rejoindre lui aussi cette île. Il ne sait pas que Jim est dessus. Dans cette île, on est quand même très près du village. Et un jour, il y a de la fumée de leur bivouac qui est vue du village. Il n'y a pas d'autre choix. Il va falloir s'en aller. Donc ils construisent un radeau. Et les voilà partis au fil du fleuve. Ça, c'est vraiment l'histoire de Quebury Finn. Oui. C'est la partie intéressante de l'histoire de Quebury Finn. Cette odyssée sur le Mississippi, avec des courants qui sont très forts, des bancs de sable, et puis les tas de bateaux à aube qui passent et qui risquent de les envoyer par le fond. Alors, globalement, Everett a repris justement les personnages, a repris l'intrigue, toutes les aventures...
1: Les rencontres improbables.
0: Voilà, que l'on retrouve dans le roman de Mark Twain. À la différence que pour Mark Twain, Jim est un personnage totalement secondaire, c'est un esclave, un peu simplet, qui se fait avoir, et en particulier par Huck...
1: Qui se moque
0: de lui, alors que dans James... James, il n'est pas du tout...
2: Il est très malin.
0: Il est surtout très intelligent.
2: Et très intelligent, et très cultivé.
1: Et très cultivé, exactement. Puisqu'il allait se planquer dans les bureaux du juge pour prendre les bouquins.
0: Oui. Donc, il maîtrise parfaitement la langue. On peut même dire qu'il est bilingue.
1: Oui, à un moment, il le dit, oui.
0: Parce que, avec les Blancs, il parle petit nègre. Mais avec ses semblables, il parle un anglais parfait.
2: C'est là où mais ce n'est pas le seul, d'ailleurs.
1: Oui, c'est là où c'est extraordinaire. Ils parlent tous très bien Oui. En dehors de leur relation.
0: Je crois que ça, c'est le côté symbolique du roman.
1: En dehors de leur relation avec leur maître.
0: Et c'est bien, je trouve, ce double langage, parce que ça donne un côté ironique, ça donne un côté humoristique au roman.
1: Il apprend aux petits-enfants à parler tinaigre, si je
2: voilà.
1: peux dire.
2: C'est ça.
0: Alors, non seulement il parle très très bien, mais en plus il sait lire, il sait écrire. Il cherche tout le temps du papier et un crayon pour pouvoir, dans un carnet, noter toutes ses aventures.
2: Ce qui vaudra d'ailleurs des malheurs à quelqu'un.
1: Oui.
0: On ne dira pas qui.
2: On ne dira pas qui.
0: Alors, si je continue, attention, je vais spoiler.
1: on peut quand même.
0: On peut quand même. Hein.
2: On peut dire que.
1: Là, oui, parce que ça fait quand même partie.
2: Il y a des
0: avantages. Le pauvre Jim va avoir plein de malheurs.
1: Ça, oui.
0: Ça commence sur l'île Jackson. Il est mordu par un serpent venimeux, par un mocassin d'eau. Mmh. Alors, il a une fièvre terrible, il a des hallucinations. Et là, c'est très amusant parce que dans ses hallucinations, il parle avec Voltaire.
1: Oui, c'est merveilleux.
0: Puisqu'il a lu dans la bibliothèque du juge Thatcher.
2: Il l'a emmené avec lui, d'ailleurs. Il a un exemplaire.
0: Lui, ouais. Mais il a lu dans la bibliothèque.
2: Un exemplaire de Candide, je crois.
0: Oui. Et il parle avec Cunégonde, d'ailleurs. Et il parle de l'esclavage. Ensuite, quand Huck arrive sur l'île Jackson, il apprend à Jim que pour partir, il a dit qu'il était mort, il a fait semblant d'être mort. Et qu'est-ce qui se passe? Si Huck est mort, c'est que Jim l'a tué.
1: C'est pour ça qu'il est parti.
0: Donc là, il y a encore quelque chose supplémentaire sur les épaules du pauvre Jim, qui non seulement est un esclave en fuite, mais en plus un meurtrier.
2: C'est ça.
0: Alors, il y a il y a deux autres personnages dont on peut parler. Il y a un couple de charlatans.
1: Oh, mais je les adore.
0: Qui sont extraordinaires.
2: Ils sont pas recommandables, en revanche.
0: Ils sont pas recommandables, mais qui sont dans le roman de Mark Twain. Ils sont un peu moins noirs dans le roman de Mark Twain que dans James.
1: Là, ils sont plus rigolos, de façon de parler. Voilà. Mais...
0: Alors, c'est...
1: caricaturaux.
0: C'est Louis XVII. Le dauphin de France.
2: Que ça.
1: Qu'on doit appeler Sa Majesté.
0: Et le duc de Bridgewater. Ils ont trouvé une escroquerie assez lucrative. C'est de vendre un esclave, le faire
2: s'évader,
0: pour pouvoir le revendre. Et ils vont proposer ce modèle économique.
2: Bien sûr.
0: Bon. Et puis le deuxième personnage qu'il va rencontrer, lui est un personnage historique, qui n'existe pas dans le roman de Mark Twain, c'est Daniel Decatur Emmett. Daniel Decatur Emmett a créé le premier groupe de Blackface Minstrel. Ça s'appelait The Virginal Minstrel. Alors, c'est des chanteurs blancs qui font une blackface, qui mettent du cirage sur le visage et sur les mains pour chanter, pour se moquer un peu des Afro-Américains. Ce Daniel Decatur Emmett est le compositeur de Dixieland.
2: Et que ça, oui.
0: Que dire que ça. Alors, il a engagé Jim parce qu'il n'a plus de ténor dans sa troupe. Alors, il y a des scènes extraordinaires parce que tout le monde se peint en noir. Hein. Et quand ils arrivent dans un village, Jim est reconnu. Alors là, il risque le lynchage. Et il doit, bien sûr, se sauver. Alors, peut-être pas parler de tout... Il y a l'histoire du bateau à aubes, qui est quand même extraordinaire. Il arrive à monter dans un bateau à aubes. La chaudière éclate.
2: Ah, parce qu'ils sont relégués dans la salle des machines.
0: Oui,
1: c'est ça, ils se cachent là.
0: Ils se cachent dans la salle des machines. Il y en a avec un autre esclave, enfin ex-esclave, mais qui est blanc de peau, et qui peut s'intégrer à la population blanche, sauf qu'il ne veut pas.
1: Mmh. Il dit, je me suis fait passer pour un blanc, qui se fait passer pour un noir, parce qu'il faisait partie de la troupe aussi.
0: Voilà. Et puis, Jim lui dit, mais pourquoi tu ne veux pas rester blanc? Il dit, non, je ne veux pas rester... je veux rester un homme de couleur, parce que j'ai ma mère et j'ai ma femme qui sont noires, et pour elles, je ne peux pas aller vers les blancs. Et d'ailleurs, il faut que je gagne de l'argent pour...
2: C'est lui qui avait reconnu d'ailleurs Jim quand il a été embauché par un ministre.
1: Oui, ils se connaissent.
2: Norman.
0: Norman,
1: exactement.
0: Alors bon, on va peut-être aller un petit peu plus vite parce qu'après tu vas me disputer. Il retrouve Huck et Huck arrive à convaincre Jim de retourner à Hannibal Parce que bon, bah, c'est, ça ne sert à rien, quoi, leur histoire.
2: Mmh. Oui, et puis c'est d'autant plus que la guerre de sécession est ouverte.
1: Oui, commence à avoir des...
0: Ça commence. Il y a déjà des troupes qui apparaissent. Et quand il arrive à Hannibal, eh ben, il apprend que sa femme et sa fille ont été vendues. Mmh. Ils ont été vendus à la plantation Graham. Mmh. Alors la plantation Graham, c'est il y a pas de culture dans la plantation Graham. C'est l'horreur. C'est un élevage d'esclaves pour reproduction.
1: C'est monstrueux.
0: Alors là, Jim, il devient...
1: Ben, c'est la colère.
0: Il devient enragé, là. Oui. Mmh. Il devient enragé.
1: Jusqu'ici,
0: il lance un raid.
2: Il était intelligent, mais posé, réfléchi, tant éclat.
0: Il y a quand même une limite, quoi. Donc, il va lancer un raid sur la ferme. Il met le feu. Il libère sa femme et les autres esclaves. Et il tue Graham. Mmh. Et à la fin du livre, ça se termine, je trouve, très très bien. Il y a Jim qui dit « Jim, c'est mon nom d'esclave. Maintenant, j'ai retrouvé la liberté. J'ai délivré ma famille. Je vais choisir un nom qui va être un nom d'homme libre. Et ça sera James. »
2: Voilà. Et voilà, on ne dit pas tout à fait comment ça se finit d'ailleurs. Mais on a bien dégagé, écarté le livre qui est un roman qui se lit comme un roman d'aventure avant tout.
1: Ah oui, oui, oui.
0: C'est à la fois un roman d'aventure, mais c'est aussi un conte philosophique.
2: Oui.
0: Et puis c'est un manifeste politique. Il ne faut pas oublier que...
1: Il y a de l'humour aussi, parce que moi j'ai ri.
0: C'est plein d'humour.
1: Enfin, ça m'a amusé.
2: Il y a quelques trucs intellectuels qui sont limite crédibles, quoi. Je veux dire, qui passent pas forcément...
1: Le fait que tous les Noirs entre eux parlent normalement,
2: voilà.
0: Mais
1: c'est un conte philosophique,
0: exactement. Il y a le symbolisme.
1: Oui.
0: Et puis, il y a la réalité.
2: Voilà.
0: Et c'est vrai que la réalité passe après le symbolisme. Il n'y a pas que ça. Il y a les histoires de la langue, mais même de l'érudition. C'est incroyable qu'un noir ait pu lire les romans de Voltaire.
2: Surtout clandestinement, puisque
1: personne... Puis de rêver de Voltaire et de Locke, merci, mais ça ne m'est jamais arrivé.
0: C'est aussi quasiment impossible qu'un esclave noir devienne ami avec un enfant blanc. Dans l'histoire, Huck, il le traite en esclave.
2: Oui.
0: Mais là, il le traite en égal.
1: En ami. Oui.
0: Est-ce qu'il va lui apprendre? Parce que, bon, il y a un truc, il y a un lien entre eux deux. Ça paraît quand même un peu...
1: Un peu tiré par les cheveux, je dirais.
0: Un peu fort de café. Et puis la fin à la Tarantino, c'est invraisemblable pour un roman américain.
2: Oui, effectivement. C'est les libertés qui sont prises, mais dans un souci quand même de réécrire d'une manière intelligente,
0: intelligente
2: un livre, et non pas dans la volonté bête et méchante de gommer. Parce qu'il y a un débat là-dessus, il y en a qui ont dit c'est un pastiche.
0: Pas vrai.
1: Non.
2: Mais je ne crois pas.
0: Ah non, c'est faux.
1: Non.
0: C'est faux. C'est vraiment un livre complet, c'est une œuvre complète.
2: C'est ça.
0: Et il a pu introduire, c'était dans les aventures de Huckleberry Finn, ces histoires de racisme et d'esclavage, que Mark Twain ne pouvait pas évoquer à l'époque. C'était impossible. Il aurait été conduit au bûcher.
1: Et même là, il présente d'autres esclaves, pas que comme des saints. Il y en a un qui est quand même, qui aime bien que voir les autres se faire fouetter. Et celui qui est dans la chaudière, là.
0: Oui.
1: Il en parle en disant c'est un esclave qui aime être esclave.
2: Oui, voilà.
1: Donc il y a aussi des personnages pas complètement purs. Et...
2: Mais j'ai pas vu beaucoup de blancs positifs dans le livre. Hein. Il n'y en a pas beaucoup.
1: Madame Watson,
0: elle est gentille, c'est son époque.
1: Elle n'est pas
2: violente. Les ministrels...
0: Ils sont pas méchants.
2: Ils sont pas méchants, mais au bout d'un moment, quand James
0: veut s'en aller,
2: il redevient...
0: J'ai payé.
1: J'ai payé.
2: Attends, ils sont restés sur cette notion...
0: T'es pas mon esclave. Non, mais t'as un contrat.
2: C'est ça. C'est un livre salutaire, finalement. Un livre qui, si besoin était, pour ceux qui n'en sont pas convaincus, que l'Amérique a traversé quand même une...
0: Des périodes difficiles.
2: Une des nombreuses périodes difficiles.
0: Alors, moi, je crois que c'est un livre qu'il faut vraiment lire.
2: Pour tout public.
0: Oui, oui. Ça permet de réfléchir justement à ce problème. Donc ça permet de s'émouvoir avec un personnage qui est un personnage particulièrement sympathique quand même. Jean est vraiment sympathique. Très. Et puis, bon, bah, puis on se laisse aller sur les eaux du Mississippi.
1: Exactement. Il a un côté mentor aussi quand même. Parce qu'on voit que, bon, on saura pourquoi, mais que Huck lui pose plein de questions. Pourquoi tu pries pourquoi tu sais faire ça? Enfin, c'est son grand frère d'une certaine manière.
0: Huck, il sait rien.
1: Voilà.
2: Ah oui, non, Huck reste le naïf de service.
1: Voilà, et quand il entend par moment Jim parler normalement, entre guillemets, il ne comprend pas, il lui dit, mais il y a un truc bizarre là. Qu'est-ce que tu fais là?
0: Qu'est-ce qui t'arrive?
2: Donc, on conseille à nos auditeurs de lire ce roman de Percival Everett.
1: Merci.
0: J'étais très content de lire Les Petits Pains.
1: Ah. Donc, on va se faire pour partager. Donc,
2: deux bonnes lectures. James Percival Everett aux éditions de l'Olivier et La Petite Bonne de Bérénice Pichat.
1: Aux 4 avril.
2: Les 4 avril.
1: Ah non, les avrils.
2: Les avrils.
1: Oui, je ne sais pas pourquoi. Pourtant, je ne suis pas née le 4 avril, donc les avrils.
2: Eh bien, on va continuer notre balade le long du Mississippi avec notre pause musicale et un tube, Old Man River, par Paul Robeson, dans une version masterisée.

0: Poursuivons notre émission avec, comme chaque mois, la parole à un libraire indépendant pour sa sélection du mois. Ce mois-ci, nous sommes allés rencontrer Christophe Aimé, gérant de la librairie Aime Lire Anjou à Château-Gontier.
1: Bonjour.
2: Bonjour.
1: Que nous avez-vous réservé pour cette fin d'année ?
2: Eh bien, un petit florilège de plusieurs coups de cœur, à commencer par le livre de l'Espagnol Javier Cercas, qui s'intitule « Le fou de Dieu au bout du monde ». Alors, peut-être plus un récit qu'un roman, puisque Javier Cercas va nous raconter sa rencontre avec le souverain pontife décédé depuis, parce que du coup, le pape François était bien vivant encore en 2024, et c'est à cette occasion qu'il va le rencontrer. Alors, Javier Cercas, qui se désigne comme anticlérical et agnostique, va être extrêmement surpris d'être approché par le Vatican pour faire cette rencontre. Et pourtant, Javier Cercas va accepter de participer à ce voyage, puisque ce voyage va emmener le souverain pontife en Mongolie, et il veut s'entourer de plusieurs personnes, et notamment de personnes de la culture. Javier Cercas a été choisi, il accepte à une seule condition, qu'il puisse avoir un entretien individuel avec le pape François et pour lui poser deux questions autour de la résurrection de la chair et autour de la vie éternelle. Alors vous savez, avoir un entretien privé avec le souverain pontife, c'est pas donné à tout le monde et on ne lui garantit pas. Mais il accepte et il va passer d'abord plusieurs jours au Vatican pour rencontrer des hommes et des femmes de foi qu'il va interviewer. Il va recueillir leur engagement, il va recueillir leur regard sur le Vatican d'aujourd'hui, la religion, sur leur engagement, leur foi. Et c'est extrêmement intéressant. Notamment, on visite aussi les arcanes du Vatican. Et donc, dans ces 15 jours qui vont précéder le voyage, nous avons une vraie découverte aussi du Vatican, des hommes et des femmes qui y travaillent et qui y prêchent. Nous allons accompagner Javier Cercas et le pape François en Mongolie. Et là, c'est hallucinant parce que à 95%, ils sont bouddhistes là-bas. Et donc, la part de chrétiens est extrêmement faible. Mais ce livre m'a absolument enchanté parce que j'ai découvert plein de choses. Je trouve que c'est une excellente biographie aussi du pape François pour mieux comprendre qui il était, mais vraiment au cœur de ce qu'il pensait. Voilà, c'est un très bon livre. Et puis, il est extrêmement émouvant ce roman parce que je ne veux pas tout vous raconter, mais il va quand même avoir ses réponses à ces fameuses questions dont je parlais tout à l'heure. Et je peux vous dire que la fin est extrêmement émouvante. Alors voilà, qu'on ait la foi ou qu'on ne l'ait pas, ce livre est une vraie aventure spirituelle, une vraie aventure humaine. Et c'est ça que j'ai retenu dans ce livre. J'ai retenu une curiosité, une tolérance, une approche extrêmement curieuse et intéressée qui m'a enchanté. Ça s'appelle « Le fou de Dieu au bout du monde ». C'est édité aux éditions Actes Sud et ça a été signé par Javier Cercas.
1: Alors, le second livre.
2: Le deuxième livre, je commence par un hommage. Un hommage de la nation à une grande dame. Les premières pages s'ouvrent sur la cour d'honneur des Invalides. Nous sommes le 3 octobre 2023. Le président Emmanuel Macron va prononcer un discours. Il est en l'honneur de Madame Hélène Carrère-Dancausses. Hélène Carrère-Dancausses était la maman d'Emmanuel Carrère. Emmanuel Carrère a sorti, durant cette rentrée littéraire, un excellent livre qui s'intitule « Kolkhoz » et qui va être une histoire de famille, qui va être cette grande famille de femmes, d'hommes plus ou moins connus, plus ou moins célèbres, parce que lorsqu'on rentre dans l'arbre généalogique de cette famille, c'est à en perdre la tête, c'est absolument éblouissant, étourdissant, et on se dit, mais diantre, comment ces personnes sont arrivées en France et comment elles ont pu grandir, évoluer, progresser et apporter toute leur intelligence et toute leur lumière. Parce que quand la famille s'installe à Paris au tout début du XXe siècle, eh bien, je peux vous dire qu'il n'y a pas un rond, il n'y a pas grand-chose à manger sur la table et on va se débrouiller. Et quand on voit ensuite que Hélène Carrère-Dancausse va devenir cette grande dame des lettres, cette grande dame d'histoire, puisque c'était une spécialiste de la Russie, et qu'elle va devenir la première femme académicienne, on se dit, mais quel destin, quel parcours. Alors, Kolkhoz raconte tout ça, raconte aussi l'histoire du père d'Emmanuel Carrère, qui va rester, lui, totalement dans l'ombre. Et ça aussi, c'est extrêmement touchant. Il n'y a pas que les paillettes, il n'y a pas que la célébrité, les honneurs d'Hélène Carrère-Dancausse. Il y a aussi une famille qui est unie, qui va pas toujours aller dans le même sens. Chacun sera pris par ses idées, par ses engagements. Mais Emmanuel Carrère, ici, ne dresse pas un portrait au vitriol de sa famille. Il y a toujours une très bonne distance entre tendresse, amour, mais aussi objectivité, parce qu'il n'était pas toujours d'accord avec les idées de sa mère, et parce que sa mère était très engagée dans la politique russe, hein, donc on peut bien évidemment se dire que son regard sur la Russie et ses amitiés avec les grands politiques russes, ben voilà, pouvaient être aussi contestées. Alors ce livre, je l'ai trouvé passionnant. Au tout début, il est un petit peu difficile parce que on est confronté à un arbre généalogique qui nous fait peur. Et puis tout d'un coup, tout se dénoue et on plonge dans l'histoire, l'histoire de cette famille, mais aussi tout ça dans la grande histoire. J'ai trouvé ça passionnant, j'ai dévoré, j'ai lu pendant des heures et des heures, je n'arrivais plus à m'arrêter. Voilà, et pourquoi ce titre, Kolkhoz ? Bah oui, forcément, ça fait penser à la Russie. Mais Emmanuel Carrère, lui, parle que cette famille faisait Kolkhoz. Alors je vous laisse découvrir ce que cette expression veut dire dans la bouche et dans l'esprit de cet écrivain français. C'est aux éditions POL, ça s'appelle Kolkhoz d'Emmanuel Carrère.
0: Alors un petit troisième pour la route, comme on dit, pour le sapin.
2: Très bien. Je vais commencer par ces lignes, ces phrases qui entament ce chef-d'œuvre. La terre nous en apprend plus long sur nous que tous les livres, parce qu'elle nous résiste. L'homme se découvre quand il se mesure avec l'obstacle. Mais, pour l'atteindre, il lui faut un outil. Il lui faut un rabot ou une charrue. Le paysan, dans son labour, arrache peu à peu quelques secrets à la nature, et la vérité qu'il dégage est universel. De même, l'avion, l'outil des lignes aériennes, mêle l'homme à tous les vieux problèmes. Ce sont les premières pages du livre d'Antoine de Saint-Exupéry, « Terre des hommes », qui rejaillit en cette fin d'année et à notre plus grand plaisir, parce que c'est une des pièces littéraires les plus importantes du XXe siècle. Ce texte est sorti à l'origine en 1939. Il va être cet autre grand texte que Le Petit Prince. Et pourquoi il ressurgit cette année ? C'est parce que un auteur de bande dessinée, de roman graphique, Riyad Satouf, a eu l'honneur et le privilège d'illustrer les pages de Terre des Hommes. Pour Riyad Satouf, ça signifie énormément, car c'est le livre le plus important dans sa vie, et de voir qu'il a pu illustrer de 150 dessins ce texte riche qui lui parle tant et qui est universel, intemporel, indémodable, eh bien, je pense que c'est un très beau livre qu'on peut faire ressurgir de sa bibliothèque ou d'inviter à faire découvrir ou redécouvrir à n'importe quelle génération, parce que ce livre, comme je vous dis, est intergénérationnel. Ça s'appelle « Terre des hommes », toute l'histoire de l'aéropostale vue à travers le regard d'Antoine de Saint-Exupéry, de sa hauteur et avec toute son humilité et son respect pour la nature et cette grande terre. C'est aux éditions Gallimard, Riyad Satouf et Antoine de Saint-Exupéry pour « Terre des hommes ».
0: Voilà, il est déjà le temps de se quitter. Ça passe vite. Michel, merci de votre visite. Vous revenez quand vous voulez. C'était passionnant.
3: Oui, vraiment.
4: Si tu m'invites.
0: Ah, mais la porte, vous êtes grande ouverte, hein, n'est-ce pas, Catherine?
3: Bah oui, bien sûr.
0: Et puis, Catherine, on se retrouve, nous, de toute façon, en janvier.
3: Et les petits besogneux.
0: Avec un nouvel invité. D'ici là, on vous souhaite de belles et joyeuses fêtes de fin d'année.
4: Joyeux Noël.
3: Joyeux Noël à vous tous.
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2: Voici l'homélie d'aujourd'hui, enregistrée ce matin à la grotte de Lourdes.
3: Le Seigneur.

En ce temps-là, quelques-uns des scribes et des pharisiens adressèrent la parole à Jésus. « Maître, nous voulons voir un signe venant de toi. » Il leur répondit, « Cette génération mauvaise et adultère réclame un signe. Mais en fait de signe, il ne lui sera donné que le signe du prophète Jonas. En effet, comme Jonas est resté dans le ventre du monstre marin 3 jours et 3 nuits, le Fils de l'homme restera de même au cœur de la terre 3 jours et 3 nuits. Lors du jugement, les habitants de Ninive se lèveront en même temps que cette génération et ils la condamneront. En effet, ils se sont convertis en réponse à la proclamation faite par Jonas, et il y a ici bien plus que Jonas. Lors du jugement, la reine de Saba se dressera en même temps que cette génération, et elle la condamnera. En effet, elle est venue des extrémités de la terre pour écouter la sagesse de Salomon, et il y a ici bien plus que Salomon. Acclamation.

chers pèlerins du diocèse de Bordeaux, du diocèse de Blois et d'autres lieux probablement, chers frères et sœurs, en venant à Lourdes, serions-nous comme les scribes et les pharisiens qui demandaient à Jésus de leur donner un signe ? En fait de signe, Jésus leur a parlé du prophète Jonas, chargé par Dieu de prêcher, on pourrait dire aujourd'hui, une sorte de carême aux habitants de Ninive, la ville païenne, la ville impie. Jonas était chargé par Dieu de parcourir la ville en long et en large pour inviter les Ninivites à se convertir. Dieu avait pitié de cette ville où se commettaient des abominations et il voulait faire miséricorde. Il voulait que le cœur des pécheurs se retourne, qu'ils regrettent leur conduite et qu'ils changent de vie. Dieu est riche en miséricorde. Mais Jonas, lui, ne l'entendait pas ainsi. Ce qu'il aurait voulu, c'est que cette ville fût détruite à cause de son impiété. Il ne voulait pas la miséricorde, il voulait la punition. Au lieu d'obéir à Dieu, il s'était enfui. Mais Dieu l'avait rattrapé et Jonas avait fini par se rendre à Ninive pour accomplir la mission qui lui était demandée. À vrai dire, il l'accomplit à contre-cœur en parcourant la ville à toute allure. Mais un miracle se produisit. Les Ninivites firent pénitence, ils se convertirent et la ville fut sauvée. Dieu fit miséricorde. Eh bien, ce que Dieu a fait pour Ninive, il a voulu le faire lorsque les temps furent accomplis pour l'humanité tout entière. Il a envoyé son Fils qui a prêché, qui a guéri, qui est mort et ressuscité pour sauver l'humanité. Et c'est pour cela qu'il peut dire aux scribes qui réclament des signes, il y a ici bien plus que Jonas. Jésus est lui-même le signe. Il est le sauveur en personne. Nous nous en souvenons, nous nous souvenons comment il a commencé son ministère public en prêchant la conversion. Convertissez-vous et croyez à l'Évangile. La miséricorde du Père en son Fils Jésus s'étend d'âge en âge, comme le chante la Vierge Marie dans son Magnificat. Ici à Lourdes, en 1858, le 11 février, la Sainte Vierge apparaît à la jeune Bernadette, juste avant le commencement du carême. Sur les 18 apparitions, pas moins de 14 vont se dérouler pendant le carême. Cette année-là, le curé de la paroisse n'avait pas réussi à trouver un prédicateur pour prêcher le carême. Eh bien, c'est Marie qui va le prêcher. Le mercredi des cendres était le 17 février. Bernadette, sûrement, avait reçu le signe des cendres à l'église. Le lendemain commence la quinzaine des apparitions. Et elle s'inscrit donc tout entière dans le début du carême. Le moment convient particulièrement bien pour l'appel à la pénitence le 24 février. Pénitence, pénitence, priez pour la conversion des pécheurs, demande la dame de la grotte. Et les jours suivants, ce sont les gestes pénitentiels que Bernadette accomplit à la demande de la Sainte Vierge. Les foules qui se pressent à la grotte par curiosité, probablement en attente de signes, en espoir de guérison, vont voir Bernadette se laver le visage avec de l'eau boueuse, manger de l'herbe, ramper à genoux. Les gens sont décontenancés et ils interrogent Bernadette pensant qu'elle est folle. Et elle répond, « Je le fais pour les pécheurs. » Frères et sœurs, nous voilà nous aussi ici même à la grotte. Comme Bernadette, avec Bernadette, sous le regard miséricordieux de Marie, l'Immaculée Conception, nous avons fait ces jours-ci où nous allons faire humblement dans la foi
des gestes pénitentiels, le signe de la croix, la récitation du chapelet, boire l'eau de la source, se laver le visage, faire le chemin de la croix, allumer un cierge, recevoir le sacrement de la réconciliation. Ici à Lourdes, il y a une sorte de miracle permanent. La tendresse de Marie pour ses enfants les attire pour les tourner vers son fils Jésus et leur révéler la miséricorde divine. C'est parce que nous croyons en cette miséricorde que nous voulons l'accueillir en cherchant nous-mêmes à nous convertir. Chacun vient à Lourdes en mendiant de la miséricorde divine. Chacun porte ses croix ou veut aider les autres à porter les leurs. Chacun vient trouver refuge sous le manteau de notre Mère du Ciel. Chacun vient implorer son intercession. Que nous connaissions ou non la prière du « Souvenez-vous », elle exprime cela et finalement elle habite nos âmes. « Souvenez-vous, ô très miséricordieuse Vierge Marie, qu'on n'a jamais entendu dire qu'aucun de ceux qui ont eu recours à votre protection, imploré votre assistance, réclamé vos suffrages, aient été abandonnés. » Frères et sœurs, nous ne venons pas à Lourdes réclamer des signes, parce que nous savons bien que le grand signe nous a été donné une fois pour toutes, en la mort et la résurrection du Christ, en son mystère pascal. Ce mystère du salut, il est actualisé pour nous dans les sacrements, dans l'Eucharistie que nous célébrons maintenant. Jésus s'offre à son Père et il nous prend avec lui dans son offrande. C'est cela la messe. Et Marie est au pied de l'autel, comme elle était au pied de la croix, priant pour nous, pauvres pécheurs. Que notre pèlerinage à Lourdes, petit condensé de notre pèlerinage de la foi sur cette terre, ravivant nos âmes la flamme de la charité qui couvre un grand nombre de péchés, comme le dit l'Écriture. Qu'il nous aide, comme le disait le pape Benoît XVI ici même en 2018, à découvrir auprès de Marie et de Bernadette la simplicité de notre vocation baptismale. Il suffit d'aimer. Amen.

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3: Chers amis auditeurs de Radio Présence, bonjour. Nous commençons cette semaine notre parcours, notre méditation, toujours au sujet de Bernadette, de la Vierge Notre-Dame de Lourdes et notre vie à nous. Cette semaine, nous partons d'un petit fait, un fait simple dans la vie de Bernadette, un fait simple au 11 février 1854. Bernadette avait un chapelet dans sa poche, dans la poche de sa jupe, nous disent les écrits. Un jour, pendant une séance de catéchèse à Lourdes, un pèlerin me posa une question tout au moins surprenante. Comment se fait-il que Bernadette avait un chapelet alors qu'on sait que le chapelet a été créé à Lourdes? Voilà la question. Je souris comme vous. Parce que cette question qui fait vraiment sourire permet tout de même de méditer sur ce détail, peut-être banal, mais très important dans la vie de Bernadette et dans notre vie de foi. Évidemment que non, le chapelet n'a pas été inventé ou créé à Lourdes. Avant le 11 février 1854, les chrétiens du monde entier priaient déjà le chapelet, et ceci d'ailleurs depuis le 12e siècle. Il suffit de penser par exemple à la fameuse victoire de Lépante, le 7 octobre 1571, où le pape avait demandé aux chrétiens du monde de prier le chapelet. Donc non, le chapelet n'a pas été créé à Lourdes. Le chapelet est une pratique bien vécue avant Lourdes. Mais ce chapelet qui se retrouve dans la poche du vêtement de Bernadette portera quelque chose de particulier par rapport au chapelet, par rapport à la prière du chapelet à Lourdes. Et c'est cela que nous voulons aussi inculquer dans nos familles. Ce chapelet dans la poche du vêtement de Bernadette devrait nous inspirer. Bonne écoute et bon début de semaine à vous.
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1: Très sainte Vierge Bernadette, je vous remercie de venir en aide à mon fils qui est en détresse, en grande détresse morale. Merci.
2: Notre-Dame de Lourdes, ma fille et moi, nous venons vous remercier d'exaucer nos prières pour la santé de mon petit garçon. Merci, Notre-Dame de Lourdes. Nous allons continuer de prier pour, auprès de vous. Et nous remercions aussi tous les pèlerins qui ont prié pour lui. Merci.
3: Je viens te confier ma fille Marie, qui est enceinte et qui a une maladie auto-immune qui est très, très fatiguée. Je protège-la, maman du ciel. Et je me confie à toi pour mon cancer, que tu puisses me donner la force de combattre la maladie. Merci, maman du ciel. Merci à tous les pèlerins.
4: Au nom du Père et du Fils et du Saint-Esprit. Chers frères et sœurs, soyez les bienvenus à Lourdes, dans cette grotte de Massabielle, où la Vierge Marie, l'Immaculée Conception, est apparue à Bernadette. Avec elle, nous méditerons les mystères joyeux du rosaire. Nous prions avec tous les pèlerins présents à Lourdes. Nous prions aussi avec tous ceux et celles qui, de par le monde, nous sont unis, par l'écoute de leur radio chrétienne francophone, par l'écoute de la chaîne de télévision KTO, par leur connexion au site internet du sanctuaire de Lourdes. Je crois en Dieu, le Père Tout-Puissant, Créateur du ciel et de la terre, et en Jésus-Christ, son Fils unique, notre Seigneur, qui a été conçu du Saint-Esprit, est né de la Vierge Marie, a souffert sous Ponce Pilate, a été crucifié, est mort et a été enseveli, est descendu aux enfers, le troisième jour est ressuscité des morts, est monté aux cieux, est assis à la droite de Dieu, le Père Tout-Puissant, d'où il viendra juger les vivants et les morts. Je crois en l'Esprit Saint, à la Sainte Église catholique, à la communion des saints, à la rémission des péchés, à la résurrection de la chair, à la vie éternelle. Amen. Nous prions aux intentions du Saint-Père. Notre Père qui es aux cieux, que ton nom soit sanctifié, que ton règne vienne, que ta volonté soit faite sur la terre comme au ciel.
5: Donnez-nous aujourd'hui notre pain de ce jour. Pardonnez-nous nos offenses, comme nous pardonnons aussi à ceux qui nous ont offensés. Et ne nous laissez pas entrer en tentation,
4: mais délivre-nous du mal. Je vous salue Marie, pleine de grâce, le Seigneur est avec vous. Vous êtes bénie entre toutes les femmes, et Jésus, le fruit de vos entrailles, est béni.
5: Sainte Marie, Mère de Dieu, priez pour nos pauvres pécheurs, maintenant et à l'heure de notre mort. Amen.
4: Je vous salue Marie, pleine de grâce, le Seigneur est avec vous. Vous êtes bénie entre toutes les femmes, et Jésus, le fruit de vos entrailles, est béni. Je vous salue Marie, pleine de grâce, le Seigneur est avec vous. Vous êtes bénie entre toutes les femmes, et Jésus, le fruit de vos entrailles, est béni.
5: Sainte Marie, Mère de Dieu, priez pour nos pauvres pécheurs, maintenant et à l'heure de notre mort. Amen.
4: Gloria.

0: Et in secula, seculorum, amen. Ô Marie conçue sans péché, priez pour nous qui avons recours à vous. Premier mystère joyeux, l'Annonciation. De l'Évangile selon saint Luc, l'ange du Seigneur dit à Marie, « Sois sans crainte, car tu as trouvé grâce auprès de Dieu. » Douce Vierge Marie, nous te confions tous nos malades. Envoie du ciel l'ange Gabriel, qu'il leur dise à chacun, sois sans crainte, car tu as trouvé grâce auprès de Dieu, qu'il les aide, que par ton intercession, il les relève. Notre Père, qui es aux cieux, que ton nom soit sanctifié, que ton règne vienne, que ta volonté soit faite sur la terre comme au ciel.
1: Donnez-nous aujourd'hui notre pain de ce jour. Pardonnez-nous nos offenses, comme nous pardonnons aussi à ceux qui nous ont offensés. Et ne nous laissez pas entrer en tentation, mais délivrez-nous du mal. Je vous salue, Marie, pleine de grâce. Le Seigneur est avec vous. Vous êtes bénie entre toutes les femmes, et Jésus, le fruit de vos entrailles, est béni. Je vous salue, Marie, pleine de grâce. Le Seigneur est avec vous. Vous êtes bénie entre toutes les femmes, et Jésus, le fruit de vos entrailles, est béni. Je vous salue, Marie, pleine de grâce. Le Seigneur est avec vous. Vous êtes bénie entre toutes les femmes, et Jésus, le fruit de vos entrailles, est béni.
2: Sainte Marie,
1: je vous salue, Marie, pleine de grâce. Le Seigneur est avec vous. Vous êtes bénie entre toutes les femmes, et Jésus, le fruit de vos entrailles, est béni. Je vous salue, Marie, pleine de grâce. Le Seigneur est avec vous. Vous êtes bénie entre toutes les femmes, et Jésus, le fruit de vos entrailles, est béni.
2: Sainte Marie, Mère de Dieu, priez pour nous, pécheurs, maintenant
1: et à l'heure de notre mort. Amen. Je vous salue, Marie, pleine de grâce. Le Seigneur est avec vous. Vous êtes bénie entre toutes les femmes, et Jésus, le fruit de vos entrailles, est béni. Je vous salue, Marie, pleine de grâce. Le Seigneur est avec vous. Vous êtes bénie entre toutes les femmes, et Jésus, le fruit de vos entrailles, est béni.
2: Sainte Marie,
1: je vous salue, Marie, pleine de grâce. Le Seigneur est avec vous. Vous êtes bénie entre toutes les femmes, et Jésus, le fruit de vos entrailles, est béni. Je vous salue, Marie, pleine de grâce. Le Seigneur est avec vous. Vous êtes bénie entre toutes les femmes, et Jésus, le fruit de vos entrailles, est béni.
2: Sainte Marie, Mère de Dieu, priez pour nous, pécheurs, maintenant et à l'heure
1: de notre mort. Amen. Je vous salue, Marie, pleine de grâce. Le Seigneur est avec vous. Vous êtes bénie entre toutes les femmes, et Jésus, le fruit de vos entrailles, est béni.
2: Sainte Marie,
0: Gloria.

0: Marie conçue sans péché, priez pour nous qui avons recours à vous. Deuxième mystère joyeux, la visitation. De l'Évangile selon saint Luc, Élisabeth dit à Marie, « Comment est-ce ce bonheur que la mère de mon Seigneur vienne jusqu'à moi ?» Douce Vierge Marie, dans le mystère de la visitation, nous contemplons ta charité. Aide-nous à t'imiter. Fais-nous prendre de la peine pour nos frères et sœurs malades. Porte-nous à leur chevet. Renouvelle notre énergie à leur service. Notre Père qui es aux cieux, que ton nom soit sanctifié, que ton règne vienne, que ta volonté soit faite sur la terre comme au ciel.
1: Je vous salue Marie, pleine de grâce, le Seigneur est avec vous. Vous êtes bénie entre toutes les femmes, et Jésus, le fruit de vos entrailles, est béni.
2: Sainte Marie, Mère de Dieu, priez pour nous, pauvres pécheurs, maintenant et à l'heure de notre mort. Amen.
1: Je vous salue, Marie, pleine de grâce. Le Seigneur est avec vous. Vous êtes bénie entre toutes les femmes, et Jésus, le fruit de vos entrailles, est béni.
2: Sainte Marie, Mère de Dieu, priez pour nous, pauvres pécheurs, maintenant
1: Amen. Je vous salue Marie, pleine de grâce, le Seigneur est avec vous. Vous êtes bénie entre toutes les femmes, et Jésus, le fruit de vos entrailles, est béni.
2: Sainte Marie, Amen.
1: Je vous salue Marie, pleine de grâce, le Seigneur est avec vous. Vous êtes bénie entre toutes les femmes, et Jésus, le fruit de vos entrailles, est béni.
2: Sainte Marie, Mère de Dieu, priez pour nous, pauvres pécheurs, maintenant et à l'heure de notre mort. Amen.
1: Je vous salue, Marie, pleine de grâce. Le Seigneur est avec vous. Vous êtes bénie entre toutes les femmes. Et Jésus, le fruit de vos entrailles, est béni.
2: Sainte Marie, Mère de Dieu, priez pour nous, pauvres pécheurs, maintenant.
1: Je vous salue Marie, pleine de grâce, le Seigneur est avec vous. Vous êtes bénie entre toutes les femmes, et Jésus, le fruit de vos entrailles, est béni.
2: Sainte Marie, Mère de Dieu, priez pour nous pauvres pécheurs, maintenant et à l'heure de notre mort. Amen.
1: Je vous salue Marie, pleine de grâce, le Seigneur est avec vous. Vous êtes bénie entre toutes les femmes, et Jésus, le fruit de vos entrailles, est béni. Je vous salue Marie, pleine de grâce, le Seigneur est avec vous. Vous êtes bénie entre toutes les femmes, et Jésus, le fruit de vos entrailles, est béni.
2: Sainte Marie, Mère de Dieu, priez pour nous pauvres pécheurs, maintenant et à l'heure de notre mort. Amen.
1: Je vous salue Marie, pleine de grâce, le Seigneur est avec vous. Vous êtes bénie entre toutes les femmes, et Jésus, le fruit de vos entrailles, est béni. Je vous salue Marie, pleine de grâce, le Seigneur est avec vous. Vous êtes bénie entre toutes les femmes, et Jésus, le fruit de vos entrailles, est béni.
2: Sainte Marie, Mère de Dieu, priez pour nous pauvres pécheurs,

0: Marie conçue sans péché, priez pour nous qui avons recours à vous. Troisième mystère joyeux, la nativité. De l'Évangile selon saint Luc, les anges dirent aux bergers, « Voici que je vous annonce une grande joie qui sera celle de tout le peuple. » Douce Vierge Marie, c'est par vous que nous pouvons connaître cette grande joie de la présence au milieu de nous du Fils de Dieu. C'est par vous qu'il a pris notre chair, qu'il a pu compatir à nos souffrances. C'est par vous que cette grande joie de sa compagnie nous a été faite. Faites que nous puissions profiter de la compagnie de votre Fils. Faites que nous lui parlions. Notre Père qui es aux cieux, que ton nom soit sanctifié, que ton règne vienne, que ta volonté soit faite sur la terre comme au ciel.
1: Je vous salue, Marie, pleine de grâce. Le Seigneur est avec vous. Vous êtes bénie entre toutes les femmes. Et Jésus, le fruit de vos entrailles, est béni.
2: Sainte Marie, Mère de Dieu, priez pour nous, pauvres pécheurs, maintenant et à l'heure de notre mort. Amen.
1: Je vous salue, Marie, pleine de grâce. Le Seigneur est avec vous. Vous êtes bénie entre toutes les femmes. Et Jésus, le fruit de vos entrailles, est béni.
2: Sainte Marie, Mère de Dieu,
1: je vous salue, Marie, pleine de grâce. Le Seigneur est avec vous. Vous êtes bénie entre toutes les femmes. Et Jésus, le fruit de vos entrailles, est béni.
2: Sainte Marie, Mère de Dieu, priez pour nous pauvres pécheurs, maintenant et à l'heure de notre mort.
1: Je vous salue, Marie, pleine de grâce. Le Seigneur est avec vous. Vous êtes bénie entre toutes les femmes. Et Jésus, le fruit de vos entrailles, est béni.
2: Sainte Marie, Mère de Dieu, priez pour nous pauvres pécheurs, maintenant et à l'heure de notre mort. Amen.
1: Je vous salue, Marie, pleine de grâce. Le Seigneur est avec vous. Vous êtes bénie entre toutes les femmes. Et Jésus, le fruit de vos entrailles, est béni. Je vous salue, Marie, pleine de grâce. Le Seigneur est avec vous. Vous êtes bénie entre toutes les femmes. Et Jésus, le fruit de vos entrailles, est béni.
2: Sainte Marie, Mère de Dieu, priez pour nous pauvres pécheurs, maintenant et à l'heure de notre mort. Amen.
1: Je vous salue, Marie, pleine de grâce. Le Seigneur est avec vous. Vous êtes bénie entre toutes les femmes. Et Jésus, le fruit de vos entrailles, est béni.
2: Sainte Marie, Mère de Dieu, priez pour nous pauvres pécheurs, maintenant et à l'heure de notre mort. Amen.
1: Je vous salue, Marie, pleine de grâce. Le Seigneur est avec vous. Vous êtes bénie entre toutes les femmes. Et Jésus, le fruit de vos entrailles, est béni.
2: Sainte Marie, Mère de Dieu,
1: je vous salue, Marie, pleine de grâce. Le Seigneur est avec vous. Vous êtes bénie entre toutes les femmes. Et Jésus, le fruit de vos entrailles, est béni.
2: Sainte Marie, Mère de Dieu, priez pour nous pauvres pécheurs, maintenant et à l'heure de notre mort. Amen.
0: Gloria.

0: Ô Marie conçue sans péché, priez pour nous qui avons recours à vous. Quatrième mystère joyeux, la présentation de Jésus au temple. De l'Évangile selon saint Luc, Marie et Joseph emmenèrent Jésus à Jérusalem pour le présenter au Seigneur. Douce Vierge Marie, nous te prions pour tous les consacrés. Nous te prions aussi pour leurs parents. Notre Père qui es aux cieux, que ton nom soit sanctifié, que ton règne vienne, que ta volonté soit faite sur la terre comme au ciel.
1: Pardonnez-nous nos offenses, comme nous pardonnons aussi à ceux qui nous ont offensés. Et ne nous laissez pas entrer en tentation, mais délivre-nous. Je vous salue, Marie, pleine de grâce. Le Seigneur est avec vous. Vous êtes bénie entre toutes les femmes. Et Jésus, le fruit de vos entrailles, est béni.
2: Sainte Marie, Mère de Dieu, priez pour nous, pécheurs, maintenant et à l'heure de notre mort.
1: Je vous salue, Marie, pleine de grâce. Le Seigneur est avec vous. Vous êtes bénie entre toutes les femmes. Et Jésus, le fruit de vos entrailles, est béni.
2: Sainte Marie, Mère de Dieu, priez pour nous, pécheurs, maintenant et à l'heure de notre mort. Amen.
1: Je vous salue, Marie, pleine de grâce. Le Seigneur est avec vous. Vous êtes bénie entre toutes les femmes. Et Jésus, le fruit de vos entrailles, est béni.
2: Sainte Marie, Mère de Dieu, priez pour nous, pécheurs, maintenant et à l'heure de notre mort.
1: Je vous salue, Marie, pleine de grâce. Le Seigneur est avec vous. Vous êtes bénie entre toutes les femmes. Et Jésus, le fruit de vos entrailles, est béni.
2: Sainte Marie, Mère de Dieu, priez pour nous, pécheurs, maintenant et à l'heure de notre mort. Amen.
1: Je vous salue, Marie, pleine de grâce. Le Seigneur est avec vous. Vous êtes bénie entre toutes les femmes. Et Jésus, le fruit de vos entrailles, est béni.
2: Sainte Marie, Mère de Dieu,
1: je vous salue, Marie, pleine de grâce. Le Seigneur est avec vous. Vous êtes bénie entre toutes les femmes. Et Jésus, le fruit de vos entrailles, est béni.
2: Sainte Marie, Mère de Dieu, priez pour nous, pauvres pécheurs, maintenant et à l'heure de notre mort.
1: Je vous salue, Marie, pleine de grâce. Le Seigneur est avec vous. Vous êtes bénie entre toutes les femmes. Et Jésus, le fruit de vos entrailles, est béni.
2: Sainte Marie, Mère de Dieu,
1: je vous salue, Marie, pleine de grâce. Le Seigneur est avec vous. Vous êtes bénie entre toutes les femmes. Et Jésus, le fruit de vos entrailles, est béni.
2: Sainte Marie, Mère de Dieu,
1: je vous salue, Marie, pleine de grâce. Le Seigneur est avec vous. Vous êtes bénie entre toutes les femmes. Et Jésus, le fruit de vos entrailles, est béni. Je vous salue, Marie, pleine de grâce. Le Seigneur est avec vous. Vous êtes bénie entre toutes les femmes. Et Jésus, le fruit de vos entrailles, est béni.
2: Sainte Marie, Mère de Dieu, priez pour nous, pécheurs, maintenant et à l'heure de notre mort.
0: Gloria.

0: Sekula, sekulorum, amen.
1: Ô Marie conçue sans péché, priez pour nous qui avons recours à vous. Cinquième mystère joyeux, le recouvrement de Jésus au temple. De l'Évangile selon saint Luc, Marie et Joseph trouvèrent Jésus dans le temple, assis au milieu des docteurs, les écoutant et les interrogeant. Douce Vierge Marie, nous te confions toutes les personnes qui souffrent la solitude ou l'angoisse. Notre Père, qui es aux cieux, que ton nom soit sanctifié, que ton règne vienne, que ta volonté soit faite sur la terre comme au ciel.
2: Je vous salue Marie, pleine de grâce, le Seigneur est avec vous. Vous êtes bénie entre toutes les femmes, et Jésus, le fruit de vos entrailles, est béni.
3: Sainte Marie, Mère de Dieu, priez pour nous pauvres pécheurs, maintenant et à l'heure de notre mort. Amen.
2: Je vous salue Marie, pleine de grâce, le Seigneur est avec vous. Vous êtes bénie entre toutes les femmes, et Jésus, le fruit de vos entrailles, est béni.
3: Sainte Marie, Mère de Dieu, priez pour nous pauvres pécheurs, maintenant et à l'heure de notre mort.
2: Je vous salue Marie, pleine de grâce, le Seigneur est avec vous. Vous êtes bénie entre toutes les femmes, et Jésus, le fruit de vos entrailles, est béni.
3: Sainte Marie,
2: je vous salue Marie, pleine de grâce, le Seigneur est avec vous. Vous êtes bénie entre toutes les femmes, et Jésus, le fruit de vos entrailles, est béni.
3: Sainte Marie, Mère de Dieu, priez pour nous pauvres pécheurs, maintenant et à l'heure de notre mort. Amen.
2: Je vous salue Marie, pleine de grâce, le Seigneur est avec vous. Vous êtes bénie entre toutes les femmes, et Jésus, le fruit de vos entrailles, est béni.
3: Sainte Marie, Mère de Dieu, priez pour nous pauvres pécheurs, maintenant et à l'heure de notre mort. Amen.
2: Je vous salue Marie, pleine de grâce, le Seigneur est avec vous. Vous êtes bénie entre toutes les femmes, et Jésus, le fruit de vos entrailles, est béni.
3: Sainte Marie, Mère de Dieu, priez pour nous pauvres pécheurs, maintenant et à l'heure de notre mort. Amen.
2: Je vous salue Marie, pleine de grâce, le Seigneur est avec vous. Vous êtes bénie entre toutes les femmes, et Jésus, le fruit de vos entrailles, est béni.
3: Sainte Marie, Mère de Dieu, priez pour nous pauvres pécheurs, maintenant et à l'heure de notre mort. Amen.
2: Je vous salue Marie, pleine de grâce. Le Seigneur est avec vous. Vous êtes bénie entre toutes les femmes, et Jésus, le fruit de vos entrailles, est béni.
3: Sainte Marie,
2: je vous salue Marie, pleine de grâce, le Seigneur est avec vous. Vous êtes bénie entre toutes les femmes, et Jésus, le fruit de vos entrailles, est béni.
3: Sainte Marie, Mère de Dieu, priez pour nous pauvres pécheurs, maintenant et à l'heure de notre mort. Amen.
2: Je vous salue Marie, pleine de grâce, le Seigneur est avec vous. Vous êtes bénie entre toutes les femmes, et Jésus, le fruit de vos entrailles, est béni.
3: Sainte Marie, Mère de Dieu, priez pour nous pauvres pécheurs, maintenant et à l'heure de notre mort. Amen.
1: Gloria.

0: Marie conçue sans péché, priez pour nous qui avons recours à vous. Tu as voulu, Seigneur, qu'à l'annonce de l'ange, ton Verbe prit chair dans le sein de la Vierge Marie. Réponds à nos supplications. Puisque nous la croyons vraiment Mère de Dieu, fais que nous trouvions secours dans sa prière auprès de toi. Par Jésus-Christ, ton Fils, notre Seigneur, qui vit et règne avec toi dans l'unité du Saint-Esprit, Dieu pour les siècles des siècles.
1: Amen.
0: Le Seigneur soit avec vous.
1: Et
0: que Dieu Tout-Puissant vous bénisse, le Père et le Fils et le Saint-Esprit.
1: Amen.
0: Notre-Dame de Lourdes, Notre-Dame de Lourdes, Notre-Dame de Lourdes, Sainte Bernadette.
1: Priez pour nous.

Seigneur, tu es le port tranquille de tous ceux que les flots de la vie agitent. Tu donnes l'espérance à ceux qui désespèrent. Tu es le salut des malades, le soutien des miséreux, le guide des aveugles. Tu es l'appui des épuisés.

0: 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Amis auditeurs, bienvenue à l'écoute de ce programme. La médaille Léon XIV pour la durabilité sera remise personnellement par le souverain pontife lors de la conférence internationale sur la durabilité qui se tiendra du 12 au 15 octobre 2026. L'université Villanova, une université catholique de Pennsylvanie où le pape a étudié, entend ainsi récompenser à travers cette médaille les personnes s'étant distinguées dans la protection de la création et le développement humain intégral. L'actualité de l'Église nous conduira aussi au Kenya où se tient l'Assemblée de l'AMECEA ainsi qu'au Soudan du Sud. L'actualité politique et sociale sur le continent africain concerne le Nigeria, le Gabon et le Burundi, entre autres. Nous bouclerons ce programme avec l'invité du jour, l'abbé Paulin Gakli, prêtre du diocèse de Lokosa au Bénin. Bienvenue encore une fois à l'écoute de ce programme, que nous commençons avec l'actualité de l'Église.
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0: Le pape remettra au mois d'octobre la première médaille Léon XIV pour la durabilité. Créée par l'Université Villanova, une institution augustinienne où Robert Prévost a obtenu son diplôme de mathématiques en 1977, cette nouvelle distinction internationale récompensera les personnes et les organisations qui œuvrent pour la durabilité, la responsabilité écologique et le développement humain intégral. Elle sera remise lors de la conférence internationale Villanova sur la durabilité qui se tiendra à Rome et à Castel Gandolfo du 12 au 15 octobre. Du 18 au 22 juillet, le cardinal Michael Cerny, préfet du Dicastère pour le service du développement humain intégral, se trouve à Nairobi, au Kenya, pour la 21e Assemblée plénière de l'AMECEA, l'Association des conférences épiscopales de l'Afrique orientale. L'événement réunit environ 140 participants provenant de conférences épiscopales membres, à savoir Soudan, Soudan du Sud, Éthiopie, Érythrée, Ouganda, Kenya, Tanzanie, Malawi et Zambie, ainsi que toutes les régions associées de Djibouti et de Somalie, autour du thème « Le chemin synodal de l'AMECEA avec les jeunes, construire des ponts de communion, espérance, justice et bonne gouvernance ». Le cardinal Cerny a présidé dimanche 19 juillet la messe d'ouverture des travaux qui se déroulent à l'Université catholique d'Afrique de l'Est jusqu'au 26 juillet. Dans son homélie, méditant la parole du grain et de la zizanie, le cardinal Cerny a expliqué la valeur de la patience et de la prudence du royaume des dieux dans la vie sociale et dans les relations internationales. Il a également parlé de la contribution de l'encyclique Magnifica Humanitas du pape Léon XIV au dialogue en utilisant la patience comme signe de bonne volonté afin de parvenir à une pacification véritable. Signalons que dans son encyclique Magnifica Humanitas, le pape Léon XIV souligne le fait que la révolution de l'intelligence artificielle place l'humanité à la croisée des chemins. Va-t-elle utiliser la technologie pour bâtir un empire d'autosuffisance ou pour reconstruire des liens communautaires? Deux récits bibliques offrent un miroir saisissant à nos dilemmes contemporains. La tour de Babel, d'une part, et la reconstruction des murs de Jérusalem, de l'autre. Entre la tentation de Babel et l'exigence de Néhémie, ces deux icônes invitent à une réflexion essentielle. Comment faire de l'intelligence artificielle un outil au service de la dignité humaine et du bien commun, plutôt qu'un monument à notre propre orgueil? Suivons à ce propos la lecture des numéros 7 et 8 de l'encyclique.
2: Dans le livre de la Genèse, le récit de Babel se situe aux origines de l'humanité, juste après les généalogies des fils de Noé. Les êtres humains, une fois établis dans la plaine de Sénar, décident de construire une ville et une tour dont le sommet pénètre les cieux. Ils veulent ainsi s'assurer stabilité, pouvoir et surtout se faire un nom, craignant d'être dispersés sur la terre. L'entreprise semble colossale. Une seule langue, une seule technologie, une seule direction. Cependant, le projet cache un piège profond. C'est une œuvre conçue sans référence à Dieu, soutenue par une uniformité qui élimine la diversité et, au lieu de la communion, choisit l'homogénéisation. Lorsque la cité est construite sur l'orgueil et la prétention à se suffire à elle-même, la communication se dégrade, les langues se confondent et les êtres humains ne se comprennent plus. Le résultat n'est pas l'unité, mais la dispersion. Babel révèle ainsi la limite de toute construction qui, aussi grandiose soit-elle, naît de l'absolutisation de l'humain et de sa prétention à l'autosuffisance, sacrifie la dignité des personnes à l'efficacité et aspire à atteindre le ciel sans la bénédiction de Dieu.
3: Le livre de Néhémie, quant à lui, s'ouvre sur un moment de grande vulnérabilité dans l'histoire de l'antique Israël. Après l'exil babylonien, une partie du peuple est revenue à Jérusalem. Mais la ville est encore en ruine, les murs se sont effondrés et les portes ont été brûlées. Néhémie, un juif au service du roi perse Artaxerxès, apprend l'état désastreux de la ville de ses pairs. Avant d'agir, il jeûne, prie, intercède pour le peuple. Puis il demande au roi la permission de retourner à Jérusalem. Et une fois sur place, il examine en silence les lieux détruits. Il n'impose pas de solution venue d'en haut. Il convoque les familles, confie à chacune un tronçon de mur à reconstruire, écoute les craintes, coordonne les efforts, fait face aux oppositions. Le récit montre comment la ville renaît non pas grâce à l'initiative d'une seule personne, mais grâce à la responsabilité partagée de tout le peuple. Prêtres, artisans, chefs de famille, femmes et jeunes. C'est une œuvre qui a Dieu au centre et qui rétablit les liens avant même de poser les pierres. L'ancienne Jérusalem retrouve ainsi un langage commun, non pas celui de l'uniformité, mais celui de la communion. L'harmonie naît lorsque chacun assume son rôle et que tout le peuple reconnaît sa force comme venant du Seigneur.
0: Rendons-nous à présent au Soudan du Sud, où les évêques ont lancé, à l'issue de leur assemblée annuelle à Juba, vendredi 17 juillet, un appel au dialogue à l'approche des élections prévues en décembre. Leurs préoccupations portent sur la non-mise en œuvre complète de l'accord de paix de 2018, l'insécurité généralisée et une crise économique qui continue de frapper durement la population. Dans le communiqué final, les évêques expriment leur vive inquiétude quant au processus censé mener aux élections générales prévues le 22 décembre 2026. Ils craignent que le pays risque une crise constitutionnelle et de transition imminente, que le scrutin ait lieu ou soit reporté. Monseigneur Maurice Mwatia Makumba, archevêque de Kisumu au Kenya, a exhorté les jeunes à résister à la manipulation politique à l'approche des élections générales de 2027. Monseigneur Makumba, qui est également président de la Conférence des évêques catholiques du Kenya, a lancé cet appel lors de l'installation épiscopale de Monseigneur Simon Peter Kamomoe comme évêque de Wote le samedi 18 juillet.
4: Dans quelques instants, l'actualité sociopolitique.
0: Des dizaines de personnes sont portées disparues et présumées mortes à la suite du chavirement de leur embarcation dans l'état de Jigawa, dans le nord-ouest du Nigeria. Jusqu'à 40 personnes se sont noyées lorsque leur bateau traversait la rivière, a déclaré le porte-parole de la police Chisu Adam à propos de l'accident survenu dimanche, ajoutant que 6 corps ont été retrouvés. Les avocats de l'opposant gabonais, l'ancien premier ministre Alain-Claude Billy Binzé, ont accusé lundi Paris de dérouler le tapis rouge au président Brice Oligui Nguema en visite d'État en France, alertant sur le sort de leurs clients détenus à l'isolement au Gabon. Au moins 8 personnes sont mortes samedi soir à Bujumbura lors d'une bousculade survenue à la fin du rassemblement d'un prédicateur évangéliste burundais, Chris Ndikumana, très populaire en Afrique francophone. 8 fidèles sont morts et 9 ont été blessés selon la police burundaise. Les électeurs de Saint-Thomé et Principe, archipel d'Afrique centrale, souvent cités comme un modèle de démocratie du continent, ont voté dimanche pour élire leur président.
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0: Quel dialogue peut s'établir entre la sagesse de l'Antiquité et les traditions africaines? L'abbé Paulin Gakli, prêtre du diocèse de Lokossa au Bénin, est notre invité du jour. Il présente les principales conclusions de sa recherche doctorale consacrée aux écrits de Sénèque et montre de quelle manière les maximes du philosophe romain entrent en résonance avec le patrimoine sapientiel africain. Il commence par souligner la contribution majeure qu'apporte son travail, qui consiste en la redécouverte du goût des sources, de la lecture et de la réflexion dans un monde dominé par l'immédiateté. On l'écoute.
5: La contribution scientifique majeure est d'abord cette théorie que j'ai élaborée dans ce quatrième chapitre-là, le dernier de mon travail, qui s'appelle la philokalia fonction, l'amour pour les sources. Et c'est une théorie qui part donc de la créativité citationnelle, avoir une certaine créativité pour pouvoir d'abord être en contact avec les citations, les sélectionner, les domestiquer, les digérer pour pouvoir les transmettre. Et cela a comme méthodologie ou bien méthode scientifique la démarche heuristique. C'est vrai que beaucoup de chercheurs connaissent désormais cette démarche-là heuristique qui consiste à ne pas citer pour citer. D'ailleurs, il y a Bourdieu qui dit « Le sacerdoce ordinaire cite et récite, mais le sacerdoce, disons, vrai, suscite et ressuscite. » Alors, l'objectif d'une citation, c'est de ressusciter les gens, de sorte que cette citation puisse devenir une source-ressource. Donc, faire en sorte que nos citations imprègnent les gens pour pouvoir les ressusciter.
6: Et c'est la plus grande contribution, on peut dire.
5: Cette contribution scientifique, c'est la majeure, donc la plus grande. Elle a été, disons, précédée d'autres contributions. Par exemple, la première nouveauté dans ce travail, c'est que je suis le premier à étendre cette étude-là des citations ou bien des sentences sur tout le volume. C'est 125 lettres. Et une autre nouveauté, c'est que j'ai pris en compte tous les divers types de citations, que ce soit un aphorisme, apophthegme, une maxime, un proverbe, un dicton, j'ai tout embrassé. Et la quatrième originalité là, c'est que, étant africain, j'ai voulu établir un lien entre ce que dit Sénèque et notre patrimoine, disons, sapientiel africain.

0: danse s'articule-t-il avec ce que vous appelez sa pédagogie de la guérison de l'âme?
1: Sénèque est vraiment un pédagogue au point où il y a Guillemin, Anne-Marie Guillemin, qui l'appelle le directeur des âmes. Parce que ce qui importe, comme le dit Aristote aussi, c'est la psychogène, non? L'action qui porte sur la psyché, donc la cure de l'âme. Et en tant que stoïcien, Sénèque avait déjà sa pédagogie qui est de conduire le proficiens, donc l'apprenant, à devenir mature. Il considère même cet apprenant comme opus, non, comme un ouvrage. La Bible aussi le dit, nous sommes comme l'argile dans les mains du potier. Alors, sa pédagogie ou bien sa méthodologie, c'est quoi? C'est que il part de l'admonition, non, qui est de donner l'enseignement, mais pas à la manière antique où on doit réciter pour réciter, c'est-à-dire apprendre de mémoire ces sentences-là. Non. Après l'admonition, il y a aussi la méditation. Il faut méditer ce qu'on a appris et le digérer. Il fait cette belle métaphore-là de la digestion en comparant même ce métabolisme au butinage du nectar par les abeilles pour en faire le miel. Il le dit clairement dans les lettres 84 et 94 et je crois que c'est sa pédagogie.
2: L'abbé Paulin Gacli, prêtre du diocèse de Lokossa au Bénin, interrogé par Jean-Paul Kamba.
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2: Chers amis, c'est la fin de ce programme que Marie-Josée Moindo-Bois-Boisloy a eu le plaisir de vous présenter. Au revoir et à très bientôt à l'écoute de nos prochaines éditions. Laudetur Jésus Christus. Ah.

0: Hymne du matin de Nicétas, évêque de Remesiana en Serbie au IVe siècle. Céleste hauteur de la lumière, tu es le véritable astre du matin. Non pas celui dont le rayon tremblant vient annoncer le retour de l'aurore, non. Ta clarté dépasse l'éclat fulgurant du soleil. Ta lumière, c'est le jour et la vie de nos âmes. Créateur des mondes, écoute ma prière. Épanche sur moi un rayon de cette grâce qui transforme nos corps eux-mêmes en les remplissant de ton esprit. Donne à ces corps l'ineffable privilège de porter Dieu. Ne permets pas que je sois victime des perfides embûches de l'ennemi ravisseur. Parmi les petitesses et les mille sollicitudes de cette vie, fais que je conserve l'innocence et le respect de tes lois. Que la pudeur veille attentivement sur le temple que je suis et que rien n'y offense ton regard. Tel est le vœu de mon âme suppliante, telle est ma prière matinale. Astre du matin, dans l'ombre de ce monde, sois ma lumière.
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3: Bonjour Pascal Jacob.
4: Bonjour Jean-Yves.
3: Pascal, Blaise Pascal, dit que le silence est la langue de Dieu. Mais quand faut-il parler et quand faut-il se taire ?
4: Eh bien oui, c'est l'Ecclésiaste hein, qui dit il y a un temps pour tout, un temps pour parler, un temps pour se taire.
3: Oui.
4: Le silence est la langue de Dieu et les musiciens savent que le silence dans la musique est peut-être au moins aussi important que les notes. Parce que le silence donne un rythme, le silence laisse la place à l'autre de parler. Et nous avions parlé dans une chronique précédente de la différence entre la conversation et la communication. La communication ne laisse pas de silence. La communication, vous communiquez et après, le silence comme absence de communication n'est pas de la communication en quelque sorte. Le silence, c'est la place laissée à d'autres communications. Dans la conversation, le silence est quelque chose d'important. Le silence est l'attente de la réaction de l'autre. Le silence est le moment où on laisse l'autre penser à ce qu'on vient de lui dire. Par exemple, les silences dans notre chronique laissent l'auditeur réfléchir à ce que nous venons de dire. Et lui laisse la possibilité de placer sa propre parole. Donc le silence, finalement, c'est la liberté que l'on laisse à autrui de prendre lui-même la parole. Donc c'est une invitation à la parole. Mais parfois, il y a des silences qui sont, on le sait bien, qui sont très éloquents, des silences qui sont gênants,
3: oui.
4: Des silences qui sont bienvenus. Alors, quand faut-il parler, quand faut-il se taire? Il n'y a pas de règle absolue, puisqu'on est dans l'ordre précisément de la prudence, de la conversation.
3: Oui.
4: On sent bien que parfois, il y a des silences que l'on cherche à meubler, alors qu'on ne devrait pas. Il y a des silences coupables. Et lorsque Blaise Pascal dit que le silence est la langue de Dieu, en fait, Dieu n'est pas bruyant, Dieu ne prend pas la parole malgré nous. Dieu nous écoute et Dieu nous parle dans le silence, précisément. Parce que dans le bruit, il est discret et finalement, il se retire. On dit souvent que Dieu est poli, en quelque sorte, c'est-à-dire que Dieu nous laisse parler, il ne s'impose pas, et donc il est dans ce que le prophète appelle la brise légère.
3: Ah oui.
4: Voilà, donc quand faut-il parler, quand faut-il se taire? Il faut surtout parler lorsque notre parole ajoute véritablement quelque chose au silence.
3: Merci beaucoup, Pascal.

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1: Au nom du Père et du Fils et du Saint-Esprit, Amen. Mon Seigneur et mon Dieu, je crois de tout mon cœur que tu es ici, que tu me vois, que tu m'entends. Je t'adore à genoux devant toi, je te demande le pardon de mes péchés et ton aide pour faire de mon mieux ce moment de prière. Marie, ma Mère Immaculée, Saint Joseph et mon ange gardien, intercédez pour moi. Commençons ce moment de prière par une petite devinette. Quel est le point commun entre ces 8 maladies que je vais te dénumérer? La sténose valvulaire, l'endocardite, la tachycardie paroxystique, la cardiomégalie, la cardiopathie ischémique, l'insuffisance cardiaque ou l'arythmie cardiaque. Alors, ce sont 8 maladies que tous les cardiologues auront facilement repérées. 8 maladies du cœur. Du cœur. Peut-être que tu en connais une ou deux, ou que tu souffres d'une ou deux de ces maladies. Parfois, elles s'accumulent malheureusement. Mais ce qu'on sait et qu'on connaît un petit peu moins bien, ce sont les maladies du cœur de notre âme. Car c'est un gros mal de notre temps qui ne souffre pas tant d'un problème de volonté ou d'un problème d'intelligence, mais d'un problème de cœur. Beaucoup de nos problèmes spirituels, beaucoup de nos problèmes humains proviennent de ce que nous souffrons de maladies cardiaques de notre âme, qui correspondent parfois à ces maladies que je viens de citer. Par exemple, quelle est l'insuffisance cardiaque de l'âme du chrétien? Alors on sait, l'insuffisance cardiaque, c'est comme un cœur qui peine à fournir toute l'énergie nécessaire à tout le corps. Et peut-être que l'équivalent dans notre âme, c'est la mésestime de soi. À partir du moment où nous ne nous aimons pas nous-mêmes, c'est sûr, nous n'allons pas pouvoir vivre et nous déployer, et notre cœur ne va pas pouvoir nous permettre de vivre la vie spirituelle que le Seigneur veut que nous ayons. La mésestime de nous-mêmes. Quelle grosse maladie qui atteint beaucoup de nos contemporains. Et peut-être que nous-mêmes en sommes des victimes. Et le remède à cette mésestime de soi, c'est d'entendre résonner dans notre cœur ce « Il m'a aimé et s'est livré pour moi ». Cette phrase que dit saint Paul à propos de l'amour de Jésus, à propos de son Seigneur, « Il m'a aimé et s'est livré pour moi ». Malgré mes défauts, malgré mes persécutions contre les chrétiens, malgré mes grosses erreurs, le Seigneur m'a aimé et s'est livré pour moi. Et donc, en sachant cela, nous savons que nous valons tout le sang du Christ, que nous sommes des enfants de Dieu et qu'il n'y a aucune raison de nous sous-estimer ou de ne pas nous aimer nous-mêmes. C'est un devoir que nous avons d'avoir une saine fierté, un bon orgueil, on pourrait dire, de nous savoir enfants de Dieu. Je suis enfant de Dieu, enfant du roi, enfant du plus puissant, du Créateur du ciel et de la terre. Et cela me remplit, Seigneur, d'une grande estime de moi-même, puisque je suis un fruit de Dieu, un fruit de la pensée divine. Une deuxième maladie du cœur, c'est un problème d'irrigation du cœur lui-même, la cardiopathie ischémique. Alors, dans le domaine spirituel, un cœur mal irrigué, c'est un cœur qui n'est pas suffisamment alimenté, et donc un cœur qui se dessèche, un cœur insensible, un cœur incapable d'être touché par la souffrance et les besoins des autres. Alors ça, c'est une grosse maladie aussi de notre âme. Nous sommes durs, la dureté de cœur, l'insensibilité qui nous guette. Pour ne plus souffrir, parfois, ça part d'une bonne intention, nous nous fabriquons une carapace. Et nous finissons par ne plus voir la souffrance des autres. la souffrance de nos amis. Jésus, toi, tu nous apprends la compassion. Tu nous apprends à prendre sur nous les souffrances des autres, malgré nos propres souffrances. Et l'amour commence par cela, par la capacité que nous avons à souffrir et à comprendre, à nous mettre à la place, à avoir de l'empathie. Ton sacré cœur, Seigneur, nous apprend à nous oublier un peu nous-mêmes, à nous laisser toucher par la souffrance des autres et à guérir de cette cardiopathie ischémique, de cette insensibilité qui nous renferme. Une autre maladie du cœur, la cardiomégalie, un cœur trop gros. Le cœur prend trop de place et alors il finit par moins bien fonctionner. Peut-être est-ce un cœur narcissique dans le domaine spirituel, cette cardiomégalie. C'est quand nous nous regardons trop nous-mêmes, quand nous sommes centrés sur notre propre existence, quand nous ramenons tout à nous-mêmes, quand nous cherchons de manière désordonnée l'affection des autres sans cesse, quand à chaque instant nous voulons être admirés, reconnus, applaudis. Une jeune fille qui passait son temps sur Instagram à se prendre en photo et à retoucher les photos avec des filtres, avec Photoshop, raconte qu'elle était prise dans un cercle vicieux, puisque plus elle retouchait les photos, plus elle s'enfonçait dans un mensonge, et moins elle avait envie d'aller vers les autres, moins elle avait envie de sortir de ses écrans pour se confronter à la réalité, et car elle avait peur qu'on reconnaisse bien qu'elle trafiquait ses photos et qu'on voit ses défauts. Quelle libération a-t-elle vécue quand elle a compris que le Christ, Jésus, l'aimait telle qu'elle était et qu'elle était belle, tout simplement parce qu'elle est fille de Dieu. Et donc, après la libération de sa conversion, elle a commencé à vivre sans trop se poser de questions sur la taille de son nez, sur ses oreilles, sur un petit grain de beauté qui l'obsédait et qui l'a centré sur elle-même. Libère-moi, je t'en prie, Seigneur, de cette maladie du narcissisme, de cette cardiomégalie qui me fait exploser au fond mon cœur et qui le dérègle totalement. Dans les maladies cardiaques, nous avons aussi l'angor chronique, des artères rétrécies. Quelque chose empêche la circulation normale du cœur. Et je pense que dans le domaine spirituel, l'équivalent de cette angor chronique, c'est au fond le ressentiment. Le ressentiment obstrue les veines du cœur, les artères. Et peu à peu, le cœur empêche l'amour de circuler librement. Le ressentiment, dit un évêque d'Espagne, Monseigneur Munilla, qui m'a inspiré une bonne partie de cette méditation, le ressentiment, c'est comme se harceler soi-même. Ça part peut-être d'un harcèlement extérieur, de quelqu'un qui nous a fait du mal, qui a insisté dans ce mal et qui nous a tiré vers le bas. Mais ensuite, le fait de cultiver les ressentiments, c'est comme continuer ce harcèlement et c'est l'infliger à soi-même et se morfondre dans cela. Comment me libérer, Seigneur, de ces ressentiments qui m'empêchent de m'aimer moi-même et d'aimer les autres? Bien, je vais me tourner, Seigneur, vers ton cœur sacré. C'est le cœur de Jésus qui va me permettre d'aimer comme si je n'avais jamais été blessé. Non pas parce que la blessure n'a jamais existé, mais parce que ton amour est plus fort. Et que l'amour dont je suis capable, grâce à toi, est plus fort que mes blessures, plus fort que mon passé. Une autre maladie du cœur, l'endocardite. Qu'est-ce que l'endocardite? C'est une infection à l'intérieur du cœur. Et je me disais que dans le domaine spirituel, l'équivalent de l'endocardite, c'est l'impureté. L'impureté, c'est quand nous laissons entrer dans notre cœur des choses qui vont l'infecter. Un regard, un désir désordonné, un désir de posséder, ou le simple fait de laisser la concupiscence prendre toute la place. Alors, il y a quelque chose qui s'infecte à l'intérieur de notre âme. Jésus, donne-moi un cœur pur, qui m'apprend à ne pas voir que des corps, mais à voir des personnes. Qui m'apprend à ne pas vouloir posséder, mais qui m'apprend à me donner moi-même. Qui m'apprend à voir l'image et la ressemblance de Dieu dans les belles âmes et les belles personnes qui m'entourent. La sixième maladie cardiaque, la sténose valvulaire. C'est une valve qui est trop fermée et qui empêche le sang de circuler. Dans le domaine spirituel, on pourrait dire que c'est la méfiance qui ferme le cœur à Dieu et aux autres. Quand je me méfie des autres, quand je n'ai pas cette bienveillance, alors la défiance s'installe et je m'empêche moi-même d'aimer et d'être aimé. En nous tournant vers ton sacré cœur, Seigneur, en voyant tout l'amour dont tu nous témoignes, nous comprenons qu'en te faisant confiance, en plaçant notre confiance en toi, nous ne serons jamais déçus et nous guérirons de cette fermeture, de cette occlusion valvulaire et notre cœur ressuscitera. Septième et avant-dernière maladie cardiaque, la tachycardie paroxystique ou la maladie de Bouveret. Le cœur s'emballe soudainement. Et dans le domaine spirituel, c'est peut-être quand nous nous agitons et nous inquiétons pour beaucoup de choses. Comme Marthe dans le foyer de Béthanie. Alors le cœur s'emballe et nous nous laissons attraper par l'activisme et nous perdons la paix et la joie. Mais en nous tournant vers ton sacré cœur, Seigneur, en nous laissant posséder par ton amour, nous nous souvenons que tu as un plan pour nous, que tout est sous contrôle, qu'il y a une direction à notre vie, qu'il y a une providence bienveillante qui nous accompagne. Et alors cela nous fait récupérer la paix, la joie, cela nous fait récupérer un rythme cardiaque stable. Huitième et dernière maladie cardiaque, l'arythmie. Quand le cœur est complètement perdu, il bat sans logique et bat beaucoup quand il faut battre peu et bat peu quand il faut battre beaucoup. Dans le domaine spirituel, c'est quand nous sommes perdus, que nous oublions que nous avons une vocation et que nous finissons par nous construire nous-mêmes sans aucune orientation vers Dieu, notre Créateur. Le remède à toutes ces maladies, Seigneur, c'est ton sacré cœur. En nous laissant configurer par ton amour, notre cœur petit à petit va guérir de toutes ces maladies. Il va être régénéré à l'image et à la ressemblance du cœur de Jésus. Et nous pourrons de nouveau aimer avec un grand cœur, un cœur saint, un cœur tout donné à Dieu, un cœur tout donné aux autres.
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3: Nous poursuivons aujourd'hui, dans cette deuxième intervention, la joie spirituelle que nous avons abordée hier. Et, comme annoncé, une petite vitamine pour aujourd'hui. Au livre des Proverbes, au chapitre 11 et au verset 10, « Quand les justes sont heureux, la ville est dans la joie. » Et quand les méchants périssent, on pousse des cris d'allégresse. Allégresse pour qui s'abrite en toi, Seigneur, joie éternelle. Alors aujourd'hui, nous allons fixer notre attention sur le passage biblique où il est question de la joie comme d'un rempart d'une forteresse. Et nous tenons cela au livre de Néhémie. Le jour de la naissance du judaïsme, les Israélites se rassemblent comme un seul homme, nous dit le texte, sur la place située devant la porte des eaux, et ils demandent au scribe Esdras d'apporter le livre de la loi de Moïse que Yahvé avait prescrite à Israël. Et Néhémie nous dit que tout le peuple tendait l'oreille au livre de la loi. Et Esdras lut le livre de la loi, traduisant et donnant le sens. Ainsi, on comprenait la lecture. Alors Esdras dit à tout le peuple, « Ce jour est saint pour Yahvé votre Dieu. Ne soyez pas tristes, ne pleurez pas, car tout le peuple pleurait en entendant les paroles de la loi. C'est beau, je trouve, ce petit détail, entre guillemets. Ils comprennent et ils se mettent à pleurer. Et Esdras continue en disant « Allez, mangez des viandes, buvez des boissons douces, faites porter sa part à celui qui n'a rien de prêt, car ce jour est saint pour notre Seigneur. Ne vous affligez pas, la joie du Seigneur est notre forteresse. » Et les Lévites calmaient tout le peuple en disant « Taisez-vous, ce jour est saint, ne vous affligez pas. » Et tout le peuple alla manger, boire, distribuer des parts et se livrer à grande liesse, car, au verset 10, au chapitre 8 de Néhémie, « Car ils avaient compris les paroles qu'on leur avait communiquées. » Aussi, chers amis auditeurs, un peu comme une pépite à recueillir, je vous propose de garder justement dans le terreau de notre âme la joie qui semble être la caractéristique ou la manifestation essentielle liée à la compréhension, à la connaissance, à la sagesse acquise pour que je comprenne. Oui, maintenant je sais, je connais, j'entends, je comprends. Voilà la joie. Ne soyez pas triste, hein, ne pleurez pas, ce jour est saint. La joie du Seigneur est votre forteresse. Et le prophète Néhémie, au verset 12, de rajouter, tout le peuple alla se livrer à grande liesse, car ils avaient compris les paroles qu'on leur avait communiquées. Mais de quelles paroles était-il question ? Celle de la loi de Moïse, proclamée par le scribe Esdras. Et lorsque ce dernier lut le texte, Esdras traduisait et donnait le sens. Ainsi, l'on comprenait la lecture. Moi, je suis très touchée par ce verset de l'Écriture, parce que lorsque j'ai une assemblée de personnes sourdes, eh bien, effectivement, je peux traduire, leur donner le sens, et ils peuvent entendre et ils peuvent comprendre l'Écriture. Et je vous assure, les sourds, ils ont la banane quand ils peuvent comprendre ce qui est dit. La joie du Seigneur. Joie lorsque l'on comprend, enfin, même si ce n'est qu'une parcelle de vérité. Quand nous saisissons ce qui semblait jusque-là caché à notre entendement. Quand on nous explique le sens. Tout comme Jésus l'a fait avec ses frères, disciples missionnaires, n'est-ce pas? Au soir de la Pâque, sur le chemin d'Emmaüs, il leur explique tout ce qui le concernait dans les Écritures. Et une brûlure traverse leur cœur, le terreau de leur âme. Ils sont tout joyeux.

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1: Je fais une petite parenthèse. La joie, la plénitude de la joie spirituelle, nous fait l'effet d'une blessure, d'une brûlure. Elle n'est pas de l'ordre de l'émotion naturelle qui caractérise l'humanité, nous y viendrons demain, mais la brûlure, c'est le fruit, la manifestation, l'expression sensible de la compréhension des choses divines. La joie spirituelle est un don de Dieu, un cadeau de la vie spirituelle, de la vie de l'Esprit de Dieu en soi. Et la joie prend sa source dans l'âme. Elle est le parfum de l'Esprit Saint qui nous anime, entre guillemets, oserais-je dire, à fleur de peau, comme un parfum. Ce qui la rend visible à nos yeux, ou plus exactement visible au regard des personnes rencontrées. Mais au fond de nous, c'est chaud, ça brûle. La joie est brûlante. Chance pour nous, lorsque l'on peut voir des visages radieux, lumineux, joyeux. Ces personnes dont le cœur est brûlé, et ces personnes, finalement, qui nous ouvrent le champ des possibles. Je ferme la parenthèse. Le cœur des disciples d'Emmaüs devint tout brûlant, nous dit l'Évangile, lorsque Jésus leur explique tout ce qui le concernait dans les Écritures. Ils avaient été comme anesthésiés devant les événements qui ont conduit Jésus à la Passion. Ils avaient été un peu comme anesthésiés à l'audition des paroles rapportées par les femmes au matin de Pâques. Ils avaient vu et entendu, mais sans comprendre. Et ici, sur la route, la joie divine les transperce comme une brûlure lorsque Jésus leur explique les Écritures. Et s'il fallait encore s'appuyer sur un autre récit en concordance avec l'annonce de Néhémie, alors permettez aussi que j'évoque le récit de la rencontre de Philippe avec un eunuque sur la route qui mène de Jérusalem à Gaza, tel que cela nous est rapporté dans le récit des Actes des Apôtres. Nous connaissons ce texte. Je le dis rapidement. Lorsque Philippe s'approche, rejoint le char, d'ailleurs il s'est mis à courir, et qu'est-ce qu'il fait? Il entend l'homme qui lit le prophète Isaïe. Et il lui demande, est-ce que tu comprends ce que tu lis? Et l'eunuque de dire, mais comment je pourrais puisqu'il n'y a personne pour me guider? Et il invite Philippe à monter, à s'asseoir à côté de lui dans le char. Et le passage de l'écriture qu'il lisait était celui-ci. Comme une brebis, il fut conduit à l'abattoir, comme un agneau muet devant le tondeur, il n'ouvre pas la bouche. Et l'eunuque de dire à Philippe, dis-moi, je te prie, de qui le prophète parle-t-il? De lui-même ou bien de quelqu'un d'autre? Alors Philippe prend la parole et à partir de ce passage de l'Écriture, il lui annonce la bonne nouvelle de Jésus. Et comme ils poursuivaient leur route, l'eunuque descend, lui dit « Et voilà un point d'eau, qu'est-ce qui empêche que je sois baptisé ?» Et Philippe baptise l'eunuque. Et quand il fut remonté de l'eau, l'Esprit du Seigneur emporte Philippe et l'eunuque ne le voit pas. Mais il poursuivait sa route, tout joyeux, nous rapporte l'auteur des Actes des Apôtres. Il est tout joyeux parce qu'il a entendu, compris le sens de ce qu'il était en train de lire et il a eu l'audace de demander aussitôt le baptême. Nous terminerons demain la suite de cette émission sur la joie spirituelle avant d'aborder la joie naturelle. Chers amis auditeurs, merci de votre écoute et à demain.

Prière de Saint Hilaire, évêque de Poitiers, au IVe siècle. Avant de te connaître, Seigneur, je n'existais pas. J'étais malheureux. Le sens de la vie m'était inconnu. Dans mon ignorance, mon être profond m'échappait. Grâce à ta miséricorde, j'ai commencé d'exister. Je sais maintenant clairement que je ne tiens mon existence que de ta bonté. Je sais que toi, tu ne m'as pas donné la vie pour mon malheur. Aussi longtemps que le permet la vie que tu m'as donnée, Père Saint, Dieu Tout-Puissant, je veux te proclamer comme le Dieu éternel et comme l'éternel Père.

0: Il est 2h.
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